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1: Xi Jinping a appelé à une approche de la gestion des catastrophes en Chine davantage axée sur la prévention et plaçant les personnes au premier plan.
2: Xi Jinping a formulé ses remarques dans son article consacré au renforcement des capacités de la Chine en matière de prévention, d'atténuation et de secours en cas de catastrophe, publié dans le 16e numéro de la revue Qioshe, le magazine phare du comité central du Parti communiste chinois. L'article souligne que le vaste territoire de la Chine, sa géographie complexe et la diversité de son climat la rendent sujette à de fréquentes catastrophes naturelles. Depuis le 18e congrès national du PCC, le comité central du PCC a guidé les responsables et la population pour surmonter des catastrophes naturelles majeures tout en minimisant les pertes humaines et matérielles. L'article met l'accent sur les principes suivants : maintenir la direction générale du parti, donner la priorité aux personnes et à leur vie, respecter les lois de la nature, privilégier la prévention, poursuivre l'innovation par la réforme, adopter une approche systématique et promouvoir la gouvernance conjointe par la société. Ces précieuses expériences doivent être préservées, appliquées et enrichies au fil des nouvelles réalités. Il appelle à une approche de la gestion des catastrophes davantage axée sur la prévention, à des réponses plus efficaces face aux catastrophes majeures et un soutien accru de la science, de la technologie et de l'état de droit. Il préconise également un renforcement des capacités au niveau local, une responsabilisation plus claire et la correction de la tendance des responsables à privilégier le développement au détriment de la sécurité et les secours au détriment de la prévention.

0: Une cérémonie de lancement a eu lieu à Bakou, la capitale de l'Azerbaïdjan, pour le documentaire L'histoire culturelle de Xi Jinping, produit par China Media Group. Ce documentaire a été diffusé sur la chaîne culturelle de la Société nationale de télévision et de radiodiffusion d'Azerbaïdjan, ainsi que sur la chaîne ARB 24. L'histoire culturelle de Xi Jinping présente des récits saisissants qui reflètent le profond attachement du président chinois à la préservation et au développement de la culture. Il détaille ses réflexions approfondies sur l'idée selon laquelle notre pays ne prospérerait que si notre culture prospère et notre nation ne sera forte que si notre culture est forte, ainsi que son attachement profond au patrimoine culturel et son engagement en faveur de la préservation de la continuité historique. L'émission explique au public international l'essence de la pensée de Xi Jinping sur la culture ainsi que les fondements culturels solides qui sous-tendent sa philosophie de gouvernance. La chaîne a condamné les offrandes et les visites des dirigeants politiques japonais au sanctuaire de Yasukuni. Un porte-parole du ministère chinois de la Défense déclare que tel acte tente de blanchir l'agression militaire du Japon pendant la guerre et blesse les victimes du matérialisme japonais. Et samedi, la première ministre japonaise Sanae Takashi a fait une offrande au sanctuaire à l'occasion du 41e anniversaire de l'annonce par le Japon de sa capitulation sans condition lors de la Seconde Guerre mondiale. Le ministre japonais de la Défense, Shinichiro Koizumi, ainsi que d'autres dirigeants politiques ont également visité le sanctuaire. Le sanctuaire Yasukuni est considéré comme un symbole du militarisme japonais et de l'agression guerrière. Un porte-parole de l'ambassade de Chine au Japon affirme que ces gestes constituent un défi sérieux aux résultats victorieux de la Seconde Guerre mondiale et à l'ordre international d'après-guerre. Le porte-parole exhorte également Tokyo à réfléchir profondément à ces crimes historiques, à tirer sérieusement les leçons de l'histoire, à honorer son engagement en faveur d'un développement pacifique et à prendre des mesures concrètes pour rompre avec le militarisme. Des manifestants japonais se sont rassemblés à Tokyo pour exprimer leur opposition aux visites de certains dirigeants politiques au sanctuaire de Yasukuni. Ce sanctuaire honore la mémoire de 14 criminels de guerre japonais de classe A, condamnés pour leur rôle dans la Seconde Guerre mondiale.
1: Nous nous opposons aux soi-disant cérémonies commémoratives initiées par le gouvernement japonais. Le sanctuaire de Yasukuni est un symbole de la guerre d'agression du Japon. Nous n'avons pas besoin d'un sanctuaire qui glorifie la guerre. Le sanctuaire de Yasukuni est un symbole de la guerre d'agression du Japon. Par conséquent, il est faux que des politiciens japonais y rendent hommage.
2: Je pense que si les gens connaissent la vérité sur la guerre, ils devraient fermement s'y opposer. S'ils reconnaissent véritablement les atrocités commises par le Japon en Chine, ils devraient y réfléchir. Il est scandaleux que certains Japonais aujourd'hui n'aient pas tiré de leçons du passé et que certains ne connaissent même pas cette histoire.
3: En définitive, le sanctuaire de Yasukuni est un lieu qui glorifie la guerre d'agression du Japon. Le fait que des membres clés du gouvernement japonais visitent encore le sanctuaire aujourd'hui montre qu'ils n'ont pas du tout réfléchi à cette guerre. Au contraire, cela suggère une volonté de répéter les erreurs du passé et de renforcer une tendance qui va à l'encontre du cours de l'histoire. C'est pourquoi je m'y oppose fermement.
0: À l'occasion du 81e anniversaire de la capitulation inconditionnelle du Japon, le 15 août 1945, les débats sur la mémoire de la Seconde Guerre mondiale restent particulièrement sensibles en Asie. Entre renforcement des capacités militaires japonaises, évolution du discours sur le nucléaire et controverses autour de la mémoire de l'agression japonaise, ces questions continuent de susciter des interrogations. Pour analyser ces enjeux historiques et leurs implications actuelles, notre correspondant en Égypte, Achaf Massoud, s'est entretenu avec la chercheuse en relations internationales, Catherine Gaber.
4: D'abord, on trouve une explosion du budget militaire japonais actuellement. Il y avait un budget de 1% du PIB.

0: IB au Japon s'était fixé pour le financement militaire. On a vu que le Japon brise ce plafond historique et atteint actuellement un budget de 2% du PIB pour financer l'armée et les capacités militaires du pays. Cela s'explique aussi que le Japon se dote maintenant de capacités offensives, pas uniquement défensive. Maintenant, le Japon cherche à exporter ses armes et ses technologies et les transporter vers les pays partenaires. Et je trouve aussi également qu'il y a un débat actuel, on l'a vu dans les commémorations d'Hiroshima, il y a un débat de la part de la direction politique sur les armes de dissuasion nucléaire. Il existe une contradiction idéologique de la part du Japon. D'un côté, elle cherche à promouvoir un monde sans armes nucléaires, un monde pacifique dans la région et autour du monde. Et d'un autre côté, on trouve qu'elle négocie pour implanter et héberger des armes nucléaires sur son sol. D'abord, il faut souligner que le Japon, depuis 1967, a établi le principe, les trois principes non nucléaires qui disent, d'abord, il ne faut jamais utiliser, il ne faut jamais fabriquer ni introduire de l'arme nucléaire sur le sol japonais. Et donc, on trouve que le Japon, actuellement, contredit ce principe. Le choix des mots n'est jamais neutre. Ce changement lexical modifie la transmission du passé. D'abord, on trouve une volonté d'atténuation de la violence et normalisation quand on utilise un mot comme incident. Cela banalise les actes de violence et les massacres, comme le massacre de Nankin. Et deuxièmement, on trouve une disparition de coupables. Les termes masquent l'asymétrie de pouvoir entre le violent et les victimes. Et d'un autre côté, on trouve une crise générationnelle que la jeune génération japonaise actuelle, elle comprendra les faits et l'histoire d'une manière vraiment changée, variée, des faits réels actuels. En fait, cette perte de mémoire historique présente plusieurs risques sur le plan régional. D'abord, elle alimente les tensions dans la région de l'Asie de l'Est. Un refus d'assumer les responsabilités passées de la part du Japon provoque les pays régionaux comme la Corée du Sud, la Chine et autres. Et donc, il y a un risque aussi d'escalade nationaliste, puisque les jeunes Japonais peuvent tenter à modifier la constitution actuelle, qui est une constitution pacifiste, et donc d'alimenter les tensions et les escalades régionales. En fait, une action conjointe entre la société civile, les institutions éducatives et les historiens-chercheurs est essentielle pour plusieurs raisons. D'abord, de la part de la société civile, ils doivent lutter contre la désinformation, signaler les discours de haine et aussi sensibiliser le public vers la réalité. Aussi, de la part des chercheurs et des historiens, ils doivent mener des recherches et des travaux basé sur les réalités actuelles du terrain et aussi tenter de contrer la manipulation et créer des bases de données mondiales accessibles au grand public. Aussi de la part des institutions éducatives internationales, et ils doivent financer les études en fait, surtout factuelles et du terrain, et aussi échanger les professeurs et échanger les étudiants entre les différentes universités et aussi essayer d'archiver les faits historiques et les introduire dans des institutions mondiales comme l'UNESCO et autres.
1: Le ministère chinois des Affaires étrangères a riposté aux accusations du ministre philippin de la Défense, selon lesquelles des travailleurs chinois aux Philippines se livreraient à des activités illégales. Et dans un communiqué publié dimanche, l'ambassade de Chine aux Philippines a déclaré que Pékin s'opposait à toute campagne d'application de la loi discriminatoire ou sélective visant des ressortissants chinois. L'ambassade de Chine a le droit et la la responsabilité d'effectuer des visites consulaires, d'assurer la protection consulaire et d'effectuer des démarches auprès des autorités philippines compétentes chargées de l'application de la loi afin

0: garantir un traitement humain, équitable et juste aux ressortissants chinois placés en détention. Le ministre philippin de la Défense, Gilberto Deodoro, a affirmé que des travailleurs chinois employés dans une aciérie se livraient à des activités illégales. L'Iran a rejeté l'affirmation du président américain Donald Trump sur le contrôle du détroit d'Ormuz et jure de maintenir la voie navigable bloquée. Le porte-parole du ministère des Affaires étrangères d'Iran déclare que la situation dans le détroit résulte directement des actions illégales menées par les États-Unis et Israël.
1: L'état d'instabilité dans le détroit d'Ormuz est exclusivement le résultat des actions illégales des États-Unis. Sur le plan international, ils présentent très souvent le sujet comme si c'était l'Iran qui avait provoqué l'instabilité dans le détroit d'Ormuz. Nous savons tous que le détroit d'Ormuz n'avait aucun problème jusqu'au 28 février 2026 et qu'il était ouvert. L'exploitation de cette voie navigable par les États-Unis a entraîné l'instabilité du détroit.
2: Le vice-ministre iranien des Affaires étrangères Kazem Gharibabadi a souligné que seul l'Iran peut décider si le détroit d'Ormuz est ouvert ou fermé. Sa déclaration intervient après que le président Trump a annoncé qu'il déclarerait prochainement le détroit comme un territoire américain. Les médias iraniens rapportent que l'Iran et Oman sont parvenus à un accord sur une carte des routes maritimes pour le détroit d'Ormuz. Selon la nouvelle route, les navires commerciaux entrant et sortant du détroit traverseront des parties des eaux territoriales iraniennes. Cette route temporaire devrait entrer en vigueur pour une durée de 2 à 4 mois.

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2: Bonjour à toutes et à tous. Bienvenue dans cette nouvelle édition musicale de On connaît la chanson. Aujourd'hui, je vous propose d'écouter des chansons interprétées par Zhou Jielun. Il est acteur, musicien et chanteur chinois né de Taïwan. Il est connu pour allier des sonorités traditionnelles chinoises avec de la musique occidentale. On commence tout de suite par son dernier opus, Grandes œuvres d'art.

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2: Vous écoutez donc on a la chanson sur RCI. Aujourd'hui, on écoute des chansons de Zhou Jielun, qui est très populaire en Asie, surtout en Chine, au Japon, en Corée du Sud et à Singapour. Sa notoriété s'étend à travers les mers, puisqu'il trouve également un audimat auprès de la population asiatique, en Amérique du Nord ou en Europe.C'est au prochain titre, s'intitule « Lan Ting Xu » et « Ben Cao Gang Mu », un ancien dictionnaire des plantes médicales conçu par Li Shizhen de la dynastie des Ming.

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1: Un ancien dictionnaire des plantes médicales conçu par Li Shizhen de la dynastie Ming.

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3: Vous suivez votre émission musicale Vengona la chanson sur Radio Chine Internationale. Notre personnalité du jour s'appelle Zhou Jielun et commence à apprendre le piano à l'âge de 4 ans, démontrant tout de suite un talent hors pair. Un producteur remarqua son talent pour l'écriture et la musique lors d'un concours de piano. Il fut alors engagé pour composer de la musique pour d'autres artistes. Et en 2000, sa maison de disques lui donna sa chance et son premier album J fut immédiatement un hit en Asie. L'émission continue avec deux morceaux de cet album, Humour noir et Tornade.

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1: Vous êtes sur RCI et vous écoutez Vous connaissez la chanson. Notre émission d'aujourd'hui vous propose des chansons de Zhou Jielun. En plus d'être chanteur, il a dansé acteur principal dans plusieurs films chinois. Les deux derniers titres du jour sont intitulés « Arc-en-ciel » et « Prétexte ». Merci de votre fidélité, on se retrouve très vite pour une nouvelle édition. À la prochaine!

0: Xi Jinping a appelé à une approche de la gestion des catastrophes en Chine davantage axée sur la prévention et plaçant les personnes au premier plan.
1: Xi Jinping a formulé ses remarques dans son article consacré au renforcement des capacités de la Chine en matière de prévention, d'atténuation et de secours en cas de catastrophe, publié dans le 16e numéro de la revue Tioshe, le magazine phare du comité central du Parti communiste chinois. L'article souligne que le vaste territoire de la Chine, sa géographie complexe et la diversité de son climat la rendent sujette à de fréquentes catastrophes naturelles. Depuis le 18e congrès national du PCC, le comité central du PCC a guidé les responsables et la population pour surmonter des catastrophes naturelles majeures tout en minimisant les pertes humaines et matérielles. L'article met l'accent sur les principes suivants: maintenir la direction générale du parti, donner la priorité aux personnes et à leur vie, respecter les lois de la nature, privilégier la prévention, poursuivre l'innovation par la réforme, adopter une approche systématique et promouvoir la gouvernance conjointe par la société. Ces précieuses expériences doivent être préservées, appliquées et enrichies au fil des nouvelles réalités. Il appelle à une approche de la gestion des catastrophes davantage axée sur la prévention, à des réponses plus efficaces face aux catastrophes majeures et à un soutien accru de la science, de la technologie et de l'état de droit. Il préconise également un renforcement des capacités au niveau local, une responsabilisation plus claire et la correction de la tendance des responsables à privilégier le développement au détriment de la sécurité et les secours au détriment de la prévention.
0: Une cérémonie de lancement a eu lieu à Bakou, la capitale de l'Azerbaïdjan, pour le documentaire L'histoire culturelle de Xi Jinping, produit par China Media Group. Ce documentaire a été diffusé sur la chaîne culturelle de la Société nationale de télévision et de radiodiffusion d'Azerbaïdjan, ainsi que sur la chaîne ARB24. L'histoire culturelle de Xi Jinping présente des récits saisissants qui reflètent le profond attachement du président chinois à la préservation et au développement de la culture. Il détaille ses réflexions approfondies sur l'idée selon laquelle notre pays ne prospérerait que si notre culture prospère et notre nation ne sera forte que si notre culture est forte, ainsi que son attachement profond au patrimoine culturel et son engagement en faveur de la préservation de la continuité historique. L'émission explique au public international l'essence de la pensée de Xi Jinping sur la culture ainsi que les fondements culturels solides qui sous-tendent sa philosophie de gouvernance. La Chine a condamné les offrandes et les visites des dirigeants politiques japonais au sanctuaire de Yasukuni. Un porte-parole du ministère chinois de la Défense déclare que tel acte tente de blanchir l'agression militaire du Japon pendant la guerre et blesse les victimes du matérialisme japonais. Et samedi, la première ministre japonaise Sanae Takashi a fait une offrande au sanctuaire à l'occasion du 80e anniversaire de l'annonce par le Japon de sa capitulation sans condition lors de la Seconde Guerre mondiale. Le ministre japonais de la Défense, Shinichiro Koizumi, ainsi que d'autres dirigeants politiques ont également visité le sanctuaire. Le sanctuaire Yasukuni est considéré comme un symbole du militarisme japonais et de l'agression guerrière. Un porte-parole de l'ambassade de Chine au Japon affirme que ces gestes constituent un défi sérieux aux résultats victorieux de la Seconde Guerre mondiale et à l'ordre international d'après-guerre. Le porte-parole exhorte également Tokyo à réfléchir profondément à ces crimes historiques, à tirer sérieusement les leçons de l'histoire, à honorer son engagement en faveur d'un développement pacifique et à prendre des mesures concrètes pour rompre avec le militarisme. Des manifestants japonais se sont rassemblés à Tokyo pour exprimer leur opposition aux visites de certains dirigeants politiques au sanctuaire de Yasukuni. Ce sanctuaire honore la mémoire de 14 criminels de guerre japonais de classe A, condamnés pour leur rôle dans la Seconde Guerre mondiale.
2: Nous nous opposons aux soi-disant cérémonies commémoratives initiées par le gouvernement japonais. Le sanctuaire de Yasukuni est un symbole de la guerre d'agression du Japon. Nous n'avons pas besoin d'un sanctuaire qui glorifie la guerre. Le sanctuaire de Yasukuni est un symbole de la guerre d'agression du Japon. Par conséquent, il est faux que des politiciens japonais y rendent hommage.
3: Je pense que si les gens connaissent la vérité sur la guerre, ils devraient fermement s'y opposer. S'ils reconnaissent véritablement les atrocités commises par le Japon en Chine, ils devraient y réfléchir. Il est scandaleux que certains Japonais aujourd'hui n'aient pas tiré de leçons du passé et que certains ne connaissent même pas cette histoire.
4: En définitive, le sanctuaire de Yasukuni est un lieu qui glorifie la guerre d'agression du Japon. Le fait que des membres clés du gouvernement japonais visitent encore le sanctuaire aujourd'hui montre qu'ils n'ont pas du tout réfléchi à cette guerre. Au contraire, cela suggère une volonté de répéter les erreurs du passé et de renforcer une tendance qui va à l'encontre du cours de l'histoire. C'est pourquoi je m'y oppose fermement.
0: À l'occasion du 80e anniversaire de la capitulation inconditionnelle du Japon, le 15 août 1945, les débats sur la mémoire de la Seconde Guerre mondiale restent particulièrement sensibles en Asie. Entre renforcement des capacités militaires japonaises, évolution du discours sur le nucléaire et controverses autour de la mémoire de l'agression japonaise, ces questions continuent de susciter des interrogations. Pour analyser ces enjeux historiques et leurs implications actuelles, notre correspondant en Égypte, Achaf Massoud, s'est entretenu avec la chercheuse en relations internationales, Catherine Gaber.
5: D'abord, on trouve une explosion du budget militaire japonais actuellement. Il y avait un budget de 1% du PIB au Japon. C'était fixé pour le financement militaire. On a vu que le Japon brise ce plafond historique et atteint actuellement un budget de 2% du PIB pour financer l'armée et les capacités militaires du pays. Cela s'explique aussi que le Japon se dote maintenant de capacités offensives, pas uniquement défensive. Maintenant, le Japon cherche à exporter ses armes et ses technologies et les transporter vers les pays partenaires. Et je trouve aussi également qu'il y a un débat actuel, on l'a vu dans les commémorations d'Hiroshima, il y a un débat de la part de la direction politique sur les armes de dissuasion nucléaire. Il existe une contradiction idéologique de la part du Japon. D'un côté, elle cherche à promouvoir un monde sans armes nucléaires, un monde pacifique dans la région et autour du monde. Et d'un autre côté, on trouve qu'elle négocie pour implanter et héberger des armes nucléaires sur son sol. D'abord, il faut souligner que le Japon, depuis 1967, elle établit le principe, les trois principes non nucléaires qui disent, d'abord, il ne faut jamais utiliser, il ne faut jamais fabriquer ni introduire de l'arme nucléaire sur le sol japonais. Et donc, on trouve que le Japon, actuellement, contredit ce principe. Le choix des mots n'est jamais neutre. Ce changement lexical modifie la transmission du passé. D'abord, on trouve une volonté d'atténuation de la violence et normalisation quand on utilise un mot comme incident. Cela banalise les actes de violence et les massacres, comme le massacre de Nankin. Et deuxièmement, on trouve une disparition de coupables. Les termes masquent la symétrie de pouvoir entre le violent et les victimes. Et d'un autre côté, on trouve une crise générationnelle que la jeune génération japonaise actuelle, elle comprendra les faits et l'histoire d'une manière vraiment changée, variée, des faits réels actuels. En fait, cette perte de mémoire historique présente plusieurs risques sur le plan régional. D'abord, elle alimente les tensions dans la région de l'Asie de l'Est. Un refus d'assumer les responsabilités passées de la part du Japon provoque les pays régionaux comme la Corée du Sud, la Chine et autres. Et donc, il y a un risque aussi d'escalade nationaliste puisque les jeunes japonais peuvent tenter à modifier la constitution actuelle qui est une constitution pacifiste et donc d'alimenter les tensions et les escalades régionales. En fait, une action conjointe entre la société civile, les institutions éducatives et les historiens chercheurs est essentielle pour plusieurs raisons. D'abord, de la part de la société civile, ils doivent lutter contre la désinformation, signaler les discours de haine et aussi sensibiliser le public vers la réalité. Aussi, de la part des chercheurs et des historiens, ils doivent mener des recherches et des travaux basé sur les réalités actuelles du terrain et aussi tenter de contrer la manipulation et créer des bases de données mondiales accessibles au grand public. Aussi de la part des institutions éducatives internationales, et ils doivent financer les études en fait, surtout factuelles et du terrain, et aussi échanger les professeurs et échanger les étudiants entre les différentes universités, et aussi essayer d'archiver les faits historiques et les introduire dans des institutions mondiales comme l'UNESCO et autres.
0: Le ministère chinois des Affaires étrangères a riposté aux accusations du ministre philippin de la Défense selon lesquelles des travailleurs chinois aux Philippines se livreraient à des activités illégales. Et dans un communiqué publié dimanche, l'ambassade de Chine aux Philippines a déclaré que Beijing s'opposait à toute campagne d'application de la loi discriminatoire ou sélective visant des ressortissants chinois. L'ambassade de Chine a le droit et la responsabilité d'effectuer des visites consulaires, d'assurer la protection consulaire et d'effectuer des démarches auprès des autorités philippines compétentes chargées de l'application de la loi afin de garantir un traitement humain, équitable et juste aux ressortissants chinois placés en détention. Le ministre philippin de la Défense, Gilberto Deodoro, a affirmé que des travailleurs chinois employés dans une aciérie se livraient à des activités illégales. L'Iran a rejeté l'affirmation du président américain Donald Trump sur le contrôle du détroit d'Ormuz et jure de maintenir la voie navigable bloquée. Le porte-parole du ministère des Affaires étrangères d'Iran déclare que la situation dans le détroit résulte directement des actions illégales menées par les États-Unis et Israël.
6: L'état d'instabilité dans le détroit d'Ormuz est exclusivement le résultat des actions illégales des États-Unis. Sur le plan international, ils présentent très souvent le sujet comme si c'était l'Iran qui avait provoqué l'instabilité dans le détroit d'Ormuz. Nous savons tous que le détroit d'Ormuz n'avait aucun problème jusqu'au 28 février 2026 et qu'il était ouvert. L'exploitation de cette voie navigable par les États-Unis a entraîné l'instabilité du détroit.
2: Le vice-ministre iranien des Affaires étrangères Kazem Gharibabadi a souligné que seul l'Iran peut décider si le détroit d'Ormuz est ouvert ou fermé. Sa déclaration intervient après que le président Trump a annoncé qu'il déclarerait prochainement le détroit.

2023 comme un territoire américain. Les médias iraniens rapportent que l'Iran et Oman sont parvenus à un accord sur une carte des routes maritimes pour le détroit d'Ormuz. Selon la nouvelle route, les navires commerciaux entrant et sortant du détroit traverseront des parties des eaux territoriales iraniennes. Cette route temporaire devrait entrer en vigueur pour une durée de 2 à 4 mois.

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Bonjour et bienvenue dans cette nouvelle édition de Classeco. Les thèmes de la relocalisation et de la réindustrialisation ont refait surface en France durant la crise sanitaire. Par ailleurs, on constate un intérêt de plus en plus prononcé pour la consommation en circuit court, bénéfique pour la protection de la planète et le Made in France, plébiscité par les Français. Mais la France a-t-elle les moyens de retrouver une partie de sa souveraineté économique et quelles seraient les conséquences du retour de la production industrielle sur le territoire? Dans cette édition, Madame Jade Charles va discuter de ces questions avec les invités. Allez, installez-vous confortablement, on décolle en Classeco.

Bonjour à tous et bienvenue dans ce nouveau numéro de Pour tout vous dire. Les thèmes de la relocalisation et de la réindustrialisation ont refait surface en France durant la crise sanitaire. Par ailleurs, on constate un intérêt de plus en plus prononcé pour la consommation en circuit court, bénéfique pour la protection de la planète, et le Made in France, plébiscité par les Français. Mais la France a-t-elle les moyens de retrouver une partie de sa souveraineté économique? Et quelles seraient les conséquences du retour de la production industrielle sur le territoire? Ce sera le thème de cette émission. Nous en parlerons avec deux spécialistes du sujet. Et avant cela, nous nous rendrons au Salon du Made in France, événement incontournable cette année, alors que les enjeux de la relocalisation s'invitent dans la campagne présidentielle. Et en deuxième partie, nous nous intéresserons à l'engouement pour le Guochao, ou le renouveau du Made in China, en Chine, avec Fan Zhen. Bonjour, bonjour. Charles Huet et Régis Portalès, et merci d'avoir accepté notre invitation aujourd'hui. Je vous présente tout de suite à nos téléspectateurs. Régis Portalès, vous êtes ingénieur en informatique et un ancien élève de l'École Polytechnique. Vous avez cofondé en 2019 l'association X Alternative, qui regroupe majoritairement des élèves et des anciens élèves de l'École Polytechnique qui souhaitent s'engager pour l'intérêt général. Et vous, Charles Huet, vous êtes cofondateur de la Carte Française, une carte cadeau qui favorise les achats de produits made in France. Vous avez également cofondé la FIMIF, la Fédération indépendante du Made in France, qui est la seule fédération de consommateurs engagée dans la promotion et le développement du Made in France. Alors, avec plus de 800 exposants et 100 000 visiteurs attendus, la 9e édition du Salon du Made in France a créé l'événement cet automne à Paris, et pas seulement pour les produits qui étaient présentés. À 5 mois de la présidentielle, le thème

0: thème de la réindustrialisation fait des émules chez les prétendants à l'Élysée de toutes obédiences qui se sont succédé au salon pour partager leur vision en la matière. Nous nous sommes rendus sur place.
1: Le Made in France s'expose le temps d'un salon à Paris. Des grands classiques, emblématiques de la tradition française, comme la marinière ou les ustensiles de cuisine, des produits régionaux, et bien sûr, le vin, comme celui-ci, produit en région parisienne.
2: L'idée, c'est de participer à la renaissance du vignoble francilien. On produit du vin naturel, donc avec des raisins bio et sans ajout de levure, d'enzymes ou tout ce qu'on met dans le vin, que du raisin, à Courbevoie, avec des raisins qu'on va chercher en Loire et en Alsace, qu'on vendange à la main et qu'on ramène sur place à Courbevoie et qu'on vinifie à Courbevoie.
1: Des propositions plus originales aussi, comme cet aquarium potager, le Nénuphar, un écosystème complet où les plantes filtrent naturellement l'eau des poissons. Cette marque de linge de maison haut de gamme a été fondée en 1847. Ses produits, essentiellement en lin, s'exportent aujourd'hui dans 60 pays. Un succès qui se fonde sur l'amour du beau des consommateurs.
3: C'est une question de gens qui apprécient, qui sont esthètes, qui aiment le beau, qui aiment l'art de vivre. Qu'ils soient chinois ou français, on partage ce goût pour les belles choses, tout simplement. Et des belles choses qui durent.
1: Cette année, le salon prend une tournure résolument politique. Inauguré par des membres du gouvernement, il a vu défiler presque tous les prétendants à l'élection présidentielle de 2022, désireux de se faire entendre sur un thème qui fait consensus. Arnaud Montebourg, à la fois candidat et exposant, en tête, venu dédicacer son miel bleu-blanc-ruche au premier jour du salon.
4: L'industrie française, c'est la colonne vertébrale de notre économie. C'est là où sont réalisées l'essentiel des exportations, l'essentiel des innovations. Et c'est un secteur d'activité qui crée de l'emploi. Et donc, nous avons intérêt à soutenir l'industrie. Aujourd'hui, l'industrie est repartie très fort parce que l'économie mondiale est repartie.
1: Après 3 décennies de désindustrialisation, la crise du Covid-19 aura marqué un retour sans précédent de l'industrie dans les préoccupations des pouvoirs publics. En attendant le retour d'une véritable politique industrielle, le Made in France aura toujours le mérite de faire rêver le monde entier.
0: Alors, on a vu dans ce reportage l'intérêt suscité aujourd'hui par le Made in France et les relocalisations dont les politiques s'emparent dans la campagne présidentielle qui commence. Avant de s'intéresser à cette tendance, j'aurais voulu qu'on revienne sur l'origine de la désindustrialisation en France. Pourriez-vous nous en rappeler les principales raisons, Régis ?
5: Bien sûr, alors ce sera un point de vue personnel et pas que, notre groupe a un peu travaillé sur le sujet et a produit un document d'une 40aine de pages sur la question. Ce qui ressort en particulier, c'est la financiarisation de l'actionnariat et la transformation du capitalisme français d'un capitalisme, on va dire, familial, comme il existe encore en Italie ou en Espagne ou en Allemagne, en un capitalisme entièrement financier, où donc les intérêts ne sont plus les mêmes. L'argent peut se déplacer à volonté. Et ce que va chercher l'actionnariat, c'est plus forcément la perpétuation d'un savoir-faire, d'un groupe, d'un capital immatériel, mais c'est du retour sur investissement. Et le retour sur investissement, on va le chercher là où il existe. Donc c'est ce qui s'est traduit depuis les années 80 par des délocalisations en masse. En quelque sorte, industriel et pensé intelligemment. Je pense à Serge Tchuruk qui parlait du Fabless, où on va faire de l'industrie sans usine. Donc on a évacué les usines pour se concentrer sur la valeur ajoutée. Et finalement, aujourd'hui, on n'a plus d'usine et on commence à perdre la valeur ajoutée.
0: D'accord. On a voulu faire de l'industrie sans usine.
5: Exactement.
0: Et maintenant, on a besoin de ces usines.
5: Voilà. Et alors, je rajouterais quand même qu'à mon avis, il y a une sorte de trahison des élites qui ont engrainé dans ce mouvement à corps perdu. Donc, potentiellement, et là, c'est un point de vue vraiment personnel, on va dire que les grandes usines, comme il y avait, parce que les années 40 jusqu'aux années 60-70, il y avait quand même de très grands mouvements sociaux, je me suis dit, dans les usines Renault, par exemple, supprimer les usines, c'est supprimer les mouvements sociaux aussi. C'est un côté pratique.

0: Et des élites qui aujourd'hui revendiquent donc cet intérêt pour la réindustrialisation de la France. Alors, vous avez envie de réagir, je crois, Charles Huet.
1: Non, il y a de multiples raisons à la désindustrialisation. D'abord, elle a touché tous les pays d'Occident, mais effectivement, elle a touché plus gravement la France que tous les autres pays occidentaux. Si on est passé à cette fin du capitalisme familial, c'est pas tout à fait indifférent non plus au contexte fiscal et réglementaire français. Les impôts sur les successions et les impôts sur la fortune ont aussi largement participé à défamiliariser ces entreprises-là, et donc à les mettre en main de groupes financiers moins attachés à leur territoire. Aujourd'hui, les entreprises du Salon du Made in France sont très souvent des entreprises familiales qui ont un attachement au long terme à leur territoire, à leurs salariés, à leurs équipes, à leur savoir-faire. Et le consommateur n'est pas non plus, le client français n'est pas non plus à sa part de responsabilité. Malheureusement, les Français s'appauvrissent depuis quelques décennies l'État leur laisse peu d'argent, donc ils choisissent le low cost et donc ils ont encouragé et accéléré cette délocalisation en préférant des produits low cost et fast fashion en particulier.
0: Il y a aussi une part de responsabilité du consommateur dans ça.
2: Ah, ça, moi, c'est quelque chose que je ne dirais pas, mais non, les responsabilités sont structurelles quand même. Le consommateur, si on lui propose des objets moins chers, il va prendre les moins chers. On n'a qu'à pas lui proposer des objets moins chers.
1: Mais je ne suis pas sûr que mes chaussures soient plus chères que des Nike. Et je suis même sûr qu'elles sont moins chères. Mais du coup, à un moment donné, je vote avec ma carte bleue. Et j'ai aussi le choix. Après, il n'est pas question de les culpabiliser. Il est question de pas systématiquement. En tout cas, c'est multifactoriel. Et on a même, nous, consommateurs, une part, pas intégrale, mais une part de la solution. Et on peut ne pas oublier notre casquette de citoyen quand on a notre casquette de consommateur.
0: En tout cas, ce phénomène n'est pas un phénomène récent. Ça fait plusieurs décennies qu'il s'est entamé. Et on semble redécouvrir aujourd'hui, depuis notamment la crise sanitaire, que la France ne produit presque plus rien sur son territoire. Pourtant, on sait qu'on est dans une économie globalisée où les chaînes de valeur sont dispersées sur l'ensemble de la planète et que tous les pays sont interdépendants. D'après vous, qu'est-ce qui explique le déclenchement d'une prise de conscience en France à ce sujet ?
1: On vient de connaître une décennie de sensibilisation culturelle et médiatique et politique au sujet du Made in France et de son importance. Maintenant, effectivement, pendant 10 ans, on en parlait. Depuis la crise du Covid, on a vu qu'on a une étape de passage à l'acte un peu plus concret et qui a eu des effets sur la fin de la désindustrialisation, et on a connu un solde positif de création d'usines pour la première fois depuis 20 ans, juste avant le Covid. Et la crise du Covid a montré aux yeux de tous les Français notre grande nudité industrielle, voilà. Même sur des produits prétendument à valeur ajoutée faible, qui auraient pu imaginer la criticité stratégique d'un rectangle de tissu et de 2 élastiques, les masques. Ça semble comme ça, sans grande valeur ajoutée. En vérité, c'est stratégique, comme en réalité tous les produits peuvent être stratégiques, puisqu'on ne peut pas savoir de quoi l'avenir sera fait. Il faut, par prudence élémentaire, maintenir un tissu industriel en France.
0: Et puis la question du prix des produits, justement, vous en avez un peu parlé tout à l'heure. Est-ce que les Français pourront acheter les produits Made in France qui, certainement, auront un coût plus important que ce qu'on peut trouver aujourd'hui, qui est importé de tous les coins de la planète à des prix souvent défiant toute concurrence?
1: C'est effectivement ce sujet de l'image-prix du Made in France, c'est ce qu'on a voulu nous adresser avec notre carte cadeau pour inviter les représentants du personnel à offrir le coup de pouce budgétaire à leurs collègues à Noël pour passer des paroles aux actes. Ceci étant, le Made in France n'est pas toujours plus cher. Dans l'agroalimentaire et la cosmétique en particulier, on a une profondeur d'offre telle qu'on est présent sur tous les niveaux de gamme. Un tiers des marques de distributeurs alimentaires dans la grande distribution sont du Made in France, donc c'est les premiers prix. Dop, le shampoing le moins cher du marché, fabriqué à Rambouillet. Les briquets Bic sont en partie fabriqués en Bretagne, à Redon. Et la cosmétique Made in France est tout à fait compétitive.
0: Mais est-ce que ce ne sont pas des exceptions? Est-ce qu'on pourrait véritablement envisager que les Français achètent du Made in France à grande échelle?
1: Pour passer à l'échelle, effectivement, il y a un sujet financier essentiel. De rendre plus compétitifs nos producteurs en en réduisant leurs impôts de production en particulier, et de travailler contre la paupérisation des Français aussi en augmentant les salaires, en réduisant aussi les impôts. Le Made in France, c'est la manière la plus sensible pour un consommateur, un particulier, de ressentir le poids du contexte fiscal qui pèse sur les produits et sur les fabricants.
0: Je crois que vous n'êtes pas tout à fait pas d'accord sur ce point.
2: Pas du tout. Il y a un coût qui n'est jamais évoqué, c'est le coût du capital. En France, le coût du capital est très gros. Les dividendes augmentent, les investissements reculent. Quand on regarde, par exemple, la production de voitures, le coût salarial est marginal, je ne sais plus exactement ce que c'est. Par contre, le coût de la publicité, c'est 20%. Si on veut produire pour moins cher, on peut peut-être enlever ce coût publicitaire. On peut peut-être enlever une grande partie de la rémunération actionnariale, qui d'ailleurs repart dans des fonds d'investissement étrangers, qui vont être des fonds de pension américains, des fonds de pension ou des fonds stratégiques suédois, etc. Ça, c'est des choses sur lesquelles on peut agir et qui augmenteraient significativement la compétitivité de nos entreprises si le coût du capital était plus faible. Les impôts de production, c'est vraiment une expression qui me fatigue. En ce moment, elle est employée partout et on a l'impression que ça ne s'arrêtera jamais. L'impôt sur les sociétés, il est passé de 50% en 1980 à 22,5% et maintenant, avec la taxe universelle, on sent qu'il va converger vers 15%. Mmh. Et puis les impôts, alors je n'ai plus le nom exactement en tête, mais sur territoriaux, c'est pour les PME, c'est ridiculement faible. C'est pas ça qui grève la compétitivité.
1: C'est 70 milliards quand même au global sur l'économie. Et puis je suis d'accord sur les coûts publicitaires. D'ailleurs, on voit que le circuit court 1083, plein de jeunes marques s'en sortent sans passer par distribution et publicité. Le problème du passage à l'échelle, c'est que le Kidam ne connaît pas les marques de chaussures fabriquées en France. Les comités d'entreprise ne connaissent pas les marques fabriquées en France parce que justement, elles n'ont pas d'égérie internationale, elles ne sont pas distribuées dans tous les centres-villes. C'est distribution et marketing, effectivement, qui sont aussi responsables de la désindustrialisation. Mais en tout cas, sur ce qui est dans la main du politique, il y a ce sujet réglementaire et fiscal, assurément, où on a les records mondiaux. Et il me semble-t-il, on a également, corollairement, le record mondial de désindustrialisation. Donc il y a peut-être des questions à se poser comme là-dessus aussi.
0: Du point de vue du pays, de la France, on voit qu'il y a une volonté d'indépendance. Elle est prônée notamment par les dirigeants politiques dont on a parlé un peu tout à l'heure. Dans cette vision de la réindustrialisation, est-ce qu'il n'y aurait pas intérêt à faire des choix stratégiques dans les types de produits que l'on pourrait avoir à produire sur le territoire français ?
1: Moi, pourquoi pas ? Je pense qu'il y a des industries lourdes, des industries stratégiques d'un point de vue souveraineté, évidemment, sur lesquelles l'État doit avoir un droit de regard, sur l'achat en particulier. Après, moi, je pense qu'il faut investir tous azimuts parce que la planification, c'est très compliqué. Est-ce que demain, l'anticipation de la criticité d'un masque, c'était impossible à prévoir ? Est-ce que demain, ma chaussette, qui semble vraiment très bas de gamme et pas à la hauteur de la valeur ajoutée française occidentale, et demain, avec une chaussette connectée, c'est peut-être ma chaussette qui sera mon médecin, qui sera peut-être mon coach sportif ? Je pense qu'il faut mettre le terreau en place entrepreneurial, industriel et recherche pour investir tous azimuts. Et on verra si c'est pertinent ou si c'est pas pertinent et si ça gagne sur le marché mondial ou pas.
0: Peut-être avec une planification aussi. C'est peut-être ça aussi qui a causé la désindustrialisation de la France.
1: Moi, je pense qu'il faut. C'est surtout mettre en place le terreau le plus propice à l'investissement, à la recherche et à l'entrepreneuriat et laissons faire les ingénieurs et les entrepreneurs.
0: Vous voulez réagir ?
2: Oui, je ne suis pas d'accord non plus. Moi, j'ai pas foi dans le marché. On laisse faire le marché depuis 40 ans et ça ne marche pas.
1: Avec une économie surfiscalisée dans un marché ouvert, c'est sûr qu'on met des boulets plus importants à nos consommateurs et à nos producteurs.
0: Voilà. On a deux visions du monde.
2: Donc moi, j'ai une vision planificatrice, au moins sur le sujet stratégique. Il y a des choses qui sont très importantes. Et c'est pas le marché va pas révolutionner tout ça demain matin. Il faut de l'énergie, il faut de la santé, il faut des transports. Il y a des choses on pourra pas passer au travers. Donc l'énergie, ça se planifie, c'est des projets sur 30 ans. Ça demande des investissements très lourds. Quoi qu'on veuille faire d'ailleurs, que ce soit du nucléaire ou pas du nucléaire, ça demande des dizaines de milliards. Il y a des pareils sur la santé, c'est des investissements très longs, formation de gens qui durent. Former un médecin, ça prend 12 ans. Voilà. Et puis, pareil pour les transports, où là, on est bien sur les transports. Mais pareil, et on a l'impression qu'on ne fait pas ça du tout. On a quand même vendu Alstom, quoi. Enfin, c'est complètement absurde. Mm-hmm. Ça, c'est le genre de choses qu'il ne fallait pas faire. Maintenant, on parle de le racheter. Est-ce que c'est parce que c'est une période électorale ou est-ce que ça va vraiment se faire? Et si on le fait, est-ce qu'on va vraiment en faire quelque chose? Je ne sais pas.
0: General Electric qui veut le vendre.
2: Voilà, alors General Electric, voilà, ils sont empêtrés dans des mauvaises affaires. Donc moi, j'ai une vision planificatrice, au moins sur les choses stratégiques. La Chine planifie, elle planifie bien. Et d'ailleurs, elle s'est inspirée de notre planification des années 50, 60, 70. Donc c'est des empilements sur 5 ans, et puis une vision à très long terme qui peut ensuite évoluer au fur et à mesure que les plans s'empilent. Moi je pense que c'est ce qu'il faut faire, bah, sur l'énergie c'est ce qu'il faut faire, il ne faut pas avoir un plan de 3 milliards par an, machin. Il faut quelque chose, où c'est qu'on veut être en 2050, combien de milliards il nous faut, on les met, on monte les filières, et ensuite on fait de la planification.
0: Je voudrais parler aussi de l'emploi maintenant. On associe souvent la création d'entreprises, d'industries avec le retour de l'emploi, qui est un gros problème en France, qui est touché très durement par le chômage. Mais relocaliser ne signifie pas nécessairement créer des emplois en grande quantité dans des usines qui aujourd'hui sont extrêmement robotisées. Qu'est-ce que vous en pensez, Charles ?
1: Effectivement, les usines relocalisées sont plus petites et plus automatisées, et tant mieux. En réalité, on voit qu'il n'y a pas de corrélation entre la robotisation et le chômage. Au contraire, les pays les plus robotisés sont ceux qui connaissent le moins de chômage. Un produit Made in France génère au global, en direct et indirect, 10 fois plus d'emplois. Donc c'est mécanique, et la robotisation ne va pas du tout à l'encontre de ça. Au contraire, elle rend elle permet de dépasser le sujet fiscal, elle permet de rendre plus compétitifs les produits Made in France. Donc ce n'est pas du tout antinomique, robotisation et emploi.
0: Alors, on a vu que cette tendance qui a cours aujourd'hui en France et qui est vraiment au cœur des débats, elle se déroule de la même façon dans différents pays, notamment chez des voisins européens ou même plus loin, aux États-Unis. On s'intéresse au « made in Italia », au « made in America », etc. Derrière ce goût prononcé pour des produits de qualité, parce que c'est souvent ça qui est mis en avant, est-ce qu'il n'y a pas aussi un enjeu de souveraineté économique et puis une tendance au repli sur soi, au protectionnisme même, Régis Portalès ?
2: Oui, il y a une question d'indépendance, effectivement. On va prendre par exemple un sujet que je connais bien, qui c'est les composants, processeurs et composants. Il y a une pénurie puisque les grands fournisseurs n'arrivent plus à livrer suffisamment pour répondre à la hausse de la demande. Donc, que font les Américains ? Ils investissent, je crois, c'est 50 milliards, plus 20 ou 30 qui viennent de chez Intel. Donc, ils reconstruisent les usines de semi-conducteurs chez eux pour produire des processeurs. Que font les Sud-Coréens ? C'est pareil. Samsung, donc Corée du Sud, Samsung, c'est à peu près la même chose, met 180 milliards sur 4 ans dans le domaine. Parce que, effectivement, c'est critique. Si on n'a plus ce genre de. Enfin, si on n'a pas accès ni par l'importation, ni par la production locale de ce genre de choses, il y a beaucoup de choses qui se passent très mal. Je pense par exemple aux usines de voitures qui doivent s'arrêter parce qu'elles peuvent plus, elles n'ont plus assez de composants pour produire les véhicules. Donc on peut faire deux choix, soit on n'en a plus, et dans ce cas-là, on fait des voitures avec cadran à aiguille, moi ça me va très bien, soit il faut sécuriser les approvisionnements. Et sécuriser les approvisionnements, c'est soit faire des partenariats avec l'étranger, mais on voit ce que ça peut donner dans un contexte de crise des chaînes d'approvisionnement, soit on relocalise ce qu'on peut, pour qu'au moins, en cas de catastrophe, on ait de quoi produire un petit peu chez soi. Je pense que c'est le raisonnement que font beaucoup de pays.
0: Mmh. Vous voulez conclure ?
1: Mais... En fait, le Made in France n'est qu'un rattrapage. Tous les pays du monde, tous les consommateurs du monde, en vérité, sont bien plus patriotes depuis bien plus longtemps que nous, de manière beaucoup plus forte et beaucoup plus ancrée dans leur quotidien, dans leur manière d'être culturelle, leur manière de consommer. Et du coup, ce n'est pas un repli sur soi. Les AMAP, ou la ruche qui dit oui, le circuit court, ça n'a pas vocation péjorative. C'est juste soutenir, vouloir donner du travail, rendre prospères ses voisins. Et c'est un souci de proximité, de solidarité locale, de bon sens, bien compris par tous. Et le Made in France ne fait que rattraper un complexe vis-à-vis de cette solidarité nationale que beaucoup de Français ont eu et qui évolue heureusement.
0: Eh bien, on va continuer à parler de ce sujet, mais avec un petit coup d'œil du côté de la Chine, avec Fan Zhen qui va nous rejoindre. Bonjour Fanjun et bonjour, merci d'être avec nous aujourd'hui. Vous êtes cofondatrice et directrice associée de Bonjour Brand, un événement annuel qui relie

0: place, on n'a pas beaucoup de bonnes marques à consommer, donc du coup, on commence à consommer les marques étrangères. Et donc, du coup, les marques françaises sont rentrées dans nos yeux, et puis on commence à vider les stocks dans le monde entier.
1: Ça doit vous faire plaisir, Charluette.
0: Louis Vuitton, Chanel et tout ça. Donc, du coup, c'est devenu plus en plus fort, l'ambiance, en fait, la force de la marque française. Donc, du coup, le Made in France est devenu un mot très, très connu en Chine, et puis nous, on aime bien tellement, et puis... Voilà.
1: La Chine, de son côté, elle n'a pas besoin de relocaliser sa production, mais elle connaît, elle aussi, une évolution avec une tendance pour la recherche de produits haut de gamme, justement. Est-ce que vous pourriez nous parler de ces marques chinoises qui séduisent aujourd'hui les consommateurs chinois et qui, éventuellement, commencent aussi à se faire un nom à l'international ?
0: Oui, dans ma tête, je pense tout de suite à Huawei, à Xiaomi, à Oppo, Vivo.
1: C'est plutôt l'électronique, alors.
0: Exactement, parce que Shenzhen était la ville la plus ouverte depuis les années 80. Donc, du coup, c'est
1: Shenzhen
0: là, en fait,
1: qui est la ville de l'électronique.
0: Tout à fait. Donc, du coup, il a bénéficié beaucoup d'avantages, en fait, du gouvernement pour le développement de technologie.
1: Ouais.
0: Donc, c'est là, en fait, on a fait le premier nom pour les marques chinoises, parce qu'à l'époque, les marques chinoises n'existaient pas. On était seulement des fabricants chinois, des usines chinoises. Et depuis, on a des marques chinoises dans la mode qui sont commencées à mettre leur nom, par exemple Li-Ning et par exemple Guopei, c'est une marque de haute couture chinoise. Et Li-Ning, c'est le streetwear qui a fait son nom aussi, qui est beaucoup dans la tendance de mettre en avant la culture chinoise et l'esthétique moderne.
1: Alors, il y a une autre tendance qui est, je crois, très forte aujourd'hui. Elle concerne essentiellement, je pense, des jeunes. Ça s'appelle Guochao. Vous allez nous expliquer précisément ce que ça veut dire et en quoi ça consiste.
0: Alors, Guochao, pour expliquer, Guo, ça veut dire pays, Chao, ça veut dire vague. Donc, si on traduit littéralement, c'est la vague nationale. Donc, Guochao était, je pense que, si je ne me trompe pas, apporté par Tmall d'Alibaba, qui a fait une
1: C'est-à-dire le site de e-commerce.
0: Le site de e-commerce d'Alibaba, et qui a fait une mission avec Li-Ning, comme on peut voir sur l'écran. Je pense que c'est en 2018, ils ont fait la fashion show à New York. Ils ont fait une collection de sportswear, mais avec des broderies chinoises. Donc, du coup, ça a fait un gros buzz sur les réseaux sociaux chinois. Les jeunes ont tellement aimé. Pour vous dire, Li-Ning, quand j'étais petite, je refusais porter Li-Ning. Je préférais des Nike, des Adidas, parce que c'est beaucoup plus cool, beaucoup
1: c'était
0: plus
1: tranché.
0: Exactement. Mmh. Li-Ning, c'était une marque chinoise. Moi, j'aime pas les marques chinoises. Je veux être internationale.
1: Ouais.
0: Mais maintenant, les jeunes, ça a complètement changé. On veut porter Li-Ning parce que ça montre notre sang et ça montre notre fierté. Aussi parce que eux, ils ont tous nés dans la Chine où l'économie est bien, tout est bien, tout le monde est plus ou moins content. Donc, du coup, on préfère border notre propre marque.
1: Mm-hmm.
0: Donc, Guochao, c'était, je dirais, le début, le vrai début, c'était ça.
1: Et puis, ça a donné lieu à la création de marques de bonne qualité, des marques qui sont aujourd'hui appréciées par les consommateurs chinois.
0: Oui, tout à fait. Parce que, je dirais, souvent, on pense que « made in China », ça veut dire mauvaise qualité, mauvais design, quasiment pas de design. Mais en fait, maintenant, « made in China », Li-Ning a toujours une bonne qualité, en fait. C'est juste, nous, on refusait de le voir. Et donc, maintenant,
1: l'image
0: qui était pas bien, en fait, c'est le marketing. On n'est pas bon en storytelling. C'est pour ça que vous aussi, les Français, vous êtes très forts là-dessus, parce que vous êtes très bons en storytelling. Vous allez rendre l'histoire de Hermès tellement attractive, mais nous, on peut très bien fabriquer ce genre de sac d'Hermès, en fait, même la meilleure qualité, mais on n'arrive pas à raconter une telle histoire.
1: Mm-hmm.
0: Donc, en fait, les marques chinoises ont commencé à renforcer là-dessus, de garder la bonne qualité, de rajouter des touches avec des touches chinoises, la culture traditionnelle, pour que les jeunes puissent apprécier plus.
1: C'est un petit peu la même chose ici en France avec ce que disait Fan Jun à l'instant, il y a 10 ans. Est-ce qu'on avait autant envie de porter du Made in France, par exemple ?
2: Il y avait aussi un sujet, effectivement, de ringardise. Il était plus cool de porter des marques américaines. Finalement, on revient à du bon sens, à de la transparence, à de la fierté nationale aussi. C'est aussi, effectivement, effectivement le son du Made in France. Et puis il y a de la qualité, des produits plus durables, parce qu'au final,

0: Ces produits, ces marques américaines étaient confectionnées un peu partout dans le monde et n'étaient pas forcément de grande qualité alors qu'elles étaient chères. Et aujourd'hui, on a chaque nation qui peut raconter son histoire, son savoir-faire et proposer à son consommateur de la fierté locale, toute logique, quoi.
1: Pour conclure, peut-être, puisque vous travaillez justement à faire rayonner ces marques chinoises et occidentales et à les faire travailler ensemble, est-ce que vous diriez qu'aujourd'hui, c'est surtout la qualité qui prime ?
2: Je pense que c'est toujours la qualité qui prime. Mais après, il faut quand même qu'on réussisse à raconter une belle histoire autour, en faisant des collaborations. Parce que si c'est seulement la qualité, on peut tous faire des produits de très bonne qualité. Mais il faut qu'on arrive à attirer les gens. Parce que maintenant, on a tellement de choses, on a tellement de choix. Surtout en Chine, le marché chinois est tellement immense. Il faut vraiment qu'on capturer en fait les attentions surtout des jeunes qui consomment énormément afin de faire des choses ensemble.
1: Charles Huette, vous avez envie de réagir ?
0: Non, mais je pense qu'effectivement, il y a des savoir-faire locaux à mettre en musique. Je pense qu'on a en commun des civilisations anciennes avec des savoir-faire dont on est très fiers, qui sont ancestraux. Et il y a ce sujet, effectivement, de sortir des clichés et redécouvrir les savoir-faire propres à une maison, à une famille, à une région, à une ville. Et c'est ça qui rend plus simple le storytelling et plus réel la qualité des produits qu'il y a derrière.
2: Tout à fait.
1: Merci à tous les trois, Fan Jun, Régis Portalès et Charles Huette, d'avoir participé à cette conversation aujourd'hui. Et merci à vous de nous avoir suivis. Je vous dis à très bientôt pour un prochain numéro de Pour tout vous dire.

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0: Salut tout le monde, 大家好 ，bienvenue à l'écoute de Chinois au quotidien sur Tai au micro.
1: Salut Tai, j'espère que tout se passe bien pour tout le monde depuis notre dernier cours. Tout de suite, une petite révision pour commencer. On a vu la dernière fois que j'avais acheté pas mal de choses sur les marchés, y compris du shampoing. Et à propos de ce shampoing, j'ai trouvé un défaut dans la qualité du produit et je suis allé le rendre au supermarché. Comment dire tout ça en chinois? C'est ce que Tai va vous dire tout de suite.
0: Voilà, on va voir phrase par phrase. La première phrase, 请问有洗发水卖吗? Pour demander si on a du shampoing à vendre dans le magasin. 请问有洗发水卖吗?
1: Ok, la phrase est longue, donc on va la décomposer.
0: 请问, s'il vous plaît.
1: 请问
0: 有, avoir.
1: 有
0: 洗发水, shampoing.
1: 洗发水
0: Vendre, 卖
1: 卖
0: 请问有洗发水卖吗 S'il vous plaît, avez-vous du shampoing?
1: Voilà, et maintenant si je veux demander, excusez-moi, je voudrais rapporter l'article, pouvez-vous me le reprendre? Comment dire ça en chinois, Tai?
0: 我想退货。
1: 我想退货。
0: 我想, je voudrais, je souhaite,
1: 我想
0: 退货, rendre l'article.
1: 退货。
0: 我想退货。
1: Je voudrais rendre ce produit ou ces produits. Alors maintenant, je voudrais demander, le vendeur, bien sûr, auquel je veux rendre mes produits, me demande la facture. Et il me demande, avez-vous votre facture? Quelle est la phrase, Tai?
0: 您的发票带来了吗?
1: 您的发票带来了吗?
0: 您的, votre.
1: 您的.
0: 发票, la facture.
1: 发票.
0: Donc, 您的发票带来了吗? Avez-vous apporté votre facture?
1: Voilà. Eh bien, le vendeur continue un petit peu à discuter avec vous et vous pouvez le reprendre, s'il vous plaît, cette phrase, comme on l'a dit.

0: dire en chinois.
1: Ning gei tui le ba.
0: Ning gei tui le ba.
1: Bon, cette phrase est toute simple. On répète justement encore une fois. Ning gei tui le ba.
0: Ning gei tui le ba.
1: Maintenant, on va écouter tous les dialogues de la dernière leçon.
2: 对话一，请问有洗发水卖吗？
3: 哦，就在前面的架子上。
2: 对话二，这个可能坏了，我想退货。
3: 您的发票带来了吗？
2: 带了。对话三，给您换一个行吗？
3: 不要了，您给退了吧。
0: Voilà, c'est tout pour la révision. Écoutons à présent les phrases qu'on va apprendre aujourd'hui. Comme d'habitude, Tai va nous les lire en chinois et moi, je suis chargé de les traduire en français.
1: 这橘子甜吗?
0: Ces oranges sont sucrées.
1: 多少钱一公斤?
0: Combien le kilo?
1: 我没有零钱。
0: Je n'ai pas de monnaie.
1: 给你一张一百元的。
0: Je vous donne un billet de 100 yuan.Vous pouvez acheter toutes sortes de produits à Beijing, dont des fruits. On les trouve dans la rue ou bien sûr des marchés, couverts ou en plein air. Et si vous préférez les fruits importés, comme les pommes par exemple, vous pouvez vous rendre dans un supermarché. Et là, vous trouverez un énorme choix.
1: Et oui, et quand on achète des oranges, on demande quelquefois si elles sont sucrées ou pas, puisqu'il y en a qui préfèrent les fruits un peu amers.
0: Ouais, tout à fait, c'est mon cas. Et alors là, qu'est-ce que je dois demander pour cela ?
1: Tu peux dire, 这橘子甜吗?
0: 这橘子甜吗?
1: 这橘子甜吗?
0: 这橘子甜吗?
1: 这 veut dire ce, cette.
0: 这
1: 橘子 orange.
0: 橘子
1: 甜 sucré.
0: 甜
1: 这橘子甜吗?
0: 这橘子甜吗? Ces oranges sont-elles sucrées?
1: Écoutez le premier dialogue.
2: 对话一，这橘子甜吗？
3: 很甜。
0: Voilà, après s'être rassuré de la qualité des marchandises et que ces oranges sont bien sucrées ou pas, je veux demander le prix. Comment le dire en chinois ?
1: 多少钱一公斤？
0: 多少钱一公斤？
1: Ce qui signifie combien le kilo ? On va décomposer la phrase. 多少钱？
0: 多少钱?
1: Combien d'argent?
0: Ok, et ensuite?
1: I, c'est le chiffre 1.
0: I.
1: 公斤, kilo.
0: 公斤.
1: Donc, toute la phrase, 多少钱一公斤?
0: 多少钱一公斤? Combien le kilo? Tout de suite, le dialogue 2.
2: 对话2. 多少钱一公斤?
3: 四元钱一公斤。
1: En Chine, il existe une autre unité de mesure, jin. Un jin vaut 500 grammes.
0: Jin. Et vous pouvez demander, 多少钱一斤?
1: Bravo Thomas, 多少钱一斤?
0: Ok, maintenant vous êtes paré pour aller faire les courses. On se réécoute encore une fois le dialogue.
2: 对话二，多少钱一公斤?
3: 四元钱一公斤。
0: Voilà, là je suis devant le vendeur, mais je n'ai pas de monnaie sur moi, je n'ai qu'un seul billet de 100 yuan. Comment le dire en chinois ? Excusez-moi, je n'ai pas de monnaie.
1: 我没有零钱。
0: 我没有零钱。
1: 我, moi, je...
0: 我。
1: 没有, ne pas avoir.
0: 没有。
1: 零钱, monnaie.
0: 零钱。
1: 我没有零钱。
0: 我没有零钱, je n'ai pas de monnaie.
1: Le dialogue 3.
2: 对话3。我没有零钱，给你一张一百元的。
3: 找您八十元。
0: Voilà, dans ce dialogue, il a été question de prix et je n'ai pas de monnaie sur moi, donc on a vu la phrase. Comment dire, je vous donne un billet de 100 yuan.
1: 给你一张一百元的。
0: Ok, on va décomposer la phrase maintenant.
1: 给, donner.
0: 给。
1: 你, toi.
0: 你。
1: 一张, un billet.
0: 一张。
1: 一百, c'est le chiffre 100.
0: 一百.
1: Donc, 给你一张一百元的, je vous donne un billet de 100 yuan.
0: 给你一张一百的, je vous donne un billet de 100 yuan. Le dialogue 3.
2: 对话3. 我没有零钱, 给你一张一百元的.

0: 找您80元。
1: Voilà, c'est tout pour les dialogues d'aujourd'hui. Avant d'écouter les dialogues en entier, nous réécoutons toutes ces phrases.
2: Ok, donc comme la dernière fois, tu vas nous les lire en chinois, je vais les dire en français.
1: Aucun problème. 这橘子甜吗？
2: Ces oranges sont-elles sucrées?
1: 多少钱一公斤？
2: Combien le kilo?
1: 我没有零钱。
2: Je n'ai pas de monnaie.
1: 给你一张100元的。
2: Je vous donne un billet de 100 yuan. Voilà, maintenant on s'écoute tous les dialogues d'aujourd'hui.
3: 对话一。这橘子甜吗？
0: 很甜。
3: 对话二。多少钱一公斤？
0: 4元钱一公斤。
3: 对话三。我没有零钱。给你一张100元的。
0: 找您80元。
2: Voilà, c'est tout pour les dialogues. J'espère que vous les aurez un petit peu retenus. Maintenant, comme toujours, à la fin de notre émission, c'est notre rubrique ABC de la culture chinoise, Thaï.
1: Dans certains pays, il est considéré comme pas très poli de poser des questions sur le salaire ou sur le prix de telle ou telle chose. En Chine, ce n'est pas un tabou. On entend tout le temps les Chinois parler du prix. Combien vaut votre montre? Combien votre loyer? Si quelqu'un vous pose une question de ce genre, ne soyez pas surpris. Si vous ne voulez pas répondre, vous pouvez dire « Wa wang ji la, j'ai oublié » ou bien « Wo bu zhi dao, je ne sais pas ».
2: Voilà, c'est tout pour aujourd'hui, donc encore une fois une petite immersion à la fin de notre émission sur la culture chinoise. Et comme d'habitude, on se quitte avec une question, comment dire, ces oranges sont-elles sucrées en chinois? Bon, c'est facile, il suffisait d'être un petit peu attentif, je crois. Si vous connaissez la réponse, vous pouvez nous l'envoyer à l'adresse suivante, crifra@cri.com.cn. Salut Thaï, à la prochaine.
1: Salut Thomas, au revoir tout le monde. Voilà, c'est la fin de cette édition. On se quitte en musique et à très bientôt.

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0: Xi Jinping a appelé à une approche de la gestion des catastrophes en Chine davantage axée sur la prévention et plaçant les personnes au premier plan.
1: Xi Jinping a formulé ses remarques dans son article consacré au renforcement des capacités de la Chine en matière de prévention, d'atténuation et de secours en cas de catastrophe, publié dans le 16e numéro de la revue Tioshe, le magazine phare du comité central du Parti communiste chinois. L'article souligne que le vaste territoire de la Chine, sa géographie complexe et la diversité de son climat la rendent sujette à de fréquentes catastrophes naturelles. Depuis le 18e congrès national du PCC, le comité central du PCC a guidé les responsables et la population pour surmonter des catastrophes naturelles majeures tout en minimisant les pertes humaines et matérielles. L'article met l'accent sur les principes suivants: maintenir la direction générale du parti, donner la priorité aux personnes et à leur vie, respecter les lois de la nature, privilégier la prévention, poursuivre l'innovation par la réforme, adopter une approche systématique et promouvoir la gouvernance conjointe par la société. Ces précieuses expériences doivent être préservées, appliquées et enrichies au fil des nouvelles réalités. Il appelle à une approche de la gestion des catastrophes davantage axée sur la prévention, à des réponses plus efficaces face aux catastrophes majeures et à un soutien accru de la science, de la technologie et de l'état de droit. Il préconise également un renforcement des capacités au niveau local, une responsabilisation plus claire et la correction de la tendance des responsables à privilégier le développement au détriment de la sécurité et les secours au détriment de la prévention.
0: Une cérémonie de lancement a eu lieu à Bakou, la capitale de l'Azerbaïdjan, pour le documentaire L'histoire culturelle de Xi Jinping, produit par China Media Group. Ce documentaire a été diffusé sur la chaîne culturelle de la Société nationale de télévision et de radiodiffusion d'Azerbaïdjan, ainsi que sur la chaîne ARB24. L'histoire culturelle de Xi Jinping présente des récits saisissants qui reflètent le profond attachement du président chinois à la préservation et au développement de la culture. Il détaille ses réflexions approfondies sur l'idée selon laquelle notre pays ne prospérerait que si notre culture prospère et notre nation ne sera forte que si notre culture est forte, ainsi que son attachement profond au patrimoine culturel et son engagement en faveur de la préservation de la continuité historique. L'émission explique au public international l'essence de la pensée de Xi Jinping sur la culture ainsi que les fondements culturels solides qui sous-tendent sa philosophie de gouvernance. La Chine a condamné les offrandes et les visites des dirigeants politiques japonais au sanctuaire de Yasukuni. Un porte-parole du ministère chinois de la Défense déclare que tel acte tente de blanchir l'agression militaire du Japon pendant la guerre et blesse les victimes du matérialisme japonais. Et samedi, la première ministre japonaise Sanae Takashi a fait une offrande au sanctuaire à l'occasion du 81e anniversaire de l'annonce par le Japon de sa capitulation sans condition lors de la Seconde Guerre mondiale. Le ministre japonais de la Défense, Shinichiro Koizumi, ainsi que d'autres dirigeants politiques ont également visité le sanctuaire. Le sanctuaire Yasukuni est considéré comme un symbole du militarisme japonais et de la

0: agression guerrière. Un porte-parole de l'ambassade de Chine au Japon affirme que ces gestes constituent un défi sérieux au résultat victorieux de la Seconde Guerre mondiale et à l'ordre international d'après-guerre. Le porte-parole exhorte également Tokyo à réfléchir profondément à ses crimes historiques, à tirer sérieusement les leçons de l'histoire, à honorer son engagement en faveur d'un développement pacifique et à prendre des mesures concrètes pour rompre avec le militarisme. Des manifestants japonais se sont rassemblés à Tokyo pour exprimer leur opposition aux visites de certains dirigeants politiques au sanctuaire de Yasukuni. Ce sanctuaire honore la mémoire de 14 criminels de guerre japonais de classe A, condamnés pour leur rôle dans la Seconde Guerre mondiale.
1: Nous nous opposons aux soi-disant cérémonies commémoratives initiées par le gouvernement japonais. Le sanctuaire de Yasukuni est un symbole de la guerre d'agression du Japon. Nous n'avons pas besoin d'un sanctuaire qui glorifie la guerre. Le sanctuaire de Yasukuni est un symbole de la guerre d'agression du Japon. Par conséquent, il est faux que des politiciens japonais y rendent hommage.
2: Je pense que si les gens connaissent la vérité sur la guerre, ils devraient fermement s'y opposer. S'ils reconnaissent véritablement les atrocités commises par le Japon en Chine, ils devraient y réfléchir. Il est scandaleux que certains Japonais aujourd'hui n'aient pas tiré de leçons du passé et que certains ne connaissent même pas cette histoire.
3: En définitive, le sanctuaire de Yasukuni est un lieu qui glorifie la guerre d'agression du Japon. Le fait que des membres clés du gouvernement japonais visitent encore le sanctuaire aujourd'hui montre qu'ils n'ont pas du tout réfléchi à cette guerre. Au contraire, cela suggère une volonté de répéter les erreurs du passé et de renforcer une tendance qui va à l'encontre du cours de l'histoire. C'est pourquoi je m'y oppose fermement.
0: À l'occasion du 80e anniversaire de la capitulation inconditionnelle du Japon, le 15 août 1945, les débats sur la mémoire de la Seconde Guerre mondiale restent particulièrement sensibles en Asie. Entre renforcement des capacités militaires japonaises, évolution du discours sur le nucléaire et controverses autour de la mémoire de l'agression japonaise, ces questions continuent de susciter des interrogations. Pour analyser ces enjeux historiques et leurs implications actuelles, notre correspondant en Égypte, Achaf Massoud, s'est entretenu avec la chercheuse en relations internationales, Catherine Gabert.
4: D'abord, on trouve une explosion du budget militaire japonais actuellement. Il y avait un budget de 1% du PIB au Japon. C'était fixé pour le financement militaire. On a vu que le Japon brise ce plafond historique et atteint actuellement un budget de 2% du PIB pour financer l'armée et les capacités militaires du pays. Cela s'explique aussi que le Japon se dote maintenant de capacités offensives, pas uniquement défensive. Maintenant, le Japon cherche à exporter ses armes et ses technologies et les transporter vers les pays partenaires. Et je trouve aussi également qu'il y a un débat actuel, on l'a vu dans les commémorations d'Hiroshima, il y a un débat de la part de la direction politique sur les armes de dissuasion nucléaire. Il existe une contradiction idéologique de la part du Japon. D'un côté, elle cherche à promouvoir un monde sans armes nucléaires, un monde pacifique dans la région et autour du monde. Et d'un autre côté, on trouve qu'elle négocie pour implanter et héberger des armes nucléaires sur son sol. D'abord, il faut souligner que le Japon, depuis 1967, a établi le principe, les trois principes non nucléaires qui disent, d'abord, il ne faut jamais utiliser, il ne faut jamais fabriquer ni introduire de l'arme nucléaire sur le sol japonais. Et donc, on trouve que le Japon, actuellement, contredit ce principe. Le choix des mots n'est jamais neutre. Ce changement lexical modifie la transmission du passé. D'abord, on trouve une volonté d'atténuation de la violence et normalisation quand on utilise un mot comme incident. Cela banalise les actes de violence et les massacres, comme le massacre de Nankin. Et deuxièmement, on trouve une disparition de coupables. Les termes masquent l'asymétrie de pouvoir entre le violent et les victimes. Et d'un autre côté, on trouve une crise générationnelle que la jeune génération japonaise actuelle elle comprendra les faits et l'histoire d'une manière vraiment changée, variée, des faits réels actuels. En fait, cette perte de mémoire historique présente plusieurs risques sur le plan régional. D'abord, elle alimente les tensions dans la région de l'Asie de l'Est. Un refus d'assumer les responsabilités passées de la part du Japon provoque les pays régionaux comme la Corée du Sud, la Chine et autres. Et donc, il y a un risque aussi d'escalade nationaliste puisque les jeunes japonais peuvent tenter à modifier la constitution actuelle qui est une constitution pacifiste et donc d'alimenter les tensions et les escalades régionales. En fait, une action conjointe entre la société civile, les institutions éducatives et les historiens chercheurs est essentielle pour plusieurs raisons. D'abord, de la part de la société civile, ils doivent lutter contre la désinformation, signaler les discours de haine et aussi sensibiliser le public vers la réalité. Aussi, de la part des chercheurs et des historiens, ils doivent mener des recherches et des travaux basé sur les réalités actuelles du terrain et aussi tenter de contrer la manipulation et créer des bases de données mondiales accessibles au grand public. Aussi de la part des institutions éducatives internationales et ils doivent financer les études en fait surtout factuelles et du terrain et aussi échanger les professeurs et échanger les étudiants entre les différentes universités et aussi essayer d'archiver les faits historiques et les introduire dans des institutions mondiales comme l'UNESCO et autres.
0: Le ministère chinois des Affaires étrangères a riposté aux accusations du ministre philippin de la Défense selon lesquelles des travailleurs chinois aux Philippines se livreraient à des activités illégales. Et dans un communiqué publié dimanche, l'ambassade de Chine aux Philippines a déclaré que Beijing s'opposait à toute campagne d'application de la loi discriminatoire ou sélective visant des ressortissants chinois. L'ambassade de Chine a le droit et la responsabilité d'effectuer des visites consulaires, d'assurer la protection consulaire et d'effectuer des démarches auprès des autorités philippines compétentes chargées de l'application de la loi afin de garantir un traitement humain, équitable et juste aux ressortissants chinois placés en détention. Le ministre philippin de la Défense, Gilberto Deodoro, a affirmé que des travailleurs chinois employés dans une aciérie se livraient à des activités illégales. L'Iran a rejeté l'affirmation du président américain Donald Trump sur le contrôle du détroit d'Ormuz et jure de maintenir la voie navigable bloquée. Le porte-parole du ministère des Affaires étrangères d'Iran déclare que la situation dans le détroit résulte directement des actions illégales menées par les États-Unis et Israël.
5: L'état d'instabilité dans le détroit d'Ormuz est exclusivement le résultat des actions illégales des États-Unis. Sur le plan international, ils présentent très souvent le sujet comme si c'était l'Iran qui avait provoqué l'instabilité dans le détroit d'Ormuz. Nous savons tous que le détroit d'Ormuz n'avait aucun problème jusqu'au 28 février 2026 et qu'il était ouvert. L'exploitation de cette voie navigable par les États-Unis a entraîné l'instabilité du détroit.
1: Le vice-ministre iranien des Affaires étrangères Kazem Gharibabadi a souligné que seul l'Iran peut décider si le détroit d'Ormuz est ouvert ou fermé. Sa déclaration intervient après que le président Trump a annoncé qu'il déclarerait prochainement le détroit comme un territoire américain. Les médias iraniens rapportent que l'Iran et Oman sont parvenus à un accord sur une carte des routes maritimes pour le détroit d'Ormuz. Selon la nouvelle route, les navires commerciaux entrant et sortant du détroit traverseront des parties des eaux territoriales iraniennes. Cette route temporaire devrait entrer en vigueur pour une durée de 2 à 4 mois.

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8: Bonjour à toutes et à tous, bienvenue dans l'émission Interview Plus. Fanfan vous souhaite une très bonne journée depuis le studio de Beijing. L'émission d'aujourd'hui se focalise sur la modernisation chinoise.
9: Le troisième plénum du 20e comité central du Parti communiste chinois s'est tenu du 15 au 18 juillet 2024 à Beijing. Les participants ont examiné et adopté la décision du comité central du PCC relative à l'approfondissement plus poussé de la réforme sur tous les plans en vue de promouvoir la modernisation chinoise. Aujourd'hui, CGTN français organise une table ronde avec des jeunes chinois, africains et français pour décrypter les orientations de cette grande décision historique, envisager les opportunités qu'elle offrira au reste du monde, ainsi que partager des témoignages et des expériences sur la modernisation chinoise. Au plateau, nous avons le plaisir de recevoir par visioconférence 5 invités. Madame Yu Jia, directrice du département de développement international et de coopération de l'Institut de la nouvelle économie structurelle de l'Université de Beijing. Bonjour.
10: Bonjour.
9: Monsieur Wang Kun, vice-directeur de la faculté d'études françaises et francophones de l'Université des langues étrangères de Beijing. Bonjour.
11: Bonjour.
9: Le Camerounais M. Joseph-Olivier Manteau, chef de la délégation de la jeunesse africaine en Chine et titulaire d'un doctorat en sciences politiques et relations internationales à l'Université de Beijing. Bonjour.
12: Bonjour.
9: Yuan, étudiant français en chinois à l'Université des langues étrangères numéro 2 de Beijing. Bonjour.
13: Bonjour.
9: Enfin, Coco, influenceuse sur les réseaux sociaux. Bonjour.
14: Bonjour.
9: Bienvenue à notre table ronde. Au cours de la dernière dizaine d'années, plus de 2000 projets de réforme ont été lancés en Chine dans divers domaines tels que l'économie, la politique, la culture, la société et la civilisation écologique. Cette fois, la décision sur l'approfondissement plus poussé de la réforme sur tous les plans couvre plus de 300 mesures. Quels sont les efforts fournis et à fournir par le pays pour approfondir les réformes et l'ouverture ? Que signifie la modernisation chinoise pour les jeunes et pour le reste du monde ? Nos invités nous livrent leurs analyses et partagent leurs expériences. Ma première question est pour Madame Yu Jia. Selon la décision adoptée par le plénum, le développement de qualité est la tâche primordiale de l'édification intégrale d'un pays socialiste moderne. En 2017, cette expression du développement de qualité a été avancée pour la première fois lors du 19e Congrès national du Parti communiste chinois. Madame Yu Jia, pouvez-vous résumer les principaux résultats du développement de qualité de la Chine ces dernières années et quels sont les éléments clés concernant le développement de qualité dans la décision adoptée par le 3e plénum du 20e comité central du PCC?
10: Et d'abord, je voudrais préciser, quand on parle du développement de haute qualité, c'est surtout le développement qui peut bien répondre aux besoins croissants de la population pour une vie meilleure. Et c'est aussi le développement qui incarne de nouvelles idées de développement durable et soutenable. Et depuis 2017, quand l'idée du développement de haute qualité a été proposée, la Chine a obtenu des résultats remarquables dans plusieurs domaines. Et le premier point, c'est une amélioration structurelle de l'économie. Et la Chine passe en fait progressivement d'une économie dépendante des investissements et les exportations vers une économie axée sur la consommation, les services et l'innovation scientifique. Et aussi, on a vu des progrès réalisés dans de nombreux domaines comme l'intelligence artificielle, les communications 5G,

0: les chemins de fer à grande vitesse, etc., et surtout dans le domaine de l'énergie renouvelable, comme l'énergie éolienne, l'énergie solaire, les véhicules électriques et bien sûr les batteries. Et toutes ces technologies sont classées numéro 1 du monde entier, et ce qui contribue à la transition énergétique verte en Chine, mais aussi pour les autres pays du monde entier. Et maintenant, quand on examine de près les décisions de ce troisième plénum comité central du Parti communiste chinois, et je pense que le message le plus important, c'est de promouvoir vigoureusement le développement de haute qualité avec des réformes encore plus profondes et l'ouverture encore plus ouverte. Le développement de haute qualité est la priorité absolue pour la Chine dans les années à venir.
1: Merci d'avoir expliqué l'importance du développement de qualité. Monsieur Wang Kun, en tant que professeur d'université, qu'avez-vous remarqué en particulier dans cette décision sur l'approfondissement plus poussé de la réforme sur tous les plans?
2: Personnellement, en tant que professeur d'université, je m'intéresse surtout à la réforme sur l'éducation qui touche à la fois la jeunesse, mais non seulement. Et cette réforme est étroitement liée à la créativité et à l'innovation. Donc aujourd'hui, nous connaissons un approfondissement de la réforme du système de l'éducation parce que depuis ces dernières années, l'offre et la demande de nouveaux emplois liés à la nouvelle technologie numérique, intelligente et verte ont explosé. Par exemple, depuis le premier trimestre de cette année, la demande en ingénieur de photovoltaïque, de traitement des déchets et des techniciens de l'intelligence artificielle ne cesse d'augmenter, voire à 40-50%. Mais ce genre de demande exige au système de l'éducation de l'adapter, alors qu'aujourd'hui nous avons un souci de régler la structure de l'éducation pour s'adapter à la demande du marché. Donc, il faut non seulement approfondir la réforme de l'éducation, mais aussi de perfectionner un service public de plein emploi, de haute qualité. Donc, c'est ainsi que nous allons non seulement réorganiser à l'intérieur de l'université, mais aussi de développer le côté de formation professionnelle continue à vie à toutes sortes de groupes qui ont ce genre de besoins qui vont s'adapter aussi à l'exigence du marché. Donc, en même temps, nous remarquons que la réforme se fait aussi du côté du système de l'innovation scientifique et technologique parce que elle est à l'origine, bien sûr, de la nouvelle force productive de qualité et donc qui donne un ancrage à la modernisation industrielle. Donc, troisième aspect de cette réforme touche le développement des personnes de talent, c'est-à-dire que la ressource humaine, les talents des ingénieurs, des techniciens sont un facteur clé du développement de l'avenir. Donc, afin d'accélérer la formation de nouvelles forces productives de qualité, il est nécessaire non seulement d'avoir des talents scientifiques et technologiques, mais également un grand nombre de techniciens de haute qualité et des artisans de grandes compétences. Donc, tout cela exige d'une réaction de la part du système de l'éducation. Donc, je crois que c'est la plus grande nouveauté de cette réforme qui est en lien direct avec la créativité et l'innovation.
1: D'accord. Merci pour cette analyse. L'intégration du développement urbain et rural est une nécessité absolue de la modernisation chinoise. Monsieur Manto, ça fait 8 ans que vous êtes en Chine et vous avez visité nombre de villes et villages chinois. Quelle démarche prise par le pays en vue de l'intégration du développement urbain et rural vous ont le plus impressionné? D'après vos observations, quels sont les changements concrets que cela a apporté à son peuple? Pouvez-vous nous raconter quelques histoires?
3: Dans les 8 ans passés en Chine et au vu de mes multiples excursions, j'ai pu observer les efforts fournis par la Chine pour améliorer de manière globale le niveau d'intégration des villes et des campagnes sur les plans de planification, de construction et même de gouvernance. Et aussi, j'ai vu des efforts pour favoriser l'échange des divers facteurs de production entre les villes et les campagnes sur un pied d'égalité, ainsi que leur circulation dans les deux sens. Pour

0: promouvoir ou alors réduire l'écart entre les villes et les campagnes et promouvoir ainsi leur prospérité commune. Mais de manière plus concrète, le plus impressionnant pour moi a bien été lorsque j'étais dans la province du Zhejiang, dans plusieurs campagnes de la ville de Lishui, où j'ai vu la mise en œuvre d'une voie de la revitalisation rurale axée sur la culture. J'ai vu les autorités locales qui se sont rendues compte que la voie de revitalisation rurale, sans tenir compte du patrimoine culturel traditionnel, était chose impossible. Et les autorités locales ont donc encouragé la combinaison de la protection du patrimoine vivant et du développement vert. Et ce qui a ressuscité, d'un point de vue systématique, tout le style du village. On passe par la rénovation des maisons traditionnelles, on leur redonne du dynamisme et aussi on réinvigore l'économie rurale et aussi les gènes culturels de la campagne. Et je dois le souligner ici, cela a permis de produire beaucoup d'emplois pour les jeunes et un sentiment de fierté. Quand je dis un sentiment de fierté, j'ai vu beaucoup de jeunes Chinois qui ont étudié à l'étranger et qui sont fiers de rentrer dans leur campagne d'origine pour pouvoir. C'est-à-dire mettre à contribution leur savoir-faire ou alors pour pouvoir ajouter une pierre à l'édifice du développement de leur campagne. So, en somme, la revitalisation rurale, telle que je le dis, et je fais référence là au développement innovant et valorisant de l'intégration saine dans l'aménagement du territoire, mais aussi connectivité intelligente ou connectivité digitale. Urbain-rural, qui a permis de construire de belles campagnes en Chine et qui s'instruit dans la logique de développement en partant de la reconnaissance des valeurs et de l'aménagement du territoire. C'est ça que j'appelle la solution chinoise. Et c'est un message très fort que bon nombre de pays africains qui sont en quête de développement doivent actuellement suivre. Et c'est aussi là, à ce niveau, que la jeunesse a un rôle à jouer.
1: Monsieur Manto, vous avez même visité plus de villages que des Chinois. Est-ce que c'est l'université de Pékin qui vous a proposé ces visites?
0: Mais non, c'était une initiative personnelle. Je voudrais dire, ça part de mes intérêts pour le développement. Donc, c'est une initiative personnelle.
1: C'est intéressant. La modernisation chinoise se caractérise par la coexistence harmonieuse entre l'homme et la nature. Coco, en tant qu'influenceuse, vous avez beaucoup parlé de la protection écologique et environnementale dans vos vidéos et avez participé à de nombreuses activités en la matière. Donc, je crois que vous avez beaucoup d'histoires à partager avec nous en matière de promotion d'un développement vert et bas carbone par la Chine. Pouvez-vous citer des exemples? Et selon vous, est-ce que le concept d'une vie bas carbone est-il bien appréhendé par les jeunes Chinois?
2: Et le plénum a réitéré que la modernisation à la chinoise se caractérise par une coexistence harmonieuse entre l'homme et la nature. Il faut avouer que la Chine se développe rapidement, mais pas au détriment de la nature. En ce qui concerne l'amélioration de mécanismes de développement vert et bas carbone, la gestion par région et le développement actif de l'économie bas carbone, et nous poursuivons nos efforts. Et j'ai un exemple vraiment intéressant à ce sujet. Je suis récemment allée en Mongolie intérieure pour faire des vidéos sur l'herbe à mouton. C'est une sorte
1: Ah.
2: d'herbe sauvage que les bovins et les ovins aiment manger. Mais les experts ont découvert qu'il s'agit d'une herbe extrêmement résistante au froid et à la sécheresse, et capable de croître rapidement dans des conditions du sol où les cultures ont du mal à survivre, comme les sols salins, alcalins et sablonneux. Donc, nous avons perçu une grande valeur écologique en elle après plus de 30 ans de culture et de recherche. Des variétés de meilleure qualité d'herbes à moutons ont été développées. Ensuite, elle a été largement promue et plantée dans les régions sablonneuses du nord-ouest de la Chine et du nord de la Chine. Ces zones reçoivent très, très peu de pluie et sont confrontées de la peste de sable, mais l'herbe à mouton a un système racinaire développé, c'est-à-dire c'est une plante vivace capable non seulement de conserver des ressources en eau et d'améliorer la qualité du sol, mais aussi de transformer

0: formée de vastes étendues d'air aride en terre verte. Et en plus, l'herbe à mouton Chungkeu a déjà rejoint le projet écologique des Trois Nords. De plus, comme j'ai mentionné tout à l'heure, les animaux aiment bien manger cette herbe en raison de sa teneur élevée en protéines et son arôme particulier. Ainsi, cette herbe peut également promouvoir le développement économique de l'élevage. Elle a une valeur économique et les agriculteurs locaux l'apprécient largement. Les grains et les fourrages peuvent non seulement nourrir les bétails de fermes environnantes, mais aussi être exportés et vendus en large quantité. Donc, la terre devient verte et les agriculteurs locaux s'enrichissent. Et elle présente des avantages à la fois économiques et écologiques et est tout à fait conforme au concept les rivières limpides et les montagnes verdoyantes constituent une grande richesse. Et je pense que ce genre d'expérience développée par la Chine ces dernières années doit aussi servir à établir le même idéal de construction de réforme de civilisation écologique ailleurs. En prenant le cas de l'Afrique, on peut dire que ce genre d'expérience peut être bien implémentée en Afrique parce que le continent africain fait face aussi à un problème de désertification et de dégradation des sols. Surtout en Afrique, demeure une terre, agriculture et d'élevage. Donc, on dit que la protection de l'environnement, le développement vert préoccupe toutes les communautés terrestres. Mais bien sûr, la jeunesse aussi. Et les jeunes chinois s'intéressent davantage aux attributs écologiques des produits et l'achat aliments biologiques, des produits fabriqués à partir des matériaux biodégradables et d'énergie renouvelable. Par exemple, les véhicules électriques et les vélos partagés sont vraiment populaires parmi les jeunes pour leur déplacement vert. Et de nombreux jeunes s'investissent aussi dans l'innovation technologique et écologique, utilisant des moyens technologiques pour résoudre les problèmes environnementaux. Par exemple, de jeunes entrepreneurs et scientifiques ont réalisé des progrès significatifs dans le développement de nouveaux matériaux écologiques, de systèmes intelligents de tri des déchets et des technologies de réduction des émissions, apportant une nouvelle dynamique à la cause environnementale. Oui.
1: Ok, merci d'avoir donné ces belles exemples et d'avoir partagé vos témoignages. L'amélioration du bien-être de la population est l'objectif initial et final de l'approfondissement plus poussé des réformes. Monsieur Wang Kun, depuis le 18e congrès national du Parti communiste chinois, de quelle manière les réformes de la Chine ont-elles renforcé le sentiment de satisfaction des Chinois?
2: Et oui, depuis le 18e congrès du parti, la Chine a obtenu beaucoup de progrès, notamment dans la réduction totale de la pauvreté absolue et l'achèvement de la société de moyenne aisance en l'an 2020. Et donc, ce sont les résultats qui ont été ressentis par la population dans le bon sens et ont été reconnus, bien accueillis dans la communauté internationale, y compris les Nations Unies. Donc, cette année même, cette session plénière du CCDPCC a encore souligné cet aspect de bien-être de la population, donc en disant de mettre l'accent sur l'amélioration de la qualité de vie, mais aussi de faire augmenter le revenu et améliorer la répartition dans le système d'emploi, de perfectionner le système de sécurité sociale et de faire attention à l'équilibre d'accès à des services publics fondamentaux, de promouvoir le développement global des personnes et d'obtenir du progrès substantiel dans la prospérité commune de toute la population. Et donc, ce sont les objectifs qui ont été constantes dans tous les congrès presque du Parti communiste chinois. Et ce ne sont pas seulement les vœux, mais aussi accompagner des moyens. Donc aujourd'hui, ce que nous pouvons constater, c'est que dans cette session plénière, nous avons vu quelques pistes, par exemple de mettre l'accent sur le développement d'une démocratie populaire dite dans tout le processus, c'est-à-dire la participation active de la population à la vie politique, dès le début jusqu'à la décision et le vote de loi. Et

0: En même temps, nous focalisons sur l'attention, focalisons notre attention sur le travail dans les aspects de la construction d'une culture socialiste à la chinoise et d'en être fier et d'améliorer la qualité de vie de la population, de préserver l'environnement et de construire une société plus sûre et en sécurité, etc. Donc aujourd'hui, nous pouvons déjà sentir de la population sentiment, cette réaction, en disant que bien sûr, nous connaissons une évolution très rapide de la technologie qui entraîne le besoin de restructuration de notre système économique et de l'éducation, mais en même temps, les résultats des réformes précédentes ont été effectivement ressentis par la population et ces efforts sur le système de répartition et de partage, le fruit de résultats de développement, et vont être encore davantage perfectionnés pour que la qualité de vie, aujourd'hui on mentionne beaucoup la qualité, le développement doit être de qualité, la force productive doit être de qualité, la formation, bien sûr, les gens de talent doivent avoir une bonne qualité, mais la vie de la population doit avoir également cette qualité qui correspond à cette force productive.
1: Monsieur Wang Kun, merci d'avoir partagé vos observations. En Chine, la réforme est étroitement liée à l'ouverture. L'ouverture est d'ailleurs une marque distinctive de la modernisation chinoise. Depuis le début de cette année, grâce à l'extension de la politique de transit de 72 ou 144 heures sans visa, beaucoup plus d'étrangers sont venus en Chine pour les voyages et les visites d'affaires. Le sujet sur le voyage en Chine prend d'assaut sur les réseaux sociaux. Yuan, comment voyez-vous ce phénomène? En parlant de cela, vous souvenez-vous de votre première impression de la Chine à votre arrivée dans ce pays?
2: Moi, pour ma part, je pense que la politique des visas, elle permet quand même de beaucoup rassurer les gens qui viennent en Chine, notamment moi, notamment les amis que j'invite à venir, parce que c'est vrai que pour les Européens comme moi, venir en Chine, ça peut être quand même un gros coup au niveau de l'avion. Et du coup, on va peut-être plutôt favoriser un voyage qui va passer par la Chine, le Japon, la Corée, peut-être un petit peu l'Asie du Sud aussi. Et donc, c'est vrai que l'idée de venir dans un pays et de devoir forcément faire des démarches de visa, etc., ça peut être un frein. Et cette politique de visa gratuit, de visa non nécessaire, en fait, c'est vraiment quelque chose de rassurant. Donc c'est vrai qu'à ce niveau-là, ouais, je vois quelque chose, un aspect très positif. Et moi, pour ma part, mon expérience en Chine, elle a commencé il y a un an à peu près. Lorsque l'idée en moi a émergé de venir en Chine, puis à vrai dire, on sait très peu de choses sur la Chine quand on grandit simplement sans trop s'intéresser au monde, j'ai presque envie de dire. Et donc avec les réseaux sociaux, avec les influenceurs, donc et ben en fait petit à petit on peut un peu se faire une idée plus claire de ce qu'est la Chine des villes, la Chine des campagnes. Et après quand je suis arrivé, j'ai quand même été très impressionné par ce que j'ai vu, malgré que j'en avais quand même pas mal vu sur Internet. C'est vrai que quand on voit en vrai des immeubles qui font 50, 60 étages quand on vient de France, où un immeuble va rarement faire plus de 12 étages, c'est très impressionnant. Aussi, la nourriture, c'est vrai que ouais, la nourriture chinoise, on a beaucoup de restaurants chinois en France. Et pourtant, j'ai vraiment l'impression d'avoir redécouvert la gastronomie chinoise en arrivant. Et franchement, pour le meilleur, hein, je pensais que ce serait très dur de manger, que ce serait trop épicé. Franchement, c'était un petit peu huileux, un petit peu beaucoup parfois, mais très goûtu et pas trop épicé. Donc, que de bonnes surprises en arrivant au final.
1: Donc, Yohan, comme vous poursuivez vos études en Chine, pensez-vous en profiter pour découvrir davantage le pays?
2: Ah bien sûr. À vrai dire, depuis que je suis arrivé, je n'ai vu que Pékin. J'ai fait un petit aller-retour à Tianjin parce que voilà, c'est une ville qui a quand même une grande influence internationale. Mais voilà, maintenant j'ai prévu de rester plus d'un an. Donc rien que cet été, j'ai prévu d'aller visiter Nanjing, aussi sans doute aller faire un petit tour dans le Hunan.

0: Selon vous, quel rôle les jeunes peuvent-ils jouer pour relever des défis communs du monde?
1: Eh bien, vous savez, la Chine, par ses initiatives, donne un exemple de modernisation marquée par la prospérité commune du peuple tout entier et qui œuvre par ricochet à ouvrir des choix plus larges au développement partagé des différents pays. Donc, en mon sens, la prospérité commune de tous les peuples exige un développement partagé de tous les pays. Et nous voyons que la Chine présente l'initiative pour le développement mondial et comme des biens publics. Ce n'est pas que l'initiative de développement mondial, mais il y en a trois initiatives. Et comme la Chine les présente comme des biens publics, de même que des plateformes ouvertes pour réaliser le développement partagé et la prospérité commune. Et nous voyons que ces initiatives sont largement saluées par la communauté internationale, actuellement soutenue, si on reste dans l'initiative pour le développement mondial, soutenue par plus de 100 pays et des organisations internationales, près de 70 pays qui participent au groupe des amis de l'initiative pour le développement mondial. Et ce qui donne une grande impulsion à l'accélération de la réalisation des objectifs du développement durable du programme 2030. Et c'est aussi à ce niveau qu'intervient la jeunesse. Parce que vous savez, les jeunes sont aussi de précieux contributeurs, mais ils sont aussi des agents du changement, des entrepreneurs et même des innovateurs. Donc les jeunes, par leur action, peuvent intensifier leurs efforts afin d'utiliser leurs compétences pour accélérer l'implémentation de ces initiatives. Donc, pour relever les défis communs du monde, je pense qu'il faut bien entendu que la tolérance, que le respect mutuel, que l'entente et le soutien mutuel soient instaurés entre les jeunes de diverses cultures. Parce que nous avons vu les défis causés, par exemple, par les conflits, par les catastrophes et les changements climatiques. Nous avons aussi vu les défis causés par les crises sanitaires, COVID-19. Et les jeunes se sont donc rendu compte qu'il faut travailler ensemble, que l'union fait la force. Et c'est bien entendu, ça rentre dans le cadre de la communauté de destin pour l'humanité. Donc je pense que si les jeunes, nous nous soudons les coudes, je crois que nous pourrons non seulement laisser un héritage fort pour les générations à venir, mais nous pourrons aussi nous préparer en prélude aux crises à venir.
0: Merci d'avoir partagé votre point de vue sur le sujet. La Chine et la France sont des grands pays culturels dans le monde. Yuan, qu'est-ce qui vous attire dans la culture chinoise? Selon vous, quel rôle jouent les échanges culturels dans les relations entre la Chine et la France, qui célèbrent le 60e anniversaire de leurs relations diplomatiques?
2: Ce qui a fait naître l'engouement pour la Chine en moi, ça a été le cinéma. Parce que quand j'étais en France, c'est vrai qu'on a un pays qui aime faire du cinéma, qui fait beaucoup de cinéma, pour le meilleur et pour le pire. J'ai été un petit peu intrigué par le cinéma chinois. J'ai d'abord découvert les classiques chinois, donc Chen Kage avec Adieu ma concubine. J'ai aussi appris un petit peu à mieux connaître l'actrice Gong Li. Et c'est vrai que ouais, cet assemblage d'acteurs, d'histoires et aussi de caméras, parce que la caméra du cinéma chinois, moi, je suis très impressionné à chaque fois. C'est vraiment quelque chose qui m'a vraiment fait me poser la question sur l'esthétique chinoise et qui m'a vraiment donné envie de la voir par moi-même. Après, il y a aussi la philosophie. Je pense que la France et la Chine ont quand même point commun de beaucoup aimer la philosophie. C'est vrai que ouais, j'ai aussi lu Confucius et Sun Tzu. Force est d'admettre que je me suis rendu compte en les lisant que c'était quand même des inspirations pour beaucoup plus de monde que ce que je pensais. Pour revenir sur ce que je disais sur la philosophie française et chinoise, je pense que cet échange vraiment de culture au niveau artistique et au niveau philosophique, c'est des choses très très positives. Je veux dire, au niveau des mentalités, lorsque j'étais en France, je me suis aussi fait plusieurs amis chinois lorsque j'étais à l'école. C'est vrai que quand on connaît très peu de choses sur un pays et qu'on rencontre directement les personnes qui en viennent, les Chinois directement, j'ai beaucoup apprécié le calme et le sang-froid qu'ils abordaient face aux différentes problématiques. J'ai été très étonné aussi par leur passion des maths. C'est des choses ouais qui peut-être une grande différence avec les Français qui selon moi ne sont pas des foudres de guerre lorsqu'il s'agit de maths. Je pense que ces différences-là permettent de se compléter et

0: fait, de créer vraiment quelque chose de très positif.
1: D'accord, merci d'avoir fait ces comparaisons. Depuis le troisième plénum du 11e comité central du Parti communiste chinois, la réforme a été le thème constant de chaque comité central. Madame Yujia, pouvez-vous faire le bilan des innovations introduites dans l'approfondissement plus poussé des réformes cette fois? Quelle importance revêt le troisième plénum du 20e comité central du Parti communiste chinois?
2: Oui, il est vrai que la réforme a été le thème constant depuis 1978. Après plus de 40 ans de réformes et de l'ouverture, la Chine est devenue la deuxième plus grande économie du monde et la vie de la population chinoise s'est radicalement améliorée. Mais nous pouvons également dire qu'il y a du nouveau quand le troisième plénum comité central décide d'approfondir la réforme, car nous sommes confrontés aujourd'hui à une situation entièrement nouvelle, avec des risques et des incertitudes externes accrues. Et dans ce contexte, les nouvelles mesures annoncées de réforme mettent l'accent sur l'intégration des systèmes et de cherchent la synergie des mesures pour assurer une réforme plus cohérente et efficace. J'ai pris note d'une référence importante faite dans la décision de ce troisième plénum au comité central. Il s'agit de l'amélioration du mécanisme de construction de la ceinture et de la route de haute qualité, avec l'élargissement de l'ouverture unilatérale aux pays les moins avancés. Et en fait, l'ouverture n'est pas seulement pour les pays développés, mais aussi pour les pays en voie de développement. Et les deux sont tous aussi importants. Étant une situation internationale complexe, on doit élargir l'ouverture aux pays en développement, promouvoir de manière intégrée les grands projets emblématiques et aussi les projets de subsistance dits petits et beaux. Et pour construire conjointement la ceinture et de la route de haute qualité, et c'est précisément notre travail prioritaire à l'Université de Pékin, à l'Institut de notre de nouvelle économie structurelle, à promouvoir l'investissement chinois dans les pays de la ceinture et de la route pour développer leur propre industrie dans ces pays et créer des emplois pour la population locale et pour un meilleur niveau de vie. Et c'est bien ça le développement de haute qualité pour tout le monde.
1: Madame Yujia, merci pour cette belle conclusion. Je vous remercie tous d'avoir participé à cette table ronde.
3: Je vous invite maintenant à écouter la chanson « Xiangguang Erxing »« Marcher vers la lumière » interprétée par Zhou Shen et on se retrouvera juste après pour le cours de chinois.

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2: Bonjour tout le monde, 大家好, bienvenue dans notre cours de chinois au quotidien, je suis Xiao Tai.
3: Natiarao, bonjour tout le monde, Yves au micro. La dernière fois, nous avons appris quelques expressions pratiques que nous pouvions utiliser dans une bibliothèque. Merci Xiao Tai pour toutes ces informations.
2: Avec plaisir. Et pour que ça te serve vraiment, on va revoir d'abord ce qu'on a appris la dernière fois.
3: D'accord.
2: La première phrase, 怎么办借书证?
3: 怎么办借书证? Comment puis-je obtenir une carte de bibliothèque?
2: 这些书可以外借吗?
3: 这些书可以外借吗? Est-ce que je peux emprunter ces livres?
2: 这儿有外文书刊报纸吗?
3: 这儿有外文书刊报纸吗? Ici, est-ce qu'il y a des livres et des revues en langue étrangère?
2: 点击这儿.
3: 点击这儿. Cliquez ici.
2: Maintenant, on va écouter encore une fois tous les dialogues de l'émission précédente.
4: 对话一. 怎么办借书证?
5: 你需要准备一张一寸的照片以及10块钱的工本费。
4: 对话二. 这些书可以外借吗?
5: 不可以, 这是图书馆的规定。
4: 对话三. 这儿... 有外文书刊报纸吗?
5: 当然有了, 就在2楼阅览室。
4: 对话四, 怎么进入目录查询?
5: 点击这儿。
3: Voilà, c'était une brève revue de ce qu'on a appris la dernière fois. Et maintenant, on va voir les phrases clés d'aujourd'hui.
2: 你学什么专业?
3: 你学什么专业? Que fais-tu comme étude? Ou littéralement, tu étudies quelle discipline?
2: 我们的课很有意思。
3: 我们的课很有意思。 Nos cours sont très intéressants.
2: 我们学校老师的水平都很高。我们学校老师的水平都很高。
3: Nos professeurs sont tous très qualifiés.
2: 可以补考吗?
3: 可以补考吗? Est-ce qu'il y a des rattrapages? Il n'y a pas longtemps, je suis allé sur le campus de Beida pour aller faire du badminton. Ça m'a rappelé le vieux jour quand je faisais mes études à l'université.
2: Ah, c'est vrai.
3: Et le problème, c'est que j'ai quelques difficultés quand je parle aux étudiants. Est-ce que tu pourrais m'apprendre à dire « Que fais-tu comme étude ?»
2: D'accord. Déjà, on va demander en chinois « 你学什么专业? » C'est-à-dire « Quelle est ta discipline ?»«
3: 你学什么专业? » ?»«
2: Ni » c'est toi.
3: « Ni » »«
2: 什么? » »« Quel? » »« Quoi? » »«
3: 什么? » »«
2: 学 » le deuxième ton. Ça veut dire « apprendre » ou « étudier ».«
3: 学 » »«
2: 专业 » discipline. »«
3: 专业 »
2: La phrase au complet « 你学什么专业? » »«
3: 你学什么专业? » Quelle est ta discipline? Mais on ne dirait pas comme ça en français. Eh bien, on va écouter le premier dialogue de cette leçon.
4: 对话一.
5: 你学什么专业?
4: 我学经济.
2: Voilà, c'était le premier dialogue. On a parlé de 专业, discipline. 你学什么专业?
3: 你学什么专业? Quelle est ta discipline?

0: disciplines, donc suer, apprendre, je me joignais, quelle discipline? Donc, en français, on dirait tu étudies quoi ou quel est ton domaine?
1: 你学什么专业?
2: 我学经济。
0: L'autre fois, Xiao Tai, j'ai parlé à une étudiante en économie. Elle m'a dit que ses cours étaient très intéressants. Tu peux me rappeler comment on dit en chinois? Ça sera utile pour ma compréhension la prochaine fois quand je me retrouverai dans une situation similaire.
3: En chinois, on dirait « 我们的课很有意思», ce qui signifie « nos cours sont très intéressants ».«
0: 我们的课很有意思».«
3: 我们的», notre, nous ».«
0: 我们的». »«
3: 课», cours, leçon ».«
0: 课». »«
3: 很», très ».«
0: 很».
3: Yo is intéressant.
0: Yo is.
3: Women de ke hen yo is.
0: Women de ke hen yo is. On s'écoute le deuxième dialogue.
2: 对话二。
1: 你喜欢你的专业吗？
2: 喜欢。我们的课很有意思。
3: Dans le deuxième dialogue, on a continué de parler de discipline. 你喜欢你的专业吗？
0: 你喜欢你的专业吗？ Tu aimes ta discipline? Est-ce que tu aimes ce que tu étudies?
3: 喜欢。我们的课很有意思。
0: 喜欢我们的课很有意思。Oui, nos cours sont très intéressants.
1: 你喜欢你的专业吗？
2: 喜欢，我们的课很有意思。
3: Et je peux imaginer que si les étudiants chinois te disent ça, c'est sûrement qu'ils vont t'expliquer ensuite que en chinois, 我们学校老师的水平都很高 ，c'est-à-dire nos professeurs sont tous très qualifiés.
0: 我们学校老师的水平都很高。
3: 我们 notre nos
0: 我们
3: 学校。
0: 学校
3: école ou université 老师 professeur
0: 老师
3: 水平 niveau
0: 水平
3: 都 tous
0: 都
3: 很高 très haut
0: 很高
3: 我们学校老师的水平都很高
0: 我们学校老师的水平都很高 nos professeurs sont tous très qualifiés. On s'écoute le troisième dialogue.
2: 对话三
1: 我们学校老师的水平都很高
2: 是吗？那他们对学生要求严格吗？
1: 他们都很严格。
3: Et dans ce troisième dialogue, on a parlé du niveau des professeurs. 我们学校老师的水平都很高。
0: 我们学校老师的水平都很高。Nos professeurs sont tous très qualifiés. Bon, on vient de voir cette phrase. 我们学校 notre école, 老师的水平 老师 professeur, 水平 niveau, donc le niveau des professeurs.Dou, Rengao, Dou, tous, on utilise ça pour rappeler que c'est impériel, Rengao, très haut.
3: 是吗？那他们对学生要求严格吗？
0: 是吗？那他们对学生要求严格吗？ Vraiment, ils sont exigeants avec les étudiants?
3: Ça c'est sûr, parce que la réponse est, 他们都很严格。
0: 他们都很严格, ils sont très exigeants. On se réécoute une deuxième fois le dialogue, faites attention au mot nouveau.
1: 我们学校老师的水平都很高。
2: 是吗？那他们对学生要求严格吗？
1: 他们都很严格。
0: En France, on peut souvent repasser les examens si on a raté la première session. Ça existe en Chine? Et si ça existe, comment on dit ça?
3: Bien sûr que ça existe en Chine, sinon ce serait trop dur. Et si tu veux poser la question, tu peux dire ainsi en chinois. 可以补考吗? Peut-on repasser l'examen? Ou en français, y a-t-il des rattrapages?
0: 可以补考吗?
3: 可以。Pouvoir.
0: 可以.
3: Boukao. Repasser l'examen.
0: Boukao.
3: 可以补考吗?
0: 可以补考吗? Peut-on repasser l'examen? Allez, on réécoute le quatrième et dernier dialogue et essayez de repérer ce que l'on vient d'apprendre et les mots nouveaux.
2: 对话四.
1: 有两个人不及格.
2: 真倒霉. 可以补考吗?
1: 可以补考.
3: Vous venez d'entendre le quatrième dialogue. 有两个人不及格.
0: Yo liang zhen bu ji ge, deux étudiants ont échoué à l'examen.
3: Zhen dao mei, ke yi bu kao ma?
0: Zhen dao mei, ke yi bu kao ma? Quelle malchance, peuvent-ils repasser l'examen? Zhen dao mei, quel malheur, quelle malchance, bu kao repasser l'examen.
3: Ke yi bu kao?
0: Ke yi bu kao, oui, ils peuvent. On réécoute ce dialogue encore une fois.
1: Yo liang ge ren bu ji ge.
2: Zhen dao mei, ke yi bu kao ma?
1: Ke yi bu kao.
4: Voilà, c'était les dialogues du cours de chinois d'aujourd'hui. C'est ainsi que prend fin cette édition d'Interview Plus. Merci de l'avoir suivi. À la prochaine.

0: Xi Jinping a appelé à une approche de la gestion des catastrophes en Chine davantage axée sur la prévention et plaçant les personnes au premier plan.
1: Xi Jinping a formulé ses remarques dans son article consacré au renforcement des capacités de la Chine en matière de prévention, d'atténuation et de secours en cas de catastrophe, publié dans le 16e numéro de la revue Tioshe, le magazine phare du comité central du Parti communiste chinois. L'article souligne que le vaste territoire de la Chine, sa géographie complexe et la diversité de son climat la rendent sujette à de fréquentes catastrophes naturelles. Depuis le 18e congrès national du PCC, le comité central du PCC a guidé les responsables et la population pour surmonter des catastrophes naturelles majeures tout en minimisant les pertes humaines et matérielles. L'article met l'accent sur les principes suivants: maintenir la direction générale du parti, donner la priorité aux personnes et à leur vie, respecter les lois de la nature, privilégier la prévention, poursuivre l'innovation par la réforme, adopter une approche systématique et promouvoir la gouvernance conjointe par la société. Ces précieuses expériences doivent être préservées, appliquées et enrichies au fil des nouvelles réalités. Il appelle à une approche de la gestion des catastrophes davantage axée sur la prévention, à des réponses plus efficaces face aux catastrophes majeures et à un soutien accru de la science, de la technologie et de l'état de droit. Il préconise également un renforcement des capacités au niveau local, une responsabilisation plus claire et la correction de la tendance des responsables à privilégier le développement au détriment de la sécurité et les secours au détriment de la prévention.
0: Une cérémonie de lancement a eu lieu à Bakou, la capitale de l'Azerbaïdjan, pour le documentaire L'histoire culturelle de Xi Jinping, produit par China Media Group. Ce documentaire a été diffusé sur la chaîne culturelle de la Société nationale de télévision et de radiodiffusion d'Azerbaïdjan, ainsi que sur la chaîne ARB24. L'histoire culturelle de Xi Jinping présente des récits saisissants qui reflètent le profond attachement du président chinois à la préservation et au développement de la culture. Il détaille ses réflexions approfondies sur l'idée selon laquelle notre pays ne prospérerait que si notre culture prospère et notre nation ne sera forte que si notre culture est forte, ainsi que son attachement profond au patrimoine culturel et son engagement en faveur de la préservation de la continuité historique. L'émission explique au public international l'essence de la pensée de Xi Jinping sur la culture ainsi que les fondements culturels solides qui sous-tendent sa philosophie de gouvernance. La Chine a condamné les offrandes et les visites des dirigeants politiques japonais au sanctuaire de Yasukuni. Un porte-parole du ministère chinois de la Défense déclare que tel acte tente de blanchir l'agression militaire du Japon pendant la guerre et blesse les victimes du matérialisme japonais. Et samedi, la première ministre japonaise Sanae Takashi a fait une offrande au sanctuaire à l'occasion du 80e anniversaire de l'annonce par le Japon de sa capitulation sans condition lors de la Seconde Guerre mondiale. Le ministre japonais de la Défense, Shinichiro Koizumi, ainsi que d'autres dirigeants politiques ont également visité le sanctuaire. Le sanctuaire Yasukuni est considéré comme un symbole du militarisme japonais et de l'agression guerrière. Un porte-parole de l'ambassade de Chine au Japon affirme que ces gestes constituent un défi sérieux aux résultats victorieux de la Seconde Guerre mondiale et à l'ordre international d'après-guerre. Le porte-parole exhorte également Tokyo à réfléchir profondément à ces crimes historiques, à tirer sérieusement les leçons de l'histoire, à honorer son engagement en faveur d'un développement pacifique et à prendre des mesures concrètes pour rompre avec le militarisme. Des manifestants japonais se sont rassemblés à Tokyo pour exprimer leur opposition aux visites de certains dirigeants politiques au sanctuaire de Yasukuni. Ce sanctuaire honore la mémoire de

0: 14 criminels de guerre japonais de classe A condamnés pour leur rôle dans la Seconde Guerre mondiale.
1: Nous nous opposons aux soi-disant cérémonies commémoratives initiées par le gouvernement japonais. Le sanctuaire de Yasukuni est un symbole de la guerre d'agression du Japon. Nous n'avons pas besoin d'un sanctuaire qui glorifie la guerre. Le sanctuaire de Yasukuni est un symbole de la guerre d'agression du Japon. Par conséquent, il est faux que des politiciens japonais y rendent hommage.
2: Je pense que si les gens connaissent la vérité sur la guerre, ils devraient fermement s'y opposer. S'ils reconnaissent véritablement les atrocités commises par le Japon en Chine, ils devraient y réfléchir. Il est scandaleux que certains Japonais aujourd'hui n'aient pas tiré de leçons du passé et que certains ne connaissent même pas cette histoire.
3: En définitive, le sanctuaire de Yasukuni est un lieu qui glorifie la guerre d'agression du Japon. Le fait que des membres clés du gouvernement japonais visitent encore le sanctuaire aujourd'hui montre qu'ils n'ont pas du tout réfléchi à cette guerre. Au contraire, cela suggère une volonté de répéter les erreurs du passé et de renforcer une tendance qui va à l'encontre du cours de l'histoire. C'est pourquoi je m'y oppose fermement.
0: À l'occasion du 80e anniversaire de la capitulation inconditionnelle du Japon, le 15 août 1945, les débats sur la mémoire de la Seconde Guerre mondiale restent particulièrement sensibles en Asie. Entre renforcement des capacités militaires japonaises, évolution du discours sur le nucléaire et controverses autour de la mémoire de l'agression japonaise, ces questions continuent de susciter des interrogations. Pour analyser ces enjeux historiques et leurs implications actuelles, notre correspondant en Égypte, Achaf Massoud, s'est entretenu avec la chercheuse en relations internationales, Catherine Gaber.
4: D'abord, on trouve une explosion du budget militaire japonais actuellement. Il y avait un budget de 1% du PIB au Japon. C'était fixé pour le financement militaire. On a vu que le Japon brise ce plafond historique et atteint actuellement un budget de 2% du PIB pour financer l'armée et les capacités militaires du pays. Cela s'explique aussi que le Japon se dote maintenant de capacités offensives, pas uniquement défensive. Maintenant, le Japon cherche à exporter ses armes et ses technologies et les transporter vers les pays partenaires. Et je trouve aussi également qu'il y a un débat actuel, on l'a vu dans les commémorations d'Hiroshima, il y a un débat de la part de la direction politique sur les armes de dissuasion nucléaire. Il existe une contradiction idéologique de la part du Japon. D'un côté, elle cherche à promouvoir un monde sans armes nucléaires, un monde pacifique dans la région et autour du monde. Et d'un autre côté, on trouve qu'elle négocie pour implanter et héberger des armes nucléaires sur son sol. D'abord, il faut souligner que le Japon, depuis 1967, elle établit le principe, les trois principes non nucléaires qui disent, d'abord, il ne faut jamais utiliser, il ne faut jamais fabriquer ni introduire de l'arme nucléaire sur le sol japonais. Et donc, on trouve que le Japon, actuellement, contredit ce principe. Le choix des mots n'est jamais neutre. Ce changement lexical modifie la transmission du passé. D'abord, on trouve une volonté d'atténuation de la violence et normalisation quand on utilise un mot comme incident. Cela banalise les actes de violence et les massacres, comme le massacre de Nankin. Et deuxièmement, on trouve une disparition de coupables. Les termes masquent la symétrie de pouvoir entre le violent et les victimes. Et d'un autre côté, on trouve une crise générationnelle la jeune génération japonaise actuelle, elle comprendra les faits et l'histoire d'une manière vraiment changée, variée, des faits réels actuels. En fait, cette perte de mémoire historique présente plusieurs risques sur le plan régional. D'abord, elle alimente les tensions dans la région de l'Asie de l'Est. Un refus d'assumer les responsabilités passées de la part du Japon provoque les pays régionaux comme la Corée du Sud, la Chine et autres. Et donc, il y a un risque aussi d'escalade.

0: escalade nationaliste, puisque les jeunes japonais peuvent tenter à modifier la constitution actuelle, qui est une constitution pacifiste, et donc d'alimenter les tensions et les escalades régionales. En fait, une action conjointe entre la société civile, les institutions éducatives et les historiens-chercheurs est essentielle pour plusieurs raisons. D'abord, de la part de la société civile, ils doivent lutter contre la désinformation, signaler les discours de haine et aussi sensibiliser le public vers la réalité. Aussi, de la part des chercheurs et des historiens, ils doivent mener des recherches et des travaux basé sur les réalités actuelles du terrain et aussi tenter de contrer la manipulation et créer des bases de données mondiales accessibles au grand public. Aussi de la part des institutions éducatives internationales et ils doivent financer les études en fait surtout factuelles et du terrain et aussi échanger les professeurs et échanger les étudiants entre les différentes universités et aussi essayer d'archiver les faits historiques et les introduire dans des institutions mondiales comme l'UNESCO et autres.
1: Le ministère chinois des Affaires étrangères a riposté aux accusations du ministre philippin de la Défense, selon lesquelles des travailleurs chinois aux Philippines se livreraient à des activités illégales. Et dans un communiqué publié dimanche, l'ambassade de Chine aux Philippines a déclaré que Pékin s'opposait à toute campagne d'application de la loi discriminatoire ou sélective visant des ressortissants chinois. L'ambassade de Chine a le droit et la responsabilité d'effectuer des visites consulaires, d'assurer la protection consulaire et d'effectuer des démarches auprès des autorités philippines compétentes chargées de l'application de la loi afin de garantir un traitement humain, équitable et juste aux ressortissants chinois placés en détention. Le ministre philippin de la Défense, Gilberto Deodoro, a affirmé que des travailleurs chinois employés dans une aciérie se livraient à des activités illégales. L'Iran a rejeté l'affirmation du président américain Donald Trump sur le contrôle du détroit d'Ormuz et jure de maintenir la voie navigable bloquée. Le porte-parole du ministère des Affaires étrangères d'Iran déclare que la situation dans le détroit résulte directement des actions illégales menées par les États-Unis et Israël.
2: L'état d'instabilité dans le détroit d'Ormuz est exclusivement le résultat des actions illégales des États-Unis. Sur le plan international, il présente très souvent le sujet comme si c'était l'Iran qui avait provoqué l'instabilité dans le détroit d'Ormuz. Nous savons tous que le détroit d'Ormuz n'avait aucun problème jusqu'au 28 février 2026 et qu'il était ouvert. L'exploitation de cette voie navigable par les États-Unis a entraîné l'instabilité du détroit.
3: Le vice-ministre iranien des Affaires étrangères Kazem Gharibabadi a souligné que seul l'Iran peut décider si le détroit d'Ormuz est ouvert ou fermé. Sa déclaration intervient après que le président Trump a annoncé qu'il déclarait prochainement le détroit comme un territoire américain. Les médias iraniens rapportent que l'Iran et Oman sont parvenus à un accord sur une carte des routes maritimes pour le détroit d'Ormuz. Selon la nouvelle route, les navires commerciaux entrant et sortant du détroit traverseront des parties des eaux territoriales iraniennes. Cette route temporaire devrait entrer en vigueur pour une durée de 2 à 4 mois.

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10: Merci d'être avec nous sur CGDN Radio. Vous êtes à l'écoute de notre émission D'où du monde. Au micro, Claudine. Dans notre émission d'aujourd'hui, on va rencontrer tout d'abord Salma Ibrahim, experte syrienne. Selon elle, la Chine aura un meilleur avenir, une vie plus enrichissante. La deuxième partie de cette émission sera consacrée aux événements récents qui se sont déroulés dans le monde entier. Et dans la troisième et dernière partie de cette émission, je vous propose d'apprendre le chinois avec nous.

0: Chine. Quels en seront les effets? En 2022, China Media Group News Radio a lancé une série d'émissions spéciales intitulée « Rencontrer la Chine » qui consiste à recueillir les récits d'amis étrangers de la Chine. Originaire de Syrie, Madame Salma Ibrahim est une professeure en langue arabe de l'Université des langues étrangères du Sichuan, dans la ville de Chongqing. Âgée de 73 ans, elle réside en Chine depuis 16 ans. Selon les propos de Salma, ceux qui ont bu l'eau du fleuve Yangtze sont des gens de Chongqing. Elle indique que le rêve chinois, qui est également le sien, apportera un meilleur avenir au monde. La Chine aura un meilleur avenir, une vie plus enrichissante. Aujourd'hui, suivons l'histoire de la rencontre avec la Chine de Salma Ibrahim avec nos journalistes Li Lin et Zhen Ming de China Media Group News Radio. Lors de la journée de l'interview, Salma, vêtue d'une robe noire, avait ses cheveux noirs légèrement frisés, tombant sur ses épaules. Sa chaleur et son dynamisme peuvent se lire dans ses yeux. La décoration de la maison de Salma est marquée par la simplicité. Sur le mur blanc sont accrochés de nombreux tableaux d'enfants. Sur le bureau devant la fenêtre, des piles de livres et un crayon. À côté de ce bureau se dresse un drapeau rouge à 5 étoiles. Salma se présente, écoutons-la.
1: Je m'appelle Salma Ibrahim, je suis professeure en langue arabe de l'Université des langues étrangères du Sichuan. Je viens de Syrie. Il m'a fallu 50 ans pour aider des jeunes de tous les pays, y compris la Chine, à connaître la culture arabe. Je trouve que ce qui compte le plus dans mon travail est de servir de pont entre la Chine et le monde arabe.
0: À l'âge de 73 ans, Salma réside en Chine depuis 16 ans. D'après elle, bien qu'elle soit étrangère, la Chine qui est ouverte et inclusive lui donne non seulement un deuxième foyer, mais que ce pays a également fait d'elle et de plus d'un millier d'étudiants chinois une famille.
1: En 2006, l'Université d'études internationales du Sichuan a commencé à dispenser l'enseignement de l'arabe à petite échelle. Au tout début, nous avions 30 étudiants par classe, puis nous sommes passés à deux classes par niveau et nous avons commencé à croître lentement en 2008. Et depuis 2008 jusqu'à ce jour, on compte plus de 1000 étudiants.
0: La Syrie a été l'un des premiers pays au Moyen-Orient à établir des relations diplomatiques avec la Chine. Et depuis son enfance, Salma rêve de venir en Chine. Aujourd'hui, elle a réalisé son rêve d'enfant. Non seulement elle travaille et s'est installée en Chine, mais ses propres enfants sont également venus à Chongqing. Ils se sont enracinés dans le secteur de l'éducation.
1: Auparavant, beaucoup de gens pensaient que l'objectif du développement était d'aller vers l'Ouest. Mais je crois fermement que l'avenir de mes enfants est d'aller vers l'Est, parce que la Chine sera à la tête du monde et apportera de nombreuses opportunités. C'est pourquoi j'encourage toujours mes enfants à se développer en Chine.
0: En tant qu'enseignante, Salma a toujours été préoccupée par le développement de l'éducation en Chine.
1: Le gouvernement chinois a déployé beaucoup d'efforts pour renforcer l'éducation et il recrutera des meilleurs enseignants et professeurs chinois ou étrangers afin d'offrir aux étudiants de meilleures possibilités d'enseignement. Je me suis rendue dans beaucoup de pays. J'ai découvert que l'Université des langues étrangères de Sichuan possède des équipements d'enseignement que de nombreuses universités étrangères n'ont pas.
0: Ayant vécu de nombreuses années à Chongqing, le développement rural en Chine étonne également Salma. Lors des week-ends ou des jours fériés, elle se rend en voiture dans la campagne du Mont Keleu pour s'y reposer en famille. Elle aime surtout le ciel bleu et les eaux limpides de la campagne chinoise, ainsi que la chaleur et la tolérance de ses habitants. Chaque fois, Salma apporte son fromage artisanal, son yaourt et les spécialités de sa ville pour les partager avec les habitants.

0: احترام احترام الثقافات.
1: Ce qui me touche le plus, c'est leur chaleur. Ils respectent et prennent soin des étrangers. Chaque fois que j'y vais, ils m'invitent à dîner chez eux et nous font manger des légumes qu'ils cultivent eux-mêmes. Cela montre que la chaleur et la tolérance des Chinois et d'autres cultures traditionnelles transmises depuis des milliards d'années ne sont pas des qualités que l'on peut avoir simplement parce que l'on est allé à l'université ou que l'on a obtenu un doctorat.
2: Salma espère vivre toujours en Chine, puisque son rêve et sa carrière sont en Chine. Écoutons-la.
1: Je suis convaincue que le rêve chinois offrira à notre monde une formidable opportunité de développer un avenir plus sûr et plus sain.
2: Alors, petite pause musicale. Ne quittez pas, restez à l'écoute de notre émission.

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9: Encore maintenant, direction Ya'an du Sichuan. C'est là qu'on a découvert le premier panda géant au monde. Rappelons que c'est un article publié par le magazine La Chine au présent, dont l'auteur est Xia Yuanyuan. Le 12 mai 2023, Zhang Jiliang et Wang Youliang, habitants du district de Baoxing à Ya'an du Sichuan, qui travaillaient au sein d'une forêt vierge à 2600 mètres d'altitude, ont fait une rencontre avec un panda géant sauvage.
10: Oui, donc après avoir bu de l'eau pendant 3 minutes au bord de la rivière, il est venu dans la direction où nous étions cachés, raconte Zhang Jiliang. Pour ne pas affecter l'animal, les deux hommes lui ont cédé le passage.
9: Pour avant cela, la station de surveillance de Baoxing du parc national des pandas géants a enregistré pour la première fois des images d'un panda géant sauvage par drone. L'ours au pelage noir et blanc apparaissait complètement à l'aise sur la vidéo.
10: Tomber nez à nez avec un panda sauvage n'a rien de nouveau à Ya'an, la terre du panda. Étant le lieu de découverte du premier panda géant au monde, Ya'an est une zone centrale de l'habitat des pandas géants du Sichuan et du parc national des pandas géants.
9: Derrière l'amélioration constante de l'habitat des pandas géants se cachent des efforts considérables déployés par les habitants de Ya'an qui poursuivent la voie d'un développement vert ayant pour priorité la protection de l'écosystème. Verte depuis toujours, Ya'an, aussi surnommée « ville de pluie », se situe sur la zone de transition du bassin du Sichuan et le plateau Qinghai-Tibet. Elle est entourée de montagnes vertes et est traversée par la rivière Qingyi.
10: L'écologie constitue le plus grand avantage de Ya'an, déclare Liu Jie, ingénieur en chef du bureau de l'environnement écologique de Ya'an. En tant que partie importante de la barrière écologique en amont du fleuve Yangtze et lieu de protection des ressources en eau, Ya'an est connu pour être un poumon vert et une banque génétique animale et végétale. La ville possède un taux de couverture forestière de 69,42%.
9: L'environnement naturel unique de Ya'an a gagné la faveur des pandas géants. Selon le résultat du 4e recensement des pandas géants publié en 2015, il y a 340 pandas géants sauvages à Ya'an, un des principaux foyers de l'animal du pays.
10: En décembre 2016, le programme pilote du mécanisme de parcs nationaux du panda géant a été adopté en Chine. Cette démarche permet une protection des hauts niveaux des pandas géants et de son habitat.
9: Le 12 octobre 2021, le parc national des pandas géants a été officiellement créé, couvrant les provinces du Sichuan, du Shaanxi et du Gansu sur 27 000 km².
10: Et il faut reconnaître, Claudine, que la superficie de Ya'an, intégrée au parc national des pandas géants, représente 5 935,82 km², soit 39,45% des districts administratifs de la ville et 27% de la superficie du parc national des pandas géants.
9: Le parc national des pandas géants est partagé entre la zone centrale de la protection et la zone de contrôle général. Elles sont intégrées dans la gestion de la ligne rouge de préservation écologique avec des contrôles différenciés stricts sur les activités humaines et les activités de construction et d'exploitation.
10: Cela signifie que le modèle trop traditionnel qui consiste simplement à vivre de la montagne doit être repensé, comme l'explique Liu Jie.
9: Quelle est l'issue pour le développement écologique lorsque les terres sont cédées aux pantagians et que les lignes rouges écologiques doivent absolument être respectées? Comment résoudre la contradiction entre la protection de l'environnement et le développement?
10: Alors, la protection de l'environnement écologique peut assurer la subsistance de la population au même titre que le développement de l'économie, indique Liu Jie. L'intérêt du peuple est au centre de la transition écologique.
9: Aujourd'hui, alors que l'environnement s'améliore,

0: améliore progressivement, de nouvelles opportunités commerciales apparaissent et redonnent le sourire aux populations locales. L'effacement de l'homme face à la nature ayane témoigne de l'engagement écologique de la part du pays.
1: Au mois de mai, au bourg de Longsango, dans le district de Yijing, les nouvelles pousses s'étirent dans le bambouseraie de plus de 200 hectares.
0: Le village de Wanyan, situé au nord-ouest du bourg de Longsango, compte 2680 habitants. Il est à proximité de l'entrée sud du parc national des Pandas Géants, à seulement 20 km de la zone centrale de protection.
1: Ce village était une plaque tournante commerciale le long de l'ancienne route du thé et des chevaux. Comme pour la plupart des villages de Yan'an, son économie reposait autrefois sur l'extraction du marbre blanc et l'exploitation forestière et hydroélectrique. Cependant, l'extraction de ressources brutes a entraîné une grave pollution, alors il était urgent de rompre avec ces modèles.
0: En 2017, dans le cadre du programme pilote du mécanisme des parcs nationaux du Pandas Géant, 48,7% de la superficie du district de Yingjing a été allouée au parc, incluant le village de Wanyan. Conformément aux exigences de la ligne rouge de préservation écologique, la centrale hydroélectrique, les mines de charbon et les usines de travail du bois ont toutes été fermées. Et les villageois ont dû descendre de la montagne à leur grand regret.
1: À l'époque, beaucoup avaient du mal à comprendre, pensant que les pandas venaient voler les ressources nécessaires à la survie des hommes, raconte Bihan, premier secrétaire de la cellule du parti du village de Wanyan. En développant de nouvelles industries pour nourrir tout le monde, le village a commencé à déployer des efforts pour changer le statu quo.
0: L'industrie du bambou a été la première étape de sa transition écologique. Les bambous garés se trouvent partout dans la région. Dans le passé, les villageois ne savaient ni quoi en faire, ni comment s'en occuper, de sorte que le rendement était faible.
1: En 2017, le village a fait intervenir des agronomes pour aider les villageois à planter à titre d'essai 33 hectares de bambous carrés qui ont commencé à apporter des bénéfices en 2021. Un mû équivalent à 0,7 hectares de bambous carrés peut produire plus de 700 kg de pousses de bambous fraîches. Actuellement, le prix de marché de cette plante est de 6,4 yuan le kilo, alors une bambouseraie d'un mu peut rapporter pas loin de 5 000 yuan, déclare Tao Yonghu, secrétaire adjoint de la cellule du parti du village.
0: Fin 2021, le village de Wanyan a commencé à développer de manière centralisée une base de production de bambous carrés. Les villageois mettent leur terre à la disposition de la coopérative du village et reçoivent des parts. Ils se voient alors attribuer, en plus des dividendes, 200 yuan de récompense par mou chaque année. Aujourd'hui, plus de la moitié des villageois est impliqué dans la plantation de bambous carrés.
1: Selon Bihan, le revenu collectif du village s'est élevé à 238 000 yuan en 2021 et à 640 000 yuan en 2022. À l'avenir, le village introduira des entreprises de traitement des bambous respectueuses de l'environnement afin d'augmenter les revenus des agriculteurs en étendant la chaîne industrielle et en accroissant la valeur ajoutée.
0: Parallèlement, le village aménagera des sites de cueillette, de bousses de bambou et des sentiers touristiques pour promouvoir le développement du tourisme.
1: La méthode d'exploiter la montagne a changé. Maintenant, les villageois sont passés d'abatteurs de forêts à protecteurs de forêts. Et l'économie du district de Yijing est passée de la vente des pierres à la vente de l'écologie, conclut Yang Shenglin, vice-directeur du département de la communication de Yingjin.
0: Le panda géant est considéré comme l'espèce phare en termes de conservation de la biodiversité mondiale. Il joue parfaitement son rôle d'espèce parapluie grâce à sa protection qui a des répercussions sur l'ensemble de son habitat et les espèces moins emblématiques qui partagent son écosystème.
1: Dans la section des Han du parc national des pandas géants, Des animaux protégés tels que les taquins, les singes dorés au nez retroussé du Sichuan et les tragopans de Temminck

0: paysans dorés et des mésanges dans la montagne. Mais avec l'initiative du parc national des pandas géants, il a quitté la réserve avec sa famille.
1: Avec les connaissances scientifiques que le personnel du parc lui a enregistrées, Hu Tailun a changé d'avis. Il a transformé sa maison en auberge. Il sert de guide ornithologue. Aujourd'hui, il se spécialise dans l'accompagnement des touristes dans leur quête d'observation et de photographie d'oiseaux rares à Longsanko, rappelant aux visiteurs d'observer les oiseaux de manière civilisée et de les protéger.
0: La protection dans le développement dans la protection. C'est une nouvelle voie de développement fructueuse explorée par Yahan dans laquelle les gens et les pandas vivent en harmonie, remarque Liu Jie. La protection des pandas géants est un long processus qui l'a fait passer d'espèces en danger à vulnérables dans l'espoir qu'ils passent un jour à espèces de préoccupation mineure. Yanhan continuera à offrir à la communauté internationale de l'expérience chinoise en matière de conservation de la biodiversité.
1: Alors, petite pause musicale, ne quittez pas, restez à l'écoute de notre émission.

0: 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Dans la troisième et dernière partie de cette émission, je vous propose d'apprendre le chinois avec nous.
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0: Salut tout le monde, 大家好 ，Bienvenue à l'écoute de Chinois au quotidien, sur Tai au micro.
1: Salut Tai, j'espère que tout se passe bien pour tout le monde depuis notre dernier cours. Tout de suite, une petite révision pour commencer. On a vu la dernière fois que j'avais acheté pas mal de choses sur les marchés, y compris du shampoing. Et à propos de ce shampoing, j'ai trouvé un défaut dans la qualité du produit et je suis allé le rendre au supermarché. Comment dire tout ça en chinois? C'est ce que Tai va vous dire tout de suite.
0: Voilà, on va voir phrase par phrase. La première phrase, 请问有洗发水卖吗? Pour demander si on a du shampoing à vendre dans le magasin. 请问有洗发水卖吗?
1: Ok, la phrase est longue, donc on va la décomposer.
0: 请问, s'il vous plaît.
1: 请问
0: 有, avoir.
1: 有
0: 洗发水, shampoing.
1: 洗发水
0: Vendre, 卖
1: 卖
0: 请问有洗发水卖吗 S'il vous plaît, avez-vous du shampoing?
1: Voilà, et maintenant si je veux demander, excusez-moi, je voudrais rapporter l'article, pouvez-vous me le reprendre? Comment dire ça en chinois, Tai?
0: 我想退货。
1: 我想退货。
0: 我想, je voudrais, je souhaite,
1: 我想
0: 退货, rendre l'article.
1: 退货。
0: 我想退货。
1: Je voudrais rendre ce produit ou ces produits. Alors maintenant, je voudrais demander, le vendeur, bien sûr, auquel je veux rendre mes produits, me demande la facture. Et il me demande, avez-vous votre facture? Quelle est la phrase, Tai?
0: 您的发票带来了吗?
1: 您的发票带来了吗?
0: 您的, votre.
1: 您的.
0: 发票, la facture.
1: 发票.
0: Donc, 您的发票带来了吗? Avez-vous apporté votre facture?
1: Voilà. Eh bien, le vendeur continue un petit peu à discuter avec vous et vous pouvez le reprendre, s'il vous plaît, cette phrase, comment la dire en chinois?
0: 您给退了吧?
1: 您给退了吧?
0: Bon, cette phrase est toute simple. On répète justement encore une fois. 您给退了吧?
1: 您给退了吧?
0: Maintenant, on va écouter tous les dialogues de la dernière leçon.
2: 对话一请问有洗发水卖吗？
3: 哦，就在前面的架子上。
2: 对话二，这个可能坏了，我想退货。
3: 您的发票带来了吗？
2: 带了。对话三，给您换一个行吗？
3: 不要了，您给退了吧。
1: Voilà, c'est tout pour la révision. Écoutons à présent les phrases qu'on va apprendre aujourd'hui. Comme d'habitude, Tai va nous les lire en chinois et moi, je suis chargé de les traduire en français.
0: 这橘子甜吗?
1: Ces oranges sont sucrées.
0: 多少钱一公斤?
1: Combien le kilo?
0: 我没有零钱。
1: Je n'ai pas de monnaie.
0: 给你一张一百元的。
1: Je vous donne un billet de 100 yuan.Vous pouvez acheter toutes sortes de produits à Beijing, dont des fruits. On les trouve dans la rue ou bien sûr des marchés, couverts ou en plein air. Et si vous préférez les fruits importés, comme les pommes par exemple, vous pouvez vous rendre dans un supermarché. Et là, vous trouverez un énorme choix.
0: Et oui, et quand on achète des oranges, on demande quelquefois si elles sont sucrées ou pas, puisqu'il y en a qui préfèrent les fruits un peu amers.
1: Oui, tout à fait, c'est mon cas. Et alors là, qu'est-ce que je dois demander pour cela ?
0: Tu peux dire, 这橘子甜吗?
1: 这橘子甜吗?
0: 这橘子甜吗?
1: 这橘子甜吗?
0: 这 veut dire ce, cette.
1: 这
0: 橘子 orange.
1: 橘子
0: 甜 sucré.
1: 甜
0: 这橘子甜吗?
1: 这橘子甜吗? Ces oranges sont-elles sucrées?
0: Écoutez le premier dialogue.
2: 对话一，这橘子甜吗？
3: 很甜。
1: Voilà, après s'être rassuré de la qualité des marchandises et que ces oranges sont bien sucrées ou pas, je veux demander le prix. Comment le dire en chinois?
0: 多少钱一公斤？
1: 多少钱一公斤？
0: Ce qui signifie combien le kilo? On va décomposer la phrase. 多少钱？
1: 多少钱?
0: Combien d'argent?
1: Ok, et ensuite?
0: I, c'est le chiffre 1.
1: I.
0: 公斤, kilo.
1: Combien?
0: Donc, toute la phrase, 多少钱一公斤?
1: 多少钱一公斤? Combien le kilo? Tout de suite, le dialogue 2.
2: 对话 2. 多少钱一公斤?
3: 4元钱一公斤.
0: En Chine, il existe une autre unité de mesure, jin. Un jin vaut 500 grammes.
1: Jin. Et vous pouvez demander, 多少钱一斤?
0: Bravo Thomas, 多少钱一斤?
1: Ok, maintenant vous êtes paré pour aller faire les courses. On se réécoute encore une fois le dialogue.
2: 对话 2. 多少钱一公斤?
3: 4元钱一公斤.
1: Voilà, là je suis devant le vendeur, mais je n'ai pas de monnaie sur moi, je n'ai qu'un seul billet de 100 yuan. Comment le dire en chinois? Excusez-moi, je n'ai pas de monnaie.
0: 我没有零钱.
1: 我没有零钱.
0: 我, moi, je.
1: 我.
0: 没有, ne pas avoir.
1: 没有.
0: 零钱, monnaie.
1: 零钱.
0: 我没有零钱.
1: 我没有零钱, je n'ai pas de monnaie.
0: Le dialogue 3.
2: 对话 3. 我没有零钱，给你一张100元的。找您80元。
1: Voilà, dans ce dialogue, il a été question de prix et je n'ai pas de monnaie sur moi, donc on a vu la phrase. Comment dire, je vous donne un billet de 100 yuan.
0: 给你一张100元的.
1: Ok, on va décomposer la phrase maintenant.
0: 给, donner.
1: 给.
0: 你, toi.
1: 你.
0: 一张, un billet.
1: 一张.
0: 一百, c'est le chiffre 100.
1: 一百.
0: Donc, 给你一张100元的, je vous donne un billet de 100 yuan.
1: 给你一张100的, je vous donne un billet de 100 yuan. Le dialogue 3.
2: 对话 3. 我没有零钱,给你一张100元的.
3: 找您80元.
0: Voilà, c'est tout pour les dialogues d'aujourd'hui. Avant d'écouter les dialogues en entier, nous réécoutons toutes ces phrases.
1: Ok, donc comme la dernière fois, tu vas nous les lire en chinois, je vais les dire en français.
0: Aucun problème. 这橘子甜吗?
1: Ces oranges sont-elles sucrées?
0: 多少钱一公斤?
1: Combien le kilo?
0: 我没有零钱.
1: Je n'ai pas de monnaie.
0: 给你一张 100元的.
1: Je vous donne un billet de 100 yuan. Voilà, maintenant on s'écoute tous les dialogues d'aujourd'hui.
2: 对话 1. 这橘子甜吗?
3: 很甜.
2: 对话 2. 多少钱一公斤?
3: 4元钱一公斤.
2: 对话 3. 我没有零钱. 给你一张100元的.
3: 找您80元.
1: Voilà, c'est tout pour les dialogues. J'espère que vous les aurez un petit peu retenus. Maintenant, comme toujours, à la fin de notre émission, c'est notre rubrique ABC de la culture chinoise, Tai.
0: Dans certains pays, il est considéré comme pas très poli de poser des questions sur le salaire ou sur le prix de telle ou telle chose. En Chine, ce n'est pas un tabou. On entend tout le temps les Chinois parler du prix. Combien vaut votre montre? Combien votre loyer? Si quelqu'un vous pose une question de ce genre, ne soyez pas surpris. Si vous ne voulez pas répondre, vous pouvez dire « Wa wang ji la, j'ai oublié » ou bien « Wo bu zhi dao, je ne sais pas ».
1: Voilà, c'est tout pour aujourd'hui, donc encore une fois une petite immersion à la fin de notre émission sur la culture chinoise. Et comme d'habitude, on se quitte avec une question, comment dire, ces oranges sont-elles sucrées en chinois? Bon, c'est facile, il suffisait d'être un petit peu attentif, je crois. Si vous connaissez la réponse, vous pouvez nous l'envoyer à l'adresse suivante, crifra@cri.com.cn. Salut Tai, à la prochaine.
0: Salut Thomas, au revoir tout le monde.
4: Voilà, notre émission Tour du Monde touche à sa fin. Merci de nous l'avoir suivi. À bientôt.

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0: Xi Jinping a appelé à une approche de la gestion des catastrophes en Chine davantage axée sur la prévention et plaçant les personnes au premier plan.
1: Xi Jinping a formulé ses remarques dans son article consacré au renforcement des capacités de la Chine en matière de prévention, d'atténuation et de secours en cas de catastrophe, publié dans le 16e numéro de la revue Tioshe, le magazine phare du comité central du Parti communiste chinois. L'article souligne que le vaste territoire de la Chine, sa géographie complexe

0: et la diversité de son climat la rendent sujette à de fréquentes catastrophes naturelles. Depuis le 18e congrès national du PCC, le comité central du PCC a guidé les responsables et la population pour surmonter des catastrophes naturelles majeures tout en minimisant les pertes humaines et matérielles. L'article met l'accent sur les principes suivants: maintenir la direction générale du parti, donner la priorité aux personnes et à leur vie, respecter les lois de la nature, privilégier la prévention, poursuivre l'innovation par la réforme, adopter une approche systématique et promouvoir la gouvernance conjointe par la société. Ces précieuses expériences doivent être préservées, appliquées et enrichies au fil des nouvelles réalités. Il appelle à une approche de la gestion des catastrophes davantage axée sur la prévention, à des réponses plus efficaces face aux catastrophes majeures et à un soutien accru de la science, de la technologie et de l'état de droit. Il préconise également un renforcement des capacités au niveau local, une responsabilisation plus claire et la correction de la tendance des responsables à privilégier le développement au détriment de la sécurité et les secours au détriment de la prévention.
1: Une cérémonie de lancement a eu lieu à Bakou, la capitale de l'Azerbaïdjan, pour le documentaire L'histoire culturelle de Xi Jinping, produit par China Media Group. Ce documentaire a été diffusé sur la chaîne culturelle de la Société nationale de télévision et de radiodiffusion d'Azerbaïdjan, ainsi que sur la chaîne ARB24. L'histoire culturelle de Xi Jinping présente des récits saisissants qui reflètent le profond attachement du président chinois à la préservation et au développement de la culture. Il détaille ses réflexions approfondies sur l'idée selon laquelle notre pays ne prospérerait que si notre culture prospère et notre nation ne sera forte que si notre culture est forte, ainsi que son attachement profond au patrimoine culturel et son engagement en faveur de la préservation de la continuité historique. L'émission explique au public international l'essence de la pensée de Xi Jinping sur la culture ainsi que les fondements culturels solides qui sous-tendent sa philosophie de gouvernance. La chaîne a condamné les offrandes et les visites des dirigeants politiques japonais au sanctuaire de Yasukuni. Un porte-parole du ministère chinois de la Défense déclare que tel acte, tel tente de blanchir l'agression militaire du Japon pendant la guerre et blesse les victimes du matérialisme japonais. Et samedi, la première ministre japonaise Sanae Takaishi a fait une offrande au sanctuaire à l'occasion du 80e anniversaire de l'annonce par le Japon de sa capitulation sans condition lors de la Seconde Guerre mondiale. Le ministre japonais de la Défense, Shinichiro Koizumi, ainsi que d'autres dirigeants politiques ont également visité le sanctuaire. Le sanctuaire Yasukuni est considéré comme un symbole du militarisme japonais et de l'agression guerrière. Un porte-parole de l'ambassade de Chine au Japon affirme que ces gestes constituent un défi sérieux aux résultats victorieux de la Seconde Guerre mondiale et à l'ordre international d'après-guerre. Le porte-parole exhorte également Tokyo à réfléchir profondément à ces crimes historiques, à tirer sérieusement les leçons de l'histoire, à honorer son engagement en faveur d'un développement pacifique et à prendre des mesures concrètes pour rompre avec le militarisme. Des manifestants japonais se sont rassemblés à Tokyo pour exprimer leur opposition aux visites de certains dirigeants politiques au sanctuaire de Yasukuni. Ce sanctuaire honore la mémoire de 14 criminels de guerre japonais de classe A, condamnés pour leur rôle dans la Seconde Guerre mondiale.
2: Nous nous opposons aux soi-disant cérémonies commémoratives initiées par le gouvernement japonais. Le sanctuaire de Yasukuni est un symbole de la guerre d'agression du Japon. Nous n'avons pas besoin d'un sanctuaire qui glorifie la guerre. Le sanctuaire de Yasukuni est un symbole de la guerre d'agression du Japon. Par conséquent, il est faux que des politiciens japonais y rendent hommage.
3: Je pense que si les gens connaissent la vérité sur la guerre, ils devraient fermement s'y opposer. S'ils reconnaissent véritablement les atrocités commises par le Japon en Chine, ils devraient y réfléchir. Il est scandaleux que certains Japonais aujourd'hui n'aient pas tiré de leçons du passé et que certains ne connaissent même pas cette histoire. En définitive, le sanctuaire de Yasukuni est un lieu qui glorifie la guerre d'agression du Japon. Le fait que des membres clés du gouvernement japonais visitent encore le sanctuaire aujourd'hui montre qu'ils n'ont pas du tout réfléchi à cette guerre. Au contraire, cela suggère une volonté de répéter les erreurs du passé et de renforcer une tendance qui va à l'encontre du cours de l'histoire. C'est pourquoi je m'y oppose fermement.
1: À l'occasion du 81e anniversaire de la capitulation inconditionnelle du Japon, le 15 août 1945, les débats sur la mémoire de la Seconde Guerre mondiale restent particulièrement sensibles en Asie. Entre renforcement des capacités militaires japonaises, évolution du discours sur le nucléaire et controverses autour de la mémoire de l'agression japonaise, ces questions continuent de susciter des interrogations. Pour analyser ces enjeux historiques et leurs implications actuelles, notre correspondant en Égypte, Achaf Massoud, s'est entretenu avec la chercheuse en relations internationales, Catherine Gabert.
4: D'abord, on trouve une explosion du budget militaire japonais actuellement. Il y avait un budget de 1% du PIB au Japon. C'était fixé pour le financement militaire. On a vu que le Japon brise ce plafond historique et atteint actuellement un budget de 2% du PIB pour financer l'armée et les capacités militaires du pays. Cela s'explique aussi que le Japon se dote maintenant de capacités offensives, pas uniquement défensive. Maintenant, le Japon cherche à exporter ses armes et ses technologies et les transporter vers les pays partenaires. Et je trouve aussi également qu'il y a un débat actuel, on l'a vu dans les commémorations d'Hiroshima, il y a un débat de la part de la direction politique sur les armes de dissuasion nucléaire. Il existe une contradiction idéologique de la part du Japon. D'un côté, elle cherche à promouvoir un monde sans armes nucléaires, un monde pacifique dans la région et autour du monde. Et d'un autre côté, on trouve qu'elle négocie pour implanter et héberger des armes nucléaires sur son sol. D'abord, il faut souligner que le Japon, depuis 1967, a établi le principe, les trois principes non nucléaires qui disent, d'abord, il ne faut jamais utiliser, il ne faut jamais fabriquer ni introduire de l'arme nucléaire sur le sol japonais. Et donc, on trouve que le Japon, actuellement, contredit ce principe. Le choix des mots n'est jamais neutre. Ce changement lexical modifie la transmission du passé. D'abord, on trouve une volonté d'atténuation de la violence et normalisation quand on utilise un mot comme incident. Cela banalise les actes de violence et les massacres, comme le massacre de Nankin. Et deuxièmement, on trouve une disparition de coupables. Les termes masquent l'asymétrie de pouvoir entre le violent et les victimes. Et d'un autre côté, on trouve une crise générationnelle que la jeune génération japonaise actuelle, elle comprendra les faits et l'histoire d'une manière vraiment changée, variée, des faits réels actuels. En fait, cette perte de mémoire historique présente plusieurs risques sur le plan régional. D'abord, elle alimente les tensions dans la région de l'Asie de l'Est. Un refus d'assumer les responsabilités passées de la part du Japon provoque les pays régionaux comme la Corée du Sud, la Chine et autres. Et donc, il y a un risque aussi d'escalade nationaliste puisque les jeunes japonais peuvent tenter à modifier la constitution actuelle qui est une constitution pacifiste et donc d'alimenter les tensions et les escalades régionales. En fait, une action conjointe entre la société civile, les institutions éducatives et les historiens chercheurs est essentielle pour plusieurs raisons. D'abord, de la part de la société civile, ils doivent lutter contre la désinformation, signaler les discours de haine et aussi sensibiliser le public vers la réalité. Aussi, de la part des chercheurs et des historiens, ils doivent mener des recherches et des travaux basée sur les réalités actuelles du terrain et aussi tenter de contrer la manipulation et créer des bases de données mondiales accessibles au grand public. Aussi de la part des institutions éducatives internationales, et ils doivent financer les études en fait, surtout factuelles et du terrain, et aussi échanger les professeurs et échanger les étudiants entre les différentes universités, et aussi essayer d'archiver les faits historiques et les introduire dans des institutions mondiales comme l'UNESCO et autres.
1: Le ministère chinois des Affaires étrangères a riposté aux accusations du ministre philippin de la Défense selon lesquelles des travailleurs chinois aux Philippines se livreraient à des activités illégales. Et dans un communiqué publié dimanche, l'ambassade de Chine aux Philippines a déclaré que Beijing s'opposait à toute campagne d'application de la loi discriminatoire ou sélective visant des ressortissants chinois. L'ambassade de Chine a le droit et la responsabilité d'effectuer des visites consulaires, d'assurer la protection consulaire et d'effectuer des démarches auprès des autorités philippines compétentes chargées de l'application de la loi afin de garantir un traitement humain, équitable et juste aux ressortissants chinois placés en détention. Le ministre philippin de la Défense, Gilberto Deodoro, a affirmé que des travailleurs chinois employés dans une aciérie se livraient à des activités illégales. L'Iran a rejeté l'affirmation du président américain Donald Trump sur le contrôle du détroit d'Ormuz et jure de maintenir la voie navigable bloquée. Le porte-parole du ministère des Affaires étrangères d'Iran déclare que la situation dans le détroit résulte directement des actions illégales menées par les États-Unis et Israël.
5: L'état d'instabilité dans le détroit d'Ormuz est exclusivement le résultat des actions illégales des États-Unis. Sur le plan international, ils présentent très souvent le sujet comme si c'était l'Iran qui avait provoqué l'instabilité dans le détroit d'Ormuz. Nous savons tous que le détroit d'Ormuz n'avait aucun problème jusqu'au 28 février 2026 et qu'il était ouvert. L'exploitation de cette voie navigable par les États-Unis a entraîné l'instabilité du détroit.
2: Le vice-ministre iranien des Affaires étrangères Kazem Gharibabadi a souligné que seul l'Iran peut décider si le détroit d'Ormuz est ouvert ou fermé. Sa déclaration intervient après que le président Trump a annoncé qu'il déclarerait prochainement le détroit comme un territoire américain. Les médias iraniens rapportent que l'Iran et Oman sont parvenus à un accord sur une carte des routes maritimes pour le détroit d'Ormuz. Selon la nouvelle route, les navires commerciaux entrant et sortant du détroit traverseront des parties des eaux territoriales iraniennes. Cette route temporaire devrait entrer en vigueur pour une durée de 2 à 4 mois.

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12: Bonjour à toutes et à tous, bienvenue dans Fréquence Afrique sur CGTN Radio. Aujourd'hui, on va vous faire reconnaître Gary Mosta, un célèbre cycliste marocain de 70 ans, parti de Casablanca au Maroc en février 2024. Gary a mis plus de 200 jours pour traverser 15 pays avant d'arriver finalement à Beijing fin août 2024. On va suivre tout de suite son histoire.
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13: Aujourd'hui, nous allons interviewer un Marocain qui a réalisé récemment un exploit exceptionnel. Monsieur Karim Mosta, bienvenue dans notre émission. Et je vous laisse présenter un peu ce que vous avez réalisé tout dernièrement.
14: Merci pour votre invitation. Je m'appelle Karim Mosta, je suis né au Maroc et je suis parti le 7 février de Casablanca et j'ai traversé 15 pays, 15 370 km, et sur la route de la soie, sur les traces d'Ibn Battuta. Et je suis arrivé le 28 août 2024 à Beijing, à Pékin. J'ai réalisé mes rêves.
13: Combien de pays vous avez traversé en tout ?
14: Je travaille 15 pays.
13: Et quelles sont les motivations qui vous a motivé à faire ce voyage ? D'où vient l'idée ?
14: D'abord, parce que je suis un rêveur, j'ai toujours rêvé. Donc, j'ai rêvé de faire le tour du monde. J'ai fait le tour du monde en courant et je faisais la course à pied. Et là, c'était mon rêve d'aller sur les traces de Ibn Battuta, qu'il a fait ça 9 siècles avant moi. Et donc, lui, il l'a fait différemment et moi, je l'ai fait en vélo. Voilà, tout simplement. J'ai réalisé mes rêves.
13: Et pendant ce voyage, est-ce que vous avez rencontré des difficultés ? Quelles sont les choses qui vous ont marqué le plus ?
14: Oui, j'ai rencontré beaucoup de difficultés. D'abord, la difficulté due à la longueur, 7 mois, c'est très long. La difficulté des montagnes, la difficulté de la pluie, la difficulté de froid, de la neige, de tempêtes de sable, on traverse le désert. Donc, il y a beaucoup de difficultés. Mais j'arrivais à passer. Voilà.
13: Et comment on peut avoir une telle résilience comme ça ?
14: D'abord parce que j'avais la foi en moi-même, parce que je veux réaliser quelque chose d'extraordinaire. Et c'est un pari que j'ai fait pour moi-même. Et en fait, la plupart des gens, ils parlent, mais ils ne font pas les choses. Moi, j'ai dit que je dois faire quelque chose. J'ai toujours fait ce que j'ai dit. Et donc, ce voyage, je l'ai travaillé dans ma tête et il y a longtemps. Et une fois que j'étais sur le parcours, il fallait le réussir. Parce que sinon, c'est trahir mes paroles, trahir ma pensée. Et malgré les difficultés, j'ai réussi grâce au mental, à la patience, à la résistance, et à l'encouragement des autres. Parce que ce voyage, je l'ai fait tout seul, mais il y avait toute une communauté qui était autour de moi. Les gens qui m'ont aidé, la famille, les gens sur les réseaux sociaux, tout un peuple, 44 millions de Marocains qui me suivaient. Et des Africains, parce que j'ai des amis qui ont toute l'Afrique que je connais, en Sénégal, Burkina Faso, tout ça, qui lui suivaient qui m'envoyaient les messages. Et grâce à tous ces gens-là, j'ai terminé.
13: Et je pense que votre voyage en Chine les intéresse beaucoup aussi. Et
5: Oui.
13: c'est un très long voyage. Si vous devez choisir un mot ou une expression pour qualifier le voyage, la partie voyage en Chine.
14: Bah oui, la partie de la Chine, c'est la plus longue. Parce que quand même 5 000 km, 5 000 km, c'est presque autant que je traverse toute l'Europe. Donc la partie de la Chine, c'est ce que je me rappelle le plus. Parce que j'ai traversé le désert de Gobi, le désert de la Mongolie, la montagne. C'était très, très, très, très long. Donc, dit que c'est très long, ça veut dire que c'est plus difficile. Moi, je me rappelle maintenant, là, tout de suite, là, je me rappelle que la dernière partie de la Chine, parce que ça durait longtemps. Donc, qu'est-ce que je pouvais dire? Ben, j'en ai souffert, parce qu'il y a de la montagne, il y a deux déserts à traverser. Heureusement qu'il y a les Chinois qui m'ont aidé. Heureusement. Franchement, il n'y aurait pas les Chinois qui m'ont aidé du début jusqu'à la fin, je n'aurais pas traversé. Parce que j'ai quand même traversé le désert, il y a quand même 200 km, il n'y a rien. Heureusement, des fois, j'avais plus d'eau. Les camions qui me donnaient l'eau, les voitures qui arrêtaient pour me donner de l'eau. Et les gens, ils ont toujours eu tout petit soin pour que je puisse traverser la Chine. Les autorités, les voitures, les camions. Et chaque fois que j'arrive dans une ville, il y a toujours quelqu'un qui m'aide. Et je garde très, très, très grand souvenir parce que la Chine, c'est un gros. C'est différent. D'un endroit à l'autre, c'est différent. Donc, les gens, juste allez voir sur ma page, vous verrez, il y a des milliers d'images, milliers de vidéos que j'ai fait sur la Chine. Et l'apothéose, c'est quand j'arrive à Pékin. Là, c'était la délivrance. Et je suis heureux d'être ici. Je réalise moi, parce que Ben Battota, il est venu jusqu'à Pékin. Donc, le 8, il est arrivé à Pékin. Voilà.
13: Et en fait, vous avez fait à Pékin un périple assez particulier, c'est le long de l'axe central de Pékin. Et
14: Oui.
13: quel était votre sentiment en traversant?
14: J'ai traversé l'axe de Pékin à plusieurs portes. D'ailleurs, voilà une porte qu'on voit juste en face. Moi, je l'ai fait en une journée. Il y a 3 millions d'histoires. D'abord, la muraille de Chine, le temple de soleil, la place Tiananmen, la cité interdite. Et j'ai vu tout ça en très peu de temps. Toutes des dynasties qui sont passées, tout ça. Et bien là, quand tu passes comme ça, tu es quand même. Toi, Karine, tu deviens de laisser une partie de toi dans l'histoire de la Chine parce que j'ai venu quand même de Maroc jusqu'ici. Donc j'étais content. Et en même temps, ça me fait un peu bizarre. Je suis dans l'histoire, mais il y a 3 000 ans d'histoire. Ça fait un peu bizarre, par exemple.
13: Vous avez
14: Mais je suis
13: senti
14: content.
13: le
14: Oui.
13: la magie de l'histoire?
14: Oui, je sentais la magie de l'histoire. Et là, moi, je suis là, je suis venu à vélo de Casablanca jusqu'ici. Eh ben, je peux pas expliquer, il y a que moi que je peux sentir ça. Personne qui pourra le savoir. Parce qu'en fait, c'est quand même venir en vélo jusqu'ici, c'est autre chose.
13: Est-ce que ça vous aide à comprendre un peu la culture chinoise? Parce que avant, vous n'avez jamais fait un voyage aussi profond en Chine,
14: Oui.
13: surtout à Pékin, cette ville, cet axe, c'est quand même quelque chose de très important.
14: Très important, j'ai vu la vieille ville aussi, la vieille ville où il y avait les petites maisons, tout ça. C'est magnifique. Après, il y a aussi la Chine, c'est il y a l'histoire, il y a la culture, il y a plusieurs dynasties, il y a aussi la nourriture qui est différente. Il y a tout. En fait, je ne connaîtrai jamais la Chine. Je peux te dire, je ne connaîtrai jamais. Je connaissais un peu, mais j'ai de la chance par rapport aux autres que moi, j'ai traversé en vélo. La plupart des gens, ils ne font pas ça. Moi, j'ai de la chance de traverser à vélo. Pendant presque plus d'un mois et demi, on traverse 5 000 km. Donc, j'ai mangé plusieurs nourritures des régions différentes. J'ai vu des gens des régions différentes. Et là, j'arrive à Pékin, c'est encore autre chose. Autre chose. C'est quand même 21 millions d'habitants. C'est une des plus grandes villes. Et là, on sent la magie de la Chine, on sent la puissance. Parce que tout est là. Tout est là en Beijing. D'abord, l'industrie. La culture, les monuments les plus gros sont là. C'est la puissance de la Chine. On le voit une fois qu'on est ici. Et on voit aussi quand même, tout en Normandie, tout se passe bien. Il y a beaucoup de voitures, beaucoup de vélos, beaucoup de motos. Et tout ça se passe bien. Chacun a sa place. Il n'y a pas de. Il y a des respects. Malgré qu'il y a beaucoup de monde, tout de respect. Tout le monde respecte les feux rouges, tout le monde, ça se passe bien, il n'y a pas d'engueulade, il n'y a pas d'accident, il n'y a rien. Je vois franchement, c'est là quand on voit la puissance, le respect et la culture chinoise. C'est tout est dans l'ordre et ça se passe très bien.
13: En fait,
14: Et j'aime bien, et j'aime bien. Franchement, j'aime bien.
13: oui, j'ai entendu parler que quand vous roulez sur cet axe, vous avez arrêté plusieurs fois pour goûter les nourritures
14: Oui.
13: locales et rencontrer des
14: Ah
13: gens.
14: oui,
13: Vous pouvez vous nous raconter?
14: ah, oui, bah, écoutez, parce que il y a tellement de choses à manger, tellement de choses différentes. J'ai mangé des glaces qui fait avec des thés différents, c'est magnifique. On le trouve qu'ici, il n'y en a pas ici.
13: C'est
14: J'ai
13: bon?
14: mangé, ah oui, c'est magnifique. J'ai mangé une espèce de des gâteaux confits, plusieurs gâteaux, les cerises confits, les fraises confits, tout ça, mais j'ai jamais mangé ça, c'est ici. Et donc, y a plein de choses à manger. Donc, je ne peux pas tout manger, mais vraiment, j'ai. Et puisque si, il y a les. Et après, j'ai vu les filles qui étaient habillées, que j'ai fait des photos avec les filles qui étaient habillées, qui font des photos dans les monuments historiques. Il y a des gens, il y a de la danse différente. En fait, je veux tout voir. C'est pour ça que je vais aller voir les musées, pour regarder tout ça, en fait.
13: En
14: Parce que je
13: fait,
14: suis soif de la culture.
13: ouais, mais qu'est-ce que ça vous fait quand vous regardez par exemple, les gens qui sont habillés dans le vêtement traditionnel et qui font des
14: Eh
13: photos?
14: ben, écoutez, il y en a beaucoup, beaucoup. Eh ben, moi, tout de suite, ça me fait rappeler les films que j'ai vus sur les Chinois, dans la Cité Interdite, Les Derniers Princes, tout ça. Eh ben, ça me fait rappeler ça, tout de suite, parce que moi, je reste un gamin. Je suis toujours un rêveur. J'aime bien la culture ancienne. Et là, quand je vois ça, ben, et puisque ça, j'adore tout ce qui est la soie, parce que la soie, c'est parti d'ici. J'aime bien les habits raffinés, jolis, magnifiques. C'est partie de l'histoire, parce que ça, c'est de l'histoire.
13: Mais est-ce que vous avez pu remarquer un peu la vie urbaine et l'atmosphère culturelle
14: Oui. D'abord, l'architecture. L'architecture de toutes les portes. Magnifique comme cela. Regardez cette porte magnifique.
13: Chacun a
14: Ces
13: son
14: toits.
13: cas.
14: Et plus que ça, il y a plusieurs portes. Et chaque porte, c'est différent. Et ça, moi, j'adore. Tout ce qui est l'urbanisme, j'adore ça. Et puisque ça aussi, sans compter la grande tour qui fait 500 mètres, je suis à l'hôtel pas loin, une tour qui fait 500 mètres. Moi, je n'ai jamais vu une tour 500. C'est la première fois que je vois une tour, moi, de 500 mètres. Il y en a peut-être, soi-disant, qui sont plus grandes, mais je ne les ai pas vues. Moi, la tour, moi, j'ai fait 5 fois le tour de la Terre, j'ai visité 145 pays, mais c'est la tour la plus grande que j'ai vue. Dans tous ces pays-là, je l'ai vue à Pékin. Donc voilà, c'est plus grande que la Tour Eiffel. J'adore, j'aurais monté là-haut, la plus grande tour pour voir Pékin en hauteur.
13: Ouais. Il y a à Pékin, il y a ce côté ancien et
14: Ancien.
13: moderne
14: Et moi.
13: qui est en même temps. Et je sais que vous avez aussi traversé une partie assez particulière, c'est une rivière
14: Oui.
13: et il y a un petit pont qui s'appelle le pont de Wanning, n'est-ce pas, à Shichahai.
14: Oui, sur le lac, oui.
13: Oui,
14: Le petit pont,
13: qu'est-ce
14: oui.
13: que vous pouvez nous raconter un peu? Parce que ce pont est très très célèbre quand même, il y a
14: Et
13: beaucoup de
14: ben
13: gens.
14: moi, je traverse en vélo et ils m'ont pris en photo les photographes. Et je peux dire que je suis venu. Et après, il y a un lac magnifique où les gens ils font des bateaux tout autour. C'est apaisant. Les gens ils ramènent les amoureux se promènent là-dedans, tranquille. Et c'est franchement ça à voir. C'est un moment de calme, c'est un moment d'histoire. Et j'ai bien aimé, je me suis baladé. Et là, j'essaie d'imaginer le temps, les gens, comment ils étaient habillés. Et avec les
13: Avec
14: femmes,
13: les
14: avec leur peau contre le soleil, qui se promenaient. C'est comme, voilà, c'est comme quand vous êtes à Versailles, à Paris.
13: photos.
14: C'est pareil, vous êtes dans l'histoire. Et là, c'est un moment d'histoire là-bas. Savoir absolument pour les touristes qui viennent ici.
13: Oui, est-ce qu'il y a d'autres monuments qui vous a laissé une impression particulière?
14: Bah, écoutez, c'est la muraille de Chine, parce que la muraille de Chine, c'est vraiment le. J'ai de la chance de courir 250 km dans la muraille de Chine. Il y a une partie qui traverse ici. Et la muraille de Chine, c'est vraiment quand même l'excellence par l'excellence, le grand. Et plus comment ça s'appelle, la cité interdite. C'est quelque chose de grand, quand même. Ça, c'est le sommet. Ça, c'est les deux sommets que je garderai de la Chine, quand même. La muraille de Chine et la cité interdite, parce que là, ça donne la puissance, ça donne un petit peu l'architecture de chinoise, quoi. Et après, la vieille ville, quand même. Le peuple, comment ils habitaient, tout ça, les petites maisons, tout ça. C'était joli, les petites ruelles, tout ça.
13: Ah,
14: Ça veut.
13: vous avez
14: Ah oui?
13: pu visiter
14: Ah
13: un peu?
14: oui, j'ai visité, j'ai mangé
13: Ah
14: là-dedans,
13: ouais?
14: j'ai fait du vélo. Et là, je trouve que c'est un bon petit moment, visiter la vieille ville où le peuple, il y a la vieille cité où le prince dormait, après le peuple qui est à l'extérieur. Donc, j'ai vu les deux.
13: C'est pas très loin.
14: Pas très loin, il y a juste en bas ici à l'extérieur. Et j'ai bien aimé ce contraste, l'empereur et le peuple. Voilà, et l'étranger qui suis venu. Voilà.
13: Mais finalement, est-ce que ce petit parcours de l'axe central de Pékin a une signification particulière pour vous? Est-ce que vous a impacté
14: Ah, bah oui, là, ça, je
13: le futur?
14: parce que quand je suis arrivé à Pékin, les journalistes m'ont accueilli, et j'ai fait quand je suis arrivé directement à Pékin, je suis arrivé, après mon parcours, je suis arrivé, et là, j'ai été accueilli par les journalistes, et en même temps, une Chinoise qui m'a amené pour qu'on puisse traverser pour marquer mon histoire, marquer ma fin de parcours. Et là, j'étais, comme je disais tout à l'heure, c'était mon histoire de Bulbe Tota il y a 9 siècles. Et moi, que je viens 2024, là, je traverse ce axe avec tout ce monument et moi, que je viens, mon histoire 2024. Et en reliant tout ça, ça fait vraiment quelque chose d'extraordinaire que moi j'ai vécu et j'ai de la chance d'être dans l'histoire. C'est ça que j'aime bien.
12: 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On fait maintenant une pause en musique et on se retrouve juste après pour la suite de l'émission.

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8: Vous êtes toujours à l'écoute de Fréquence Afrique. Notre personnalité du jour s'appelle Gary Mousta, un cycliste marocain de 70 ans. Il est parti de Casablanca au Maroc et arrivé à Beijing après plus de 200 jours à vélo et a traversé 15 pays. On suit tout de suite son histoire.
9: Et vous avez vraiment voyagé dans beaucoup de villes en Chine, non seulement Pékin, mais tout au long, vous avez vraiment traversé les villes et vous avez avoir des contacts avec vraiment des gens locaux.
10: J'ai dormi chez eux.
9: Oui, est-ce que vous pouvez raconter quelques expériences qui vous a marqué?
10: Moi, j'ai de la chance de traverser la Chine, 5000 km. De voir traverser plusieurs villages et j'ai dormi chez des habitants. Il y a des gens qui m'ont. Quand j'étais dans le désert de Gobi, il n'y avait rien, il y avait juste une petite, un petit restaurant, il n'y avait rien. J'avais roulé 100, 160 km, il n'y avait rien. Et là, je trouvais une petite station, ils vendaient que de l'essence et en face, il y avait un petit restaurant. J'étais le voir, je dis écoutez, je suis dans le désert, j'ai plus beaucoup d'eau, il faut que je mange, il faut que je dors. Et le mec, il me dit il n'y a pas de problème, il m'a offert une petite chambre pour dormir, il m'a fait à manger, le lendemain matin il s'est réveillé de bonne heure, il m'a fait un petit déjeuner, il m'a donné du thé, il a fait des photos avec moi, il m'a conseillé un petit peu, tout ça. C'est comme si je le connaissais depuis des années. Et ce monsieur, il n'y a rien, il a le minimum. Et là, et franchement, quand on s'est quitté, lui il avait l'air des yeux, moi aussi. Et je suis parti, et j'ai fait des photos avec lui, vraiment. Et ça, c'est des moments très très forts. Il n'y a pas que lui, il y en a d'autres aussi. Et après, j'ai rencontré des cyclistes. J'ai rencontré des cyclistes qui faisaient sens contraire de moi. Il y en a un qui était Kashgar. Il a fait 4 jours avec moi. 4 jours, un jeune homme. 4 jours, on a fait le vélo ensemble. On fait 100 km par jour. Et on a parlé, on a discuté. Il y a des moments où on parlait, des moments où on ne parlait pas. Tout le monde, on était fatigué. Et on dormait ensemble dans le même hôtel, tout ça. Et là, c'était un moment très, très, très, très fort. Et après, j'ai rencontré un autre cycliste que j'ai fait 2 jours avec lui. Et j'ai de la chance de traverser les pays, de faire des rencontres d'ici, de faire des photos d'ici, dormir chez les habitants, être aidé par les gens sur la route. Je n'ai que des souvenirs. Et tout ça, ce n'est pas que je l'ai dit. Tout cela, je l'ai vécu et je l'ai filmé et je l'ai écrit. Et tout ça sur mon site, sur ma page Facebook, sur ma page Instagram, et sur mon site. Les gens, ils peuvent voir tout ça. Voilà. Donc, je dis, c'est fait et c'est écrit. C'est filmé.
9: Oui, il y a quand même une autre question importante, c'est que vous êtes tout seul pendant tout au long de ce voyage. Et comment assurez-vous la sécurité personnelle
10: Bon, en Chine, le pays où il y a plus de sécurité, c'est sûr. Le pays où je me sentais plus en sécurité, en Chine, il n'y a pas de problème. Pas de problème de se faire voler le vélo. Des fois, je laisse mon portable quelque part pour aller à toilette, j'aurais bien, il y a mon portable. Je ne pourrais pas, il y a certains pays, je ne pourrais pas le laisser. Je ne dis pas qui, je ne dis pas lequel, mais en Chine, je pouvais en sécurité. Ça, c'est bien. Je pouvais dormir dehors en sécurité. Même si je dormais dans une ville, parce que dans certaines villes, parce que les cyclistes, il faut mieux dormir à l'extérieur des villes que dans les villes. Parce que si vous dormez dans les villes, vous pouvez se faire voler le lendemain matin, il n'y a plus de vélo, il n'y a plus rien. Certains pays. Et en Chine, non. On peut dormir dans un jardin, un truc comme ça, il n'y a pas de problème. Bon, enfin, on trouve toujours quelque chose pour un autre. Mais en Chine, on peut dormir dans des parcs, mais pas dans les autres villes, parce qu'ici, il y a la sécurité. Ailleurs, j'ai pas de problème, j'ai de la chance. J'ai de la chance. La sécurité, c'est plutôt des loups. Quand j'ai en Kyrgyzstan, Je voulais dormir dehors et ils sont venus me réveiller, comment ça s'appelle, l'armée. Il m'a dit, non, non, il ne faut pas dormir là, il y a plein de loups, tu vas te faire manger, tout ça. Prends ta tente, viens vers nous, vers la frontière, où il y a de la lumière. Et c'est qu'est-ce que j'ai fait? Je dormais vers eux, mais en fait, voilà. Voilà, c'est tout. Le plus dur, c'est les chiens et les loups en Kyrgyzstan, je ne suis pas attaqué. Voilà.
9: Ça va, il y a beaucoup de défis à relever pendant les routes. Et justement, vous avez, ceci dit, vous avez accumulé beaucoup d'expérience. Alors, quels sont vos conseils? On va profiter de cette occasion que vous voulez donner aux gens qui sont aussi rêveurs, qui voudraient aussi réaliser de grands exploits, surtout à vélo, de longs voyages. Vous avez des
10: Oui,
9: conseils à les donner?
10: merci beaucoup pour votre question. C'est parce qu'en Chine, les gens ils font beaucoup de vélo, beaucoup. Et j'en ai vu des gens qui font 6 000 km quand même, qui font 3 000, 2 000, et à travers la Chine.
9: Oui,
10: Et
9: non,
10: je...
9: avec le vélo partagé en ville, on fait beaucoup de vélo
10: Voilà,
9: aussi.
10: non, non, non, même il y a beaucoup, une communauté de Chinois qui aiment bien les vélos de voyage. Et ça existe en Chine, des vélos de voyage, exprès de voyage, une belle marque. Et j'en ai

0: On a fait les États-Unis, j'ai voulu traverser l'Australie, j'étais en Australie. Toujours j'étais arrivé. Après, je voulais faire Casablanca à la Mecque. J'étais faire Casablanca à la Mecque en 2019. Après, j'ai fait Amsterdam-Dakar. Et là, je voulais faire sur les traces de Ben Battuta. En 2024, je l'ai fait. Donc, mais le problème, il faut commencer. Quand vous avez un objectif, les jeunes, quand vous avez un objectif, commencez par un objectif. Faut pas chercher la lune. Commencez par un petit objectif et fais-le. Et ensuite, suite, et après, vous allez habituer à votre cerveau, faire qu'est-ce que vous dites. Commencez par une petite. Moi, j'ai commencé à faire de la natation au Maroc. J'ai fait le tour de Maroc et après la course à pied, j'ai fait le tour du monde. Et maintenant, en vélo, je vais encore plus loin. Donc, je veux dire à les gens, il faut rêver, il faut commencer. Et
1: Il
0: surtout,
1: faut faire le
0: commencer.
1: premier pas.
0: Il faut le
1: Faut
0: premier.
1: faire le...
0: Parce que regardez, moi, quand je voulais faire à Casablanca, Pékin, il y a plein de gens qui m'ont dit, ah oh non, c'est pas possible,
1: Oui,
0: c'est dur, tout ça.
1: ouais.
0: J'ai dit, écoutez, je vais commencer. Même si je ne termine pas, j'aurais déjà commencé. Si j'ai fait que ces pays, au lieu de 15, ben j'aurais fait ces pays. Et si j'ai fait 8, j'aurais fait 8. Et maintenant, j'ai fait 15 et j'ai terminé. Donc, le seul sens que je veux dire aux gens, quand vous avez un rêve, commencez. Commencez.
1: Comment luttez-vous contre? Est-ce que vous luttez contre l'âge?
0: L'âge, non. Non, je pense même pas à mon âge. Tu sais, le cerveau et le poisson, il commence à pourrir par la
1: Oui, mais
0: tête.
1: l'exercice
0: Non.
1: physique, ça demande.
0: Non. Le poisson, il
1: Oui.
0: commence à pourrir par la tête. Et il y en a qui vieillissent dans leur tête. Tu as des gens qui sont plus jeunes que moi, ils ont 40 ans, mais ils ont de complètes comportement de vieux. Et moi, j'ai un comportement de jeune parce que je ne pense pas à mon âge, je pense à ce que je vais faire, comment je vais vivre. De toute façon, je suis un mec en mouvement. Voilà. Et quand vous êtes en mouvement et vous avez des rêves et vous essayez de les réaliser, eh ben vous restez jeune. Voilà. Et après, il y a aussi, quand on est sportif, on fait attention. Après, on sait tout. Écoutez, tout le monde sait qu'est-ce qu'il faut faire. Tous. Il n'y en a pas un qui ne sait pas qu'est-ce qu'il faut manger, qui savent que le trop de sucre, c'est pas bon, que le gras, c'est pas bon. Tout le monde le sait. Ça ne sert à rien quand je leur donne des leçons de ça, parce qu'il y a juste à regarder sur TikTok, regarder sur les informations, les gens, ils ne parlent que de ça. Il ne faut pas manger ça, il faut faire ça, il faut prendre une douche froide. Donc, les gens, ils savent tout. Moi, je peux leur dire, les gens, ils savent qu'est-ce qu'ils ont à faire, mais il faut juste commencer. Les gens ne commencent pas.
1: Quels sont vos projets pour l'avenir alors que vous avez terminé un exploit assez important? Surtout, je crois que cet acte est interprété par beaucoup de Chinois et aussi des Marocains comme
0: Ah oui?
1: un rapprochement comme les peuples marocains et chinois. Parlons un peu de votre projet à l'avenir.
0: Oui, là je suis membre d'une association. Vous voyez le logo, il est là. Une association entre, il existe depuis 35 ans, entre la culture, entre le Maroc et la Chine qui existe. Et moi, je suis un ambassadeur, je suis un ambassadeur citoyen. Je suis parti de l'Afrique jusqu'à la Chine. C'est pour relier et pour relier la jeunesse africaine et chinoise grâce au sport. Le sport, ça vous amène loin. L'effort, ça vous amène loin et ça vous rend libre. C'est ça que je vais vous montrer à l'Africain, les Africains et la Chine. Le sport, ça vous ramène. Le sport et l'effort, ça vous rend fort et ça vous amène loin et ça vous rend libre. Donc ça, déjà, que je veux dire. Il y a aussi ce voyage que j'ai fait sur les traces d'Ibn Battuta. Je suis le premier Africain à faire ça. Donc je veux marquer l'histoire. Lui, il l'a fait en 9 siècles et moi, je l'ai fait en 2024 pour dire tout est possible. Et j'espère des Africains et des Chinois qui partiront sur ma trace et ils font le contraire ou ils font pareil, ils partent de l'Afrique jusqu'ici, qui partent de Dakar ou des Mozambique jusqu'à Pékin et des Chinois qui partiront d'ici jusqu'à là-bas. C'est ça que je voulais leur dire, c'est possible. Si moi je l'ai réalisé, ils peuvent le faire. Et je suis sûr qu'il y en a qui vont le faire parce que j'ai déjà des gens
1: Ah
0: qui m'écrivent, qui me disent, oh, c'est mon rêve de faire comme toi. Et vous de renseignements. Et je suis sûr, et ça, j'aurais marqué l'histoire. Quand il y en a d'autres, ils font comme moi. Voilà le but.
1: oui.
0: C'est le but, en fait. C'est pour ça qu'on est là, dans cette émission. C'est pour informer les gens et donner envie aux gens. Et c'est ça que ça sert, la formation.
1: En fait, vous avez parcouru vraiment dans beaucoup de pays dans le monde. Donc, comment, à vos yeux, en tant que sportive, vous voyez la diversité du monde? Est-ce que ça vous...
0: Si vous me parlez du monde, moi, je voyageais dans le monde entier.

0: Mais quand même, il y a plein de pays où je ne peux plus aller. Plein de pays, j'étais allé. Par exemple, j'étais au Liban. Maintenant, au Liban, on ne peut pas aller. Il y a des problèmes. Voilà, il y a des problèmes. J'étais, il y a plein de pays où on ne peut plus aller parce que ça rétrécit. Ça rétrécit par les conflits. C'est comme ça. Et moi, je rêve d'un monde meilleur si on se mettait tous l'énergie et on est, je dis une chose, en deux mots, on est comme une étoile d'araignée. On est reliés les uns aux autres. On est reliés les uns aux autres. Et on est comme des étoiles d'araignée. Et on peut, et si on voulait avancer, il faut qu'on soit tous ensemble. Sinon, on coule tous ensemble. Tout simplement. Tout simplement. Si une centrale nucléaire explose dans un pays, je ne crois pas que ça va rester qu'en dans ces pays-là. Ça va partir jusqu'à ailleurs. Et vous voyez, quand il y a les guerres qui sont importantes, ben, le pétrole, ça monte. Tout le monde subit. Donc, moi, mon rêve, que je rêve d'un monde meilleur, que les gens qui s'attendent bien. Voilà, c'est pas bon. Mais je crois qu'il y a des gens qui réfléchissent. Il y a des gens pour ça. Moi, je suis qu'un sportif. J'essaye de donner de conseils à les gens, ce qui peut de leur santé, et tout est possible, et réussir dans les études, dans les... Voilà. Et il y a des gens qui sont là pour ça. J'espère qu'ils font leur boulot comme moi, je fais mon travail, tout simplement. Voilà.
1: Mais c'est vrai que on voit bien que le sport, c'est déjà un exemple d'élément qui peut relier toute
0: Les
1: l'humanité.
0: Jeux Olympiques. Les Jeux Olympiques, regardez les Jeux Olympiques, regardez. Parce que moi, les Jeux Olympiques, je ne l'ai vu qu'en vélo. Je vais... Mais c'était un truc extraordinaire. La Chine, vous êtes d'ailleurs, vous êtes arrivé, vous êtes très fort. Vous êtes arrivé égal avec les États-Unis en médaille. Donc vous êtes bon dans tous les sports. Donc, et après, ça se passait très bien. Regardez, il n'y a pas de problème. Ça se passe en harmonie. Et moi, je rêve que comment ça se passe aux Jeux Olympiques, ça se passe ça aussi dans l'économie, dans l'attente et tout. C'est mon rêve. Mais il faut qu'il y ait un Jeux Olympique surtout, quoi. Il faut que dans le sport, il faut que ça soit aussi dans tout, quoi. Et moi, je suis content que entre le Maroc et la Chine, ça se passe très bien parce qu'il n'y a pas de visa entre le Maroc et la Chine. Beaucoup de Chinois, ils viennent au Maroc et ça se passe très bien. Il y en a beaucoup, beaucoup. Ils sont bien accueillis. Ils adorent. Moi, j'en comptais plein de Chinois qui me disent, oh, j'étais au Maroc, j'étais au Maroc. Ils sont contents de me voir et ils ont gardé de bons souvenirs. Ça, franchement, hein, franchement. Il y en a beaucoup. Dès qu'ils voient que je suis marocain, ils sont contents. Et ben, je suis content. Après, ça se passe très bien. Et après, en même temps, j'ai vécu longtemps en France. Je vois plein de Chinois qui vivent en France, qui adorent Paris, que ça se passe très bien. Et ben, mon rêve, c'est ça, en fait. Que les gens qui voyagent, que ça se passe bien. Quand moi, j'ai de la chance de venir ici. J'aimerais bien plein de Marocains qui viennent visiter ce pays-là. J'ai dit aux Marocains, venez visiter la Chine. Parce que beaucoup de Marocains ne connaissent pas la Chine. Ils vont souvent en Europe parce que c'est plus près, tout ça. Mais venir en Chine, ben, d'abord, c'est pas cher. Franchement, c'est pas plus cher qu'ailleurs. Et il y a plein de choses à voir. Voilà, c'est un conseil du Maroc.
1: Merci, merci, Monsieur Mosta,
0: Merci pour
1: d'avoir
0: votre avis.
1: partagé votre expérience extraordinaire. Merci.
0: Et merci pour votre invitation et au plaisir de revenir en Chine. Et voilà.
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0: Bonsoir, chers amis. 亲爱的朋友，晚上好。Bienvenue à notre cours de chinois. Je suis sûre que vous n'avez pas oublié ce que nous avons appris dans la leçon précédente. Voulez-vous répéter avec moi?
2: 你想去看电影吗？
0: Tu veux aller voir un film?
2: 我请你。
0: Je t'invite.
2: 我请你去餐馆吃饭。
0: Je t'invite au restaurant.
3: Aujourd'hui, nous allons apprendre des mots pour remercier.
1: Leçon numéro 6.
4: 小李，我有一个小礼物送给你。
5: 啊，谢谢。
4: 我还给你带了巧克力。
5: 太谢谢你了，小蜜。
4: 我还想这张卡会让你高兴的，生日快乐。
5: 你真是太好了，可今天不是我的生日啊。不过我还是要谢谢你。
6: Explication.
0: 小礼，我有一个小礼物送给你。
2: 小礼， j'ai un petit cadeau pour toi.
0: Oh, 谢谢。
2: Oh, merci.
0: 我还给你带了巧克力。
3: J'ai apporté aussi des chocolats pour toi.
0: 太谢谢你了，小蜜。
2: Merci beaucoup, 小蜜。
0: 我想这张卡会让你高兴的。
3: Et j'ai pensé que cette carte te ferait plaisir.
0: 生日快乐。
3: Et joyeux anniversaire.
0: 你真是太好了。
2: Tu es vraiment très gentil.
0: 可今天不是我的生日呀。
3: Mais aujourd'hui, c'est pas mon anniversaire.
0: 我还是要谢谢你。
3: Merci quand même.
6: Explication.
0: 有。Avoir.有一个，一个小
3: petit
0: 小礼物 un cadeau 礼物给
3: pour
0: 给很
3: très
0: 很好
3: gentil
0: 好，带给
3: ，apporter，
0: 带给，巧克力
3: ，un chocolat，
0: 巧克力，非常
3: ，beaucoup，
0: 非常，想
3: ，penser，
0: 想，贺卡。
3: Une carte.
0: 贺卡。
2: 让人高兴。
3: Faire plaisir.
2: 让人高兴。
0: 快乐。
3: Joyeux.
0: 快乐。生日。
3: Un anniversaire.
0: 生日。真是。
3: Vraiment.
0: 真是。可是
3: ，mais，
0: 可是，今天
3: ，aujourd'hui，
0: 今天，还是
3: ，quand même，
0: 还是。
4: 小李，我有一个小礼物送给你。
5: 啊，谢谢。
4: 我还给你带了巧克力。
5: 太谢谢你了，小蜜。
4: 我还想这张卡会让你高兴的，生日快乐。
5: 你真是太好了。可今天不是我的生日啊，不过我还是要谢谢你。
0: Et quant à nous, nous vous remercions de rester fidèles avec nous et merci beaucoup pour vos lettres et vos encouragements. Merci mille fois. 感谢您的收听。Et comme d'habitude, nous nous retrouverons demain à la même heure. Au revoir et à demain.
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0: Xi Jinping a appelé à une approche de la gestion des catastrophes en Chine davantage axée sur la prévention et plaçant les personnes au premier plan.
1: Xi Jinping a formulé ses remarques dans son article consacré au renforcement des capacités de la Chine en matière de prévention, d'atténuation et de secours en cas de catastrophe, publié dans le 16e numéro de la revue Cioche, le magazine phare du comité central du Parti communiste chinois. L'article souligne que le vaste territoire de la Chine, sa géographie complexe et la diversité de son climat la rendent sujette à de fréquentes catastrophes naturelles. Depuis le 18e congrès national du PCC, le comité central du PCC a guidé les responsables et la population pour surmonter des catastrophes naturelles majeures tout en minimisant les pertes humaines et matérielles. L'article met l'accent sur les principes suivants: maintenir la direction générale du parti, donner la priorité aux personnes et à leur vie, respecter les lois de la nature, privilégier la prévention, poursuivre l'innovation par la réforme, adopter une approche systématique et promouvoir la gouvernance conjointe par la société. Ces précieuses expériences doivent être préservées, appliquées et enrichies au fil des nouvelles réalités. Il appelle à une approche de la gestion des catastrophes

0: davantage axée sur la prévention, à des réponses plus efficaces face aux catastrophes majeures et à un soutien accru de la science, de la technologie et de l'état de droit. Il préconise également un renforcement des capacités au niveau local, une responsabilisation plus claire et la correction de la tendance des responsables à privilégier le développement au détriment de la sécurité et les secours au détriment de la prévention.
1: Une cérémonie de lancement a eu lieu à Bakou, la capitale de l'Azerbaïdjan, pour le documentaire L'histoire culturelle de Xi Jinping, produit par China Media Group. Ce documentaire a été diffusé sur la chaîne culturelle de la Société nationale de télévision et de radiodiffusion d'Azerbaïdjan, ainsi que sur la chaîne ARB 24. L'histoire culturelle de Xi Jinping présente des récits saisissants qui reflètent le profond attachement du président chinois à la préservation et au développement de la culture. Il détaille ses réflexions approfondies sur l'idée selon laquelle notre pays ne prospérerait que si notre culture prospère et notre nation ne sera forte que si notre culture est forte, ainsi que son attachement profond au patrimoine culturel et son engagement en faveur de la préservation de la continuité historique. L'émission explique au public international l'essence de la pensée de Xi Jinping sur la culture ainsi que les fondements culturels solides qui sous-tendent sa philosophie de gouvernance. La Chine a condamné les offrandes et les visites des dirigeants politiques japonais au sanctuaire de Yasukuni. Un porte-parole du ministère chinois de la Défense déclare que tel acte, tel tente de blanchir l'agression militaire du Japon pendant la guerre et blesse les victimes du matérialisme japonais. Et samedi, la première ministre japonaise Sanae Takashi a fait une offrande au sanctuaire à l'occasion du 80e anniversaire de l'annonce par le Japon de sa capitulation sans condition lors de la Seconde Guerre mondiale. Le ministre japonais de la Défense, Shinichiro Koizumi, ainsi que d'autres dirigeants politiques ont également visité le sanctuaire. Le sanctuaire Yasukuni est considéré comme un symbole du militarisme japonais et de l'agression guerrière. Un porte-parole de l'ambassade de Chine au Japon affirme que ces gestes constituent un défi sérieux aux résultats victorieux de la Seconde Guerre mondiale et à l'ordre international d'après-guerre. Le porte-parole exhorte également Tokyo à réfléchir profondément à ces crimes historiques, à tirer sérieusement les leçons de l'histoire, à honorer son engagement en faveur d'un développement pacifique et à prendre des mesures concrètes pour rompre avec le militarisme. Des manifestants japonais se sont rassemblés à Tokyo pour exprimer leur opposition aux visites de certains dirigeants politiques au sanctuaire de Yasukuni. Ce sanctuaire honore la mémoire de 14 criminels de guerre japonais de classe A, condamnés pour leur rôle dans la Seconde Guerre mondiale.
2: Nous nous opposons aux soi-disant cérémonies commémoratives initiées par le gouvernement japonais. Le sanctuaire de Yasukuni est un symbole de la guerre d'agression du Japon. Nous n'avons pas besoin d'un sanctuaire qui glorifie la guerre. Le sanctuaire de Yasukuni est un symbole de la guerre d'agression du Japon. Par conséquent, il est faux que des politiciens japonais y rendent hommage.
3: Je pense que si les gens connaissent la vérité sur la guerre, ils devraient fermement s'y opposer. S'ils reconnaissent véritablement les atrocités commises par le Japon en Chine, ils devraient y réfléchir. Il est scandaleux que certains Japonais aujourd'hui n'aient pas tiré de leçons du passé et que certains ne connaissent même pas cette histoire.
4: En définitive, le sanctuaire de Yasukuni est un lieu qui glorifie la guerre d'agression du Japon. Le fait que des membres clés du gouvernement japonais visitent encore le sanctuaire aujourd'hui montre qu'ils n'ont pas du tout réfléchi à cette guerre. Au contraire, cela suggère une volonté de répéter les erreurs du passé et de renforcer une tendance qui va à l'encontre du cours de l'histoire. C'est pourquoi je m'y oppose fermement.
1: À l'occasion du 81e anniversaire de la capitulation inconditionnelle du Japon, le 15 août 1945, les débats sur la mémoire de la Seconde Guerre mondiale restent particulièrement sensibles en Asie. Entre renforcement des capacités militaires japonaises, évolution du discours sur le nucléaire et controverses autour de la mémoire de l'agression japonaise, ces questions continuent de susciter des interrogations.

0: Dérogation. Pour analyser ces enjeux historiques et leurs implications actuelles, notre correspondant en Égypte, Achraf Massoud, s'est entretenu avec la chercheuse en relations internationales, Catherine Gaber.
1: D'abord, on trouve une explosion du budget militaire japonais actuellement. Il y avait un budget de 1% du PIB au Japon. C'était fixé pour le financement militaire. On a vu que le Japon brise ce plafond historique et atteint actuellement un budget de 2% du PIB pour financer l'armée et les capacités militaires du pays. Cela s'explique aussi que le Japon se dote maintenant de capacités offensives, pas uniquement défensive. Maintenant, le Japon cherche à exporter ses armes et ses technologies et les transporter vers les pays partenaires. Et je trouve aussi également qu'il y a un débat actuel, on l'a vu dans les commémorations d'Hiroshima, il y a un débat de la part de la direction politique sur les armes de dissuasion nucléaire. Il existe une contradiction idéologique de la part du Japon. D'un côté, elle cherche à promouvoir un monde sans armes nucléaires, un monde pacifique dans la région et autour du monde. Et d'un autre côté, on trouve qu'elle négocie pour implanter et héberger des armes nucléaires sur son sol. D'abord, il faut souligner que le Japon, depuis 1967, a établi le principe, les trois principes non nucléaires qui disent, d'abord, il ne faut jamais utiliser, il ne faut jamais fabriquer ni introduire de l'arme nucléaire sur le sol japonais. Et donc, on trouve que le Japon, actuellement, contredit ce principe. Le choix des mots n'est jamais neutre. Ce changement lexical modifie la transmission du passé. D'abord, on trouve une volonté d'atténuation de la violence et normalisation quand on utilise un mot comme incident. Cela banalise les actes de violence et les massacres, comme le massacre de Nankin. Et deuxièmement, on trouve une disparition de coupables. Les termes masquent l'asymétrie de pouvoir entre le violent et les victimes. Et d'un autre côté, on trouve une crise générationnelle que la jeune génération japonaise actuelle, elle comprendra les faits et l'histoire d'une manière vraiment changée, variée, des faits réels actuels. En fait, cette perte de mémoire historique présente plusieurs risques sur le plan régional. D'abord, elle alimente les tensions dans la région de l'Asie de l'Est. Un refus d'assumer les responsabilités passées de la part du Japon provoque les pays régionaux comme la Corée du Sud, la Chine et autres. Et donc, il y a un risque aussi d'escalade nationaliste puisque les jeunes japonais peuvent tenter à modifier la constitution actuelle qui est une constitution pacifiste et donc d'alimenter les tensions et les escalades régionales. En fait, une action conjointe entre la société civile, les institutions éducatives et les historiens-chercheurs est essentielle pour plusieurs raisons. D'abord, de la part de la société civile, ils doivent lutter contre la désinformation, signaler les discours de haine et aussi sensibiliser le public vers la réalité. Aussi, de la part des chercheurs et des historiens, ils doivent mener des recherches et des travaux basé sur les réalités actuelles du terrain et aussi tenter de contrer la manipulation et créer des bases de données mondiales accessibles au grand public. Aussi de la part des institutions éducatives internationales et ils doivent financer les études en fait surtout factuelles et du terrain et aussi échanger les professeurs et échanger les étudiants entre les différentes universités et aussi essayer d'archiver les faits historiques et les introduire dans des institutions mondiales comme l'UNESCO et autres.
0: Le ministère chinois des Affaires étrangères a riposté aux accusations du ministre philippin de la Défense, selon lesquelles des travailleurs chinois aux Philippines se livreraient à des activités illégales. Et dans un communiqué publié dimanche, l'ambassade de Chine aux Philippines a déclaré que Pékin s'opposait à toute campagne d'application de la loi discriminatoire ou sélective visant des ressortissants chinois. L'ambassade de Chine a le droit et la responsabilité d'effectuer des visites consulaires, d'assurer la protection consulaire et d'effectuer des démarches auprès des autorités philippines compétentes chargées de l'application de la loi afin de garantir un traitement humain, équitable et juste aux ressortissants chinois placés en détention. Le ministre philippin de la Défense, Gilberto Deodoro, a affirmé que des travailleurs chinois employés dans une aciérie se livraient à des activités illégales. L'Iran a rejeté l'affirmation du président américain Donald Trump sur le contrôle du détroit d'Ormuz et jure de maintenir la voie navigable bloquée. Le porte-parole du ministère des Affaires étrangères d'Iran déclare que la situation dans le détroit résulte directement des actions illégales menées par les États-Unis et Israël.
2: L'état d'instabilité dans le détroit d'Ormuz est exclusivement le résultat des actions illégales des États-Unis. Sur le plan international, il présente très souvent le sujet comme si c'était l'Iran qui avait provoqué l'instabilité dans le détroit d'Ormuz. Nous savons tous que le détroit d'Ormuz n'avait aucun problème jusqu'au 28 février 2026 et qu'il était ouvert. L'exploitation de cette voie navigable par les États-Unis a entraîné l'instabilité du détroit.
3: Le vice-ministre iranien des Affaires étrangères Kazem Gharibabadi a souligné que seul l'Iran peut décider si le détroit d'Ormuz est ouvert ou fermé. Sa déclaration intervient après que le président Trump a annoncé qu'il déclarerait prochainement le détroit comme un territoire américain. Les médias iraniens rapportent que l'Iran et Oman sont parvenus à un accord sur une carte des routes maritimes pour le détroit d'Ormuz. Selon la nouvelle route, les navires commerciaux entrant et sortant du détroit traverseront des parties des eaux territoriales iraniennes. Cette route temporaire devrait entrer en vigueur pour une durée de 2 à 4 mois.

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Bonjour et bienvenue dans cette nouvelle édition de Classeco. Les thèmes de la relocalisation et de la réindustrialisation ont refait surface en France durant la crise sanitaire. Par ailleurs, on constate un intérêt de plus en plus prononcé pour la consommation en circuit court, bénéfique pour la protection de la planète et le Made in France, plébiscité par les Français. Mais la France a-t-elle les moyens de retrouver une partie de sa souveraineté économique? Et quelles seraient les conséquences du retour de la production industrielle sur le territoire? Dans cette édition, Madame Jade Charles va discuter de ces questions avec les invités. Allez, installez-vous confortablement, on décolle en Classeco.

Bonjour à tous et bienvenue dans ce nouveau numéro de Pour tout vous dire. Les thèmes de la relocalisation et de la réindustrialisation ont refait surface en France durant la crise sanitaire. Par ailleurs, on constate un intérêt de plus en plus prononcé pour la consommation en circuit court, bénéfique pour la protection de la planète, et le Made in France, plébiscité par les Français. Mais la France a-t-elle les moyens de retrouver une partie de sa souveraineté

0: souveraineté économique et quelles seraient les conséquences du retour de la production industrielle sur le territoire. Ce sera le thème de cette émission. Nous en parlerons avec deux spécialistes du sujet et avant cela, nous nous rendrons au Salon du Made in France, événement incontournable cette année alors que les enjeux de la relocalisation s'invitent dans la campagne présidentielle. Et en deuxième partie, nous nous intéresserons à l'engouement pour le Guochao ou le renouveau du Made in China en Chine avec Fan Zhen. Bonjour, Charles Huet et Régis Portanès, et merci d'avoir accepté notre invitation aujourd'hui. Je vous présente tout de suite à nos téléspectateurs. Régis Portanès, vous êtes ingénieur en informatique et un ancien élève de l'École Polytechnique. Vous avez cofondé en 2019 l'association X Alternative, qui regroupe majoritairement des élèves et des anciens élèves de l'École Polytechnique qui souhaitent s'engager pour l'intérêt général. Et vous, Charles Huet, vous êtes cofondateur de la Carte Française, une carte cadeau qui favorise les achats de produits made in France. Vous avez également cofondé la FIMIF, la Fédération indépendante du Made in France, qui est la seule fédération de consommateurs engagée dans la promotion et le développement du Made in France. Alors, avec plus de 800 exposants et 100 000 visiteurs attendus, la 9e édition du Salon du Made in France a créé l'événement cet automne à Paris, et pas seulement pour les produits qui étaient présentés. À 5 mois de la présidentielle, le thème de la réindustrialisation fait des émules chez les prétendants à l'Élysée de toutes obédiences qui se sont succédés au Salon pour partager leur vision en la matière. Nous nous sommes rendus sur place.
1: Le Made in France s'expose le temps d'un salon à Paris. Des grands classiques, emblématiques de la tradition française, comme la marinière ou les ustensiles de cuisine, des produits régionaux, et bien sûr, le vin, comme celui-ci, produit en région parisienne.
2: L'idée, c'est de participer à la renaissance du vignoble francilien. On produit du vin naturel, donc avec des raisins bio et sans ajout de levure, d'enzymes ou tout ce qu'on met dans le vin, que du raisin. À Courbevoie, avec des raisins qu'on va chercher en Loire et en Alsace, qu'on vendange à la main et qu'on ramène sur place à Courbevoie et qu'on vinifie à Courbevoie.
1: Des propositions plus originales aussi, comme cet aquarium potager, le Nénufarm, un écosystème complet où les plantes filtrent naturellement l'eau des poissons. Cette marque de linge de maison haut de gamme a été fondée en 1847. Ses produits, essentiellement en lin, s'exporte aujourd'hui dans 60 pays. Un succès qui se fonde sur l'amour du beau des consommateurs.
3: C'est une question de gens qui apprécient, qui sont esthètes, qui aiment le beau, qui aiment l'art de vivre. Qu'ils soient chinois ou français, on partage ce goût pour les belles choses, tout simplement. Et des belles choses qui durent.
1: Cette année, le salon prend une tournure résolument politique. Inauguré par des membres du gouvernement, il a vu défiler presque tous les prétendants à l'élection présidentielle de 2022, désireux de se faire entendre sur un thème qui fait consensus. Arnaud Montebourg, à la fois candidat exposant en tête, venu dédicacer son miel bleu-blanc-ruche au premier jour du salon.
4: L'industrie française, c'est la colonne vertébrale de notre économie. C'est là où sont réalisées l'essentiel des exportations, l'essentiel des innovations. Et c'est un secteur d'activité qui crée de l'emploi. Et donc, nous avons intérêt à soutenir l'industrie. Aujourd'hui, l'industrie est repartie très fort parce que l'économie mondiale est repartie.
1: Après 3 décennies de désindustrialisation, la crise du Covid-19 aura marqué un retour sans précédent de l'industrie dans les préoccupations des pouvoirs publics. En attendant le retour d'une véritable politique industrielle, le Made in France aura toujours le mérite de faire rêver le monde entier.
0: Alors, on a vu dans ce reportage l'intérêt suscité aujourd'hui par le Made in France et les relocalisations dont les politiques s'emparent dans la campagne présidentielle qui commence. Avant de s'intéresser à cette tendance, j'aurais voulu qu'on revienne sur l'origine de la désindustrialisation en France. Pourriez-vous nous en rappeler les principales raisons, Régis?
5: Bien sûr, alors ce sera

0: un point de vue personnel et pas que. Notre groupe a un peu travaillé sur le sujet et a produit un document d'une quarantaine de pages sur la question. Ce qui ressort en particulier, c'est la financiarisation de l'actionnariat et la transformation du capitalisme français d'un capitalisme, on va dire, familial, comme il existe encore en Italie ou en Espagne ou en Allemagne, en un capitalisme entièrement financier, où donc les intérêts ne sont plus les mêmes. L'argent peut se déplacer à volonté. Et ce que va chercher l'actionnariat, c'est plus forcément la perpétuation d'un savoir-faire, d'un groupe, d'un capital immatériel, mais c'est du retour sur investissement. Et le retour sur investissement, on va le chercher là où il existe. Donc c'est ce qui s'est traduit depuis les années 80 par des délocalisations en masse. En quelque sorte industriel et pensé intelligemment. Je pense à Serge Tchuruk qui parlait du Fabless, où on va faire de l'industrie sans usine. Donc on a évacué les usines pour se concentrer sur la valeur ajoutée. Et finalement, aujourd'hui, on n'a plus d'usine et on commence à perdre la valeur ajoutée.
1: D'accord. Donc on a voulu faire de l'industrie sans usine.
0: Exactement.
1: Et maintenant, on a besoin de ces usines.
0: Voilà. Et alors, je rajouterais quand même qu'à mon avis, il y a une sorte de trahison des élites, qui ont engrainé dans ce mouvement à corps perdu. Quoi. Donc, potentiellement, et là, c'est un point de vue vraiment personnel, on va dire que les grandes usines, comme il y avait, parce que les années 40 jusqu'aux années 60-70, il y avait quand même de très grands mouvements sociaux. Je me souviens dans les usines Renault, par exemple. Supprimer les usines, c'est supprimer les mouvements sociaux aussi. C'est un côté pratique.
1: Ouais. Et des élites qui aujourd'hui revendiquent donc cet intérêt pour la réindustrialisation de la France. Alors, vous avez envie de réagir, je crois, Charles Huet.
2: Non, il y a de multiples raisons à la désindustrialisation. D'abord, elle a touché tous les pays d'Occident, mais effectivement, elle a touché plus gravement la France que tous les autres pays occidentaux. Si on est passé à cette fin du capitalisme familial, c'est pas tout à fait indifférent non plus au contexte fiscal et réglementaire français. Les impôts sur les successions et les impôts sur la fortune ont aussi largement participé à défamiliariser ces entreprises-là, et donc à les mettre en main de groupes financiers moins attachés à leur territoire. Aujourd'hui, les entreprises du salon du Made in France sont très souvent des entreprises familiales qui ont un attachement au long terme à leur territoire, à leurs salariés, à leurs équipes, à leur savoir-faire. Et le consommateur n'est pas non plus, le client français n'est pas non plus à sa part de responsabilité. Malheureusement, les Français s'appauvrissent depuis quelques décennies l'État leur laisse peu d'argent, donc oui, ils choisissent le low cost et donc ils ont encouragé et accéléré cette délocalisation en préférant des produits low cost et fast fashion en particulier.
1: Il y a aussi une part de responsabilité du consommateur dans ça.
0: Chose que je ne dirais pas, mais non, les responsabilités sont structurelles quand même. Le consommateur, si on lui propose des objets moins chers, il va prendre les moins chers. On n'a qu'à pas lui proposer des objets moins chers.
2: Mais je ne suis pas sûr que mes chaussures soient plus chères que des Nike. Et je suis même sûr qu'elles sont moins chères. Mais du coup, à un moment donné, je vote avec ma carte bleue. Et j'ai aussi le choix. Après, il n'est pas question de les culpabiliser. Il est question de pas systématiquement. En tout cas, on a c'est multifactoriel. Et on a même, nous, consommateurs, une part, pas intégrale, mais une part de la solution. Et on peut ne pas oublier notre casquette de citoyen quand on a notre casquette de consommateur.
1: En tout cas, ce phénomène n'est pas un phénomène récent. Ça fait plusieurs décennies qu'il s'est entamé. Et on semble redécouvrir aujourd'hui, depuis notamment la crise sanitaire, que la France ne produit presque plus rien sur son territoire. Pourtant, on sait qu'on est dans une économie globalisée où les chaînes de valeur sont dispersées sur l'ensemble de la planète et que tous les pays sont interdépendants. D'après vous, qu'est-ce qui explique le déclenchement d'une prise de conscience en France à ce sujet ?
2: On vient de connaître une décennie de sensibilisation culturelle et médiatique et politique au sujet du Made in France et de son importance. Maintenant, effectivement, pendant 10 ans, on en parlait. Depuis la crise du Covid, on a vu qu'on on a une étape de passage à l'acte un peu plus concret et qui a eu des effets sur la fin de la désindustrialisation, et on a connu un solde positif de création d'usines pour la première fois depuis 20 ans, juste avant le Covid. Et la crise du Covid a montré aux yeux de tous les Français notre grande nudité industrielle, voilà. Même sur des produits prétendument à valeur ajoutée faible, qui auraient pu imaginer la criticité stratégique d'un rectangle de tissu et de deux élastiques, les masques. Ça semble comme ça, sans grande valeur ajoutée. En vérité, c'est stratégique, comme en réalité tous les produits peuvent être stratégiques, puisqu'on ne peut pas savoir de quoi l'avenir sera fait. Il faut, par prudence élémentaire, maintenir un tissu industriel en France.
1: Et puis la question du prix des produits, justement, vous en avez un peu parlé tout à l'heure. Est-ce que les Français pourront acheter les produits made in France qui, certainement, auront un coût plus important que ce qu'on peut trouver aujourd'hui, qui est importé de tous les coins de la planète à des prix souvent défiant toute concurrence?
2: C'est effectivement ce sujet de l'image-prix du Made in France, c'est ce qu'on a voulu nous adresser avec notre carte cadeau pour inviter les représentants du personnel à offrir le coup de pouce budgétaire à leurs collègues à Noël pour passer des paroles aux actes. Ceci étant, le Made in France n'est pas toujours plus cher. Dans l'agroalimentaire et la cosmétique en particulier, on a une profondeur d'offre telle qu'on est présent sur tous les niveaux de gamme. Un tiers des marques de distributeurs alimentaires dans la grande distribution sont du Made in France, donc c'est les premiers prix. Mm-hmm. Dope, le shampoing le moins cher du marché, fabriqué à Rambouillet. Les briquets Bic sont en partie fabriqués en Bretagne, à Redon. Et la cosmétique Made in France est tout à fait compétitive.
1: Mais est-ce que ce ne sont pas des exceptions? Est-ce qu'on pourrait véritablement envisager que les Français achètent du Made in France à grande échelle?
2: Pour passer à l'échelle, effectivement, il y a un sujet financier essentiel. De rendre plus compétitifs nos producteurs en réduisant leurs impôts de production en particulier, et de travailler contre la paupérisation des Français aussi en augmentant les salaires, en réduisant aussi les impôts. Le Made in France, c'est la manière la plus sensible pour un consommateur, un particulier, de ressentir le poids du contexte fiscal qui pèse sur les produits et sur les fabricants.
1: Vous n'êtes pas tout à fait d'accord sur ce point.
0: Pas du tout. Il y a un coût qui n'est jamais évoqué, c'est le coût du capital. En France, le coût du capital est très gros. Les dividendes augmentent, les investissements reculent. Quand on regarde, par exemple, la production de voitures, le coût salarial est marginal, je ne sais plus exactement ce que c'est. Par contre, le coût de la publicité, c'est 20%. Si on veut produire pour moins cher, on peut peut-être enlever ce coût publicitaire. On peut peut-être enlever une grande partie de la rémunération actionnariale, qui d'ailleurs repart dans des fonds d'investissement étrangers, qui vont être des fonds de pension américains, des fonds de pension ou des fonds stratégiques suédois, etc. Ça, c'est des choses sur lesquelles on peut agir et qui augmenteraient significativement la compétitivité de nos entreprises si le coût du capital était plus faible. Les impôts de production, c'est vraiment une expression qui me fatigue. En ce moment, elle est employée partout et on a l'impression que ça s'arrêtera jamais, quoi. L'impôt sur les sociétés, il est passé de 50% en 1980 à 22,5%, et maintenant, avec la taxe universelle, on sent qu'il va converger vers 15%. Mm-hmm. Et puis les impôts, alors j'ai plus le nom exactement en tête, mais sur territoriaux, c'est pour les PME, c'est ridiculement faible. C'est pas ça qui grève la compétitivité.
2: C'est 70 milliards comme au global sur l'économie. Et puis je suis d'accord sur les coûts publicitaires. D'ailleurs, on voit que le circuit court 1083, plein de jeunes marques s'en sortent sans passer par distribution et publicité. Le problème du passage à l'échelle, c'est que le Kidam ne connaît pas les marques de chaussures fabriquées en France. Les comités d'entreprise ne connaissent pas les marques fabriquées en France parce que justement, elles n'ont pas d'égérie internationale, elles ne sont pas distribuées dans tous les centres-villes. C'est distribution et marketing, effectivement, qui sont aussi responsables de la désindustrialisation. Mais en tout cas, sur ce qui est dans la main du politique, il y a ce sujet réglementaire et fiscal, assurément, où on a les records mondiaux. Et il me semble-t-il, on a également, corrélairement, le record mondial de désindustrialisation. Donc il y a peut-être des questions à se poser comme là-dessus aussi.
1: Du point de vue du pays, de la France, on voit qu'il y a une volonté d'indépendance. Elle est prônée notamment par les dirigeants politiques dont on a parlé un peu tout à l'heure. Dans cette vision de la réindustrialisation, est-ce qu'il n'y aurait pas intérêt à faire des choix stratégiques dans les types de produits que l'on pourrait avoir à produire sur le territoire français ?
2: Moi, pourquoi pas? Je pense qu'il y a des industries lourdes, des industries stratégiques d'un point de vue souveraineté, évidemment, sur lesquelles l'État doit avoir un droit de regard, sur la rachat en particulier. Après, moi, je pense qu'il faut investir tous azimuts parce que la planification, c'est très compliqué. Est-ce que demain, enfin, l'anticipation de la criticité d'un masque, c'était impossible à prévoir? Est-ce que demain, ma chaussette, qui semble vraiment très bas de gamme et pas à la hauteur de la valeur ajoutée française occidentale, et demain, avec une chaussette connectée, c'est peut-être ma chaussette qui sera mon médecin, qui sera peut-être mon coach sportif? Je pense qu'il faut mettre le terreau en place entrepreneurial, industriel et recherche pour investir tous azimuts. Et on verra si c'est pertinent ou si c'est pas pertinent et si ça gagne sur le marché mondial ou pas.
1: Peut-être avec une planification aussi. C'est peut-être ça aussi qui a causé la désindustrialisation de la France.
2: Moi, je pense qu'il faut. C'est surtout mettre en place le terreau le plus propice à l'investissement, à la recherche et à l'entrepreneuriat et laissons faire les ingénieurs. Et les entrepreneurs.
1: Vous voulez réagir?
0: Oui, je ne suis pas d'accord non plus. Moi, je n'ai pas foi dans le marché. On laisse faire le marché depuis 40 ans et ça ne marche pas.
2: Avec une économie surfiscalisée dans un marché ouvert, c'est sûr qu'on met des boulets plus importants à nos consommateurs et à nos producteurs.
1: On a deux visions du monde.
0: Moi, j'ai une vision planificatrice, au moins sur le sujet stratégique. Il y a des choses qui sont très importantes. Et c'est pas le marché va pas révolutionner tout ça demain matin. Il faut de l'énergie, il faut de la santé, il faut des transports. Il y a des choses on pourra pas passer au travers. Donc l'énergie, ça se planifie, c'est des projets sur 30 ans. Ça demande des investissements très lourds. Quoi qu'on veuille faire d'ailleurs, hein, que ce soit du nucléaire ou pas du nucléaire, ça demande des dizaines de milliards. Pareil sur la santé, c'est des investissements très longs, formation de gens qui durent. Former un médecin, ça prend 12 ans. Voilà, et puis il y a pareil pour les transports, où là on est bien sur les transports, mais on a l'impression qu'on ne fait pas ça du tout. On a quand même vendu Alstom, quoi, enfin, c'est complètement absurde. Mm-hmm. Ça, c'est le genre de choses qu'il ne fallait pas faire. Maintenant, on parle de le racheter. Est-ce que c'est parce que c'est une période électorale ou est-ce que ça va vraiment se faire? Et si on le fait, est-ce qu'on va vraiment en faire quelque chose?
1: Général Electric qui veut le vendre.
0: General Electric, voilà, ils sont empêtrés dans des mauvaises affaires. Donc moi, j'ai une vision planificatrice, au moins sur les choses stratégiques. La Chine planifie, elle planifie bien. Et d'ailleurs, elle s'est inspirée de notre planification des années 50, 60, 70. Donc c'est des empilements sur 5 ans, et puis une vision à très long terme qui peut ensuite un peu évoluer au fur et à mesure que les plans s'empilent. Moi je pense que c'est ce qu'il faut faire, sur l'énergie c'est ce qu'il faut faire, il ne faut pas avoir un plan de 3 milliards par an, machin. Il faut quelque chose, où c'est qu'on veut être en 2050, combien de milliards il nous faut, on les met, on monte les filières, et ensuite on fait de la planification.
1: Je voudrais parler aussi de l'emploi maintenant. On associe souvent la création d'entreprises, d'industries avec le retour de l'emploi, qui est un gros problème en France, qui est touché très durement par le chômage. Mais relocaliser ne signifie pas nécessairement créer des emplois en grande quantité dans des usines qui aujourd'hui sont extrêmement robotisées. Qu'est-ce que vous en pensez, Charles ?
2: Effectivement, les usines relocalisées sont plus petites et plus automatisées, et tant mieux. En réalité, on voit qu'il n'y a pas de corrélation entre la robotisation et le chômage. Au contraire, les pays les plus robotisés sont ceux qui connaissent le moins de chômage. Un produit Made in France génère au global, en direct et indirect, 10 fois plus d'emplois. Donc c'est mécanique et la robotisation ne va pas du tout à l'encontre de ça. Au contraire, elle permet de dépasser le sujet fiscal. Elle permet de rendre plus compétitifs les produits Made in France. Donc ce n'est pas du tout antinomique robotisation et emploi.
1: Alors, on a vu que cette tendance qui a cours aujourd'hui en France et qui est vraiment au cœur des débats, elle se déroule de la même façon dans différents pays, notamment chez des voisins européens ou même plus loin, aux États-Unis. On s'intéresse au Made in Italia, au Made in America, etc. Derrière ce goût prononcé pour des produits de qualité, parce que c'est souvent ça qui est mis en avant, est-ce qu'il n'y a pas aussi un enjeu de souveraineté économique et puis une tendance au repli sur soi, au protectionnisme même, Régis Portalaise?
0: Oui, il y a une question d'indépendance, effectivement. On va prendre par exemple un sujet que je connais bien, c'est les composants, processeurs et composants. Il y a une pénurie puisque les grands fournisseurs n'arrivent plus à livrer suffisamment pour répondre à la hausse de la demande. Donc, Que font les Américains? Ils investissent, je crois, c'est 50 milliards, dans le, voilà, plus 20 ou 30 qui viennent de chez Intel. Donc on va, ils reconstruisent des usines de semi-conducteurs chez eux pour produire des processeurs. Que font les Sud-Coréens? Bah c'est pareil, Samsung, donc Corée du Sud, Samsung, c'est à peu près la même chose, met 180 milliards sur 4 ans dans le domaine. Parce que effectivement, c'est critique. Si on n'a plus ce genre de fascinant, si on n'a pas accès ni par l'importation ni par la production locale de ce genre de choses, il y a beaucoup de choses qui se passent très mal. Je pense par exemple aux usines de voitures.

0: voitures qui doivent s'arrêter parce qu'elles peuvent plus, elles n'ont plus assez de composants pour produire les véhicules. Donc on peut faire deux choix, soit on n'en a plus, et dans ce cas-là, bah, on fait des voitures avec cadran à aiguille, moi ça me va très bien, soit bah, il faut sécuriser les approvisionnements. Et sécuriser les approvisionnements, c'est soit faire des partenariats avec l'étranger, mais on voit ce que ça peut donner dans un contexte de crise des chaînes d'approvisionnement, soit on relocalise ce qu'on peut, pour qu'au moins, en cas de catastrophe, on ait de quoi produire un petit peu chez soi. Je pense que c'est le raisonnement que font beaucoup de pays.
1: Mmh. Vous voulez conclure ?
2: Mais en fait, le Made in France n'est qu'un rattrapage. Tous les pays du monde, tous les consommateurs du monde, en vérité, sont bien plus patriotes depuis bien plus longtemps que nous, de manière beaucoup plus forte et beaucoup plus ancrée dans leur quotidien, dans leur manière d'être culturelle, leur manière de consommer. Et du coup, ce n'est pas un repli sur soi. Les AMAP, ou la ruche qui dit oui, le circuit court, ça n'a pas vocation péjorative. C'est juste soutenir, vouloir donner du travail et rendre prospères ses voisins. Et c'est un souci de proximité, de solidarité locale, de bon sens, bien compris par tous. Et le Made in France ne fait que rattraper un complexe vis-à-vis de cette solidarité nationale que beaucoup de Français ont eu et qui évolue, heureusement.
1: Eh bien, on va continuer à parler de ce sujet, mais avec un petit coup d'œil du côté de la Chine, avec Fan Jun qui va nous rejoindre. Bonjour Fan Jun, et bonjour, merci d'être avec nous aujourd'hui. Vous êtes cofondatrice et directrice associée de Bonjour Brand, un événement annuel qui relie des marques chinoises avec des designers français et internationaux pour favoriser les rencontres et les collaborations.
3: Tout à fait.
1: Alors, vous travaillez sur les échanges entre donc, ces marques depuis plusieurs années, et vous êtes donc à l'affût des tendances en la matière. Est-ce que vous pourriez nous parler, pour commencer, de l'engouement pour le Made in France en Chine ?
3: Alors, le Made in France est très apprécié en Chine, comme vous pouvez imaginer, parce que depuis longtemps, le Made in France, ça signifie la bonne qualité, le French touch qui a toujours été sexy. Et nous, vu que la Chine, depuis la réouverture dans les années 80, on a commencé à gagner de l'argent, mais sur place, on n'a pas beaucoup de bonnes marques à consommer. Donc, du coup, on commence à consommer les marques étrangères. Et donc, du coup, les marques françaises sont rentrées dans nos yeux. Et puis, on commence à vider les stocks dans le monde entier.
1: Ça doit vous faire plaisir, Charluette.
3: Louis Vuitton, Chanel et tout ça. Donc du coup, c'est devenu plus en plus fort, l'ambiance, en fait, la force de la marque française. Donc du coup, le Made in France est devenu un mot très, très connu en Chine. Et puis nous, on aime bien tellement. Et puis voilà.
1: La Chine, de son côté, elle n'a pas besoin de relocaliser sa production. Mais elle connaît, elle aussi, une évolution avec une tendance pour la recherche de produits haut de gamme, justement. Est-ce que vous pourriez nous parler de ces marques chinoises qui séduisent aujourd'hui les consommateurs chinois et qui, éventuellement, commencent aussi à se faire un nom à l'international ?
3: Oui, dans ma tête, je pense tout de suite à Huawei, à Xiaomi, à Oppo, Vivo.
1: C'est plutôt l'électronique, alors.
3: Exactement, parce que Shenzhen était la ville la plus ouverte depuis les années 80. Donc, du coup, c'est
1: Shenzhen
3: là, en fait,
1: qui est la ville de l'électronique.
3: Tout à fait. Donc, du coup, il a bénéficié beaucoup d'avantages, en fait, du gouvernement pour le développement de technologies.
1: Ouais.
3: Donc, c'est là, en fait, on a fait le premier nom pour les marques chinoises, parce qu'à l'époque, les marques chinoises n'existaient pas. On était seulement des fabricants chinois, des usines chinoises. Et depuis, on a des marques chinoises dans la mode qui sont commencées à mettre leur nom, par exemple Ning, et par exemple Guopei, c'est une marque de haute couture chinoise. Et Ning, c'est le streetwear qui a fait son nom aussi, qui est beaucoup dans la tendance de mettre en avant la culture chinoise et l'esthétique moderne.
1: Alors, il y a une autre tendance qui est, je crois, très forte aujourd'hui. Elle concerne essentiellement, je pense, des jeunes. Ça s'appelle Guochao. Vous allez nous expliquer précisément ce que ça veut dire et en quoi ça consiste.
3: Alors, Guochao, pour expliquer, Guo, ça veut dire pays, Chao, ça veut dire vague. Donc, si on traduit littéralement, c'est la vague nationale. Donc, Guochao était, je pense que si je ne me trompe pas, apporté par Tmall d'Alibaba, qui a fait une mission.
1: C'est-à-dire le site de e-commerce.
3: Ce site de e-commerce d'Alibaba, et qui a fait une mission avec Li Ning, comme on peut voir sur l'écran. Je pense que c'est en 2018, ils ont fait la fashion show à New York. Ils ont fait une collection de sportswear, mais avec des broderies chinoises.

0: Donc, du coup, on préfère aborder notre propre marque. Mmh. Donc, Gochao, c'était, je dirais, le début, le vrai début, c'était ça.
1: Et puis, ça a donné lieu à la création de marques de bonne qualité, des marques qui sont aujourd'hui appréciées par les consommateurs chinois.
0: Oui, tout à fait. Parce que, je dirais, souvent, on pense que « made in China », avant, ça veut dire mauvaise qualité, mauvais design, quasiment pas de design. Mais en fait, maintenant, « made in China », Li Ning a toujours une bonne qualité, en fait. C'est juste, nous, on refusait de le voir. Et donc, maintenant,
1: l'image
0: qui n'était pas bien, en fait, c'est le marketing. On n'est pas bon en storytelling. C'est pour ça que vous aussi, les Français, je dis que vous êtes très forts là-dessus parce que vous êtes très bons en storytelling. Vous allez rendre l'histoire de Hermès tellement attractive, mais nous, on peut très bien fabriquer ce genre de sac d'Hermès, en fait, même la meilleure qualité, mais on n'arrive pas à raconter une telle histoire. Mm-hmm. Donc, en fait, les marques chinoises ont commencé à renforcer là-dessus, de garder la bonne qualité, de rajouter des touches avec des touches chinoises, la culture traditionnelle, pour que les jeunes puissent apprécier plus.
1: C'est un petit peu la même chose ici en France avec ce que disait Fan Jun à l'instant, il y a 10 ans. Est-ce qu'on avait autant envie de porter du Made in France, par exemple?
2: Il y avait aussi un sujet, effectivement, de ringardise. Il était plus cool de porter des marques américaines. Et puis, finalement, on revient à du bon sens, à de la transparence, effectivement, à de la fierté nationale aussi. C'est aussi effectivement le sens du Made in France, et puis il y a de la qualité des produits plus durables, parce que au final ces marques américaines étaient fonctionnaient un peu partout dans le monde et n'étaient pas forcément de grande qualité alors qu'elles étaient chères, et aujourd'hui on a chaque nation qui peut raconter son histoire, son savoir-faire, et proposer à son consommateur de la fierté locale, toute logique, quoi.
1: Pour conclure, peut-être, puisque vous travaillez justement à faire rayonner ces marques chinoises et occidentales et à les faire travailler ensemble, est-ce que vous diriez qu'aujourd'hui, c'est surtout la qualité qui prime ?
0: Je pense que c'est toujours la qualité qui prime. Mais après, il faut quand même qu'on réussisse à raconter une belle histoire autour, en faisant des collaborations. Parce que si c'est seulement la qualité, on peut tous faire des produits de très bonne qualité. Mais il faut qu'on arrive à attirer les gens. Parce que maintenant, on a tellement de choses, on a tellement de choix. Surtout en Chine, le marché chinois est tellement immense. Il faut vraiment qu'on capturer en fait les attentions, surtout des jeunes qui consomment énormément, afin de faire des choses ensemble.
1: Charles Huette, vous avez envie de réagir ?
2: Non, mais je pense qu'effectivement, il y a des savoir-faire locaux à mettre en musique. Je pense qu'on a en commun des civilisations anciennes avec des savoir-faire dont on est très fiers, qui sont ancestraux. Et il y a ce sujet, effectivement, de sortir des clichés et redécouvrir les savoir-faire propres à une maison, à une famille, à une région, à une ville. Et c'est ça qui rend plus simple le storytelling et plus réel la qualité des produits qu'il y a derrière.
0: Tout à fait.
1: Merci à tous les trois, Fan Jun, Régis Portalaise et Charles Huette, d'avoir participé à cette conversation aujourd'hui. Et merci à vous de nous avoir suivis. Je vous dis à très bientôt pour un prochain numéro de Pour tout vous dire.

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0: Salut tout le monde, 大家好 ，bienvenue à l'écoute de Chinois au quotidien sur Tai au micro.
1: Salut Tai, j'espère que tout se passe bien pour tout le monde depuis notre dernier cours. Tout de suite, une petite révision pour commencer. On a vu la dernière fois que j'avais acheté pas mal de choses sur les marchés, y compris du shampoing. Et à propos de ce shampoing, j'ai trouvé un défaut dans la qualité du produit et je suis allé le rendre au supermarché. Comment dire tout ça en chinois ?

0: chinois. C'est ce que Tai va vous dire tout de suite.
1: Voilà, on va voir phrase par phrase. La première phrase, 请问有洗发水卖吗? Pour demander si on a du shampoing à vendre dans le magasin. 请问有洗发水卖吗?
0: Ok, la phrase est longue, donc on va la décomposer.
1: 请问, s'il vous plaît.
0: 请问.
1: Yo, avoir.
0: Yo.
1: 洗发水, shampoing.
0: 洗发水.
1: Vendre, mai.
0: Mai.
1: 请问有洗发水卖吗? S'il vous plaît, avez-vous du shampoing?
0: Voilà, et maintenant si je veux demander, excusez-moi, je voudrais rapporter l'article, pouvez-vous me le reprendre? Comment dire ça en chinois, Tai?
1: 我想退货。我想退货。我想, je voudrais, je souhaite.
0: 我想退货,
1: rendre l'article.
0: 退货。我想退货。 Je voudrais rendre ce produit ou ces produits. Alors maintenant, je voudrais demander, le vendeur, bien sûr, auquel je veux rendre mes produits, me demande la facture. Et il me demande, avez-vous votre facture? Quelle est la phrase, Tai?
1: 您的发票带来了吗?
0: 您的发票带来了吗?
1: 您的, votre.
0: 您的.
1: 发票, la facture.
0: 发票.
1: Donc, 您的发票带来了吗? Avez-vous apporté votre facture?
0: Voilà. Eh bien, le vendeur continue un petit peu à discuter avec vous et vous pouvez le reprendre, s'il vous plaît, cette phrase, comment la dire en chinois?
1: 您给退了吧?
0: 您给退了吧?
1: Bon, cette phrase est toute simple. On répète justement encore une fois. 您给退了吧?
0: 您给退了吧?
1: Maintenant, on va écouter tous les dialogues de la dernière leçon.
2: 对话一 请问,有洗发水卖吗?
3: 哦,就在前面的架子上。
2: 对话二 这个可能坏了,我想退货。
3: 您的发票带来了吗?
2: 带了。 对话三 给您换一个行吗?
3: 不要了,您给退了吧。
0: Voilà, c'est tout pour la révision. Écoutons à présent les phrases qu'on va apprendre aujourd'hui. Comme d'habitude, Tai va nous les lire en chinois et moi, je suis chargé de les traduire en français.
1: 这橘子甜吗?
0: Ces oranges sont sucrées.
1: 多少钱一公斤?
0: Combien le kilo?
1: 我没有零钱.
0: Je n'ai pas de monnaie.
1: 给你一张100元的.
0: Je vous donne un billet de 100 yuan. Vous pouvez acheter toutes sortes de produits à Beijing, dont des fruits. On les trouve dans la rue ou bien sûr des marchés, couverts ou en plein air. Et si vous préférez les fruits importés, comme les pommes par exemple, vous pouvez vous rendre dans un supermarché. Et là, vous trouverez un énorme choix.
1: Et oui, et quand on achète des oranges, on demande quelquefois si elles sont sucrées ou pas, puisqu'il y en a qui préfèrent les fruits un peu amers.
0: Oui, tout à fait, c'est mon cas. Et alors là, qu'est-ce que je dois demander pour cela?
1: Tu peux dire 这橘子甜吗?
0: 这橘子甜吗?
1: 这橘子甜吗?
0: 这橘子甜吗?
1: 这 veut dire ce, cette.
0: 这
1: 橘子, orange.
0: 橘子
1: 甜, sucré.
0: 甜
1: 这橘子甜吗?
0: 这橘子甜吗? Ces oranges sont-elles sucrées?
1: Écoutez le premier dialogue.
2: 对话一 这橘子甜吗?
3: 很甜
0: Voilà, après s'être assuré de la qualité des marchandises et que ces oranges sont bien sucrées ou pas, je veux demander le prix. Comment le dire en chinois?
1: 多少钱一公斤?
0: 多少钱一公斤?
1: Ce qui signifie combien le kilo, on va décomposer la phrase. 多少钱?
0: 多少钱?
1: Combien d'argent?
0: Ok, et ensuite?
1: I, c'est le chiffre 1.
0: I.
1: Gongjin, kilo.
0: Gongjin.
1: Donc, toute la phrase, 多少钱一公斤?
0: 多少钱一公斤? Combien le kilo? Tout de suite, le dialogue 2.
2: 对话 2. 多少钱一公斤?
3: 4元钱一公斤.
1: En Chine, il existe une autre unité de mesure, jin, un jin vaut 500.

0: en grammes.
1: Tin. Et vous pouvez demander, duoshao tian yi tin.
0: Bravo Thomas, duoshao tian yi tin.
1: Ok, maintenant vous êtes paré pour aller faire les courses. On se réécoute encore une fois le dialogue.
2: 对话 2. 多少钱一公斤?
3: 4元钱一公斤.
1: Voilà, là je suis devant le vendeur, mais je n'ai pas de monnaie sur moi, je n'ai qu'un seul billet de 100 yuan. Comment le dire en chinois? Excusez-moi, je n'ai pas de monnaie.
0: 我没有零钱.
1: 我没有零钱.
0: 我, moi, je.
1: 我.
0: 没有, ne pas avoir.
1: 没有.
0: 零钱, monnaie.
1: 零钱.
0: 我没有零钱.
1: 我没有零钱, je n'ai pas de monnaie.
0: Le dialogue 3.
2: 对话 3. 我没有零钱，给你一张100元的。找您80元。
1: Voilà, dans ce dialogue, il a été question de prix et je n'ai pas de monnaie sur moi, donc on a vu la phrase. Comment dire, je vous donne un billet de 100 yuan.
0: 给你一张100元的.
1: Ok, on va décomposer la phrase maintenant.
0: 给, donner.
1: 给.
0: 你, toi.
1: 你.
0: 一张, un billet.
1: 一张.
0: 一百, c'est le chiffre 100.
1: 一百.
0: Donc, 给你一张100元的, je vous donne un billet de 100 yuan.
1: 给你一张100的, je vous donne un billet de 100 yuan. Le dialogue 3.
2: 对话 3. 我没有零钱，给你一张100元的.
3: 找您80元.
0: Voilà, c'est tout pour les dialogues d'aujourd'hui. Avant d'écouter les dialogues en entier, nous réécoutons toutes ces phrases.
1: Ok, donc comme la dernière fois, tu vas nous les lire en chinois, je vais les dire en français.
0: Aucun problème. 这橘子甜吗?
1: Ces oranges sont-elles sucrées?
0: 多少钱一公斤?
1: Combien le kilo?
0: 我没有零钱.
1: Je n'ai pas de monnaie.
0: 给你一张 100元的.
1: Je vous donne un billet de 100 yuan. Voilà, maintenant on s'écoute tous les dialogues d'aujourd'hui.
2: 对话 1. 这橘子甜吗?
3: 很甜.
2: 对话 2. 多少钱一公斤?
3: 4元钱一公斤.
2: 对话 3. 我没有零钱. 给你一张100元的.
3: 找您80元.
1: Voilà, c'est tout pour les dialogues. J'espère que vous les aurez un petit peu retenus. Maintenant, comme toujours, à la fin de notre émission, c'est notre rubrique ABC de la culture chinoise, Thaï.
0: Dans certains pays, il est considéré comme pas très poli de poser des questions sur le salaire ou sur le prix de telle ou telle chose. En Chine, ce n'est pas un tabou. On entend tout le temps les Chinois parler du prix. Combien vaut votre montre? Combien votre loyer? Si quelqu'un vous pose une question de ce genre, ne soyez pas surpris. Si vous ne voulez pas répondre, vous pouvez dire « Wa wangji la, j'ai oublié » ou bien « Wo bu zhi dao, je ne sais pas ».
1: Voilà, c'est tout pour aujourd'hui, donc encore une fois une petite immersion à la fin de notre émission sur la culture chinoise. Et comme d'habitude, on se quitte avec une question, comment dire, ces oranges sont-elles sucrées en chinois? Bon, c'est facile, il suffisait d'être un petit peu attentif, je crois. Si vous connaissez la réponse, vous pouvez nous l'envoyer à l'adresse suivante, crifra@cri.com.cn. Salut Thaï, à la prochaine.
0: Salut Thomas, au revoir tout le monde. Voilà, c'est la fin de cette édition. On se quitte en musique et à très bientôt.

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0: Xi Jinping a appelé à une approche de la gestion des catastrophes en Chine davantage axée sur la prévention et plaçant les personnes au premier plan.
1: Xi Jinping a formulé ses remarques dans son article consacré au renforcement des capacités de la Chine en matière de prévention, d'atténuation et de secours en cas de catastrophe, publié dans le 16e numéro de la revue Tioshe, le magazine phare du comité central du Parti communiste chinois. L'article souligne que le vaste territoire de la Chine, sa géographie complexe et la diversité de son climat la rendent sujette à de fréquentes catastrophes naturelles. Depuis le 18e congrès national du PCC, le comité central du PCC a guidé les responsables et la population pour surmonter des catastrophes naturelles majeures tout en minimisant les pertes humaines et matérielles. L'article met l'accent sur les principes suivants: maintenir la direction générale du parti, donner la priorité aux personnes et à leur vie, respecter les lois de la nature, privilégier la prévention, poursuivre l'innovation par la réforme, adopter une approche systématique et promouvoir la gouvernance conjointe par la société. Ces précieuses expériences doivent être préservées, appliquées et enrichies au fil des nouvelles réalités. Il appelle à une approche de la gestion des catastrophes davantage axée sur la prévention, à des réponses plus efficaces face aux catastrophes majeures et à un soutien accru de la science, de la technologie et de l'état de droit. Il préconise également un renforcement des capacités au niveau local, une responsabilisation plus claire et la correction de la tendance des responsables à privilégier le développement au détriment de la sécurité et les secours au détriment de la prévention.
0: Une cérémonie de lancement a eu lieu à Bakou, la capitale de l'Azerbaïdjan, pour le documentaire L'histoire culturelle de Xi Jinping, produit par China Media Group. Ce documentaire a été diffusé sur la chaîne culturelle de la Société nationale de télévision et de radiodiffusion d'Azerbaïdjan, ainsi que sur la chaîne ARB.

0: B24. L'histoire culturelle de Xi Jinping présente des récits saisissants qui reflètent le profond attachement du président chinois à la préservation et au développement de la culture. Il détaille ses réflexions approfondies sur l'idée selon laquelle notre pays ne prospérerait que si notre culture prospère et notre nation ne sera forte que si notre culture est forte, ainsi que son attachement profond au patrimoine culturel et son engagement en faveur de la préservation de la continuité historique. L'émission explique au public international l'essence de la pensée de Xi Jinping sur la culture ainsi que les fondements culturels solides qui sous-tendent sa philosophie de gouvernance. La Chine a condamné les offrandes et les visites des dirigeants politiques japonais au sanctuaire de Yasukuni. Un porte-parole du ministère chinois de la Défense déclare que tel acte tente de blanchir l'agression militaire du Japon pendant la guerre et blesse les victimes du matérialisme japonais. Et samedi, la première ministre japonaise Sanae Takashi a fait une offrande au sanctuaire à l'occasion du 80e anniversaire de l'annonce par le Japon de sa capitulation sans condition lors de la Seconde Guerre mondiale. Le ministre japonais de la Défense, Shinichiro Koizumi, ainsi que d'autres dirigeants politiques ont également visité le sanctuaire. Le sanctuaire Yasukuni est considéré comme un symbole du militarisme japonais et de l'agression guerrière. Un porte-parole de l'ambassade de Chine au Japon affirme que ces gestes constituent un défi sérieux aux résultats victorieux de la Seconde Guerre mondiale et à l'ordre international d'après-guerre. Le porte-parole exhorte également Tokyo à réfléchir profondément à ces crimes historiques, à tirer sérieusement les leçons de l'histoire, à honorer son engagement en faveur d'un développement pacifique et à prendre des mesures concrètes pour rompre avec le militarisme. Des manifestants japonais se sont rassemblés à Tokyo pour exprimer leur opposition aux visites de certains dirigeants politiques au sanctuaire de Yasukuni. Ce sanctuaire honore la mémoire de 14 criminels de guerre japonais de classe A, condamnés pour leur rôle dans la Seconde Guerre mondiale.
1: Nous nous opposons aux soi-disant cérémonies commémoratives initiées par le gouvernement japonais. Le sanctuaire de Yasukuni est un symbole de la guerre d'agression du Japon. Nous n'avons pas besoin d'un sanctuaire qui glorifie la guerre. Le sanctuaire de Yasukuni est un symbole de la guerre d'agression du Japon. Par conséquent, il est faux que des politiciens japonais y rendent hommage.
2: Je pense que si les gens connaissent la vérité sur la guerre, ils devraient fermement s'y opposer. S'ils reconnaissent véritablement les atrocités commises par le Japon en Chine, ils devraient y réfléchir. Il est scandaleux que certains Japonais aujourd'hui n'aient pas tiré de leçons du passé et que certains ne connaissent même pas cette histoire.
3: En définitive, le sanctuaire de Yasukuni est un lieu qui glorifie la guerre d'agression du Japon. Le fait que des membres clés du gouvernement japonais visitent encore le sanctuaire aujourd'hui montre qu'ils n'ont pas du tout réfléchi à cette guerre. Au contraire, cela suggère une volonté de répéter les erreurs du passé et de renforcer une tendance qui va à l'encontre du cours de l'histoire. C'est pourquoi je m'y oppose fermement.
0: À l'occasion du 80e anniversaire de la capitulation inconditionnelle du Japon, le 15 août 1945, les débats sur la mémoire de la Seconde Guerre mondiale restent particulièrement sensibles en Asie. Entre renforcement des capacités militaires japonaises, évolution du discours sur le nucléaire et controverses autour de la mémoire de l'agression japonaise, ces questions continuent de susciter des interrogations. Pour analyser ces enjeux historiques et leurs implications actuelles, notre correspondant en Égypte, Achraf Massoud, s'est entretenu avec la chercheuse en relations internationales, Catherine Gaber.
4: D'abord, on trouve une explosion du budget militaire japonais actuellement. Il y avait un budget de 1% du PIB au Japon. C'était fixé pour le financement militaire. On a vu que le Japon brise ce plafond historique et atteint actuellement un budget de 2% du PIB pour financer l'armée et les capacités militaires du pays. Cela s'explique aussi que le

0: Japon se dote maintenant de capacités offensives, pas uniquement défensives. Maintenant, le Japon cherche à exporter ses armes et ses technologies et les transporter vers les pays partenaires. Et je trouve aussi également qu'il y a un débat actuel, on l'a vu dans les commémorations d'Hiroshima, il y a un débat de la part de la direction politique sur les armes de dissuasion nucléaire. Il existe une contradiction idéologique de la part du Japon. D'un côté, elle cherche à promouvoir un monde sans armes nucléaires, un monde pacifique dans la région et autour du monde. Et d'un autre côté, on trouve qu'elle négocie pour implanter et héberger des armes nucléaires sur son sol. D'abord, il faut souligner que le Japon, depuis 1967, elle établit le principe, les trois principes non nucléaires qui disent, d'abord, il ne faut jamais utiliser, il ne faut jamais fabriquer ni introduire de l'arme nucléaire sur le sol japonais. Et donc, on trouve que le Japon, actuellement, contredit ce principe. Le choix des mots n'est jamais neutre. Ce changement lexical modifie la transmission du passé. D'abord, on trouve une volonté d'atténuation de la violence et normalisation quand on utilise un mot comme incident. Cela banalise les actes de violence et les massacres, comme le massacre de Nankin. Et deuxièmement, on trouve une disparition de coupables. Les termes masquent l'asymétrie de pouvoir entre le violent et les victimes. Et d'un autre côté, on trouve une crise générationnelle la jeune génération japonaise actuelle, elle comprendra les faits et l'histoire d'une manière vraiment changée, variée, des faits réels actuels. En fait, cette perte de mémoire historique présente plusieurs risques sur le plan régional. D'abord, elle alimente les tensions dans la région de l'Asie de l'Est. Un refus d'assumer les responsabilités passées de la part du Japon provoque les pays régionaux comme la Corée du Sud, la Chine et autres. Et donc, il y a un risque aussi d'escalade nationaliste puisque les jeunes japonais peuvent tenter à modifier la constitution actuelle qui est une constitution pacifiste et donc d'alimenter les tensions et les escalades régionales. En fait, une action conjointe entre la société civile, les institutions éducatives et les historiens chercheurs est essentielle pour plusieurs raisons. D'abord, de la part de la société civile, ils doivent lutter contre la désinformation, signaler les discours de haine et aussi sensibiliser le public vers la réalité. Aussi, de la part des chercheurs et des historiens, ils doivent mener des recherches et des travaux basé sur les réalités actuelles du terrain et aussi tenter de contrer la manipulation et créer des bases de données mondiales accessibles au grand public. Aussi de la part des institutions éducatives internationales et ils doivent financer les études en fait surtout factuelles et du terrain et aussi échanger les professeurs et échanger les étudiants entre les différentes universités et aussi essayer d'archiver les faits historiques et les introduire dans des institutions mondiales comme l'UNESCO et autres.
1: Le ministère chinois des Affaires étrangères a riposté aux accusations du ministre philippin de la Défense selon lesquelles des travailleurs chinois aux Philippines se livreraient à des activités illégales. Et dans un communiqué publié dimanche, l'ambassade de Chine aux Philippines a déclaré que Pékin s'opposait à toute campagne d'application de la loi discriminatoire ou sélective visant des ressortissants chinois. L'ambassade de Chine a le droit et la responsabilité d'effectuer des visites consulaires, d'assurer la protection consulaire et d'effectuer des démarches auprès des autorités philippines compétentes chargées de l'application de la loi afin de garantir un traitement humain, équitable et juste aux ressortissants chinois placés en détention. Le ministre philippin de la Défense, Gilberto Deodoro, a affirmé que des travailleurs chinois employés dans une aciérie se livraient à des activités illégales. L'Iran a rejeté l'affirmation du président américain Donald Trump sur le contrôle du détroit d'Ormuz et jure de maintenir la voie navigable bloquée. Le porte-parole du ministère des Affaires étrangères d'Iran déclare que la situation dans le détroit résulte directement des actions illégales menées par les États-Unis et Israël.
2: L'état d'instabilité dans le détroit d'Ormuz est exclusivement le résultat des actions illégales des États-Unis. Sur le plan international, ils présentent très souvent le sujet comme si c'était l'Iran qui avait provoqué l'instabilité dans le détroit d'Ormuz. Nous savons tous que le détroit d'Ormuz n'avait aucun problème jusqu'au 28 février 2026 et qu'il était ouvert. L'exploitation de cette voie navigable par les États-Unis a entraîné l'instabilité du détroit.
3: Le vice-ministre iranien des Affaires étrangères Kazem Gharibabadi a souligné que seul l'Iran peut décider si le détroit d'Ormuz est ouvert ou fermé. Sa déclaration intervient après que le président Trump a annoncé qu'il déclarerait prochainement le détroit comme un territoire américain. Les médias iraniens rapportent que l'Iran et Oman sont parvenus à un accord sur une carte des routes maritimes pour le détroit d'Ormuz. Selon la nouvelle route, les navires commerciaux entrant et sortant du détroit traverseront des parties des eaux territoriales iraniennes. Cette route temporaire devrait entrer en vigueur pour une durée de 2 à 4 mois.

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9: Bonjour à toutes et à tous. Bienvenue dans cette nouvelle édition musicale de On connaît la chanson. Aujourd'hui, je vous propose d'écouter des chansons interprétées par Zhou Jielun. Il est acteur, musicien et chanteur chinois né de Taïwan. Il est connu pour allier des sonorités traditionnelles chinoises avec de la musique occidentale. On commence tout de suite par son dernier opus, Grandes œuvres d'art.

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2: Vous écoutez donc on a la chanson sur RCI. Aujourd'hui, on écoute des chansons de Zhou Jielun, qui est très populaire en Asie, surtout en Chine, au Japon, en Corée du Sud et à Singapour. Ça noterait des étangs à travers les mers, puisqu'il trouve également un audimat auprès de la population asiatique, en Amérique du Nord ou en Europe.C'est le prochain titre s'intitule《兰亭序》et《本草纲目》un ancien dictionnaire des plantes médicales conçu par Li Shizhen de la dynastie des Ming.

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1: Un ancien dictionnaire des plantes médicales conçu par Li Shizhen de la dynastie Ming.

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4: Vous suivez votre émission musicale Vengona la chanson sur Radio Chine Internationale. Notre personnalité du jour s'appelle Zhou Jielun et commence à apprendre le piano à l'âge de 4 ans, démontrant tout de suite un talent hors pair. Un producteur remarqua son talent pour l'écriture et la musique lors d'un concours de piano. Il fut alors engagé pour composer de la musique pour d'autres artistes. Et en 2000, sa maison de disques lui donna sa chance et son premier album J fut immédiatement un hit en Asie. L'émission continue avec deux morceaux de cet album, Humour Noir et Tornade.

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2: Vous écoutez Wang Kuna la chanson. Aujourd'hui, je vous propose des chansons de Zhou Jielun. Son troisième album, Une Dimension, fut son plus gros succès, autant commercial que critique. Néanmoins, l'album Ye Hui Mei est souvent considéré comme son plus beau. Les chansons présentées telles que Journée sans nuages, Falaise d'amour ou Tu peux entendre sont en effet des ballades ayant gagné les plus hautes places des charts asiatiques. Tout de suite, on écoute ces trois chansons d'amour de Zhou Jielun.

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1: Vous êtes sur RCI et vous écoutez Vous connaissez la chanson. Notre émission d'aujourd'hui vous propose des chansons de Zhou Jielun. En plus d'être chanteur, il a dansé acteur principal dans plusieurs films chinois. Les deux derniers titres du jour sont intitulés « Arc-en-ciel » et « Prétexte ». Merci de votre fidélité, on se retrouve très vite pour une nouvelle édition. À la prochaine!

0: Xi Jinping a appelé à une approche de la gestion des catastrophes en Chine davantage axée sur la prévention et plaçant les personnes au premier plan.
1: Xi Jinping a formulé ses remarques dans son article consacré au renforcement des capacités de la Chine en matière de prévention, d'atténuation et de secours en cas de catastrophe, publié dans le 16e numéro de la revue Tioshe, le magazine phare du comité central du Parti communiste chinois. L'article souligne que le vaste territoire de la Chine, sa géographie complexe et la diversité de son climat la rendent sujette à de fréquentes catastrophes naturelles. Depuis le 18e congrès national du PCC, le comité central du PCC a guidé les responsables et la population pour surmonter des catastrophes naturelles majeures tout en minimisant les pertes humaines et matérielles. L'article met l'accent sur les principes suivants: maintenir la direction générale du parti, donner la priorité aux personnes et à leur vie, respecter les lois de la nature, privilégier la prévention, poursuivre l'innovation par la réforme, adopter une approche systématique et promouvoir la gouvernance conjointe par la société. Ces précieuses expériences doivent être préservées, appliquées et enrichies au fil des nouvelles réalités. Il appelle à une approche de la gestion des catastrophes davantage axée sur la prévention, à des réponses plus efficaces face aux catastrophes majeures et à un soutien accru de la science, de la technologie et de l'état de droit. Il préconise également un renforcement des capacités au niveau local, une responsabilisation plus claire et la correction de la tendance des responsables à privilégier le développement au détriment de la sécurité et les secours au détriment de la prévention.
0: Une cérémonie de lancement a eu lieu à Bakou, la capitale de l'Azerbaïdjan, pour le documentaire L'histoire culturelle de Xi Jinping, produit par China Media Group. Ce documentaire a été diffusé sur la chaîne culturelle de la Société nationale de télévision et de radiodiffusion d'Azerbaïdjan, ainsi que sur la chaîne ARB24. L'histoire culturelle de Xi Jinping présente des récits saisissants qui reflètent le profond attachement du président chinois à la préservation et au développement de la culture. Il détaille ses réflexions approfondies sur l'idée selon laquelle notre pays ne prospérerait que si notre culture prospère et notre nation ne sera forte que si notre culture est forte, ainsi que son attachement profond au patrimoine culturel et son engagement en faveur de la préservation de la continuité historique. L'émission explique au public international l'essence de la pensée de Xi Jinping sur la culture ainsi que les fondements culturels solides qui sous-tendent

0: sa philosophie de gouvernance. La Chine a condamné les offrandes et les visites des dirigeants politiques japonais au sanctuaire de Yasukuni. Un porte-parole du ministère chinois de la Défense déclare que tel acte tente de blanchir l'agression militaire du Japon pendant la guerre et blesse les victimes du matérialisme japonais. Et samedi, la première ministre japonaise Sanae Takashi a fait une offrande au sanctuaire à l'occasion du 80e anniversaire de l'annonce par le Japon de sa capitulation sans condition lors de la Seconde Guerre mondiale. Le ministre japonais de la Défense, Shinichiro Koizumi, ainsi que d'autres dirigeants politiques ont également visité le sanctuaire. Le sanctuaire Yasukuni est considéré comme un symbole du militarisme japonais et de l'agression guerrière. Un porte-parole de l'ambassade de Chine au Japon affirme que ces gestes constituent un défi sérieux aux résultats victorieux de la Seconde Guerre mondiale et à l'ordre international d'après-guerre. Le porte-parole exhorte également Tokyo à réfléchir profondément à ces crimes historiques, à tirer sérieusement les leçons de l'histoire, à honorer son engagement en faveur d'un développement pacifique et à prendre des mesures concrètes pour rompre avec le militarisme. Des manifestants japonais se sont rassemblés à Tokyo pour exprimer leur opposition aux visites de certains dirigeants politiques au sanctuaire de Yasukuni. Ce sanctuaire honore la mémoire de 14 criminels de guerre japonais de classe A, condamnés pour leur rôle dans la Seconde Guerre mondiale.
1: Nous nous opposons aux soi-disant cérémonies commémoratives initiées par le gouvernement japonais. Le sanctuaire de Yasukuni est un symbole de la guerre d'agression du Japon. Nous n'avons pas besoin d'un sanctuaire qui glorifie la guerre. Le sanctuaire de Yasukuni est un symbole de la guerre d'agression du Japon. Par conséquent, il est faux que des politiciens japonais y rendent hommage.
2: Je pense que si les gens connaissent la vérité sur la guerre, ils devraient fermement s'y opposer. S'ils reconnaissent véritablement les atrocités commises par le Japon en Chine, ils devraient y réfléchir. Il est scandaleux que certains Japonais aujourd'hui n'aient pas tiré de leçons du passé et que certains ne connaissent même pas cette histoire.
3: En définitive, le sanctuaire de Yasukuni est un lieu qui glorifie la guerre d'agression du Japon. Le fait que des membres clés du gouvernement japonais visitent encore le sanctuaire aujourd'hui montre qu'ils n'ont pas du tout réfléchi à cette guerre. Au contraire, cela suggère une volonté de répéter les erreurs du passé et de renforcer une tendance qui va à l'encontre du cours de l'histoire. C'est pourquoi je m'y oppose fermement.
0: À l'occasion du 80e anniversaire de la capitulation inconditionnelle du Japon, le 15 août 1945, les débats sur la mémoire de la Seconde Guerre mondiale restent particulièrement sensibles en Asie. Entre renforcement des capacités militaires japonaises, évolution du discours sur le nucléaire et controverses autour de la mémoire de l'agression japonaise, ces questions continuent de susciter des interrogations. Pour analyser ces enjeux historiques et leurs implications actuelles, notre correspondant en Égypte, Achaf Massoud, s'est entretenu avec la chercheuse en relations internationales, Catherine Gaber.
4: D'abord, on trouve une explosion du budget militaire japonais actuellement. Il y avait un budget de 1% du PIB au Japon. C'était fixé pour le financement militaire. On a vu que le Japon brise ce plafond historique et atteint actuellement un budget de 2% du PIB pour financer l'armée et les capacités militaires du pays. Cela s'explique aussi que le Japon se dote maintenant de capacités offensives, pas uniquement défensive. Maintenant, le Japon cherche à exporter ses armes et ses technologies et les transporter vers les pays partenaires. Et je trouve aussi également qu'il y a un débat actuel, on l'a vu dans les commémorations d'Hiroshima, il y a un débat de la part de la direction politique sur les armes de dissuasion nucléaire. Il existe une contradiction idéologique de la part du Japon. D'un côté, elle cherche à promouvoir un monde sans armes nucléaires, un monde pacifique dans la région et autour du monde. Et d'un autre côté, on trouve qu'elle négocie pour implanter et héberger des armes nucléaires sur son sol. D'abord, il faut souligner que le Japon, depuis 1967, a établi le principe, les trois principes non nucléaires qui disent, d'abord, il ne faut jamais utiliser, il ne faut jamais fabriquer ni introduire de l'arme nucléaire sur le sol japonais. Et donc, on trouve que le Japon, actuellement, contredit ce principe. Le choix des mots n'est jamais neutre. Ce changement lexical modifie la transmission du passé. D'abord, on trouve une volonté d'atténuation de la violence et normalisation quand on utilise un mot comme incident. Cela banalise les actes de violence et les massacres, comme le massacre de Nankin. Et deuxièmement, on trouve une disparition de coupables. Les termes masquent la symétrie de pouvoir entre le violent et les victimes. Et d'un autre côté, on trouve une crise générationnelle que la jeune génération japonaise actuelle, elle comprendra les faits et l'histoire d'une manière vraiment changée, variée, des faits réels actuels. En fait, cette perte de mémoire historique présente plusieurs risques sur le plan régional. D'abord, elle alimente les tensions dans la région de l'Asie de l'Est. Un refus d'assumer les responsabilités passées de la part du Japon provoque les pays régionaux comme la Corée du Sud, la Chine et autres. Et donc, il y a un risque aussi d'escalade nationaliste puisque les jeunes japonais peuvent tenter à modifier la constitution actuelle qui est une constitution pacifiste et donc d'alimenter les tensions et les escalades régionales. En fait, une action conjointe entre la société civile, les institutions éducatives et les historiens chercheurs est essentielle pour plusieurs raisons. D'abord, de la part de la société civile, ils doivent lutter contre la désinformation, signaler les discours de haine et aussi sensibiliser le public vers la réalité. Aussi, de la part des chercheurs et des historiens, ils doivent mener des recherches et des travaux basé sur les réalités actuelles du terrain et aussi tenter de contrer la manipulation et créer des bases de données mondiales accessibles au grand public. Aussi de la part des institutions éducatives internationales et ils doivent financer les études en fait surtout factuelles et du terrain et aussi échanger les professeurs et échanger les étudiants entre les différentes universités et aussi essayer d'archiver les faits historiques et les introduire dans des institutions mondiales comme l'UNESCO et autres.
0: Le ministère chinois des Affaires étrangères a riposté aux accusations du ministre philippin de la Défense selon lesquelles des travailleurs chinois aux Philippines se livreraient à des activités illégales. Et dans un communiqué publié dimanche, l'ambassade de Chine aux Philippines a déclaré que Beijing s'opposait à toute campagne d'application de la loi discriminatoire ou sélective visant des ressortissants chinois. L'ambassade de Chine a le droit et la responsabilité d'effectuer des visites consulaires, d'assurer la protection consulaire et d'effectuer des démarches auprès des autorités philippines compétentes chargées de l'application de la loi afin de garantir un traitement humain, équitable et juste aux ressortissants chinois placés en détention. Le ministre philippin de la Défense, Gilberto Deodoro, a affirmé que des travailleurs chinois employés dans une aciérie se livraient à des activités illégales. L'Iran a rejeté l'affirmation du président américain Donald Trump sur le contrôle du détroit d'Ormuz et jure de maintenir la voie navigable bloquée. Le porte-parole du ministère des Affaires étrangères d'Iran déclare que la situation dans le détroit résulte directement des actions illégales menées par les États-Unis et Israël.
5: L'état d'instabilité dans le détroit d'Ormuz est exclusivement le résultat des actions illégales des États-Unis. Sur le plan international, il présente très souvent le sujet comme si c'était l'Iran qui avait provoqué l'instabilité dans le détroit d'Ormuz. Nous savons tous que le détroit d'Ormuz n'avait aucun problème jusqu'au 28 février 2026 et qu'il était ouvert. L'exploitation de cette voie navigable par les États-Unis a entraîné l'instabilité du détroit.
1: Le vice-ministre iranien des Affaires étrangères Kazem Gharibabadi a souligné que seul l'Iran peut décider si le détroit d'Ormuz est ouvert ou fermé. Sa déclaration intervient après que le président Trump a annoncé qu'il déclarerait prochainement le détroit comme un territoire américain. Les médias iraniens rapportent que l'Iran et Oman sont parvenus à un accord sur une carte des routes maritimes pour le détroit d'Ormuz. Selon la nouvelle route, les navires commerciaux entrant et sortant du détroit traverseront des parties des eaux territoriales iraniennes. Cette route temporaire devrait entrer en vigueur pour une durée de 2 à 4 mois.

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8: Bonjour à tous et bienvenue dans notre émission Carnet de route. Je suis Manon. Lors des émissions précédentes, on est parti pour les résidences des figures importantes dans l'histoire chinoise dans plusieurs provinces. Et aujourd'hui, nous partons à la découverte des demeures historiques des personnages illustres de la province de l'Anhui. Pour aborder ce sujet, je suis avec mon collègue Rogo. Bonjour Rogo.
9: Bonjour Manon, bonjour à tous nos auditeurs. Je suis ravi d'être ici pour partager ma passion pour ces lieux exceptionnels. L'Anhui a vu naître certains des plus grands penseurs et hommes d'état de l'histoire chinoise. Et leur demeure raconte des histoires fascinantes.
8: Eh bien, d'abord, pouvez-vous nous situer la province de l'Anhui et nous expliquer son importance culturelle, Rogo ?
9: Oui, l'Anhui se trouve dans l'est de la Chine, traversée par le fleuve Yangtze. Cette position stratégique en a fait un carrefour culturel majeur pendant des siècles. Ce qui rend l'Anhui unique, c'est sa tradition lettrée exceptionnelle. La province est le berceau de l'école des pensées Huizhou. Et ces marchands étaient célèbres pour leur sens des affaires, mais aussi pour leur mécénat artistique et intellectuel. Ces marchands ont investi massivement dans l'éducation et le soutien aux arts, ce qui a permis à l'Anhui de produire un nombre impressionnant de grands érudits et des fonctionnaires impériaux au fil des siècles.
8: Ah, c'est fascinant de voir comment la prospérité peut nourrir l'excellence culturelle. Et par où recommandez-vous de commencer notre exploration, Rogo ?
9: Oui, Manon, je suggère de commencer par Shuangcheng, avec la demeure de Hu Shi, l'une des figures intellectuelles majeures du XXe siècle chinois. Hu Shi était bien entendu philosophe, diplomate et pionnier de la modernisation de la langue chinoise. Sa maison natale dans le village de Sisi est un témoignage vivant de la vie intellectuelle de l'Anhui au tournant du siècle dernier.
8: Et que peut-on découvrir dans cette demeure ?
9: Oui, la maison de Hu Shi est un magnifique exemple d'architecture traditionnelle du style Huizhou.
8: Ah, le style Huizhou, j'imagine tout de suite des murs blancs, immaculés, surmontés de toits aux tuiles noires caractéristiques, des cours intérieurs paisibles et des boiseries sculptées d'une finesse.

0: chose d'extraordinaire. Et Rogo, ce qui est particulier, c'est...
1: Et ce qui est vraiment émouvant, cher Manon, c'est que la maison a été remarquablement bien préservée et contient encore de nombreux objets personnels de Hushi.
0: C'est-à-dire?
1: Bon, dans son cabinet d'études, par exemple, vous pouvez voir son bureau en bois massif où il rédigeait ses essais révolutionnaires sur la modernisation de la langue chinoise. Il militait pour l'abandon du chinois classique au profit d'une langue vernaculaire plus accessible au peuple. Sur les murs, on trouve encore des calligraphies de sa main et des correspondances avec d'autres intellectuels de son époque.
0: Ah, d'accord.
1: Oui, sa bibliothèque personnelle est particulièrement touchante. Les étagères en bois de rose contiennent des milliers d'ouvrages, certains annotés de sa propre main, mélangeant classique chinois et traduction d'œuvres occidentales.
0: Là, les amis auditeurs qui s'intéressent à la philosophie et à la littérature chinoise, je vous conseille vivement de rendre visite à l'ancienne maison de Hushi. C'est un magnifique exemple d'architecture traditionnelle de style Huizhou. On poursuit notre visite juste après une pause musicale.

Vous écoutez Carnet de route aujourd'hui. Nous partons à la découverte des demeures historiques des personnages illustres de la province de l'Anhui pour apporter

0: ce sujet, je suis avec mon collègue Hugo. Y a-t-il des anecdotes particulières liées à cette maison?
1: Oui, il y en a plusieurs, et l'une de mes préférées concerne la cour intérieure. Enfant, Ushi s'est levé à l'aube pour réciter ses leçons plutôt à haute voix en marchant autour du bassin au lotus. Sa mère, veuve qui avait consacré sa vie à son éducation, l'écoutait depuis sa chambre. Plus tard dans sa vie, il écrira un essai émouvant intitulé Ma mère, décrivant ses matins brumés à Jessie et la détermination de sa mère à faire de lui un lettré accompli malgré leurs difficultés financières. Et une autre anecdote fascinante, pendant la guerre Ushi,
0: Oui, c'était la guerre de résistance du peuple chinois contre l'agression japonaise.
1: alors, ambassadeur de Chine aux États-Unis a appris que les Japonais menaçaient de détruire sa maison. Il a réussi à faire passer les messages à travers les lignes ennemies, suppliant les villageois de cacher ses livres et manuscrits les plus précieux dans des jarres en céramique enterrées dans les jardins. Aujourd'hui, certains de ces ouvrages sont exposés dans la maison, portant encore les traces des terres de leur enfouissement temporaire.
0: Ah, c'est passionnant ces anecdotes. Quelle histoire incroyable. Et quelles sont les informations pratiques pour visiter cette demeure pour les auditeurs qui s'intéressent à la demeure de Rouge?
1: Oui, la maison de Rouchy est ouverte tous les jours de 8h30 à 17h. Et je recommande vivement de prendre un guide local pour ceux qui visitent ces lieux. Le guide coûte généralement 100 yuan supplémentaires pour une visite d'environ 2 heures, mais cela en vaut vraiment la peine car ils connaissent des détails et anecdotes introuvables ailleurs. Et Zichy, c'est un village qui mérite qu'on s'y attarde. Le village est traditionnel, magnifiquement préservé avec ses ruelles pavées, ses ponts de pierre enjambant des petits canaux et ses anciennes portes d'entrée sculptées. Et il faut arriver très tôt le matin vers 8 heures pour voir le village s'éveiller avec les habitants faisant leur tai chi au bord du bassin central et la brume matinale s'élevant des toits des tuiles noires.
0: Et vous me donnez vraiment envie d'y aller à Rogo. Et où nous emmenez-vous ensuite? On aura la réponse juste après la pause musicale.

0: vous écoutez Carnet de route aujourd'hui. Nous partons à la découverte des demeures importantes historiques des personnages illustres de la province de l'Anhui. Hugo, après la visite de l'ancienne maison de Rouge, notre prochaine étape, c'est...
1: Bon, on peut mettre Huangshang comme notre seconde étape pour explorer la demeure de Tao Xingzhi.
0: Oui, Tao Xingzhi, un grand éducateur.
1: Mm-hmm. Un éducateur révolutionnaire du début du XXe siècle qui a consacré sa vie à réformer le système éducatif chinois et à apporter l'éducation aux masses rurales.
0: Ah, d'accord. Il a apporté une grande contribution au développement du système éducatif chinois. Et pouvez-vous nous en dire plus sur ce personnage?
1: Oui, Tao Xingzhi, oui, c'était un visionnaire de l'éducation, parfois surnommé le John Dewey chinois.
0: Mm-hmm.
1: Car il a étudié sous Dewey à l'université Columbia.
0: Mm-hmm.
1: Mais contrairement à beaucoup d'intellectuels de son époque qui restaient dans les villes, Tao a choisi de retourner dans les campagnes pour établir des écoles pour les enfants pauvres.
0: Je pense que son action est basée sur sa propre philosophie. Hein.
1: Sa philosophie était simple, mais révolutionnaire. La vie est éducation, la société est école.
0: Mm-hmm.
1: Ça, c'est une de ses citations.
0: Mm-hmm.
1: Alors, il créa des écoles où les enfants apprenaient en travaillant, en cultivant des légumes, en fabriquant des objets, en résolvant des problèmes concrets de leur communauté.
0: Et dans son enseignement, il a très bien combiné les deux, hein, la pratique et les théories. Pouvez-vous nous présenter un peu sa maison natale?
1: Sa maison natale, située dans le village Chexian, reflète parfaitement cette philosophie pratique. Ce n'est pas un grand manoir, mais une maison modeste qui montre ses origines de classe moyenne et c'est précisément cette modestie qui rend la visite si émouvante.
0: Et comment la visite de cette demeure est-elle organisée?
1: Oui, la maison de Tao a été transformée en musée interactif, ce qui est parfaitement approprié étant donné sa philosophie de l'éducation par la pratique.
0: Ok.
1: Bon, vous parlez de l'organisation de la visite. Eh bien, la visite commence dans la cour d'entrée où vous trouverez une exposition de photographies montrant Tao avec ses élèves dans les campagnes. La salle principale présente une reconstitution de sa première école rurale avec des bureaux en bois brut fabriqués par les élèves eux-mêmes. Des outils agricoles utilisés pour les leçons pratiques et des cahiers d'exercice remplis de l'écriture appliquée des enfants paysans. Et ce qui est particulièrement touchant, cher Manon, ce sont les témoignages d'anciens élèves affichés sur les murs, racontant comment l'éducation de Tao a transformé leur vie. Le cabinet d'études de Tao est intact, avec sur son bureau sa machine à écrire, l'une des premières machines à écrire chinoises qu'il utilisait pour rédiger ses articles appelant à la réforme de l'éducation.
0: Ah, la visite de la maison de Tao Xingzhi doit être très émouvante. Hein. Et puis, y a-t-il des activités spéciales pour les visiteurs, Rogo?
1: Oui, ce qui rend aussi parfois cette visite singulière. Le musée propose des ateliers où les visiteurs peuvent participer à des activités inspirées de la méthode pédagogique de Tao. Par exemple, un atelier de calligraphie où vous apprenez à écrire votre nom en chinois, un atelier de fabrication de papiers traditionnels et même un petit jardin potager où vous pouvez planter des légumes comme le faisaient ses élèves.
0: Cela semble être une visite éducative et amusante. Et notre prochaine étape, c'est, Hugo?
1: Oui, notre prochaine destination, ou on peut dire notre troisième destination, ça nous conduit directement à Hefei, la capitale provinciale de l'Anhui.
0: Bon, on poursuivra notre visite dans le chef-lieu de la province de l'Anhui, Hefei, tout de suite après la pause musicale.
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1: Vous écoutez Carnet de route aujourd'hui. Nous partons à la découverte des demeures historiques des personnages illustres de la province de l'Anhui. Et Rogo, entamons notre troisième étape, la ville de Hefei. Là, qu'est-ce qu'on peut visiter?
2: Là-bas, nous pouvons visiter l'ancienne résidence de Li Hongzhang, l'un des hommes d'État le plus important de la dynastie Qing tardive.
1: Li Hongzhang était impliqué dans la modernisation de la Chine au 19e siècle, n'est-ce pas?
2: Exactement. Li Hongzhang était un personnage absolument fascinant et complexe. Il était à la fois général, diplomate et réformateur. Pendant le mouvement d'auto-renforcement de la fin du 19e siècle, il a joué un rôle crucial dans l'introduction des technologies occidentales en Chine. Chemin de fer, télégraphe, arsenaux modernes, chantier naval, il a également signé plusieurs traités importants avec les puissances occidentales, ce qui lui a valu à la fois l'admiration pour sa diplomatie et des critiques pour les concessions faites. Sa résidence à Hefei est un témoignage fascinant de cette période charnière de l'histoire chinoise. Hein, Manon?
1: Oui.
2: Quand la Chine traditionnelle rencontrait la modernité occidentale.
1: À quoi ressemble sa résidence?
2: Oui, elle ressemble à un vaste complexe qui occupe environ 2000 mètres carrés dans la vieille ville de Hefei. C'est un exemple parfait de l'architecture résidentielle des hauts rangs de la dynastie Qing, avec des touches de modernité qui reflètent les intérêts des Li pour la technologie occidentale.
1: Et quelles sont les pièces les plus intéressantes à visiter?
2: La première, chère Manon, c'est la salle de réception où Li recevait les dignitaires chinois et étrangers. C'est une immense pièce avec un plafond à caissons magnifiquement décoré. La collection d'objets exposés est intéressante avec des porcelaines fines de Jindanjian, mais aussi des horloges mécaniques européennes, des globes terrestres, des instruments scientifiques occidentaux. Ah, vraiment, c'est un microcosme parfait de la rencontre entre l'Orient et l'Occident.
1: Ah, d'accord. Et quelle est la différence avec des cabinets d'études traditionnels chinois?
2: Ah, oui, contrairement aux cabinets d'études traditionnels chinois qui privilégient la simplicité, celui des Li est rempli de livres. Des classiques chinois, mais aussi de traductions d'ouvrages occidentaux sur la science, la technologie militaire et la diplomatie internationale.
1: D'accord. Et quelles sont les informations pratiques?
2: Oui, la résidence de Li Hongzhang est située dans les quartiers historiques de Hefei, facilement accessible en métro.
1: D'accord.
2: Elle est ouverte tous les jours de 9h à 17h avec une pause déjeuner de 12h à 14h. L'entrée coûte 60 yuan, moins de 9 euros. Et je recommande fortement de louer un audio guide 20 yuan supplémentaires pour enrichir cette exploration.
1: D'accord. Et après la résidence de Li Hongzhang, pour notre dernière étape, Rogo, où vous nous emmenez?
2: Bon, pour conclure notre voyage, je vous propose de visiter la maison ancestrale de la famille Tao.
1: Bon, on va partir à la visite juste après la pause musicale.

0: Vous écoutez Carnet de route. Aujourd'hui, nous partons à la découverte des demeures historiques des personnages illustres de la province de l'Anhui.
1: Bon, pour conclure notre voyage, je vous propose de visiter la maison ancestrale de la famille Tao à Chexian, qui représente les modes de vie des grandes familles des marchands de l'Anhui.
0: D'accord.
1: Ces mécènes qui ont été si importants pour la culture de la province.
0: Une demeure familiale plutôt que la maison d'une seule personnalité spécifique. Hein?
1: Oui, c'est délibéré. Tous les grands hommes dont nous avons parlé, Hu Shi, Tao Xinxi, Li Hongzhang, Shermanon, sont issus des familles des marchands ou de lettrés de l'Anhui. Ces familles ont créé un environnement culturel qui favorisait l'éducation, les arts et les services publics. Donc, visiter une de ces demeures familiales nous aide à comprendre les contextes sociaux et culturels qui a produit tant de figures remarquables.
0: Et pouvez-vous nous décrire cette demeure qu'on va visiter?
1: Oui, imaginez un ensemble de bâtiments s'est organisé autour de multiples cours intérieures reliées par des passages couverts et des portes lunes. C'est comme un village dans la ville, un microcosme où vivait toute une famille élargie. L'entrée principale est monumentale, avec une porte en bois massif ornée de dorures. De chaque côté, des lions de pierre montent la garde, sculptés avec un niveau de détail extraordinaire. Une fois à l'intérieur, vous entrez dans la première cour qui servait de zone de réception. Cette cour est pavée de pierres bleues polies par des siècles de passage. Au centre, cher Manon, il y a un grand bassin carré rempli de carpes koi aux couleurs éclatantes qui, selon le feng shui, symbolise la richesse et protège la maison du feu.
0: D'accord. Y a-t-il des éléments décoratifs particulièrement remarquables?
1: Oui, absolument. L'ornement de cette demeure est stupéfiante. L'Anhui est célèbre pour ses trois sculptures. Sculpture en bois, sculpture sur pierre et sculpture sur brique. Et cette maison présente des exemples exceptionnels de ces trois arts.
0: Et quelles sont les informations pratiques pour cette visite?
1: La maison ancestrale de la famille Tao est située dans le vieux quartier de Chexian. Elle est ouverte de 8h à 18h en été et de 8h30 à 17h30 en hiver. Et à titre de recommandation, prévoyez au moins 3 heures pour la visite, engagez un guide local si possible. Et là, parce que la ville est une ville historique magnifique qui mérite au moins une journée complète avec plusieurs autres demeures historiques, des points anciens, des ponts anciens plutôt, et des arches commémoratives impressionnantes à découvrir.
0: D'accord. Et pour conclure, Rogo, quels conseils généraux donneriez-vous à nos auditeurs qui voudraient

0: suivre cet itinéraire.
1: Oui, ils n'ont qu'à baser leur voyage à Efeil, la capitale provinciale, qui est bien desservie en train à grande vitesse.
2: Mm-hmm.
1: Dès là, ils peuvent faire des excursions vers la plupart de ces sites. Et il est aussi conseillé de prévoir au moins 4 à 5 jours pour cet itinéraire si vous voulez vraiment prendre le temps d'apprécier chaque site.
0: D'accord.
1: La meilleure période est le printemps ou l'automne, quand le temps est agréable.
0: D'accord. Merci beaucoup, Rocco, pour ce voyage impressionnant à travers les demeures des grands hommes de l'Anhui. Et chers auditeurs, j'espère que cette émission vous a donné envie de découvrir ces trésors cachés. Voilà, c'était la première partie de notre émission Carnet de route, tout de suite au cours de chinois avec Xiao Tai et Thomas.
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4: Bonjour à tous et bienvenue pour notre nouvelle émission qui sera consacrée à l'apprentissage du chinois mandarin. En gros, notre objectif est de vous apprendre tout au long de ce cycle le chinois au quotidien. Je suis Xiao Tai et je suis très heureuse de vous accompagner avec Thomas pour ces cours de chinois.
3: Salut à tous, moi comme vient de le dire ma collègue, c'est Thomas et ça fait quelques mois que je suis en Chine, mais je ne pratique pas vraiment le chinois au quotidien, donc je suis un peu comme vous, je vais découvrir cette langue quasiment en même temps que vous.
4: Bon. Ne vous inquiétez pas, on ne va pas vous prendre la tête durant cette émission, ce n'est pas notre but en tout cas. Mais il s'agit de vous initier petit à petit à cette langue si spécifique. Alors, pour commencer une langue, il me paraît essentiel de savoir nous présenter, non ?
3: C'est vrai que c'est un peu la première chose qui vous sert tous les jours, hein, dans la rue, au boulot. Et cela vous amène forcément, lorsqu'on dit bonjour à quelqu'un, d'amener de nouvelles expressions et de nouveaux mots à la suite du salut quotidien.
4: Bah ok, aujourd'hui nous commençons avec les mots et les expressions qui servent à saluer. Ni hao.
3: Qui veut dire bonjour.
4: Ni jiao shenme mingzi.
3: Comment vous appelez-vous.
4: Zhe shi wo de mingpian.
3: Voici ma carte de visite.
4: Hao jiu bu jian.
3: Et enfin, ça fait longtemps que nous ne nous sommes pas vus.
4: Voilà les objectifs des cours d'aujourd'hui. En chinois, il y a plusieurs façons pour dire bonjour. L'expression la plus courante est ni hao.
3: Ni hao.
4: Ni signifie tu, hao signifie bien. Ni hao ou nin hao, bonjour, est une formule que l'on peut employer pour saluer en toutes circonstances et qui que ce soit. En réponse, on dit aussi ni hao ou nin hao.
3: Ouais, c'est un peu exactement comme en français. En fait, si on dit bonjour, l'interlocuteur qui nous répond également bonjour.
4: Bah, tout à fait, c'est facile. Hein. Vous n'avez qu'à le répéter. Ni hao. On se le fait ensemble. Ni hao.
3: Et jamais 203, encore une fois, on va se le refaire ensemble.
4: Ni hao. Et voilà un premier terme. Et maintenant, nous écoutons un petit dialogue.
5: Ni hao.
6: Ni hao.
5: Ni hao.
6: Ni hao.
4: Bon, maintenant, après avoir salué une personne, on va lui demander son nom. Et comment on dit en chinois ? On peut le dire comme ça, ni jiao shenme mingzi.
3: Ni jiao shenme mingzi. Est-ce que j'ai bon ?
4: Oh, c'est tout à fait passable.
3: Oui, bon, on peut mieux faire, mais bon, tout le monde débute ici, hein.
4: D'accord.
3: Surtout moi.
4: Oui. Ni.
3: Ni.
4: En troisième ton, c'est tu. Jiao.
3: Okay. Jiao, qui veut dire appeler.
4: Appeler.
3: D'accord.
4: Au quatrième ton, shenme. Signifie quel, quoi, comment, c'est pour demander.
3: Bon, je vais essayer maintenant. Shenme.
4: C'est mieux. Mingzi, c'est-à-dire le nom.
3: Mingzi.
4: Ou plutôt le prénom.
3: D'accord, ok.
4: Et comment t'appelles-tu ? Ni jiao shenme mingzi.
3: Ni jiao shenme mingzi.
4: Oh, c'est presque parfait.
3: Ouais, presque.
4: Bon, allons, on s'écoute un dialogue maintenant. Dialogue 2.
5: Ni jiao shenme mingzi.
6: 我叫王龙，你叫什么名字？
5: 刘露。
4: 什么 est un pronom interrogatif qui signifie quoi, que, parfois, quel. La syntaxe chinoise est très simple. Dans une phrase interrogative, on remplace l'objet de la question par le pronom interrogatif adéquat et l'ordre des mots ne change pas. Par exemple, 我叫王芳, je m'appelle Wang Fang. Sous la forme interrogative, on dit 你叫什么名字? Tu t'appelles comment ? Tu t'appelles par quel nom ? Répétez encore une fois. 你叫什么名字？
3: 你叫什么名字？
4: Bravo Thomas. Bon, la réponse pour la phrase 你叫什么名字 est très simple. On dit 我叫。
3: 我叫。
4: Oui. Voilà. 你叫什么名字？
3: 你叫什么名字？
4: Très bien.Et en Chine, les gens s'échangent souvent des cartes de visite lorsqu'ils se rencontrent pour la première fois. Quand vous donnez votre carte de visite, vous pouvez dire en chinois « 这是我的名片». Cela signifie en français « voici ma carte de visite ».« 这是我的名片». Vas-y Thomas.
3: « 这是我的名片». Et « 名片», c'est la carte de visite, non ?
4: C'est exact. « 名片», c'est la carte de visite. « 得» indique l'appartenance. Par exemple, le mien ou la mienne se dit en chinois 我的 le tien ou la tienne se dit en chinois 你的 et 这 signifie
3: 这
4: ce 是 signifie être
3: 是
4: 我的en français c'est ma ou le mien、
3: je vais essayer aussi maintenant de le répéter 我的
4: très bien 这是我的 qui veut dire littéralement c'est à moi。Et puis c'est en effet pour dire que c'est une chose qui m'appartient.
3: Ok, bon, je le fais à mon tour. Je che wada.
4: Très bien. Ming pian, carte de visite.
3: Ming pian.
4: Je che wada ming pian.
3: Je che wada ming pian.
4: Ce qui veut dire, voilà ma carte de visite.
3: Bon, maintenant, on va s'écouter un petit dialogue et pour essayer de mettre un petit peu tout ça en place, hein, parce que c'est important d'entendre les choses parler plutôt que de répéter des phrases. On s'écoute le dialogue numéro 3.
6: 这是我的名片。
5: 谢谢。
6: 好久不见，你好吗？
5: 挺好的，谢谢。
4: Voici ma carte de visite. 这是我的名片。
3: 这是我的名片。
4: 名片 qui veut dire?
3: 名片 ben je crois que si j'ai bien bossé, ça veut dire carte de visite.
4: Tu as bien raison.Bien, passons maintenant à une nouvelle phrase. Supposons que ton ami et toi, vous ne vous êtes pas rencontrés depuis un bon moment. Dans ce cas-là, qu'est-ce que tu dis en français ?
3: Bon, c'est très simple. Moi, je dis en français, ça fait super longtemps que nous ne nous sommes pas vus.
4: Exact. Et en chinois, on dit « 好久不见».«
3: 好久不见».
4: Et c'est comme la traduction de « longtemps pas voir ».
3: D'accord, ok.
4: Et je vais le traduire mot à mot. Ça fait « 好久». Très longtemps.
3: Hao qiu.
4: Pour ne pas.
3: Bou, tu viens de le dire, ne pas.
4: Ouais. Tien, c'est voir.
3: Tien.
4: Alors, longtemps, pas voir. Hao qiu, pu tien.
3: Hao qiu, pu tien.
4: Ni hao ma. Comment vas-tu ? C'est une formule de salutation courante utilisée en général entre personnes qui se connaissent. La réponse est souvent Wo hen hao. Je vais très bien.« Ma » et « ne » sont des particules qu'on utilise à la fin d'une phrase interrogative « ni hao ma ».«
3: Ni hao ma ».
4: Et maintenant, nous écoutons encore une fois le troisième dialogue.
6: « 这是我的名片。»
5: « 谢谢。»
6: « 好久不见。你好吗？」
5: « 挺好的。谢谢。»
3: Ok, c'était le dernier dialogue pour aujourd'hui. Faut pas trop se surcharger de travail non plus. Vous êtes toujours à l'écoute de Radio Chine Internationale dans une nouvelle émission à travers laquelle on va vous apprendre les rudiments de la langue chinoise. Ce sera notre objectif. Et avant d'écouter une nouvelle fois tous les dialogues, une brève révision de ce que nous avons vu aujourd'hui. Et pour saluer en chinois, je crois que c'est Ni Hao.
4: Comment t'appelles-tu ? Ni jiao shenme mingzi ?
3: Ni jiao shenme mingzi ?
4: Et quand vous échangez des cartes de visite avec vos amis chinois, vous pouvez dire « 这是我的名片。
3: 这是我的名片。
4: Et nous avons aussi appris « ça fait longtemps qu'on ne s'est pas vu » en chinois. On dit « 好久不见。
3: 好久不见。
4: Et maintenant, nous écoutons tous les dialogues d'aujourd'hui. Premier dialogue.
5: 你好。
6: 你好。
5: 您好。
6: 您好。
4: Deuxième dialogue.
5: 你叫什么名字？
6: 我叫王龙。你叫什么名字？
5: 刘露。
4: Troisième dialogue.
6: 这是我的名片。
5: 谢谢。
6: 好久不见。你好吗？
5: 挺好的，谢谢。
4: Et à la fin de notre cours de chinois, nous vous parlerons aussi de la culture chinoise pour vous donner une petite idée des mœurs et des coutumes. C'est ce que nous appellerons l'ABC de la culture chinoise.
3: Et justement, dans cette rubrique, de quoi va-t-on parler aujourd'hui ?
4: Aujourd'hui, nous avons vu comment dire bonjour, ni hao. On peut aussi dire nin hao, comme

0: une formule plus respectueuse. Ni hao est utilisé en général entre les personnes de même âge ou de même statut social. Et si vous rencontrez une personne qui est plus âgée que vous, vous dites ning hao.
1: Voilà, merci beaucoup, Xiaotai.
0: Pas de quoi, et avant de vous quitter, une petite question. Comment dit-on en chinois? Ça fait longtemps que nous ne nous sommes pas vus.
1: Voilà, notre cours de chinois, c'est fini pour aujourd'hui. Merci encore de votre fidélité. Sajian, et à bientôt.
0: Sajian.
2: Voilà, c'était la fin de notre émission d'aujourd'hui. Merci de nous avoir suivis. À très bientôt.

0: Xi Jinping a appelé à une approche de la gestion des catastrophes en Chine davantage axée sur la prévention et plaçant les personnes au premier plan.
1: Xi Jinping a formulé ses remarques dans son article consacré au renforcement des capacités de la Chine en matière de prévention, d'atténuation et de secours en cas de catastrophe, publié dans le 16e numéro de la revue Cioche, le magazine phare du comité central du Parti communiste chinois. L'article souligne que le vaste territoire de la Chine, sa géographie complexe et la diversité de son climat la rendent sujette à de fréquentes catastrophes naturelles. Depuis le 18e congrès national du PCC, le comité central du PCC a guidé les responsables et la population pour surmonter des catastrophes naturelles majeures tout en minimisant les pertes humaines et matérielles. L'article met l'accent sur les principes suivants: maintenir la direction générale du parti, donner la priorité aux personnes et à leur vie, respecter les lois de la nature, privilégier la prévention, poursuivre l'innovation par la réforme, adopter une approche systématique et promouvoir la gouvernance conjointe par la société. Ces précieuses expériences doivent être préservées, appliquées et enrichies au fil des nouvelles réalités. Il appelle à une approche de la gestion des catastrophes davantage axée sur la prévention, à des réponses plus efficaces face aux catastrophes majeures et à un soutien accru de la science, de la technologie et de l'état de droit. Il préconise également un renforcement des capacités au niveau local, une responsabilisation plus claire et la correction de la tendance des responsables à privilégier le développement au détriment de la sécurité et les secours au détriment de la prévention.
0: Une cérémonie de lancement a eu lieu à Bakou, la capitale de l'Azerbaïdjan, pour le documentaire L'histoire culturelle de Xi Jinping, produit par China Media Group. Ce documentaire a été diffusé sur la chaîne culturelle de la Société nationale de télévision et de radiodiffusion d'Azerbaïdjan, ainsi que sur la chaîne ARB24. L'histoire culturelle de Xi Jinping présente des récits saisissants qui reflètent le profond attachement du président chinois à la préservation et au développement de la culture. Il détaille ses réflexions approfondies sur l'idée selon laquelle notre pays ne prospérerait que si notre culture prospère et notre nation ne sera forte que si notre culture est forte, ainsi que son attachement profond au patrimoine culturel et son engagement en faveur de la préservation de la continuité historique. L'émission explique au public international l'essence de la pensée de Xi Jinping sur la culture ainsi que les fondements culturels solides qui sous-tendent sa philosophie de gouvernance. La Chine a condamné les offrandes et les visites des dirigeants politiques japonais au sanctuaire de Yasukuni. Un porte-parole du ministère chinois de la Défense déclare que tel acte tente de blanchir l'agression militaire du Japon pendant la guerre et blesse les victimes du matérialisme japonais. Et samedi, la première ministre japonaise Sanae Takashi a fait une offrande au sanctuaire à l'occasion du 80e anniversaire de l'annonce par le Japon de sa capitulation sans condition lors de la Seconde Guerre mondiale. Le ministre japonais de la Défense, Shinichiro Koizumi, ainsi que d'autres dirigeants politiques ont également visité le sanctuaire. Le sanctuaire Yasukuni est considéré comme un symbole du militarisme japonais et de l'agression guerrière. Un porte-parole de l'ambassade de Chine au Japon affirme que ces gestes constituent un défi sérieux aux résultats victorieux de la Seconde Guerre mondiale et à l'ordre international d'après-guerre. Le porte-parole exhorte également Tokyo à réfléchir profondément à ces crimes historiques, à tirer sérieusement les leçons de l'histoire, à honorer son engagement en faveur d'un développement pacifique et à prendre des mesures concrètes pour rompre avec le militarisme. Des manifestants japonais se sont rassemblés à Tokyo pour exprimer leur opposition aux visites de certains dirigeants politiques au sanctuaire de Yasukuni. Ce sanctuaire honore la mémoire de 14 criminels de guerre japonais de classe A, condamnés pour leur rôle dans la Seconde Guerre mondiale.
2: Nous nous opposons aux soi-disant cérémonies commémoratives initiées par le gouvernement japonais. Le sanctuaire de Yasukuni est un symbole de la guerre d'agression du Japon. Nous n'avons pas besoin d'un sanctuaire qui glorifie la guerre. Le sanctuaire de Yasukuni est un symbole de la guerre d'agression du Japon. Par conséquent, il est faux que des politiciens japonais y rendent hommage.
3: Je pense que si les gens connaissent la vérité sur la guerre, ils devraient fermement s'y opposer. S'ils reconnaissent véritablement les atrocités commises par le Japon en Chine, ils devraient y réfléchir. Il est scandaleux que certains Japonais aujourd'hui n'aient pas tiré de leçons du passé et que certains ne connaissent même pas cette histoire.
4: En définitive, le sanctuaire de Yasukuni est un lieu qui glorifie la guerre d'agression du Japon. Le fait que des membres clés du gouvernement japonais visitent encore le sanctuaire aujourd'hui montre qu'ils n'ont pas du tout réfléchi à cette guerre. Au contraire, cela suggère une volonté de répéter les erreurs du passé et de renforcer une tendance qui va à l'encontre du cours de l'histoire. C'est pourquoi je m'y oppose fermement.
0: À l'occasion du 80e anniversaire de la capitulation inconditionnelle du Japon, le 15 août 1945, les débats sur la mémoire de la Seconde Guerre mondiale restent particulièrement sensibles en Asie. Entre renforcement des capacités militaires japonaises, évolution du discours sur le nucléaire et controverses autour de la mémoire de l'agression japonaise, ces questions continuent de susciter des interrogations. Pour analyser ces enjeux historiques et leurs implications actuelles, notre correspondant en Égypte, Achaf Massoud, s'est entretenu avec la chercheuse en relations internationales, Catherine Gabert.
5: D'abord, on trouve une explosion du budget militaire japonais actuellement. Il y avait un budget de 1% du PIB au Japon. C'était fixé pour le financement militaire. On a vu que le Japon brise ce plafond historique et atteint actuellement un budget de 2% du PIB pour financer l'armée et les capacités militaires du pays. Cela s'explique aussi que le Japon se dote maintenant de capacités offensives, pas uniquement défensive. Maintenant, le Japon cherche à exporter ses armes et ses technologies et les transporter vers les pays partenaires. Et je trouve aussi également qu'il y a un débat actuel, on l'a vu dans les commémorations d'Hiroshima, il y a un débat de la part de la direction politique sur les armes de dissuasion nucléaire. Il existe une contradiction idéologique de la part du Japon. D'un côté, elle cherche à promouvoir un monde sans armes nucléaires, un monde pacifique dans la région et autour du monde. Et d'un autre côté, on trouve qu'elle négocie pour implanter et héberger des armes nucléaires sur son sol. D'abord, il faut souligner que le Japon, depuis 1967, a établi le principe, les trois principes non nucléaires qui disent, d'abord, il ne faut jamais utiliser, il ne faut jamais fabriquer ni introduire de l'arme nucléaire sur le sol japonais. Et donc, on trouve que le Japon, actuellement, contredit ce principe. Le choix des mots n'est jamais neutre. Ce changement lexical modifie la transmission du passé. D'abord, on trouve une volonté d'atténuation de la violence et normalisation quand on utilise un mot comme incident. Cela banalise les actes de violence et les massacres, comme le massacre de Nankin. Et deuxièmement, on trouve une disparition de coupables. Les termes masquent la symétrie de pouvoir entre le violent et les victimes. Et d'un autre côté, on trouve une crise générationnelle que la jeune génération japonaise actuelle, elle comprendra les faits et l'histoire d'une manière vraiment changée, variée, des faits réels actuels. En fait, cette perte de mémoire historique présente plusieurs risques sur le plan régional. D'abord, elle alimente les tensions dans la région de l'Asie de l'Est. Un refus d'assumer les responsabilités passées de la part du Japon provoque les pays régionaux comme la Corée du Sud, la Chine et autres. Et donc, il y a un risque aussi d'escalade nationaliste puisque les jeunes japonais peuvent tenter à modifier la constitution actuelle qui est une constitution pacifiste et donc d'alimenter les tensions et les escalades régionales. En fait, une action conjointe entre la société civile, les institutions éducatives et les historiens chercheurs est essentielle pour plusieurs raisons. D'abord, de la part de la société civile, ils doivent lutter contre la désinformation, signaler les discours de haine et aussi sensibiliser le public vers la réalité. Aussi, de la part des chercheurs et des historiens, ils doivent mener des recherches et des travaux basé sur les réalités actuelles du terrain et aussi tenter de contrer la manipulation et créer des bases de données mondiales accessibles au grand public. Aussi de la part des institutions éducatives internationales, et ils doivent financer les études en fait, surtout factuelles et du terrain, et aussi échanger les professeurs et échanger les étudiants entre les différentes universités, et aussi essayer d'archiver les faits historiques et les introduire dans des institutions mondiales comme l'UNESCO et autres.
0: Le ministère chinois des Affaires étrangères a riposté aux accusations du ministre philippin de la Défense selon lesquelles des travailleurs chinois aux Philippines se livreraient à des activités illégales. Et dans un communiqué publié dimanche, l'ambassade de Chine aux Philippines a déclaré que Beijing s'opposait à toute campagne d'application de la loi discriminatoire ou sélective visant des ressortissants chinois. L'ambassade de Chine a le droit et la responsabilité d'effectuer des visites consulaires, d'assurer la protection consulaire et d'effectuer des démarches auprès des autorités philippines compétentes chargées de l'application de la loi afin de garantir un traitement humain, équitable et juste aux ressortissants chinois placés en détention. Le ministre philippin de la Défense, Gilberto Deodoro, a affirmé que des travailleurs chinois employés dans une aciérie se livraient à des activités illégales. L'Iran a rejeté l'affirmation du président américain Donald Trump sur le contrôle du détroit d'Ormuz et jure de maintenir la voie navigable bloquée. Le porte-parole du ministère des Affaires étrangères d'Iran déclare que la situation dans le détroit résulte directement des actions illégales menées par les États-Unis et Israël.
6: L'état d'instabilité dans le détroit d'Ormuz est exclusivement le résultat des actions illégales des États-Unis. Sur le plan international, ils présentent très souvent le sujet comme si c'était l'Iran qui avait provoqué l'instabilité dans le détroit d'Ormuz. Nous savons tous que le détroit d'Ormuz n'avait aucun problème jusqu'au 28 février 2026 et qu'il était ouvert. L'exploitation de cette voie navigable par les États-Unis a entraîné l'instabilité du détroit.
2: Le vice-ministre iranien des Affaires étrangères Kazem Gharibabadi a souligné que seul l'Iran peut décider si le détroit d'Ormuz est ouvert ou fermé. Sa déclaration intervient après que le président Trump a annoncé qu'il déclarerait prochainement le détroit comme un territoire américain. Les médias iraniens rapportent que l'Iran et Oman sont parvenus à un accord sur une carte des routes maritimes pour le détroit d'Ormuz. Selon la nouvelle route, les navires commerciaux entrant et sortant du détroit traverseront des parties des eaux territoriales iraniennes. Cette route temporaire devrait entrer en vigueur pour une durée de 2 à 4 mois.

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8: Bonjour à tous, bienvenue dans In Vivo. Notre invitée d'aujourd'hui s'appelle Françoise Jade, une architecte du patrimoine. Elle est également responsable de l'Observatoire de l'architecture de la Chine contemporaine. C'est depuis plus de 20 ans qu'elle a tissé des liens et essayé de faciliter la coopération entre la Chine et la France, précisément dans le domaine de la protection du patrimoine. Elle va, au cours de cette émission, nous parler de ses visites en Chine, surtout dans les quartiers historique chinois. Françoise Jade nous parlera également de ce qu'elle pense de l'urbanisme et de l'avenir du patrimoine.
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9: Attaché au ministère français de la Culture, l'Observatoire de l'architecture de la Chine contemporaine a pour objectif de promouvoir les échanges franco-chinois dans les domaines de l'architecture, de l'urbanisme, du patrimoine et du paysage. En tant que membre de l'Observatoire, Françoise Jade a participé à plusieurs projets de coopération entre les deux pays, mais son histoire liée à la Chine remonte un peu plus tôt. C'est en 1980 qu'elle est venue pour la première fois à Shanghai afin de perfectionner ses études en langue chinoise. On écoute Françoise Jade.
10: L'Observatoire de l'architecture a été mis en place en 1997 par le ministère de la Culture à la direction de l'architecture, par un service de la direction de l'architecture. Ce qu'il a comme mission, c'est de pouvoir développer des programmes de coopération avec le milieu de l'architecture, de la ville, du patrimoine, du paysage et les milieux professionnels concernés, à savoir les écoles, les maîtres d'ouvrage, les maîtres d'œuvre, les architectes, donc les maîtres d'ouvrage, c'est les services des villes plutôt, les maîtres d'ouvrage, les maîtres d'œuvre, et puis le milieu donc de l'enseignement et de la recherche. Voilà. En revanche, moi-même comme architecte, qui était une jeune apprenante en langue chinoise, j'ai eu l'occasion de venir en 1985 en Chine dans le cadre d'un programme qui liait l'université où j'apprenais le chinois à Paris et l'université Fudan à Shanghai. Et dans ce cadre-là, j'étais également chargée de travailler comme interlocutrice privilégiée avec un service de la ville de Shanghai et l'Institut français d'architecture à Paris, qui est un lieu créé également par le ministère, par l'État, on va dire, pour promouvoir la qualité architecturale. Et une première coopération s'était engagée entre un service de la ville de Shanghai et cet institut pour travailler sur un programme pilote concernant la réhabilitation d'un quartier à Shanghai. Et donc, ma mission était de faire le lien et de rapporter les propositions de travail sur les quartiers proposés par la partie chinoise.
9: À partir de 1998, l'Observatoire de l'architecture de la Chine contemporaine a noué les partenariats avec l'Université Tongti de Shanghai. Depuis lors, Françoise Gède et ses collègues ont effectué de nombreuses investigations sur les terrains, dont les quartiers historiques des provinces du Tianzhou et du Zhejiang à l'est de Chine. Ils conçoivent des plans de protection des bourgs près des eaux, notamment pour Tongli, un vieux bourg millénaire situé à quelques 100 km de Shanghai.
10: Depuis 1998, nous avons un partenariat précisément sur ce sujet qui a été mis en place avec l'université Tongti à Shanghai. À l'époque, c'est M. Wang Qingru qui était au ministère chinois de la construction, qui nous a présenté le professeur Zhuo Nissan à Shanghai en nous disant le professeur Zhuo Nissan a mis en place un centre national de recherche sur les villes historiques chinoises et nous sommes très demandeurs de pouvoir travailler avec la France. Et dans le cadre de ce premier partenariat, nous avons là aussi pris comme point de départ un cas très concret en choisissant ensemble un site. Donc nous avons commencé par faire plusieurs visites de lieux dans le Zhejiang, dans le Jiangsu et dans les alentours de Shanghai. Et nous avons choisi la petite ville de Tongli, à 60 km de Shanghai, sur laquelle nos interlocuteurs de l'université Tongti, le professeur Zhuo Nissan et à l'époque le directeur de l'école d'architecture et d'urbanisme de Tongti, avaient une mission. Et nous avons donc choisi ainsi la ville de Tongli. Le propos était de voir comment mettre en place un plan de protection qui soit à la fois tourné vers la mise en valeur de la structure urbaine, du paysage, mais aussi qui soit même d'apporter du confort aux habitants sans tout démolir et recommencer et reconstruire.
9: Lors des ateliers croisés et visites sur les anciens villages chinois, Françoise Gède et son équipe ont effectué tout d'abord des études préalables, ce travail sur les terrains, et qui est considéré comme fondamental à pour but de collecter les maximums d'informations et d'avoir une vue générale du lieu. Et ce travail est suivi par les réflexions à différents niveaux, y compris l'environnement, les activités économiques et sociales, ainsi que l'analyse sur le bâtiment.
10: Peut-être la première chose, c'est que les études préalables sont extrêmement importantes. C'est peut-être la phase qui est la plus importante, car c'est de ces études préalables que le reste peut suivre. Il n'y a pas un modèle applicable, c'est les lieux eux-mêmes qui peuvent le révéler. Mais pour ce faire, il faut des études extrêmement approfondies. La deuxième chose à laquelle je pense, c'est qu'il faut pouvoir réfléchir à plusieurs échelles. On parle souvent de grand paysage. Le grand paysage, c'est la ville et les alentours, le bassin de vie, le territoire avec lequel ce lieu est relié. Le deuxième élément d'étude, c'est aussi sur la vitalité de l'économique et sociale. Quels sont les éléments qui vont être moteurs dans cette région et sur lesquels on peut s'appuyer pour imaginer le développement économique et social. Il y a les bâtiments eux-mêmes. Quel diagnostic on peut faire sur ces bâtiments? Qu'est-ce qu'il est important de conserver, de se restaurer? Qu'est-ce qu'on peut réutiliser? D'avoir un raisonnement qui n'est plus un raisonnement de consommation des ressources, mais d'utilisage raisonné de ces ressources. Et puis, bien sûr, c'est un travail qui ne peut se faire qu'avec, d'une part, les habitants eux-mêmes, ce sont eux qui sont les premiers concernés, et avec les services qui sont chargés de mettre en œuvre cette politique. Et ce travail est un travail qui prend du temps. Parce que il faut apprendre à travailler ensemble et ça c'est compliqué. C'est pour ça que cela prend du temps, mais ça assure une durabilité dans le temps. permet que les choses se fassent et se poursuivent.
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0: Françoise Egède estime que la principale valeur des anciens villages réside dans la relation unie entre l'environnement, les bâtiments et les pratiques culturelles et l'homme. Et cet écosystème constitue une source d'inspiration pour le futur, et comprendre comment fonctionnent justement ces interrelations est très important pour les travaux de la protection du patrimoine des villages historiques.
1: Je dirais que la première valeur, c'est la valeur de relation qu'il peut y avoir entre l'environnement, le paysage, le bâti, les pratiques culturelles et donc l'homme qui va les mettre en place. Cet écosystème qui est extrêmement intéressant à analyser et à comprendre, car il est, à mes yeux, une source d'inspiration pour le futur. La technologie, le XXe siècle est un siècle qui nous a fait faire des bons extraordinaires au niveau technique, de manière très pointue dans différents domaines, mais c'est un développement qui s'est fait de manière isolée selon chaque domaine. Or, ce que nous apprennent les villages, c'est surtout quand on est dans des lieux qui sont assez difficiles d'accès, il y a une autonomie qui s'est créée dans ces villages. Et donc, ce que ces villages nous apprennent, c'est comment fonctionnent ces interrelations et des écosystèmes qui ont permis la mise en place d'un paysage de grande qualité, de ressources de grande qualité. Et c'est ça qui, à mes yeux, est un point que nous devons apprendre en même temps que nous mettons en place la mise en valeur des lieux. Donc c'est tenir compte de l'histoire, tenir compte des matériaux, tenir compte du paysage, tenir compte de l'agriculture, tenir compte des coutumes, que tenir compte de tout un ensemble de facteurs qui, ensemble, contribuent à faire comprendre la spécificité des lieux. Si on ne retenait que les façades, on serait dans un décor et personne n'aime habiter dans un décor.
0: Françoise Egède a participé à plusieurs projets d'aménagement des quartiers historiques et ateliers croisés en Chine. C'est le cas justement de Pingyao, ancienne ville du nord de Chine, et classée en 1997 sur la liste du patrimoine de l'UNESCO. Il s'agit aussi de la province du Quizhou au sud-ouest de Chine et du village Chati au bassin du fleuve Yangtze. Françoise Egède y découvre avec les regards d'une architecte du patrimoine les précieuses valeurs créées entre l'homme et l'environnement.
1: Si je regarde du côté de Pingyao, vous avez du coup une utilisation privilégiée de la terre comme matériau de construction. La terre est un matériau extrêmement intéressant parce qu'il vous permet d'avoir une très bonne isolation générale, que ce soit quand il fait froid l'hiver ou quand il fait chaud l'été. Donc souvent, on va avoir dans l'idée que parce que l'on utilise des choses anciennes, on les fait à l'ancienne. Et là, c'est quelque chose qui est peut-être qui nécessite un effort là aussi de présentation pédagogique, c'est-à-dire que on peut utiliser de manière très contemporaine la terre. Ce n'est pas un matériau de pauvre, c'est un matériau d'une richesse extraordinaire. Si vous prenez les bâtiments, les édifices majeurs classés au patrimoine mondial, presque 50 à 75% d'entre eux sont construits en terre, mais on ne le voit pas. Donc c'est vous dire qu'il y a souvent des ressources cachées, invisibles, au premier regard, et c'est ces ressources-là qu'il s'agit de trouver dans les études approfondies. C'est une connaissance qui fait appel aussi bien à de la géographie, à de l'hydrographie, aux archives. C'est ces connaissances-là qu'il s'agit de mobiliser. Si je prends la région de l'Anhui, il y a, comme dans le Guizhou, un savoir-faire sur l'utilisation de l'eau et des circuits d'eau qui est absolument extraordinaire. C'est passionnant de pouvoir comprendre à une époque où l'eau est une ressource qui manque cruellement dans beaucoup de régions du monde. Comment on a réfléchi à ces systèmes et comment de cette expérimentation qui a quelques centaines d'années, on peut les remettre en usage. Donc chaque région peut nous apprendre énormément de choses. Et c'est de cela que l'on peut tirer des leçons pour aujourd'hui. Si je prends le Guizhou, on est dans des villages qui ont été longtemps enclavés, difficiles d'accès, parce qu'il y avait très peu de moyens de communication. Donc il était fondamental pour ces communautés de pouvoir être autonomes dans leur vie, donc de savoir entretenir cette qualité de relation et cette qualité relationnelle entre les hommes et le paysage, les hommes entre eux, les hommes et la vie quotidienne, nous montre qu'il y a beaucoup d'espaces qui sont des espaces partagés, ce qu'on appelle en français des communs et qu'on étudie à nouveau beaucoup en France. Eh bien, là aussi, ce sont des notions qui sont extrêmement intéressantes pour la société d'aujourd'hui, à savoir réfléchir autrement l'usage même des lieux, comment ils peuvent avoir des fonctions très différenciées suivant les périodes de l'année, suivant les périodes de la journée, et de pouvoir les concevoir aussi pour cette adaptabilité.
0: En 2007, l'école des Chaillots de France et l'université Tongti de Chine ont lancé un atelier croisé à Tiati, au sud de la province de l'Anhui, à l'est de Chine. Une équipe sino-française a effectué des études sur le terrain en vue de comprendre et de transmettre les valeurs du patrimoine. Françoise Gède nous parle de l'investigation sur ces villages de Tiati.
1: C'est effectivement un lieu que j'ai vu à plusieurs reprises depuis une dizaine d'années. C'est un village qui est déjà très connu par beaucoup d'écoles des beaux-arts qui amènent leurs étudiants pour dessiner. Et c'est aussi, comme on est au pied des montagnes jaunes, un lieu qui est touristique, on va dire, de plus en plus, même s'il n'est pas aussi touristique que Rongsun ou que Sidi. Une action que nous avions engagée là, c'était celle de se servir de Jati comme un lieu d'étude pour des étudiants urbanistes et architectes de l'université Tongti et des étudiants de l'école de Chaillot, qui est une école sur le patrimoine extrêmement célèbre en France, qui existe depuis 150 ans, pour former des architectes sur le patrimoine. C'est-à-dire que ce village de Jati a accueilli pendant une dizaine de jours une trentaine de personnes, des étudiants, leurs professeurs, qui sont venus étudier de manière extrêmement fine en logeant chez l'habitant. Et des relations se créent dans ce cadre-là. Quand vous logez avec les habitants, quand vous partagez leur vie de tous les jours, quand vous montrez l'intérêt qu'il peut y avoir sur des lieux. Et bien sûr, ce sont des programmes qui ont pu être menés, là encore, grâce aux liens privilégiés que l'université Tongti mène avec les différents services en charge de l'urbanisme, de la construction, de la culture, de la province de l'Anhui et dans les différents échelons administratifs. Le fait que tant de personnes se déplacent pour un village fait que les habitants se disent aussi, mais qu'est-ce qu'on vient donc voir chez nous de si loin? Le fait que ces personnes soient aussi des personnes qui viennent d'un milieu universitaire assez élevé, que ce soit de Chine ou de France, fait qu'une réflexion peut se faire aussi avec les responsables de la province, en se disant qu'est-ce qu'il y a d'intéressant donc dans ces lieux? Et c'est ainsi que le village de Jati a pu bénéficier d'un financement sur ce temple, sur cet ancien temple des ancêtres qui est un très bel édifice. Je dois dire qu'à cette époque, quand j'ai su que le résultat des études avait permis le financement de la restauration d'un édifice, je trouvais que c'était très insatisfaisant, personnellement, car le propos était beaucoup plus large que de s'intéresser à un édifice. Et puis j'ai un ami qui habite sur place et qui m'a dit, mais détrompe-toi. Ça a eu une très très grande importance pour le village. Parce qu'en fait, on est dans une région qui n'est pas si pauvre que cela. Et le fait de voir que ces lieux ont une qualité et une valeur, que l'on peut les entretenir, qu'ils peuvent avoir du coup une capacité d'attraction sur l'extérieur, a complètement changé la mentalité des gens du village, qui se sont mis eux aussi à restaurer et à se demander comment bien restaurer leur maison. C'est aussi d'autres manières de vivre qui sont envisagées, Il me citait l'exemple d'un de ses voisins qui avait fait le choix de rester dans ce village, de pouvoir y développer des activités, et que ce qui lui importait, c'était avant tout la qualité de vie avant le niveau de vie. Donc la manière dont on peut bénéficier de l'environnement, des paysages, à quoi on a accès. Et c'est là où le rôle des services publics est important. Qu'est-ce qui est mis à disposition des habitants pour que leur vie soit effectivement de qualité, en termes de transport, en termes de connexion, téléphone, wifi, en termes d'éducation, là encore, mise à disposition des connaissances, et pas seulement en termes de niveau de vie. Or, on est bien sûr sur des éléments qui sont compliqués parce qu'il faut intervenir énormément de facteurs distincts. Si on considère qu'un village, c'est uniquement un lieu pour le tourisme, et si la propriété du sol est quelque chose qui est confisqué pour faire de l'habitat pour le tourisme, on n'est pas sur un développement durable.
0: Selon Françoise Gède, le confort nécessaire pour la vie moderne est complètement compatible aux quartiers anciens. Au lieu de les considérer comme un blocage vers la modernité, l'importance consiste à savoir faciliter la communication entre la tradition et la modernité.
1: Alors, l'aspiration au confort et à la modernité est absolument légitime. Il faut bien évidemment commencer par là. C'est-à-dire que l'on peut avoir le confort, la modernité dans l'ancien. Et dans le cœur de Paris, vous avez des bâtiments qui datent de 3 ou 4 siècles. Il y a 3 ou 4 siècles, on n'avait pas l'eau courante, on n'avait pas le téléphone, pas l'électricité, pas le gaz. Or, ces bâtiments sont tous équipés de Wi-Fi, d'eau, de gaz, etc. Donc, ce que je veux dire par là, c'est que le confort est compatible avec un bâtiment, des lieux anciens. Cela demande d'avoir des personnes qui savent travailler sur ces sujets. Il n'y a pas d'incompatibilité. Du coup, comment permettre cette compatibilité-là? Si on les prend comme des blocs qui s'opposent, la modernité, la tradition, on ne peut pas avancer. Ce ne sont pas des blocs qui s'opposent, ce sont des blocs qui sont sans cesse en communication, qui se nourrissent l'un de l'autre. Donc c'est comment permettre cette relation d'alimentation mutuelle qui importe.
0: En dehors des valeurs culturelles et historiques, les régions rurales jouent également un rôle primordial pour l'entretien de la nature. Écoutons ce que dit Françoise Gède.
1: En revanche, ce qui est fondamental, me semble-t-il, c'est de maintenir un ensemble de services liés à l'éducation sur les lieux eux-mêmes. J'ai vu beaucoup de villages desquels on avait qui se sont progressivement désintégrés parce qu'on en avait retiré l'école. Si vous élevez des enfants dans des villes, disons des villes moyennes, 50 000 habitants, mais qu'ils perdent le contact quotidien avec la nature, ils ne vont pas apprendre à savoir entretenir cette nature. Permettre cet entretien de la nature est fondamental. On a cette formule en français qui est très jolie, qui dit qu'il n'y a pas de pays, en sens un pays culturel, il n'y a pas de pays sans paysans. C'est la même racine pays-paysan. C'est-à-dire ces personnes qui entretiennent l'environnement. On est là dans un sens large, je ne parle pas seulement des agriculteurs, mais de la même racine, vous avez aussi paysage. C'est non seulement être nourri en
0: Oui.
1: termes alimentaires, mais c'est aussi le terme d'entretenir un paysage. Si vous prenez les cultures en terrasse, elles ont aussi comme mérite d'éviter l'érosion des terres. Si ces cultures en terrasse demandent beaucoup de soins, si vous laissez des territoires où il y avait des cultures en terrasse sans population, les terres vont s'éroder et elles ne vont plus être cultivables. Et vous avez en même temps des conséquences au niveau climatique qui sont importantes. Et vous n'avez plus la rétention des eaux non plus. Cet enchaînement de causes et d'effets est très très intéressant à comprendre.
0: Malgré ces valeurs de village, les petites villes ont perdu de leur attractivité économique et une grande part de la population. Ce sont les grands défis auxquels les villages historiques du monde devront faire face.
1: Les petites villes ont perdu leur attractivité économique et perdu une grande part de la population et qu'on est face du coup à des territoires déshérités. Donc ces problématiques sont similaires. Très souvent, c'est parce que en Chine, comme on peut le voir aussi en France, on a eu un focus qui a été mis sur les grandes métropoles en associant ce qui relève souvent du domaine de l'ancien au domaine de ce qu'il faut laisser de côté. Or, c'est un raisonnement qui est beaucoup plus, une approche qui est beaucoup pluridisciplinaire, beaucoup plus transversale à mes yeux, qu'il importe de pouvoir mettre en action. Cet écosystème qui est extrêmement intéressant à comprendre dans la plupart des villages de la planète, ces écosystèmes sont des leçons pour l'avenir. Donc pouvoir les comprendre nous permet de voir de quelle manière on peut envisager cet avenir. Si on retire les activités, si on retire l'école, l'école, par exemple, c'est le lieu qui va permettre à des familles de pouvoir former leurs enfants sur un territoire, mais pour elles aussi de pouvoir y rester. Si vous retirez les écoles, les collèges, si vous retirez les services liés à la santé, qui permettent là aussi aux familles de pouvoir bénéficier d'un cadre qui soit dans lequel ils puissent vivre de manière confortable. Si vous retirez ces services-là, vous retirez également la possibilité d'avoir un territoire qui soit attractif. Le cœur des villes, c'est ce qui permet l'activité des personnes qui y sont. Et ces activités, l'important est de les voir non pas de manière trop indépendantes les unes des autres, mais comme un système relationnel. Et c'est ce système relationnel qui permet la vitalité des lieux.
0: Selon Françoise Gède, la mobilisation de la population locale permet d'assurer la durabilité d'un projet d'aménagement dans un quartier historique.
1: Plus vous travaillez avec les habitants, plus vous pouvez être assuré que ça va s'inscrire dans la durée. Or, c'est ça qui finalement est le moins coûteux, c'est de s'assurer que quelque chose se transmette dans le temps, que l'entretien se poursuive, et non pas de faire une opération qui va durer 3 ans ou 5 ans et qui ensuite est terminée. En termes d'objectifs environnementaux, c'est ce travail sur la durée qui est le plus important. Pour qu'il puisse se faire dans la durée, il est fondamental d'y associer les personnes qui sont partie prenante de ce lieu, qui l'utilisent, qui le connaissent, qui y travaillent et qui en sont les usagers. Et c'est l'organisation de ce travail en commun qui est un phénomène qui est assez nouveau, je dirais, et assez complexe à mettre en place. Co-construction, elle se prépare et elle se construit. Vous avez plusieurs phases. Vous avez la phase de préparation. La phase de préparation, ce que j'appelais les études approfondies. Elles vous permettent de connaître les choses. Et elle va durer, en fait, tout le long. Vous n'allez cesser d'apprendre sur un territoire. Ensuite, vous avez une phase qui est la phase de mise en place d'un projet donné. Puisque vous avez travaillé avec les habitants, vous pouvez là aussi continuer à les associer, même si ces habitants peuvent bouger et que ce ne sont pas les mêmes. Les familles vont bouger. Ils vont changer de lieu d'occupation, être plus ou moins intéressés, de même que les services du public, les services de la ville, de l'urbanisme, du logement, etc., de l'environnement, de la culture, du tourisme. Mais si vous les avez associés en amont, vous êtes sûr que vous pouvez arriver à l'objectif que vous vous êtes fixé en sachant que cet objectif va pouvoir se poursuivre puisque la fondation sur laquelle vous êtes parti, ce sont des gens eux-mêmes. Donc, ils vont pouvoir continuer eux-mêmes à poursuivre un processus engagé.
0: Le tourisme est souvent considéré comme un outil de la lutte contre la pauvreté pour les villages historiques. Créer l'équilibre entre la commercialisation et la protection du patrimoine a toujours été un grand défi pour les locaux. Pour Madame Jed, le tourisme est une activité économique qui conduit au développement local, mais il faudrait en même temps rester vigilant lorsque le tourisme devient mono et unique activité économique d'un endroit.

0: qu'à partir du moment où il y avait une, pour une raison ou une autre, une chute dans cette activité du tourisme, eh bien c'était toute la région qui tombait au niveau économique. Donc le tourisme, comme toute activité, quand elle est mono, quand elle est unique, est extrêmement dangereuse. C'est une des activités économiques. Si vous voyagez, ce que vous aimez, c'est comprendre la diversité des lieux. Et si vous savez qu'un lieu est réputé, comprendre en quoi il est différent des voisins et comment ça s'est produit. Si vous voyez dans un lieu touristique toujours les mêmes choses, les mêmes vendeurs, les mêmes boutiques, vous allez être lassé très rapidement. Donc le tourisme est une activité et elle est extrêmement importante en termes de revenus économiques. On le voit dans les pays en Europe qui sont justement porteurs d'une activité liée au tourisme. Et quand je dis en Europe, je pense aussi à d'autres pays hors de l'Europe, et comme la Tunisie ou comme l'Égypte. Le Japon nous le montrait aussi à ce colloque international de Guiyang en 2015, en nous disant on a accès à des lieux qui étaient très connus uniquement sur le tourisme, et en fait ça a entraîné la destruction des sites par le tourisme. Donc c'est à mes yeux une activité à inclure dans ce cercle d'économie partagée et donc de projet de société qui se définit en amont, comme on l'évoquait il y a quelques minutes sur la mise en place d'un projet.
1: Françoise Jède a travaillé et étudié sur l'architecture de la Chine contemporaine depuis plus de 20 ans. Elle a constaté une évolution des consciences à la protection du patrimoine de la Chine.
0: Bien sûr, il s'est beaucoup amélioré. Je vais prendre un exemple. Quand nous avons commencé à travailler avec l'université Tongji, le professeur Joanissan avait juste quelques étudiants à ses côtés. Maintenant, ce sont des classes entières à l'université qui suivent des cours sur ce sujet de planification urbaine et de protection du patrimoine. Donc, on a déjà un changement qui est important au niveau de l'intérêt des plus jeunes et aussi de la capacité de formation. Il existe également un très grand nombre, un nombre croissant d'associations ou de fondations, pour reprendre des terminologies qu'on emploie plutôt en Chine, qui existent aussi sur le sujet. C'est là aussi un élément qui est très important. Mais comparé à l'enjeu du territoire, il y a encore énormément à faire. Le courant de pensée dominant qu'il y a parmi les responsables des services publics, que ce soit les maires, le secrétaire du parti, il y a encore là aussi beaucoup, beaucoup de travail à faire. Beaucoup de travail pour les prochaines générations.
2: Voilà, c'était Françoise Jède, une architecte du patrimoine, qui nous a parlé de ce qu'elle pense de l'urbanisme et de l'avenir du patrimoine. Et maintenant, prenons un peu de temps pour suivre notre courte chinoise.
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4: Bienvenue à l'écoute de notre cours de chinois, je suis Xiao Tai.
3: Salut Tai, Dajia Hao, et moi c'est Thomas, et c'est encore votre apprenti élève en chinois, et heureusement qu'il y a Tai, parce qu'il y a beaucoup de boulot en ce moment. Bon allez, c'est parti pour une nouvelle leçon je crois.
4: Ok, et la dernière fois on a discuté de ce qu'on aimait faire. On va répéter d'abord les phrases clés qu'on a apprises la dernière fois. Maintenant on va écouter tous les trois dialogues en entier.
5: 你最近忙吗?
6: 我很忙。忙什么? 工作。你的爱好是什么?
5: 我喜欢看书。你呢? 你有什么爱好?
6: 我喜欢旅游。周末你一般干什么? 打网球。
3: Voilà, c'était un bref passage en revue du dernier cours. Et aujourd'hui, je crois qu'on va parler du fast-food, Tai.
4: Oui, tout à fait.
3: Alors, comme d'habitude, tu vas me lire les phrases en chinois, je vais les répéter en français, et puis après, on va commencer le travail.
4: Oui, c'est parti. 你想吃什么?
3: Qu'est-ce que tu veux manger?
4: 我要一个汉堡,还有一杯红茶.
3: Je voudrais un hamburger et une tasse de thé noire.
4: 在这儿吃还是带走?
3: Vous voulez le manger ici? Ou bien c'est à emporter.
4: 请问洗手间在哪儿?
3: Excusez-moi.

0: Moi, mais où sont les toilettes?
1: 请你给我几张餐巾纸。
0: Veuillez me donner quelques serviettes, s'il vous plaît.
1: Oui, le temps passe toujours très vite quand on mange. Dans cette leçon et dans la leçon suivante, nous allons parler un peu de nourriture.
0: Bon, très bien. Alors dis-moi en chinois, comment dire, qu'est-ce que tu aimerais manger?
1: Ni xiang chi shenme. Ni, c'est toi.
0: Ni.
1: Xiang, c'est-à-dire vouloir.
0: Xiang.
1: Chi, manger.
0: Chi.
1: Shenme, quoi.
0: Shenme.
1: Ni xiang chi shenme.
0: Ni xiang chi shenme.
1: On va écouter le premier dialogue.
2: Ni xiang chi shenme?
3: 我要一个汉堡，还有一杯红茶。
0: Bon, dis-moi ça au taille, dans la conversation, que veut manger cet homme? J'ai pas bien compris, tu peux m'éclaircir ça?
1: En effet, il a dit « 我要一个汉堡，还有一杯红茶。Je voudrais un hamburger et une tasse de thé noir. » La phrase est un peu longue, je vais t'expliquer mot à mot. D'abord, « 我要 » veut dire « j'aimerais avoir, je veux. »«
0: 我要 ?»«
1: 一个 » un ou une. »«
0: 一个 ?»«
1: 汉堡 »
0: Hambao, qui veut dire hamburger.
1: Je voudrais un hamburger. 我要一个汉堡。还有 encore.
0: 还有
1: 一杯 une tasse de boisson, une tasse de thé, une tasse d'eau. 一杯
0: 一杯
1: 红茶 thé noir.
0: 红茶
1: 还有一杯红茶 et une tasse de thé noir. Je voudrais un hamburger et un thé noir.我要一个汉堡，还有一杯红茶。On va écouter encore une fois la conversation.
2: 你想吃什么？
3: 我要一个汉堡，还有一杯红茶。
1: Alors Thomas, dis-moi, est-ce que tu as remarqué les certaines particularités qu'on utilise quand on dit un hamburger et un thé noir en chinois?
0: Ouais, moi j'ai une question. Pourquoi 一个汉堡 puis-je dire 一个红茶？
1: Alors ce n'est pas comme dans les autres langues, les spécificités de la langue chinoise est une chose un peu compliquée pour les étrangers. Par exemple, un livre, un stylo, en chinois on dit « 一本书 » et « 一支笔 ». Pour ça, il n'y a pas vraiment de règles, il faut apprendre par cœur sans chercher trop à comprendre.
0: Bon ok, bah c'est juste du travail en fait.
1: C'est ça.
2: 你想吃什么？
3: 我要一个汉堡，还有一杯红茶。
1: Maintenant, il y a beaucoup de restaurants style fast-food en Chine et certains choisissent de manger sur place quand d'autres choisissent d'emporter la nourriture. Tu sais comment dit-on en chinois ? Vous voulez manger ici ou c'est à emporter ?
0: Bah, franchement, je l'ai peut-être déjà entendu, mais je ne l'ai pas retenu.
1: 在这儿吃还是带走? 在 est une préposition qui veut dire à pour indiquer un lieu.
0: 在
1: 这儿ici.
0: 这儿
1: 吃Tu comprends ce mot qui est extrêmement important.
0: Oui, parce que c'est manger. Che.
1: C'est ça. Hai shi ou.
0: Hai shi.
1: Dai zhou, c'est emporter.
0: Dai zhou.
1: Zai zhe er chi, hai shi dai zhou. Dialogue 2 à présent.
2: Zai zhe er chi, hai shi dai zhou.
4: Zai zhe er chi ba.
0: Ok, Xiaotai, il y a une autre chose très importante pour tout le monde à absolument garder en mémoire. Comment dire en chinois, excusez-moi, mais où sont les toilettes ?
1: Oui, c'est une chose très urgente. C'est 请问洗手间在哪儿？
0: 请问，je crois que ça veut dire pardonnez-moi, excusez-moi.
1: C'est cela. 洗手间 veut dire toilette.
0: 洗手间
1: 在哪儿？
0: 在哪儿？
1: Littéralement, c'est où? Où se trouve?
0: D'accord. On s'écoute la phrase complète maintenant, Tai.
1: Oui, la phrase complète, c'est 请问洗手间在哪儿？ Allez, le troisième dialogue.
2: 请问洗手间在哪儿？
3: 往前走，左拐。
0: Bon, je vais essayer de pratiquer toutes ces phrases qu'on a enseignées aujourd'hui dans un resto, dans un fast-food chinois. On va voir ce que ça donnera. Et une autre question, comment dire « Passez-moi quelques serviettes, s'il vous plaît. »
1: 请你给我几张餐巾纸。
0: Ok, on décompose pour la prononciation et pour l'entendement.
1: 请, une forme de politesse. Veuillez, s'il vous plaît.
0: 请
1: 你toi.
0: Ni.
1: Gai wo, passez-moi.
0: Gai wo.
1: Ji, quelques.
0: Ji.
1: Zhang est un spécificatif.
0: Zhang.
1: Tan jin zhi, serviette.
0: Zhang jin zhi.
1: Qing ni gai wo ji zhang. Tan jin zhi. Ce qui veut dire en français, Thomas.
0: Passez-moi quelques serviettes.
1: Dialogue 4.
2: Qing ni gai wo ji zhang. Tan jin zhi.
3: 好的，您稍等。
1: Bon, avant que nous écoutions encore une fois les quatre dialogues entièrement, je propose que nous passions en revue ce que nous avons appris aujourd'hui. La première phrase, qu'est-ce que tu aimerais manger? Comment dire ça en chinois, Thomas?
0: 你想吃什么?
1: Exactement. Et supposons que vous voudriez un hamburger ou une tasse de thé noir. Comment dis-tu en chinois?
0: Ouais, c'est une phrase assez longue là, pour moi qui débute encore et j'aimerais quelques indications.
1: Pas de problème. Hanbao.
0: Hanbao.
1: Thé noir en chinois. Hong cha.
0: Hong cha. Et maintenant, je me souviens de la phrase complète. Je voudrais un hamburger et une tasse de thé noir. Wo yao yige hanbao. Haiyo yibei hong cha.
1: Bravo Thomas. Wo yao yige hanbao. Haiyo yibei. Hong cha. Est-ce que tu te rappelles comment dire en chinois vous aimeriez manger ici ou c'est pour emporter?
0: Bah, je vais essayer. C'est dai cha che hai che dai zhao.
1: Et comment dire en chinois excusez-moi, où sont les toilettes?
0: Qin wen si shou tian zai na.
1: Et la dernière phrase, comment dire en chinois passez-moi quelques serviettes s'il vous plaît? Oui, c'est pas très facile. 请你给我几张餐巾纸. Serviette en chinois, c'est 餐巾纸.
0: Ok, voilà, c'est tout pour les cours d'aujourd'hui. On écoute les dialogues en intégralité.
2: 你想吃什么？
3: 我要一个汉堡，还有一杯红茶。
2: 在这儿吃还是带走？
3: 在这儿吃吧。
2: 请问洗手间在哪儿？
3: 往前走，左拐。
2: 请你给我几张餐巾纸。
3: 好的，您稍等。
1: Voilà, ce sont les quatre dialogues d'aujourd'hui. On passe maintenant à notre ABC de la culture chinoise.
0: Bon, en comparaison aux fast-foods occidentaux, les fast-foods chinois ont commencé à se développer plutôt tard. Le concept de restauration rapide moderne n'ont été introduits en Chine que depuis l'arrivée des fameux Kentucky Fried Chicken, les fameux KFC, qui ont ouvert le premier restaurant en avril 87 dans la capitale chinoise. Et c'est peut-être à cause des différences culturelles et des différentes habitudes alimentaires entre la Chine et les pays occidentaux, Thaï.
1: Oui, tu as raison Thomas. Et les Chinois aiment commander beaucoup de plats dans un restaurant et causent beaucoup en mangeant. Actuellement, le développement de la restauration chinoise de type fast-food est encore au stade primaire et n'a pas formé son propre système. Mais dans les villes côtières, dans les grandes et moyennes villes, le fast-food est devenu un premier choix très pratique pour des étudiants ou des touristes.
0: Dans ces villes, il est assez facile en fait de trouver un KFC ou même un McDonald's. Vous pouvez également trouver divers fast-food chinois et ces restos rapides ont apporté un certain confort à la vie chinoise qui s'est bien sûr accélérée avec le développement économique.
1: Et voilà, ce cours de chinois touche à sa fin.
0: Salut Thaï, à la prochaine.
1: À la prochaine, zaijian.
4: Voilà, ainsi s'achève cette émission d'InVivo. J'espère que vous avez passé un bon moment sur nos ondes. À la prochaine fois, salut.

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0: Xi Jinping a appelé à une approche de la gestion des catastrophes en Chine davantage axée sur la prévention et plaçant les personnes au premier plan.
1: Xi Jinping a formulé ses remarques dans son article consacré au renforcement des capacités de la Chine en matière de prévention, d'atténuation et de secours en cas de catastrophe, publié dans le 16e numéro de la revue Tioshe, le magazine phare du comité central du Parti communiste chinois. L'article souligne que le vaste territoire de la Chine, sa géographie complexe et la diversité de son climat la rendent sujette à de fréquentes catastrophes naturelles. Depuis le 18e congrès national du PCC, le comité central du PCC a guidé les responsables et la population pour surmonter des catastrophes naturelles majeures tout en minimisant les pertes humaines et matérielles. L'article met l'accent sur les principes suivants: maintenir la direction générale du parti, donner la priorité aux personnes et à leur vie, respecter les lois de la nature, privilégier la prévention, poursuivre l'innovation par la réforme, adopter une approche systématique et promouvoir la gouvernance conjointe par la société. Ces précieuses expériences doivent être préservées, appliquées et enrichies au fil des nouvelles réalités. Il appelle à une approche de la gestion des catastrophes davantage axée sur la prévention, à des réponses plus efficaces face aux catastrophes majeures et à un soutien accru de la science, de la technologie et de l'état de droit. Il préconise également un renforcement des capacités au niveau local, une responsabilisation plus claire et la correction de la tendance des responsables à privilégier le développement au détriment de la sécurité et les secours au détriment de la prévention.
0: Une cérémonie de lancement a eu lieu à Bakou, la capitale de l'Azerbaïdjan, pour le documentaire L'histoire culturelle de Xi Jinping, produit par China Media Group. Ce documentaire a été diffusé sur la chaîne culturelle de la Société nationale de télévision et de radiodiffusion d'Azerbaïdjan, ainsi que sur la chaîne ARB 24. L'histoire culturelle de Xi Jinping présente des récits saisissants qui reflètent le profond attachement du président chinois à la préservation et au développement de la culture. Il détaille ses réflexions approfondies sur l'idée selon laquelle notre pays ne prospérerait que si notre culture prospère et notre nation ne sera forte que si notre culture est forte, ainsi que son attachement profond au patrimoine culturel et son engagement en faveur de la préservation de la continuité historique. L'émission explique au public international l'essence de la pensée de Xi Jinping sur la culture ainsi que les fondements culturels solides qui sous-tendent sa philosophie de gouvernance. La Chine a condamné les offrandes et les visites des dirigeants politiques japonais au sanctuaire de Yasukuni. Un porte-parole du ministère chinois de la Défense déclare que tel acte tente de blanchir l'agression militaire du Japon pendant la guerre et blesse les victimes du matérialisme japonais. Et samedi, la première ministre japonaise Sanae Takashi a fait une offrande au sanctuaire à l'occasion du 80e anniversaire de l'annonce par le Japon de sa capitulation sans condition lors de la Seconde Guerre mondiale. Le ministre japonais de la Défense, Shinichiro Koizumi, ainsi que d'autres dirigeants politiques ont également visité le sanctuaire. Le sanctuaire Yasukuni est considéré comme un symbole du militarisme japonais et de l'agression guerrière. Un porte-parole de l'ambassade de Chine au Japon affirme que ces gestes constituent un défi sérieux aux résultats victorieux de la Seconde Guerre mondiale et à l'ordre international d'après-guerre. Le porte-parole exhorte également Tokyo à réfléchir profondément à ces crimes historiques, à tirer sérieusement les leçons de l'histoire, à honorer son engagement en faveur d'un développement pacifique et à prendre des mesures concrètes pour rompre avec le militarisme. Des manifestants japonais se sont rassemblés à Tokyo pour exprimer

0: Mais leur opposition aux visites de certains dirigeants politiques au sanctuaire de Yasukuni. Ce sanctuaire honore la mémoire de 14 criminels de guerre japonais de classe A, condamnés pour leur rôle dans la Seconde Guerre mondiale.
1: Nous nous opposons aux soi-disant cérémonies commémoratives initiées par le gouvernement japonais. Le sanctuaire de Yasukuni est un symbole de la guerre d'agression du Japon. Nous n'avons pas besoin d'un sanctuaire qui glorifie la guerre. Le sanctuaire de Yasukuni est un symbole de la guerre d'agression du Japon. Par conséquent, il est faux que des politiciens japonais y rendent hommage.
2: Je pense que si les gens connaissent la vérité sur la guerre, ils devraient fermement s'y opposer. S'ils reconnaissent véritablement les atrocités commises par le Japon en Chine, ils devraient y réfléchir. Il est scandaleux que certains Japonais aujourd'hui n'aient pas tiré de leçons du passé et que certains ne connaissent même pas cette histoire.
3: En définitive, le sanctuaire de Yasukuni est un lieu qui glorifie la guerre d'agression du Japon. Le fait que des membres clés du gouvernement japonais visitent encore le sanctuaire aujourd'hui montre qu'ils n'ont pas du tout réfléchi à cette guerre. Au contraire, cela suggère une volonté de répéter les erreurs du passé et de renforcer une tendance qui va à l'encontre du cours de l'histoire. C'est pourquoi je m'y oppose fermement.
0: À l'occasion du 80e anniversaire de la capitulation inconditionnelle du Japon, le 15 août 1945, les débats sur la mémoire de la Seconde Guerre mondiale restent particulièrement sensibles en Asie. Entre renforcement des capacités militaires japonaises, évolution du discours sur le nucléaire et controverses autour de la mémoire de l'agression japonaise, ces questions continuent de susciter des interrogations. Pour analyser ces enjeux historiques et leurs implications actuelles, notre correspondant en Égypte, Achaf Massoud, s'est entretenu avec la chercheuse en relations internationales, Catherine Gabert.
4: D'abord, on trouve une explosion du budget militaire japonais actuellement. Il y avait un budget de 1% du PIB au Japon. C'était fixé pour le financement militaire. On a vu que le Japon brise ce plafond historique et atteint actuellement un budget de 2% du PIB pour financer l'armée et les capacités militaires du pays. Cela s'explique aussi que le Japon se dote maintenant de capacités offensives, pas uniquement défensive. Maintenant, le Japon cherche à exporter ses armes et ses technologies et les transporter vers les pays partenaires. Et je trouve aussi également qu'il y a un débat actuel, on l'a vu dans les commémorations d'Hiroshima, il y a un débat de la part de la direction politique sur les armes de dissuasion nucléaire. Il existe une contradiction idéologique de la part du Japon. D'un côté, elle cherche à promouvoir un monde sans armes nucléaires, un monde pacifique dans la région et autour du monde. Et d'un autre côté, on trouve qu'elle négocie pour implanter et héberger des armes nucléaires sur son sol. D'abord, il faut souligner que le Japon, depuis 1967, a établi le principe, les trois principes non nucléaires qui disent, d'abord, il ne faut jamais utiliser, il ne faut jamais fabriquer ni introduire de l'arme nucléaire sur le sol japonais. Et donc, on trouve que le Japon, actuellement, contredit ce principe. Le choix des mots n'est jamais neutre. Ce changement lexical modifie la transmission du passé. D'abord, on trouve une volonté d'atténuation de la violence et normalisation quand on utilise un mot comme incident. Cela banalise les actes de violence et les massacres, comme le massacre de Nankin. Et deuxièmement, on trouve une disparition de coupables. Les termes masquent l'asymétrie de pouvoir entre le violent et les victimes. Et d'un autre côté, on trouve une crise générationnelle que la jeune génération japonaise actuelle, elle comprendra les faits et l'histoire d'une manière vraiment changée, variée, des faits réels actuels. En fait, cette perte de mémoire historique présente plusieurs risques sur le plan régional. D'abord, elle alimente les tensions dans la région de l'Asie de l'Est. Un refus d'assumer les responsabilités passées de la part du Japon provoque les pays régionaux comme la Corée du Sud, la Chine et autres. Et donc, il y a un risque aussi d'escalade nationaliste puisque les jeunes japonais peuvent tenter à modifier la constitution actuelle qui est une constitution pacifiste et donc d'alimenter les tensions et les escalades régionales. En fait, une action conjointe entre la société civile, les institutions éducatives et les historiens-chercheurs est essentielle pour plusieurs raisons. D'abord, de la part de la société civile, ils doivent lutter contre la désinformation, signaler les discours de haine et aussi sensibiliser le public vers la réalité. Aussi, de la part des chercheurs et des historiens, ils doivent mener des recherches et des travaux basé sur les réalités actuelles du terrain et aussi tenter de contrer la manipulation et créer des bases de données mondiales accessibles au grand public. Aussi de la part des institutions éducatives internationales et ils doivent financer les études en fait surtout factuelles et du terrain et aussi échanger les professeurs et échanger les étudiants entre les différentes universités et aussi essayer d'archiver les faits historiques et les introduire dans des institutions mondiales comme l'UNESCO et autres.
0: Le ministère chinois des Affaires étrangères a riposté aux accusations du ministre philippin de la Défense selon lesquelles des travailleurs chinois aux Philippines se livreraient à des activités illégales. Et dans un communiqué publié dimanche, l'ambassade de Chine aux Philippines a déclaré que Beijing s'opposait à toute campagne d'application de la loi discriminatoire ou sélective visant des ressortissants chinois. L'ambassade de Chine a le droit et la responsabilité d'effectuer des visites consulaires, d'assurer la protection consulaire et d'effectuer des démarches auprès des autorités philippines compétentes chargées de l'application de la loi afin de garantir un traitement humain, équitable et juste aux ressortissants chinois placés en détention. Le ministre philippin de la Défense, Gilberto Deodoro, a affirmé que des travailleurs chinois employés dans une aciérie se livraient à des activités illégales. L'Iran a rejeté l'affirmation du président américain Donald Trump sur le contrôle du détroit d'Ormuz et jure de maintenir la voie navigable bloquée. Le porte-parole du ministère des Affaires étrangères d'Iran déclare que la situation dans le détroit résulte directement des actions illégales menées par les États-Unis et Israël.
5: L'état d'instabilité dans le détroit d'Ormuz est exclusivement le résultat des actions illégales des États-Unis. Sur le plan international, ils présentent très souvent le sujet comme si c'était l'Iran qui avait provoqué l'instabilité dans le détroit d'Ormuz. Nous savons tous que le détroit d'Ormuz n'avait aucun problème jusqu'au 28 février 2026 et qu'il était ouvert. L'exploitation de cette voie navigable par les États-Unis a entraîné l'instabilité du détroit.
1: Le vice-ministre iranien des Affaires étrangères Kazem Gharibabadi a souligné que seul l'Iran peut décider si le détroit d'Ormuz est ouvert ou fermé. Sa déclaration intervient après que le président Trump a annoncé qu'il déclarerait prochainement le détroit comme un territoire américain. Les médias iraniens rapportent que l'Iran et Oman sont parvenus à un accord sur une carte des routes maritimes pour le détroit d'Ormuz. Selon la nouvelle route, les navires commerciaux entrant et sortant du détroit traverseront des parties des eaux territoriales iraniennes. Cette route temporaire devrait entrer en vigueur pour une durée de 2 à 4 mois.

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5: Bonjour à toutes et à tous, bienvenue dans Fréquence Afrique sur CGTN Radio. Aujourd'hui, on va vous faire reconnaître Gary Mosta, un célèbre cycliste marocain de 70 ans, parti de Casablanca au Maroc en février 2024. Gary a mis plus de 200 jours pour traverser 15 pays avant d'arriver finalement à Beijing fin août 2024. On va suivre tout de suite son histoire.
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6: Aujourd'hui, nous allons interviewer un Marocain qui a réalisé récemment un exploit exceptionnel. Monsieur Karim Mosta, bienvenue dans notre émission. Et je vous laisse présenter un peu ce que vous avez réalisé tout dernièrement.
7: Merci pour votre invitation. Écoutez, je m'appelle Karim Mosta, je suis né au Maroc et je suis parti le 7 février de Casablanca et j'ai traversé 15 pays, 15 370 km et sur la route de la soie, sur les traces d'Ibn Battuta, et je suis arrivé le 28 août 2024 à Beijing, à Pékin, j'ai réalisé mes rêves.
6: Combien de pays vous avez traversé en tout?
7: Je travaille 15 pays.
6: Et alors, quelles sont les motivations qui vous a motivé à faire ce voyage? D'où vient l'idée?
7: D'abord, parce que je suis un rêveur, j'ai toujours rêvé. Donc, j'ai rêvé de faire le tour du monde. J'ai fait le tour du monde en courant. Et je faisais la course à pied. Là, c'était mon rêve d'aller sur les traces de Ibn Battuta, qu'il a fait ça 9 siècles avant moi. Et donc, lui, il l'a fait différemment. Et moi, je l'ai fait en vélo. Voilà, tout simplement. J'ai réalisé mes rêves.
6: Et pendant ce voyage, est-ce que vous avez rencontré des difficultés? Quelles sont les choses qui vous ont marqué le plus?
7: Oui, j'ai rencontré beaucoup de difficultés. D'abord, la difficulté due à la longueur, 7 mois, c'est très long. La difficulté des montagnes, la difficulté de la pluie, la difficulté de froid, de la neige, de tempêtes de sable, en traversant le désert. Donc, il y a beaucoup de difficultés. Mais j'arrivais à passer. Voilà.
6: Et comment on peut avoir une telle résilience comme ça?
7: D'abord parce que j'avais la foi en moi-même, parce que je veux réaliser quelque chose d'extraordinaire. Et c'est un pari que j'ai fait pour moi-même. Et en fait, la plupart des gens, ils parlent, mais ils ne font pas les choses. Moi, j'ai dit que je dois faire quelque chose. J'ai toujours fait ce que j'ai dit. Et donc, ce voyage, je l'ai travaillé dans ma tête et il y a longtemps. Et une fois que j'étais sur le parcours, il fallait le réussir. Parce que sinon, c'est trahir mes paroles, trahir ma pensée. Et malgré les difficultés, je réussis grâce au mental, à la patience, à la résistance, à l'encouragement des autres. Parce que ce voyage, je l'ai fait tout seul, mais il y avait toute une communauté qui était autour de moi. Les gens qui m'ont aidé, la famille, les gens sur les réseaux sociaux. Tout un peuple, 44 millions de Marocains qui me suivaient, et des Africains. Parce que j'ai des amis qui ont toute l'Afrique que je connais, en Sénégal, Burkina Faso, tout ça, qui lui suivaient qui m'envoyaient les messages. Et grâce à tous ces gens-là, j'ai terminé.
6: Et je pense que votre voyage en Chine les intéresse beaucoup aussi. Et oui. C'est un très long voyage. Si vous devez choisir un mot ou une expression pour qualifier le voyage, la partie voyage en Chine.
7: Ah oui, la partie de la Chine, c'est la plus longue. Parce qu'il y a quand même 5000 km. 5000 km, c'est presque autant que je traverse toute l'Europe. Donc la partie de la Chine, c'est ce que je me rappelle le plus. Parce que j'ai traversé le désert de Gobi, le désert de la Mongolie, la montagne. C'était très, très, très, très long. Donc, dit que c'est très long, ça veut dire que c'est plus difficile. Moi, je me rappelle, maintenant, je me rappelle que la dernière partie de la Chine, parce que ça durait longtemps. Donc, qu'est-ce que je pouvais dire? J'en ai souffert, parce qu'il y a de la montagne, il y a deux déserts à traverser. Heureusement,

0: heureusement qu'il y a les Chinois qui m'ont aidé. Heureusement. Franchement, il n'y aurait pas les Chinois qui m'ont aidé du début jusqu'à la fin, je n'aurais pas traversé. Parce que j'ai quand même traversé les déserts, il y a quand même 200 km, il n'y a rien. Heureusement, des fois, j'avais plus d'eau. Les camions qui me donnaient l'eau, les voitures qui arrêtaient pour me donner de l'eau. Et les gens, ils ont toujours eu tout petit soin pour que je puisse traverser la Chine. Les autorités, les voitures, les camions. Et chaque fois que j'arrive dans une ville, il y a toujours quelqu'un qui m'aide. Et je garde très, très, très grand souvenir parce que la Chine, c'est un gros. C'est différent. D'un endroit à un autre, c'est différent. Donc, les gens, juste allez voir sur ma page, vous verrez, il y a des milliers d'images, milliers de vidéos que j'ai fait sur la Chine. Et l'apothéose, c'est quand j'arrive à Pékin. Là, c'était la délivrance. Et je suis heureux d'être ici. Je réalise moi, parce que Ben Battota, il est venu jusqu'à Pékin. Donc, le 8, il est arrivé à Pékin. Voilà.
1: Et en fait, vous avez fait à Pékin un périple assez particulier, le long de l'axe central de Pékin. Et
0: Oui.
1: quel était votre sentiment en traversant?
0: J'ai traversé l'axe de Pékin à plusieurs portes. D'ailleurs, voilà une porte qu'on voit juste en face. Moi, je l'ai fait en une journée. Il y a 3 millions d'histoires. D'abord, la mer du Chine, le temple de soleil, la place Tiananmen, la cité interdite. Et j'ai vu tout ça en très peu de temps. Toutes des dynasties qui sont passées, tout ça. Et bien là, quand tu passes comme ça, tu es quand même. Toi, Karine, tu deviens de laisser une partie de toi dans l'histoire de la Chine parce que j'ai venu quand même de Maroc jusqu'ici. Donc j'étais content. Et en même temps, ça me fait un peu bizarre. Je suis dans l'histoire, mais il y a 3 000 ans d'histoire. Ça fait un peu bizarre, par exemple.
1: Vous avez
0: Mais je suis
1: senti
0: content.
1: le
0: Oui.
1: la magie de l'histoire.
0: Oui, je sentais la magie de l'histoire. Et là, moi, je suis là. Je suis venu à vélo de Casablanca jusqu'ici. Eh bien, je ne peux pas expliquer. Il n'y a que moi que je peux sentir ça. Personne qui pourra le savoir. Parce qu'en fait, c'est quand même venir en vélo jusqu'ici, c'est autre chose.
1: Est-ce que ça vous aide à comprendre un peu la culture chinoise? Parce que avant, vous n'avez jamais fait un voyage aussi profond en Chine,
0: Oui.
1: surtout à Pékin, cette ville, cet axe, c'est quand même quelque chose de très important.
0: Très important, j'ai vu la vieille ville ici, la vieille ville où il y avait les petites maisons, tout ça. C'est magnifique. Après, il y a aussi la Chine, c'est il y a l'histoire, il y a la culture, il y a plusieurs dynasties, il y a aussi la nourriture qui est différente. Il y a tout. En fait, je ne connaîtrai jamais la Chine. Je peux te dire, je ne connaîtrai jamais. Je connaissais un peu, mais j'ai de la chance par rapport aux autres que moi, j'ai traversé en vélo. La plupart des gens, ils ne font pas ça. Moi, j'ai de la chance de traverser à vélo pendant presque plus d'un mois et demi, on traverse 5 000 km. Donc, j'ai mangé plusieurs nourritures des régions différentes. J'ai vu des gens des régions différentes. Et là, j'arrive à Pékin, c'est encore autre chose. Autre chose. C'est quand même 21 millions d'habitants. C'est une des plus grandes villes. Et là, on sent la magie de la Chine, on sent la puissance. Parce que tu es là. Tu es là à Beijing. D'abord, l'industrie, la culture, les monuments les plus gros sont là. C'est la puissance de la Chine. On le voit une fois qu'on est ici. Et on voit aussi quand même, tout en Normandie, tout se passe bien. Il y a beaucoup de voitures, beaucoup de vélos, beaucoup de motos. Et tout ça se passe bien. Chacun a sa place. Il n'y a pas de. Il y a des respects, malgré qu'il y a beaucoup de monde, tu des respects, tout le monde respecte les feux rouges, tout le monde, ça se passe bien, il n'y a pas d'engueulade, il n'y a pas d'accident, il n'y a rien. Et je vois, franchement, c'est là quand on voit la puissance, le respect et la culture chinoise. C'est, tout est dans l'ordre et ça se passe très bien.
1: En fait,
0: Et j'aime bien, et j'aime bien. Franchement, j'aime bien.
1: oui, j'ai entendu parler que quand vous roulez sur cet axe, vous avez arrêté plusieurs fois pour goûter les nourritures locales
0: Oui.
1: et rencontrer des
0: Ah,
1: gens.
0: moi, je...
1: Pouvez-vous nous raconter
0: ah oui,
1: un
0: moi,
1: peu?
0: écoutez, parce qu'il y a tout le monde des choses à manger, tout le monde des choses différentes. J'ai mangé des glaces qui sont faites avec des thés différents. C'est magnifique. On le trouve qu'ici. Il n'y en a pas ici.
1: C'est bon?
0: Ah oui, c'est magnifique. J'ai mangé une espèce des gâteaux confits, plusieurs gâteaux, les cerises confits, les fraises confits, tout ça. Mais je n'ai jamais mangé ça. C'est ici. Et donc, il y a plein de choses à manger. Donc, je ne peux pas tout manger, mais vraiment, j'ai. Et puisque si, il y a les. Et après, j'ai vu les filles qui étaient habillées.

0: fait des photos avec les filles qui étaient habillées, qui font des photos dans les monuments historiques. Il y a des gens, il y a de la danse différente. En fait, je veux tout voir. C'est pour ça que je vais aller voir les musées, pour regarder tout ça, en fait.
1: En
0: Parce que je
1: fait,
0: suis soif de la culture.
1: ouais, mais qu'est-ce que ça vous fait quand vous regardez par exemple, les gens qui sont habillés dans le vêtement traditionnel et qui font des
0: Eh
1: photos?
0: ben, écoutez, il y en a beaucoup, beaucoup. Eh ben, moi, tout de suite, ça me fait rappeler les films que j'ai vus sur les Chinois, dans la Cité Interdite, Les Derniers Princes, tout ça. Eh ben, ça me fait rappeler ça, tout de suite, parce que moi, je reste un gamin. Je suis toujours un rêveur. J'aime bien la culture ancienne. Et là, quand je vois ça, ben, et puisque ça, j'adore tout ce qui est la soie, parce que la soie, c'est parti d'ici. J'aime bien les habits raffinés, jolis, magnifiques. C'est partie de l'histoire, parce que ça, c'est de l'histoire.
1: Est-ce que vous avez pu remarquer un peu la vie urbaine et l'atmosphère culturelle
0: Oui. D'abord, l'architecture. L'architecture de toutes les portes. Magnifique comme cela. Regardez, cette porte magnifique.
1: Chacun a
0: Ces
1: son
0: toits.
1: quartier.
0: Et plus que ça, il y a plusieurs portes, et chaque porte, c'est différent. Et ça, moi, j'adore. Tout ce qui est l'urbanisme, j'adore ça. Et puisque ça aussi, sans compter la grande tour qui fait 500 mètres, je suis à l'hôtel pas loin, une tour qui fait 500 mètres. Moi, je n'ai jamais vu une tour 500, c'est la première fois que je vois une tour, moi, de 500 mètres. Il y en a peut-être, soi-disant, qui sont plus grandes, mais je ne les ai pas vues. Moi, la tour, moi, j'ai fait 5 fois tour de la Terre, j'ai visité 145 pays, mais c'est la tour la plus grande que j'ai vue. Dans tous ces pays-là, je l'ai vue à Pékin. Donc voilà, c'est plus grand que la Tour Eiffel. J'adore, j'aurais monté là-haut, la plus grande tour pour voir Pékin en hauteur.
1: Ouais. Il y a à Pékin, il y a ce côté ancien et
0: Ancien.
1: moderne
0: Et moi.
1: qui est en même temps. Et je sais que vous avez aussi traversé une partie assez particulière, c'est une rivière
0: Oui.
1: et il y a un petit pont qui s'appelle le pont de Wanning, n'est-ce pas, à Shicharai.
0: Oui, sur le lac, oui.
1: Oui,
0: Le petit pont,
1: qu'est-ce
0: oui.
1: que vous pouvez nous raconter un peu? Parce que ce pont est très très célèbre quand même, il y a
0: Eh
1: beaucoup
0: ben
1: de
0: moi,
1: gens.
0: je traverse en vélo et m'ont pris en photo les photographes. Et je peux le dire que je suis venu. Et après, il y a un lac magnifique où les gens ils font des bateaux tout autour. C'est apaisant. Les gens ils ramènent les amoureux ils se promènent là-dedans tranquille. Et c'est franchement ça à voir. C'est un moment de calme, c'est un moment d'histoire. Et j'ai bien aimé. Je me suis baladé. Et là, j'essaie d'imaginer le temps, les gens, comment ils étaient habillés, et avec les femmes, avec leur peau contre le soleil, qui se promenaient. C'est comme quand vous êtes à Versailles, à Paris. C'est pareil, vous êtes dans l'histoire. Et là, c'est un moment d'histoire là-bas. Savoir absolument pour les touristes qui viennent ici.
1: Oui, est-ce qu'il y a d'autres monuments qui vous a laissé une impression particulière?
0: Bah, écoutez, c'est la mer de Chine, parce que la mer de Chine, c'est vraiment le. J'ai de la chance de courir 250 km dans la mer de Chine. Il y a une partie qui traverse ici. Et la mer de Chine, c'est vraiment quand même l'excellence par l'excellence, le grand. Et plus le. Comment s'appelle la Cité Interdite. C'est quelque chose de grand, quand même. Ça, c'est le sommet. Ça, c'est les deux sommets que je garderai de la Chine, quand même. La mer de Chine. Et la Cité Interdite, parce que là, ça donne la puissance, ça donne un petit peu l'architecture de chinoise, quoi. Et après, la vieille ville, quand même. Le peuple, comment ils habitaient, tout ça, les petites maisons, tout ça. C'était joli, les petites ruelles, tout ça.
1: Ah,
0: Ça veut...
1: vous
0: Ah
1: avez
0: oui?
1: pu visiter un
0: Ah
1: peu.
0: oui, j'ai visité, j'ai mangé
1: Ah
0: là-dedans,
1: ouais.
0: j'ai fait des vélos. Et là, je trouve que c'est un bon petit moment, visiter la vieille ville où le peuple il y a la vieille cité où le prince dormait, après il y a le peuple qui est à l'extérieur. Donc j'ai vu les deux.
1: C'est pas très loin.
0: Pas très loin, il y a juste en bas ici à l'extérieur. Et j'ai bien aimé ce contraste, l'empereur et le peuple. Voilà. Et l'étranger qui suis venu. Voilà. Voilà.
1: Mais finalement, est-ce que ce petit parcours de l'axe central de Pékin a une signification particulière pour vous? Est-ce que vous a impacté
0: Ah, bah oui, là, ça, je
1: vos
0: reste
1: futurs
0: marqué. Parce que quand je suis arrivé à Pékin, les journalistes m'ont accueilli, et j'ai fait quand je suis arrivé directement à Pékin, je suis arrivé, après mon parcours, je suis arrivé, et là, j'ai été accueilli par les journalistes, et en même temps, une petite Chinoise, qui m'a amené.

0: pour qu'on puisse traverser pour marquer mon histoire, marquer ma fin de parcours. Et là, j'étais, comme je disais tout à l'heure, c'était mon histoire de Bembetota il y a 9 siècles. Et moi, que je viens 2024, là, je traverse ce taxe avec tout ce monument et moi que je viens, mon histoire 2024. Et en reliant tout ça, ça fait vraiment quelque chose d'extraordinaire que moi j'ai vécu et j'ai de la chance d'être dans l'histoire. C'est ça que j'aime bien.
1: 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On fait maintenant une pause en musique et on se retrouve juste après pour la suite de l'émission.

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7: Vous êtes toujours à l'écoute de Fréquence Afrique. Notre personnalité du jour s'appelle Garim Mousta, un cycliste marocain de 70 ans. Il est parti de Casablanca au Maroc et arrivé à Beijing après plus de 200 jours à vélo et a traversé 15 pays. On suit tout de suite son histoire.
8: Et vous avez vraiment voyagé dans beaucoup de villes en Chine, non seulement Pékin, mais tout au long, vous avez vraiment traversé les villes et vous avez avoir des contacts avec vraiment des gens locaux.
9: J'ai dormi chez eux.
8: Ouais, est-ce que vous pouvez raconter quelques expériences qui vous a marqué ?
9: Moi, j'ai de la chance de traverser la Chine, 5000 km, de voir traverser plusieurs villages, et j'ai dormi chez les habitants. Il y a des gens qui m'ont... quand j'étais dans le désert de Gobi, il n'y avait rien, il y avait juste un petit restaurant, il n'y avait rien. J'avais roulé 160 km, il n'y avait rien. Et là, je trouvais une petite station, ils vendaient que de l'essence, et en face, il y avait un petit restaurant, j'étais le voir. Je dis, écoutez, je suis dans le désert, j'ai plus beaucoup d'eau, il faut que je mange, il faut que je dors. Et le mec, il me dit, pas de problème. Il m'a offert une petite chambre pour dormir. Il m'a fait à manger. Le lendemain matin, il s'est réveillé de bonne heure. Il m'a fait un petit déjeuner. Il m'a donné du thé. Il a fait des photos avec moi. Il m'a conseillé un petit peu, tout ça. C'est comme si je le connaissais depuis des années. Et ce monsieur, il n'y a rien. Il a le minimum. Et là, et franchement, quand on s'est quitté, lui, il avait l'air des yeux, moi aussi. Et je suis parti, et j'ai fait des photos avec lui, vraiment. Et ça, c'est des moments très, très forts. Il n'y a pas que lui, il y en a d'autres aussi. Et après, j'ai rencontré des cyclistes. Mm. J'ai rencontré des cyclistes qui faisaient sens contraire de moi. Il y en a un, quand je quittais Kashgar, il a fait 4 jours avec moi. 4 jours, un jeune homme. 4 jours, on a fait le vélo ensemble. On fait 100 km par jour. Et on a parlé, on a discuté. Il y a des moments où on parlait, des moments où on parlait pas, tout le monde qu'on était fatigué. Et on dormait ensemble dans le même hôtel, tout ça. Et là, c'était un moment très, très, très, très fort. Et après, je rencontre un autre cycliste que je fais 2 jours avec lui. Et j'ai de la chance de traverser les pays, de faire des rencontres des cyclistes, de faire des photos des cyclistes, dormir chez les habitants, être aidé par les gens sur la route. Je n'ai que des souvenirs. Et tout ça, ce n'est pas que je l'ai dit. Tout cela, je l'ai vécu et je l'ai filmé et je l'ai écrit. Et tout ça sur mon site. Sur ma page Facebook, sur ma page Instagram, sur et sur mon site. Les gens, ils peuvent voir tout ça. Mmh. Voilà. Donc, je dis, c'est fait, et c'est écrit, et c'est filmé.
8: Oui, il y a quand même une autre question importante, c'est que vous êtes tout seul pendant tout au long de ce voyage. Et comment assurez-vous la sécurité personnelle
9: Bon, en Chine, le pays où il y a plus de sécurité, c'est sûr. Le pays où je me sentais plus en sécurité, en Chine, il n'y a pas de problème. Pas de problème de se faire voler le vélo. Des fois, je laisse mon portable quelque part pour aller à la toilette. J'aurais bien, il y a mon portable. Je ne pourrais pas, il y a certains pays, je ne pourrais pas le laisser. Je ne dis pas qui, je ne dis pas lequel. Mais en Chine, je pouvais en sécurité. Ça, c'est bien. Je pouvais dormir dehors en sécurité. Même si je dormais dans une ville, parce que dans certaines villes, parce que les cyclistes, il faut mieux dormir à l'extérieur des villes que dans les villes. Parce que si vous dormez dans les villes, vous pouvez se faire voler. Le lendemain matin, il n'y a plus de vélo, il n'y a plus rien. Certains pays. Et en Chine, non. On peut dormir dans un jardin, un truc comme ça, il n'y a pas de problème. Enfin, on trouve toujours quelque chose pour dormir. Mais en Chine, on peut dormir dans des parcs, mais pas dans les autres villes. Parce qu'ici, il y a la sécurité. Mmh. Ailleurs, je n'ai pas de problème, j'ai de la chance. J'ai de la chance. La sécurité, c'est plutôt des loups. Quand j'ai en Kyrgyzstan, Je voulais dormir dehors et ils sont venus me réveiller, comment ça s'appelle, l'armée. Il m'a dit, non, non, il ne faut pas dormir là, il y a plein de loups, tu vas te faire manger, tout ça. Prends ta tente, viens vers nous, vers la frontière, au milieu de la lumière. Et c'est qu'est-ce que j'ai fait? Je dormais vers eux, mais en fait, voilà. Voilà, c'est tout. Le plus dur, c'est les chiens et les loups en Kyrgyzstan, mais je ne suis pas attaqué. Voilà.
8: C'est vrai, il y a beaucoup de défis à relever pendant les routes. Et justement, vous avez, ceci dit, vous avez accumulé beaucoup d'expérience. Alors, quels sont vos conseils? On va profiter de cette occasion que vous voulez donner aux gens qui sont aussi rêveurs, qui voudraient aussi réaliser de grands exploits, surtout à vélo, de longs voyages. Vous avez des
9: Oui,
8: conseils à les donner?
9: merci beaucoup et, pour votre question. C'est parce qu'en Chine, les gens ils font beaucoup de vélo, beaucoup. Et j'en ai vu des gens qui font 6 000 km quand même, qui font 3 000, 2 000 et à travers la Chine.
8: Oui,
9: Et je...
8: avec le vélo partagé en ville, on fait beaucoup de vélo aussi.
9: Voilà, non, non, non, même il y a beaucoup, une communauté de Chinois qui aiment bien les vélos de voyage. Et ça existe en Chine, des vélos de voyage, exprès de voyage, une belle marque. Et j'en ai rencontré, et il y a des Chinois qui me regardent, aussi des Africains, des Marocains, toute l'Afrique. Je voulais leur dire, tout est possible, parce que la plupart des gens, ils parlent. Beaucoup de gens, ils parlent. On dit, on va faire, on va faire, on va faire, on va faire, mais ils font rien. Ou ils disent, on va le faire. Après, ils reculent. On va le faire demain, on va le faire demain, on va le faire demain. Et ils ne le font pas, il y a quelqu'un d'autre qui le fait à leur place. Moi, j'ai appris tout petit de rien dire et faire. Qu'est-ce que je dis? Et toute ma vie, c'était comme ça. Je voulais faire de la natation, j'ai fait de la natation. J'ai fait de la boxe, j'ai fait de la boxe. Je voulais faire de la course à pied, j'ai fait le tour du monde. Le tour du monde, 5 fois le tour de la Terre, 145 pays. 5 fois que je rêvais d'un pays, j'étais. Je voulais aller en Amérique, j'ai fait l'Amérique. Je voulais faire l'Amérique du Chine, j'étais faire l'Amérique du Chine. Je veux traverser les États-Unis, j'ai traversé les États-Unis. Je voulais traverser l'Australie, j'étais en Australie. Toujours j'étais un rêveur. Après, je voulais faire Casablanca à la Mecque. J'étais faire Casablanca à la Mecque en 2019. Après, je fais Amsterdam-Dakar. Et là, je voulais faire sur les traces de Ben Battota. En 2024, je l'ai fait. Donc, mais le problème, il faut commencer. Quand vous avez un objectif, les jeunes, quand vous avez un objectif, commencez par un objectif. Faut pas chercher la lune. Commencez par un petit objectif et fais-le. Et ainsi de suite. Et après, vous allez habituer à votre cerveau, faire qu'est-ce que vous dites. Commencez par une petite. Moi, j'ai commencé à faire de la natation au Maroc. J'ai fait le tour de Maroc. Et après la course à pied, j'ai fait le tour du monde. Et maintenant, en vélo, je vais encore plus loin. Donc, je veux dire à les gens, il faut rêver, il faut commencer. Et
8: Il
9: surtout,
8: faut faire le
9: commencer.
8: premier pas,
9: Il faut
8: il
9: le
8: faut
9: prendre.
8: faire le
9: Parce que
8: premier pas.
9: regardez, moi, quand je voulais faire à Casablanca, Pékin, il y a plein de gens qui m'ont dit, ah oh non, c'est pas possible,
8: Oui,
9: c'est dur, tout ça.
8: ouais.
9: Je dis, écoutez, je vais commencer. Même si je ne termine pas, j'aurais déjà commencé. Si j'ai fait que ces pays, au lieu de 15, ben j'aurais fait ces pays. Et si j'ai fait 8, j'aurais fait 8. Et maintenant, je fais 15 et j'ai terminé. Donc, le seul sens que je veux dire aux gens, quand vous avez un rêve, commencez. Commencez.
8: Comment luttez-vous contre, est-ce que vous luttez contre l'âge?
9: L'âge, non. Non, non, je ne pense même pas à mon âge. Tu sais, le cerveau et le poisson, il commence à pourrir par la
8: Mais
9: tête.
8: l'exercice
9: Non,
8: physique, ça demande.
9: non. Le poisson, il commence à pourrir par la tête. Et il y en a qui vieillissent dans leur tête. Tu as des gens qui sont plus jeunes que moi, ils ont 40 ans, mais ils ont des comportements de vieux. Et moi, j'ai un comportement de jeune, parce que je ne pense pas à mon âge, je pense à ce que je vais faire, comment je vais vivre. De toute façon, je suis un mec en mouvement. Voilà. Et quand vous êtes en mouvement et vous avez des rêves et vous essayez de les réaliser, eh ben vous restez jeune. Voilà. Et après, il y a aussi, quand on est sportif, on fait attention. Après, on sait tout. Écoutez, tout le monde sait qu'est-ce qu'il faut faire. Tous. Il n'y en a pas un qui ne sait pas qu'est-ce qu'il faut manger, qui savent que le trop de sucre, ce n'est pas bon, que le gras, ce n'est pas bon. Tout le monde le sait. Ça ne sert à rien que je leur donne des leçons de ça parce que. Il y a juste à regarder sur TikTok, regarder sur les informations, les gens ne parlent que de ça. Il ne faut pas manger ça, il faut faire ça, il faut prendre une douche froide. Il faut... Donc les gens, ils savent tout. Moi, je peux leur dire, les gens, ils savent qu'est-ce qu'ils ont à faire, mais il faut juste commencer. Les gens ne commencent pas.
8: Mais quels sont vos projets pour l'avenir alors que vous avez terminé un exploit assez important? Surtout, je crois que cet acte est interprété par beaucoup de Chinois et aussi des Marocains comme
9: Ah oui?
8: un rapprochement comme les peuples marocains et chinois. Parlons un peu de votre projet à l'avenir.
9: Oui, là je suis membre d'une association. Vous voyez le logo, il est là. Une association entre, c'est un, il existe depuis 35 ans entre la culture entre

0: possible. Et j'espère qu'il y a des Africains et des Chinois qui partiront sur ma trace et ils font le contraire ou ils font pareil. Ils partent de l'Afrique jusqu'ici, qui partent de Dakar ou des Mozambiques jusqu'à Pékin, et des Chinois qui partiront d'ici jusqu'à là-bas. C'est ça que je voulais dire, c'est possible. Si moi je vais réaliser, il peut le faire. Et je suis sûr qu'il y en a qui vont le faire parce que j'ai déjà des
1: Ah
0: gens qui m'écrivent, qui me disent, oh, c'est mon rêve de faire comme toi, et vous de renseignements. Et je suis sûr, et ça, j'aurais marqué l'histoire. Quand il y en a d'autres, ils font comme moi. Voilà le but.
1: oui.
0: C'est le but, en fait. C'est pour ça qu'on est là, dans cette émission. C'est pour informer les gens et donner envie aux gens. Et c'est ça que ça sert, la formation. C'est ça.
1: En fait, vous avez parcouru vraiment dans beaucoup de pays dans le monde. Donc, comment, à vos yeux, en tant que sportive, vous voyez la diversité du monde? Est-ce que ça vous...
0: Si vous me parlez du
1: Ouais.
0: monde, moi je voyageais dans le monde entier, mais quand même, il y a plein de pays où je ne peux plus aller. Plein de pays, j'étais allé. Par exemple, j'étais au Liban, maintenant au Liban, on ne peut pas aller, il y a des problèmes. Voilà, il y a des problèmes. Il y a plein de pays où on ne peut plus aller, parce que ça rétrécit. Ça rétrécit par les conflits, c'est comme ça. Et moi, je rêve d'un monde meilleur. Si on se mettait tous l'énergie, et je dis une chose, en deux mots. On est comme une étoile d'araignée. On est reliés les uns aux autres. On est reliés les uns aux autres. Et on est comme des étoiles d'araignée. Et on peut pas, et si on voulait avancer, il faut qu'on soit tous ensemble. Sinon, on coule tous ensemble. Tout simplement. Tout simplement. Si une centrale nucléaire explose dans un pays, je ne crois pas que ça va rester qu'en dans ces pays-là. Ça va partir jusqu'à ailleurs. Et vous voyez, quand il y a les guerres qui sont importantes, ben, le pétrole, ça monte, tout le monde subit. Donc, moi, mon rêve, que je rêve d'un monde meilleur, que les gens qui s'attendent bien. Voilà, c'est peut-être. Mais je crois qu'il y a des gens qui réfléchissent, il y a des gens pour ça. Moi, je suis qu'un sportif, j'essaye de donner de conseils à les gens, ce qui peut leur santé, et tout est possible, et réussir dans les études, voilà. Et il y a des gens qui sont là pour ça. J'espère qu'ils font leur boulot comme moi je fais mon travail, tout simplement. Voilà.
1: Mais c'est vrai que on voit bien que le sport, c'est déjà un exemple d'élément qui peut relier toute
0: Les
1: l'humanité.
0: Jeux Olympiques. Les Jeux Olympiques, regardez les Jeux Olympiques, regardez. Parce que moi, les Jeux Olympiques, je l'ai vu qu'en vélo. Mais c'était un truc extraordinaire. La Chine, vous êtes arrivé, vous êtes très fort. Vous êtes arrivé égal avec les États-Unis en médaille. Donc vous êtes bon dans tous les sports. Donc, et après, ça se passait très bien. Regardez, il n'y a pas de problème. Ça se passe en harmonie. Et moi, je rêve que, comment ça se passe aux Jeux Olympiques, ça se passe aussi dans l'économie, dans l'attente et tout. C'est mon rêve. Mais il faut qu'il y ait un Jeux Olympique surtout, quoi.
1: Ah
0: Faut que dans le sport, il faut que ça soit aussi dans tout, quoi. Et moi, je suis content que entre le Maroc et la Chine, ça se passe très bien parce qu'il n'y a pas de visa entre le Maroc et la Chine. Beaucoup de Chinois, ils viennent au Maroc et ça se passe très bien. Il y en a beaucoup, beaucoup. Ils sont bien accueillis. Ils adorent. Moi, j'en comptais plein de Chinois qui me disent, oh, j'étais au Maroc, j'étais au Maroc. Ils sont contents de me voir. Et ils ont gardé de bons souvenirs. Ça, franchement, hein, franchement. Il y en a beaucoup. Dès qu'ils voient que je suis marocain, ils sont contents. Et ben, je suis content. Après, ça se passe très bien. Et après, en même temps, j'ai vécu longtemps en France. Je vois plein de Chinois qui vivent en France, qui adorent Paris, que ça se passe très bien. Et ben, mon rêve, c'est ça, en fait. Que les gens qui voyagent, que ça se passe bien. Quand moi, j'ai de la chance de venir ici. J'aimerais bien plein de Marocains qui viennent visiter ce pays-là. J'ai dit aux Marocains, venez visiter la Chine. Parce que beaucoup de Marocains ne connaissent pas la Chine. Ils vont souvent en Europe parce que c'est plus près, tout ça. Mais venez en Chine, d'abord, c'est pas cher. Franchement, c'est pas plus
1: Ouais.
0: cher qu'ailleurs. Et il y a plein de choses à voir. Voilà, c'est un conseil du Marocain.
1: Merci, merci, Monsieur Mosta,
0: Merci pour
1: d'avoir
0: votre avis.
1: partagé votre expérience extraordinaire. Merci.
0: Et merci pour votre invitation et au plaisir de revenir en Chine. Et voilà.
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2: Bonsoir, chers amis. 亲爱的朋友，晚上好。Bienvenue à notre cours de chinois. Je suis sûre que vous n'avez pas oublié ce que nous avons appris dans la leçon précédente.
3: Voulez-vous répéter avec moi?
4: 你想去看电影吗？
3: Tu vas aller voir un film.
4: 我请你。
3: Je t'invite.
4: 我请你去餐馆吃饭。
3: Je t'invite au restaurant.
2: Aujourd'hui, nous allons apprendre des mots pour remercier.
1: Leçon numéro 6.
5: 小李，我有一个小礼物送给你。
6: 啊，谢谢。
5: 我还给你带了巧克力。
6: 太谢谢你了，小蜜。
5: 我还想这张卡会让你高兴的，生日快乐。
6: 你真是太好了，可今天不是我的生日啊。不过我还是要谢谢你。
7: Explication.
2: 小礼，我有一个小礼物送给你。小礼， j'ai un petit cadeau pour toi. Oh, 谢谢。Oh, merci.

0: 西，我还给你带了巧克力。
1: J'ai apporté aussi des chocolats pour toi.
0: 太谢谢你了，小蜜。
1: Merci beaucoup, 小蜜。
0: 我想这张卡会让你高兴的。
1: Et j'ai pensé que cette carte te ferait plaisir.
0: 生日快乐。
1: Et joyeux anniversaire.
0: 你真是太好了。
1: Tu es vraiment très gentil.
0: 可今天不是我的生日呀。
1: Mais aujourd'hui, c'est pas mon anniversaire.
0: 我还是要谢谢你。
1: Merci quand même.
2: Explication.
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1: ，faire plaisir，
0: 让人高兴，快乐
1: ，joyeux，
0: 快乐，生日
1: ，un anniversaire，
0: 生日，真是。
1: Vraiment，
0: 真是，可是
1: ，mais，
0: 可是，今天
1: ，aujourd'hui，
0: 今天，还是
1: ，quand même，
0: 还是。
3: 小李，我有一个小礼物送给你，
4: 啊，谢谢，
3: 我还给你带了巧克力。
4: 太谢谢你了，小蜜。
3: 我还想这张卡会让你高兴的，生日快乐。
4: 你真是太好了，可今天不是我的生日啊，不过我还是要谢谢你。
1: Et quant à nous, nous vous remercions de rester fidèles avec nous et merci beaucoup pour vos lettres et vos encouragements. Merci mille fois.
0: 感谢您的收听。
1: Et comme d'habitude, nous nous retrouverons demain à la même heure. Au revoir et à demain.
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0: Xi Jinping a appelé à une approche de la gestion des catastrophes en Chine davantage axée sur la prévention et plaçant les personnes au premier plan.
1: Xi Jinping a formulé ses remarques dans son article consacré au renforcement des capacités de la Chine en matière de

0: prévention, d'atténuation et de secours en cas de catastrophe, publié dans le 16e numéro de la revue Tsyoshe, le magazine phare du comité central du Parti communiste chinois. L'article souligne que le vaste territoire de la Chine, sa géographie complexe et la diversité de son climat la rendent sujette à de fréquentes catastrophes naturelles. Depuis le 18e congrès national du PCC, le comité central du PCC a guidé les responsables et la population pour surmonter des catastrophes naturelles majeures tout en minimisant les pertes humaines et matérielles. L'article met l'accent sur les principes suivants. Maintenir la direction générale du parti, donner la priorité aux personnes et à leur vie, respecter les lois de la nature, privilégier la prévention, poursuivre l'innovation par la réforme, adopter une approche systématique et promouvoir la gouvernance conjointe par la société. Ces précieuses expériences doivent être préservées, appliquées et enrichies au fil des nouvelles réalités. Il appelle à une approche de la gestion des catastrophes davantage axée sur la prévention, à des réponses plus efficaces face aux catastrophes majeures et à un soutien accru de la science, de la technologie et de l'état de droit. Il préconise également un renforcement des capacités au niveau local, une responsabilisation plus claire et la correction de la tendance des responsables à privilégier le développement au détriment de la sécurité et les secours au détriment de la prévention.
1: Une cérémonie de lancement a eu lieu à Bakou, la capitale de l'Azerbaïdjan, pour le documentaire L'histoire culturelle de Xi Jinping, produit par China Media Group. Ce documentaire a été diffusé sur la chaîne culturelle de la Société nationale de télévision et de radiodiffusion d'Azerbaïdjan, ainsi que sur la chaîne ARB24. L'histoire culturelle de Xi Jinping présente des récits saisissants qui reflètent le profond attachement du président chinois à la préservation et au développement de la culture. Il détaille ses réflexions approfondies sur l'idée selon laquelle notre pays ne prospérerait que si notre culture prospère et notre nation ne sera forte que si notre culture est forte, ainsi que son attachement profond au patrimoine culturel et son engagement en faveur de la préservation de la continuité historique. L'émission explique au public international l'essence de la pensée de Xi Jinping sur la culture ainsi que les fondements culturels solides qui sous-tendent sa philosophie de gouvernance. La Chine a condamné les offrandes et les visites des dirigeants politiques japonais au sanctuaire de Yasukuni. Un porte-parole du ministère chinois de la Défense déclare que tel acte tente de blanchir l'agression militaire du Japon pendant la guerre et blesse les victimes du matérialisme japonais. Et samedi, la première ministre japonaise Sanae Takashi a fait une offrande au sanctuaire à l'occasion du 80e anniversaire de l'annonce par le Japon de sa capitulation sans condition lors de la Seconde Guerre mondiale. Le ministre japonais de la Défense, Shinichiro Koizumi, ainsi que d'autres dirigeants politiques ont également visité le sanctuaire. Le sanctuaire Yasukuni est considéré comme un symbole du militarisme japonais et de l'agression guerrière. Un porte-parole de l'ambassade de Chine au Japon affirme que ces gestes constituent un défi sérieux aux résultats victorieux de la Seconde Guerre mondiale et à l'ordre international d'après-guerre. Le porte-parole exhorte également Tokyo à réfléchir profondément à ces crimes historiques, à tirer sérieusement les leçons de l'histoire, à honorer son engagement en faveur d'un développement pacifique et à prendre des mesures concrètes pour rompre avec le militarisme. Des manifestants japonais se sont rassemblés à Tokyo pour exprimer leur opposition aux visites de certains dirigeants politiques au sanctuaire de Yasukuni. Ce sanctuaire honore la mémoire de 14 criminels de guerre japonais de classe A, condamnés pour leur rôle dans la Seconde Guerre mondiale.
2: Nous nous opposons aux soi-disant cérémonies commémoratives initiées par le gouvernement japonais. Le sanctuaire de Yasukuni est un symbole de la guerre d'agression du Japon. Nous n'avons pas besoin d'un sanctuaire qui glorifie la guerre. Le sanctuaire de Yasukuni est un symbole de la guerre d'agression du Japon. Par conséquent, il est faux que des politiciens japonais y rendent hommage.
3: Je pense que si les gens connaissent la vérité sur la guerre, ils devraient fermement s'y opposer.

0: reconnaissent véritablement les atrocités commises par le Japon en Chine, ils devraient y réfléchir. Il est scandaleux que certains Japonais aujourd'hui n'aient pas tiré de leçons du passé et que certains ne connaissent même pas cette histoire.
1: En définitive, le sanctuaire de Yasukuni est un lieu qui glorifie la guerre d'agression du Japon. Le fait que des membres clés du gouvernement japonais visitent encore le sanctuaire aujourd'hui montre qu'ils n'ont pas du tout réfléchi à cette guerre. Au contraire, cela suggère une volonté de répéter les erreurs du passé et de renforcer une tendance qui va à l'encontre du cours de l'histoire. C'est pourquoi je m'y oppose fermement.
2: À l'occasion du 81e anniversaire de la capitulation inconditionnelle du Japon, le 15 août 1945, les débats sur la mémoire de la Seconde Guerre mondiale restent particulièrement sensibles en Asie. Entre renforcement des capacités militaires japonaises, évolution du discours sur le nucléaire et controverses autour de la mémoire de l'agression japonaise, ces questions continuent de susciter des interrogations. Pour analyser ces enjeux historiques et leurs implications actuelles, notre correspondant en Égypte, Achaf Massoud, s'est entretenu avec la chercheuse en relations internationales, Catherine Gaber.
3: D'abord, on trouve une explosion du budget militaire japonais actuellement. Il y avait un budget de 1% du PIB au Japon. C'était fixé pour le financement militaire. On a vu que le Japon brise ce plafond historique et atteint actuellement un budget de 2% du PIB pour financer l'armée et les capacités militaires du pays. Cela s'explique aussi que le Japon se dote maintenant de capacités offensives, pas uniquement défensive. Maintenant, le Japon cherche à exporter ses armes et ses technologies et les transporter vers les pays partenaires. Et je trouve aussi également qu'il y a un débat actuel, on l'a vu dans les commémorations d'Hiroshima, il y a un débat de la part de la direction politique sur les armes de dissuasion nucléaire. Il existe une contradiction idéologique de la part du Japon. D'un côté, elle cherche à promouvoir un monde sans armes nucléaires, un monde pacifique dans la région et autour du monde. Et d'un autre côté, on trouve qu'elle négocie pour implanter et héberger des armes nucléaires sur son sol. D'abord, il faut souligner que le Japon, depuis 1967, elle établit le principe, les trois principes non nucléaires qui disent, d'abord, il ne faut jamais utiliser, il ne faut jamais fabriquer ni introduire de l'arme nucléaire sur le sol japonais. Et donc, on trouve que le Japon, actuellement, contredit ce principe. Le choix des mots n'est jamais neutre. Ce changement lexical modifie la transmission du passé. D'abord, on trouve une volonté d'atténuation de la violence et normalisation quand on utilise un mot comme incident. Cela banalise les actes de violence et les massacres, comme le massacre de Nankin. Et deuxièmement, on trouve une disparition de coupables. Les termes masquent la symétrie de pouvoir entre le violent et les victimes. Et d'un autre côté, on trouve une crise générationnelle que la jeune génération japonaise actuelle, elle comprendra les faits et l'histoire d'une manière vraiment changée, variée, des faits réels actuels. En fait, cette perte de mémoire historique présente plusieurs risques sur le plan régional. D'abord, elle alimente les tensions dans la région de l'Asie de l'Est. Un refus d'assumer les responsabilités passées de la part du Japon provoque les pays régionaux comme la Corée du Sud, la Chine et autres. Et donc, il y a un risque aussi d'escalade nationaliste puisque les jeunes japonais peuvent tenter à modifier la constitution actuelle qui est une constitution pacifiste et donc d'alimenter les tensions et les escalades régionales. En fait, une action conjointe entre la société civile, les institutions éducatives et les historiens chercheurs est essentielle pour plusieurs raisons. D'abord, de la part de la société civile, ils doivent lutter contre la désinformation, signaler les discours de haine et aussi sensibiliser le public vers la réalité. Aussi, de la part des chercheurs et des historiens, ils doivent mener des recherches et des travaux basé sur les réalités actuelles du terrain et aussi tenter de contrer la manipulation et créer des bases de données mondiales accessibles au grand public. Aussi de la part des institutions éducatives internationales, et ils doivent financer les études en fait, surtout factuelles et du terrain, et aussi échanger les professeurs et échanger les étudiants entre les différentes universités, et aussi essayer d'archiver les faits historiques et les introduire dans des institutions mondiales comme l'UNESCO et autres.
2: Le ministère chinois des Affaires étrangères a riposté aux accusations du ministre philippin de la Défense selon lesquelles des travailleurs chinois aux Philippines se livreraient à des activités illégales. Et dans un communiqué publié dimanche, l'ambassade de Chine aux Philippines a déclaré que Beijing s'opposait à toute campagne d'application de la loi discriminatoire ou sélective visant des ressortissants chinois. L'ambassade de Chine a le droit et la responsabilité d'effectuer des visites consulaires, d'assurer la protection consulaire et d'effectuer des démarches auprès des autorités philippines compétentes chargées de l'application de la loi afin de garantir un traitement humain, équitable et juste aux ressortissants chinois placés en détention. Le ministre philippin de la Défense, Gilberto Deodoro, a affirmé que des travailleurs chinois employés dans une aciérie se livraient à des activités illégales. L'Iran a rejeté l'affirmation du président américain Donald Trump sur le contrôle du détroit d'Ormuz et jure de maintenir la voie navigable bloquée. Le porte-parole du ministère des Affaires étrangères d'Iran déclare que la situation dans le détroit résulte directement des actions illégales menées par les États-Unis et Israël.
4: L'état d'instabilité dans le détroit d'Ormuz est exclusivement le résultat des actions illégales des États-Unis. Sur le plan international, il présente très souvent le sujet comme si c'était l'Iran qui avait provoqué l'instabilité dans le détroit d'Ormuz. Nous savons tous que le détroit d'Ormuz n'avait aucun problème jusqu'au 28 février 2026 et qu'il était ouvert. L'exploitation de cette voie navigable par les États-Unis a entraîné l'instabilité du détroit.
5: Le vice-ministre iranien des Affaires étrangères Kazem Gharibabadi a souligné que seul l'Iran peut décider si le détroit d'Ormuz est ouvert ou fermé. Sa déclaration intervient après que le président Trump a annoncé qu'il déclarerait prochainement le détroit comme un territoire américain. Les médias iraniens rapportent que l'Iran et Oman sont parvenus à un accord sur une carte des routes maritimes pour le détroit d'Ormuz. Selon la nouvelle route, les navires commerciaux entrant et sortant du détroit traverseront des parties des eaux territoriales iraniennes. Cette route temporaire devrait entrer en vigueur pour une durée de 2 à 4 mois.

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9: Bonjour à tous, bienvenue dans In Vivo. Notre invitée d'aujourd'hui s'appelle Françoise Jed, une architecte du patrimoine. Elle est également responsable de l'Observatoire de l'architecture de la Chine contemporaine. C'est depuis plus de 20 ans qu'elle a tissé des liens et essayé de faciliter la coopération entre la Chine et la France, précisément dans le domaine de la protection du patrimoine.

0: Elle va, au cours de ses démissions, nous parler de ses visites en Chine, surtout dans les quartiers historiques chinois. Françoise Jed nous parlera également de ce qu'elle pense de l'urbanisme et de l'avenir du patrimoine.
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2: Attaché au ministère français de la Culture, l'Observatoire de l'architecture de la Chine contemporaine a pour objectif de promouvoir les échanges franco-chinois dans les domaines de l'architecture, de l'urbanisme, du patrimoine et du paysage. En tant que membre de l'Observatoire, Françoise Jed a participé à plusieurs projets de coopération entre les deux pays, mais son histoire liée à la Chine remonte un peu plus tôt. C'est en 1980 qu'elle est venue pour la première fois à Shanghai afin de perfectionner ses études en langue chinoise. On écoute Françoise Jed.
3: L'Observatoire de l'architecture a été mis en place en 1997 par le ministère de la Culture à la direction de l'architecture, par un service de la direction de l'architecture. Ce qu'il a comme mission, c'est de pouvoir développer des programmes de coopération avec le milieu de l'architecture, de la ville, du patrimoine, du paysage et les milieux professionnels concernés, à savoir les écoles, les maîtres d'ouvrage, les maîtres d'œuvre, les architectes, donc les maîtres d'ouvrage, c'est les services des villes plutôt, les maîtres d'ouvrage, les maîtres d'œuvre et puis le milieu donc de l'enseignement et de la recherche. Voilà. En revanche, moi-même comme architecte, qui était une jeune apprenante en langue chinoise, j'ai eu l'occasion de venir en 1985 en Chine dans le cadre d'un programme qui liait l'université où j'apprenais le chinois à Paris et l'université Fudan à Shanghai. Et dans ce cadre-là, j'étais également chargée de travailler comme interlocutrice privilégiée avec un service de la ville de Shanghai et l'Institut français d'architecture à Paris, qui est un lieu créé également par le ministère, par l'État, on va dire, pour promouvoir la qualité architecturale. Et une première coopération s'était engagée entre un service de la ville de Shanghai et cet institut pour travailler sur un programme pilote concernant la réhabilitation d'un quartier à Shanghai. Et donc, ma mission était de faire le lien et de rapporter les propositions de travail sur les quartiers proposés par la partie chinoise.
2: À partir de 1998, l'Observatoire de l'architecture de la Chine contemporaine a noué les partenariats avec l'université Tongji de Shanghai. Depuis lors, Françoise Jed et ses collègues ont effectué de nombreuses investigations sur les terrains, dont les quartiers historiques des provinces du Tianzhou et du Zhejiang à l'est de Chine. Ils conçoivent des plans de protection des bourgs près des eaux, notamment pour Tongli, un vieux bourg millénaire situé à quelques 100 km de Shanghai.
3: Depuis 1998, nous avons un partenariat précisément sur ce sujet qui a été mis en place avec l'université Tongji à Shanghai. À l'époque, c'est M. Wang Qingrui, qui était au ministère chinois de la construction, qui nous a présenté le professeur Zhuo Nissan à Shanghai en nous disant le professeur Zhuo Nissan a mis en place un centre national de recherche sur les villes historiques chinoises et nous sommes très demandeurs de pouvoir travailler avec la France. Et dans le cadre de ce premier partenariat, nous avons là aussi pris comme point de départ un cas très concret en choisissant ensemble un site. Donc nous avons commencé par faire plusieurs visites de lieux dans le Zhejiang, dans le Jiangsu et dans les alentours de Shanghai. Et nous avons choisi la petite ville de Tongli, à 160 km de Shanghai, sur laquelle nos interlocuteurs de l'université Chongqing, le professeur Juanissan et à l'époque le directeur de l'école d'architecture et d'urbanisme de Chongqing avaient une mission. Et nous avons donc choisi ainsi la ville de Chongqing. Le propos était de voir comment mettre en place un plan de protection qui soit à la fois tourné vers la mise en valeur de la structure urbaine, du paysage, mais aussi qui soit même d'apporter du confort aux habitants sans tout démolir et recommencer et reconstruire.
2: Lors des ateliers croisés et visites sur les anciens villages chinois, Françoise Gède et son équipe ont effectué tout d'abord des études préalables, ce travail sur les terrains, qui est considéré comme fondamental à pour but de collecter les maximums d'informations et d'avoir une vue générale du lieu. Et ce travail est suivi par les réflexions à différents niveaux, y compris l'environnement, les activités économiques et sociales, ainsi que l'analyse sur les bâtiments.
3: Peut-être la première chose, c'est que les études préalables sont extrêmement importantes. C'est peut-être la phase qui est la plus importante, car c'est de ces études préalables que le reste peut suivre. Il n'y a pas un modèle applicable, c'est les lieux eux-mêmes qui peuvent le révéler. Mais pour ce faire, il faut des études extrêmement approfondies. La deuxième chose à laquelle je pense, c'est qu'il faut pouvoir réfléchir à plusieurs échelles. On parle souvent de grand paysage. Le grand paysage, c'est la ville et les alentours, le bassin de vie, le territoire avec lequel ce lieu est relié. Le deuxième élément d'étude, c'est aussi sur la vitalité de l'économique et sociale. Quels sont les éléments qui vont être moteurs dans cette région et sur lesquels on peut s'appuyer pour imaginer le développement économique et social. Il y a les bâtiments eux-mêmes. Quel diagnostic on peut faire sur ces bâtiments? Qu'est-ce qu'il est important de conserver, de se restaurer? Qu'est-ce qu'on peut réutiliser? D'avoir un raisonnement qui n'est plus un raisonnement de consommation des ressources, mais d'utilisage raisonné de ces ressources. Et puis, bien sûr, c'est un travail qui ne peut se faire qu'avec, d'une part, les habitants eux-mêmes, ce sont eux qui sont les premiers concernés, et avec les services qui sont chargés de mettre en œuvre cette politique. Et ce travail est un travail qui prend du temps. Parce que il faut apprendre à travailler ensemble et ça c'est compliqué. C'est pour ça que cela prend du temps, mais ça assure une durabilité dans le temps. Ça permet que les choses se fassent et se poursuivent.
2: Après avoir laissé des traces sur les sentiers de Chine, Françoise Gède estime que la principale valeur des anciens villages réside dans la relation unie entre l'environnement, les bâtiments et les pratiques culturelles et l'homme. Et cet écosystème constitue une source d'inspiration pour le futur et comprendre comment fonctionnent justement ces interrelations est très important pour les travaux de la protection du patrimoine des villages historiques.
3: Je dirais que la première valeur, c'est la valeur de relation qu'il peut y avoir entre l'environnement, le paysage, le bâti, les pratiques culturelles et donc l'homme qui va les mettre en place. Cet écosystème qui est extrêmement intéressant à analyser et à comprendre, car il est à mes yeux, une source d'inspiration pour le futur. La technologie, le XXe siècle est un siècle qui nous a fait faire des bons extraordinaires au niveau technique, de manière très pointue dans différents domaines, mais c'est un développement qui s'est fait de manière isolée selon chaque domaine. Or, ce que nous apprennent les villages, c'est surtout quand on est dans des lieux qui sont assez difficiles d'accès, il y a une autonomie qui s'est créée dans ces villages. Et donc, ce que ces villages nous apprennent, c'est comment fonctionnent ces interrelations et des écosystèmes qui ont permis la mise en place d'un paysage de grande qualité, de ressources de grande qualité. Et c'est ça qui, à mes yeux, est un point que nous devons apprendre en même temps que nous mettons en place la mise en valeur des lieux. Donc c'est tenir compte de l'histoire, tenir compte des matériaux, tenir compte du paysage, tenir compte de l'agriculture, tenir compte des coutumes, que tenir compte de tout un ensemble de facteurs qui, ensemble, contribuent à faire comprendre la spécificité des lieux. Si on ne retenait que les façades, on serait dans un décor et personne n'aime habiter dans un décor.
2: Françoise Gède a participé à plusieurs projets d'aménagement des quartiers historiques et ateliers croisés en Chine. C'est le cas justement de Pingyao, ancienne ville du nord de Chine, et classée en 1997 sur la liste du patrimoine de l'UNESCO. Il s'agit aussi de la province de Quizhou au sud-ouest de Chine et du village Chati au bassin du fleuve Yangtze. Françoise Gède y découvre avec les regards d'une architecte du patrimoine les précieuses valeurs créées entre l'homme et l'environnement.
3: Si je regarde du côté de Pingyao, vous avez du coup une utilisation privilégiée de la terre comme matériau de construction. La terre est un matériau extrêmement intéressant, parce qu'il vous permet d'avoir une très bonne isolation générale, que ce soit quand il fait froid l'hiver ou quand il fait chaud l'été. Donc souvent, on va avoir dans l'idée que parce que l'on utilise des choses anciennes, on les fait à l'ancienne. Et là, c'est quelque chose qui est peut-être qui nécessite un effort là aussi de présentation pédagogique. C'est-à-dire qu'on peut utiliser de manière très contemporaine la terre. Ce n'est pas un matériau de pauvre, c'est un matériau d'une richesse extraordinaire. Si vous prenez les bâtiments, les édifices majeurs classés au patrimoine mondial, presque 50 à 75% d'entre eux sont construits en terre, mais on ne le voit pas. Donc c'est vous dire qu'il y a souvent des ressources cachées, invisibles, au premier regard, et c'est ces ressources-là qu'il s'agit de trouver dans les études approfondies. C'est une connaissance qui fait appel aussi bien à de la géographie, à de l'hydrographie, aux archives. C'est ces connaissances-là qu'il s'agit de mobiliser. Si je prends la région de l'Anhui, il y a, comme dans le Guizhou, un savoir-faire sur l'utilisation de l'eau et des circuits d'eau qui est absolument extraordinaire. C'est passionnant de pouvoir comprendre à une époque où l'eau est une ressource qui manque cruellement dans beaucoup de régions du monde, comment on a réfléchi à ces systèmes et comment de cette expérimentation qui a quelques centaines d'années, on peut les remettre en usage. Donc chaque région peut nous apprendre énormément de choses. Et c'est de cela que l'on peut tirer des leçons pour aujourd'hui. Si je prends le Guizhou, on est dans des villages qui ont été longtemps enclavés, difficiles d'accès, parce qu'il y avait très peu de moyens de communication. Donc il était fondamental pour ces communautés de pouvoir être autonomes dans leur vie, donc de savoir entretenir cette qualité de relation. Et cette qualité relationnelle entre les hommes et le paysage, les hommes entre eux, les hommes et la vie quotidienne, nous montre qu'il y a beaucoup d'espaces qui sont des espaces partagés, ce qu'on appelle en français des communs, et qu'on étudie à nouveau beaucoup en France. Eh bien, là aussi, ce sont des notions qui sont extrêmement intéressantes pour la société d'aujourd'hui, à savoir réfléchir autrement l'usage même des lieux. Comment ils peuvent avoir des fonctions très différenciées suivant les périodes de l'année, suivant les périodes de la journée, et de pouvoir les concevoir aussi pour cette adaptabilité.
2: En 2007, l'école des Chaillots de France et l'université Tongti de Chine ont lancé un atelier croisé à Chati, au sud de la province de l'Anhui, à l'est de Chine. Une équipe sino-française a effectué des études sur le terrain en vue de comprendre et de transmettre les valeurs du patrimoine. Françoise Gède nous parle de l'investigation sur ces villages de Chati.
3: c'est effectivement un lieu que j'ai vu à plusieurs reprises.

0: depuis une dizaine d'années. C'est un village qui est déjà très connu par beaucoup d'écoles des beaux-arts qui amènent leurs étudiants pour dessiner. Et c'est aussi, comme on est au pied des montagnes jaunes, un lieu qui est touristique, on va dire, de plus en plus, même s'il n'est pas aussi touristique que Rong Son ou que Sidi. Une action que nous avions engagée là, c'était celle de se servir de Jatti comme un lieu d'études pour des étudiants urbanistes et architectes de l'université Tongki et des étudiants de l'école de Chaillot, qui est une école sur le patrimoine extrêmement célèbre en France, qui existe depuis 150 ans, pour former des architectes sur le patrimoine. C'est-à-dire que ce village de Jatti a accueilli pendant une dizaine de jours une trentaine de personnes, des étudiants, leurs professeurs, qui sont venus étudier de manière extrêmement fine en logeant chez l'habitant. Et des relations se créent dans ce cadre-là. Quand vous logez avec les habitants, quand vous partagez leur vie de tous les jours, quand vous montrez l'intérêt qu'il peut y avoir sur des lieux. Et bien sûr, ce sont des programmes qui ont pu être menés, là encore, grâce aux liens privilégiés que l'université Tongki mène avec les différents services en charge de l'urbanisme, de la construction, de la culture, de la province de l'Anhui et dans les différents échelons administratifs. Le fait que tant de personnes se déplacent pour un village fait que les habitants se disent aussi, mais qu'est-ce qu'on vient donc voir chez nous de si loin? Le fait que ces personnes soient aussi des personnes qui viennent d'un milieu universitaire assez élevé, que ce soit de Chine ou de France, fait qu'une réflexion peut se faire aussi avec les responsables de la province, en se disant qu'est-ce qu'il y a d'intéressant donc dans ces lieux. Et c'est ainsi que le village de Jatti a pu bénéficier d'un financement sur ce tsetang, sur cet ancien temple des ancêtres qui est un très bel édifice. Je dois dire qu'à cette époque, quand j'ai su que le résultat des études avait permis le financement de la restauration d'un édifice, je trouvais que c'était très insatisfaisant, personnellement, car le propos était beaucoup plus large que de s'intéresser à un édifice. Et puis j'ai un ami qui habite sur place et qui m'a dit, mais détrompe-toi, ça a eu une très très grande importance pour le village. Parce qu'en fait, on est dans une région qui n'est pas si pauvre que cela. Et le fait de voir que ces lieux ont une qualité et une valeur, que l'on peut les entretenir, qu'ils peuvent avoir du coup une capacité d'attraction sur l'extérieur, a complètement changé la mentalité des gens du village, qui se sont mis eux aussi à restaurer et à se demander comment bien restaurer leur maison. C'est aussi d'autres manières de vivre qui sont envisagées. Il me citait l'exemple d'un de ses voisins qui avait fait le choix de rester dans ce village, de pouvoir y développer des activités, et que ce qui lui importait, c'était avant tout la qualité de vie avant le niveau de vie. Donc la manière dont on peut bénéficier de l'environnement, des paysages, à quoi on a accès. Et c'est là où le rôle des services publics est important. Qu'est-ce qui est mis à disposition des habitants pour que leur vie soit effectivement de qualité, en termes de transport, en termes de connexion, téléphone, wifi, en termes d'éducation, là encore, mise à disposition des connaissances, et pas seulement en termes de niveau de vie. Or, on est bien sûr sur des éléments qui sont compliqués parce qu'il faut intervenir énormément de facteurs distincts. Si on considère qu'un village, c'est uniquement un lieu pour le tourisme, et si la propriété du sol est quelque chose qui est confisqué pour faire de l'habitat pour le tourisme, on n'est pas sur un développement durable.
1: Selon Françoise Gède, le confort nécessaire pour la vie moderne est complètement compatible aux quartiers anciens. Au lieu de les considérer comme un blocage vers la modernité, l'importance consiste à savoir faciliter la communication entre la tradition et la modernité.
0: Alors, l'aspiration au confort et à la modernité est absolument légitime. Et

0: faut bien évidemment commencer par là. C'est-à-dire que l'on peut avoir le confort, la modernité dans l'ancien. Et dans le cœur de Paris, vous avez des bâtiments qui datent de 3 ou 4 siècles. Il y a 3 ou 4 siècles, on n'avait pas l'eau courante, on n'avait pas le téléphone, pas l'électricité, pas le gaz. Or, ces bâtiments sont tous équipés de Wi-Fi, d'eau, de gaz, etc. Donc, ce que je veux dire par là, c'est que le confort est compatible avec un bâtiment, des lieux anciens. Non. Cela demande d'avoir des personnes qui savent travailler sur ces sujets. Il n'y a pas d'incompatibilité. Du coup, comment permettre cette compatibilité-là? Si on les prend comme des blocs qui s'opposent, la modernité, la tradition, on ne peut pas avancer. Ce ne sont pas des blocs qui s'opposent, ce sont des blocs qui sont sans cesse en communication, qui se nourrissent l'un de l'autre. Donc c'est comment permettre cette relation d'alimentation mutuelle qui importe.
1: En dehors des valeurs culturelles et historiques, les régions rurales jouent également un rôle primordial pour l'entretien de la nature. Écoutons ce que dit Françoise Gède.
0: En revanche, ce qui est fondamental, me semble-t-il, c'est de maintenir un ensemble de services liés à l'éducation sur les lieux eux-mêmes. J'ai vu beaucoup de villages desquels on avait qui se sont progressivement désintégrés parce qu'on en avait retiré l'école. Si vous élevez des enfants dans des villes, disons des villes moyennes, 50 000 habitants, mais qu'ils perdent le contact quotidien avec la nature, ils ne vont pas apprendre à savoir entretenir cette nature. Permettre cet entretien de la nature est fondamental. On a cette formule en français qui est très jolie, qui dit qu'il n'y a pas de pays, au sens un pays culturel, il n'y a pas de pays sans paysans. C'est la même racine pays-paysan. C'est-à-dire ces personnes qui entretiennent l'environnement. On est là dans un sens large, je ne parle pas seulement des agriculteurs. Mais de la même racine, vous avez aussi paysage. C'est non seulement être nourri en termes alimentaires, mais c'est aussi le terme d'entretenir un paysage. Si vous prenez les cultures en terrasse, elles ont aussi comme mérite d'éviter l'érosion des terres. Si ces cultures en terrasse demandent beaucoup de soins, si vous laissez des territoires où il y avait des cultures en terrasse sans population, les terres vont s'éroder et elles ne vont plus être cultivables. Et vous avez en même temps des conséquences au niveau climatique qui sont importantes. Et vous n'avez plus la rétention des eaux non plus. Cet enchaînement de causes et d'effets est très très intéressant à comprendre.
1: Malgré ces valeurs de village, les petites villes ont perdu de leur attractivité économique et une grande part de la population. Ce sont les grands défis auxquels les villages historiques du monde devront faire face.
0: Les petites villes aient perdu leur attractivité économique et perdu une grande part de la population et qu'on est face du coup à des territoires déshérités. Donc ces problématiques sont similaires. Très souvent c'est parce que en Chine comme on peut le voir aussi en France, on a eu un focus qui a été mis sur les grandes métropoles. En associant ce qui relève souvent du domaine de l'ancien au domaine de ce qu'il faut laisser de côté. Or, c'est un raisonnement qui est beaucoup plus, une approche qui est beaucoup pluridisciplinaire, beaucoup plus transversale à mes yeux, qu'il importe de pouvoir mettre en action. Cet écosystème qui est extrêmement intéressant à comprendre dans la plupart des villages de la planète, ces écosystèmes sont des leçons pour l'avenir. Donc pouvoir les comprendre nous permet de voir de quelle manière on peut envisager cet avenir. Si on retire les activités, si on retire l'école par exemple, c'est le lieu qui va permettre à des familles de pouvoir former leurs enfants sur un territoire, mais pour elles aussi de pouvoir y rester. Si vous retirez les écoles, les collèges, si vous retirez les services liés à la santé, qui permettent là aussi aux familles de pouvoir bénéficier d'un cadre de qui soit dans lequel ils puissent vivre de manière confortable. Si vous retirez ces services-là, vous retirez également la possibilité d'avoir un territoire qui soit attractif. Le cœur des villes, c'est ce qui permet l'activité des personnes qui y sont. Et ces activités, l'important est de les voir non pas de manière trop indépendante les unes des autres, mais comme un système relationnel. Et c'est ce système relationnel qui permet la vitalité des lieux.
1: Selon Françoise Gède, la mobilisation de la population locale le permet d'assurer la durabilité d'un projet d'aménagement dans un quartier historique.
0: Plus vous travaillez avec les habitants, plus vous pouvez être assuré que ça va s'inscrire dans la durée. Or, c'est ça qui finalement est le moins coûteux, c'est de s'assurer que quelque chose se transmette dans le temps, que l'entretien se poursuive, et non pas de faire une opération qui va durer 3 ans ou 5 ans et qui ensuite est terminée. En termes d'objectifs environnementaux, c'est ce travail sur la durée qui est le plus important. Pour qu'il puisse se faire dans la durée, il est fondamental d'y associer les personnes qui sont partie prenante de ce lieu, qui l'utilisent, qui le connaissent, qui y travaillent. D'accord. Et qui en sont les usagers. Et c'est l'organisation de ce travail en commun qui est un phénomène qui est assez nouveau, je dirais, et assez complexe à mettre en place. Co-construction, elle se fait, elle se prépare et elle se construit. Vous avez plusieurs phases. Vous avez la phase de préparation. La phase de préparation, ce que j'appelais les études approfondies. Elles vous permettent de connaître les choses. Et elle va durer, en fait, tout le long. Vous n'allez cesser d'apprendre sur un territoire. Ensuite, vous avez une phase qui est la phase de mise en place d'un projet donné. Puisque vous avez travaillé avec les habitants, vous pouvez, là aussi, continuer à les associer, même si ces habitants peuvent bouger et que ce ne sont pas les mêmes. Les familles vont bouger. Ils vont changer de lieu d'occupation, être plus ou moins intéressés, de même que les services du public, les services de la ville, de l'urbanisme, du logement, etc., de l'environnement, de la culture, du tourisme. Mais si vous les avez associés en amont, vous êtes sûr que vous pouvez arriver à l'objectif que vous vous êtes fixé en sachant que cet objectif va pouvoir se poursuivre puisque la fondation sur laquelle vous êtes parti, ce sont des gens eux-mêmes. Donc, ils vont pouvoir continuer eux-mêmes à poursuivre un processus engagé.
1: Le tourisme est souvent considéré comme un outil de la lutte contre la pauvreté pour les villages historiques. Créer l'équilibre entre la commercialisation et la protection du patrimoine a toujours été un grand défi pour les locaux. Pour Madame Gède, le tourisme est une activité économique qui conduit au développement local, mais il faudrait en même temps rester vigilant lorsque le tourisme devient mono et unique activité économique d'un endroit.
0: Il y a quelques années, la province du Guizhou, le bureau de la culture, avait organisé avec l'université Tongji et d'autres universités un colloque qui était absolument passionnant sur le rôle de la culture et le rôle du tourisme dans le développement économique. Et en fait, dans ce colloque international, étaient présents des Italiens, par exemple, des Espagnols, qui montrait les cas qui s'étaient produits où, sur des lieux extrêmement beaux de leur pays, on avait misé l'activité comme activité économique principale sur le tourisme. Et qu'à partir du moment où il y avait, pour une raison ou une autre, une chute dans cette activité du tourisme, eh bien c'était toute la région qui tombait au niveau économique. Donc le tourisme, comme toute activité, quand elle est mono, quand elle est unique, est extrêmement dangereuse. C'est une des activités économiques. Si vous voyagez, ce que vous aimez, c'est comprendre la diversité des lieux. Et si vous savez qu'un lieu est réputé, comprendre en quoi il est différent des voisins et comment ça s'est produit. Si vous voyez dans un lieu touristique toujours les mêmes choses, les mêmes vendeurs, les mêmes boutiques, vous allez être lassé très rapidement. Donc le tourisme

0: d'économie partagée et donc de projet de société qui se définit en amont, comme on l'évoquait il y a quelques minutes sur la mise en place d'un projet.
1: Françoise Jed a travaillé et étudié sur l'architecture de la Chine contemporaine depuis plus de 20 ans. Elle a constaté une évolution des consciences à la protection du patrimoine de la Chine.
0: Bien sûr, il s'est beaucoup amélioré. Je vais prendre un exemple. Quand nous avons commencé à travailler avec l'université Tongji, le professeur Joanissan avait juste quelques étudiants à ses côtés. Maintenant, ce sont des classes entières à l'université qui suivent des cours sur ce sujet de planification urbaine et de protection du patrimoine. Donc, on a déjà un changement qui est important au niveau de l'intérêt des plus jeunes et aussi de la capacité de formation. Il existe également un très grand nombre, enfin un nombre croissant d'associations ou de fondations, pour reprendre des terminologies qu'on emploie plutôt en Chine, qui existent aussi sur le sujet. C'est là aussi un élément qui est très important. Mais comparé à l'enjeu du territoire, il y a encore énormément à faire. Le courant de pensée dominant qu'il y a parmi les responsables des services publics, que ce soit les maires, le secrétaire du parti, il y a encore là aussi beaucoup, beaucoup de travail à faire. Beaucoup de travail pour les prochaines générations.
2: Voilà, c'était Françoise Jed, une architecte du patrimoine, qui nous a parlé de ce qu'elle pense de l'urbanisme et de l'avenir du patrimoine. Et maintenant, prenons un peu de temps pour suivre notre courte chinoise.
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4: Bienvenue à l'écoute de notre cours de chinois. Je suis Xiao Tai.
3: Salut Tai, Dajia Hao. Et moi, c'est Thomas. Et c'est encore votre apprenti élève en chinois. Et heureusement qu'il y a Tai, parce qu'il y a beaucoup de boulot en ce moment. Bon, allez, c'est parti pour une nouvelle leçon, je crois.
4: Ok. Et la dernière fois, on a discuté de ce qu'on aimait faire. On va répéter d'abord les phrases clés qu'on a apprises la dernière fois. Maintenant, on va écouter tous les trois dialogues en entier.
5: 你最近忙吗?
6: 我很忙。忙什么？工作。你的爱好是什么？我喜欢看书。你呢？你有什么爱好？我喜欢旅游。周末你一般干什么？打网球。Voilà,
3: c'était un bref passage en revue du dernier cours. Et aujourd'hui, je crois qu'on va parler du fast-food, Tai.
4: Oui, tout à fait.
3: Alors, comme d'habitude, tu vas me lire les phrases en chinois, je vais les répéter en français, et puis après, on va commencer le travail.
4: Oui, c'est parti. 你想吃什么?
3: Qu'est-ce que tu veux manger?
4: 我要一个汉堡，还有一杯红茶。
3: Je voudrais un hamburger et une tasse de thé noire.
4: 在这儿吃还是带走?
3: Vous voulez le manger ici ou bien c'est à emporter?
4: 请问洗手间在哪儿?
3: Excusez-moi, mais où sont les toilettes?
4: 请你给我几张餐巾纸。
3: Veuillez me donner quelques serviettes, s'il vous plaît.
4: Oui, le temps passe toujours très vite quand on mange. Dans cette leçon et dans la leçon suivante, nous allons parler un peu de nourriture.
3: Oh, très bien. Alors dis-moi en chinois, comment dire qu'est-ce que tu aimerais manger?
4: Ni xiang chi shenme. Ni, c'est toi.
3: Ni.
4: Xiang, c'est-à-dire vouloir.
3: Xiang.
4: Chi, manger.
3: Chi.
4: Shenme, quoi?
3: Shenme.
4: Ni xiang chi shenme.
3: Ni xiang. 吃什么?
4: On va écouter le premier dialogue.
5: 你想吃什么?
6: 我要一个汉堡, 还有一杯红茶.
3: Bon, dis-moi ça au taille, dans la conversation, que veut manger cet homme? J'ai pas bien compris, tu peux m'éclaircir ça?
4: En effet, il a dit 我要一个汉堡, 还有一杯红茶. Je voudrais un hamburger et une tasse de thé noir. La phrase est un peu longue, je vais t'expliquer mot à mot. D'abord, 我要 veut dire j'aimerais avoir, je veux.
3: 我要
4: 一个, un ou une.
3: 一个
4: 汉堡,
3: 汉堡 qui veut dire hamburger.
4: Je voudrais un hamburger. 我要一个汉堡. 还有 encore.
3: 还要
4: 一杯, une tasse de boisson, une tasse de thé, une tasse d'eau. 一杯
3: 一杯
4: 红茶

0: thé noir.
1: 红茶。
0: 还有一杯红茶 et une tasse de thé noir. Je voudrais un hamburger et un thé noir. 我要一个汉堡，还有一杯红茶。On va écouter encore une fois la conversation.
2: 你想吃什么？
3: 我要一个汉堡，还有一杯红茶。
0: Alors Thomas, dis-moi, est-ce que tu as remarqué les certaines particularités qu'on utilise quand on dit un hamburger et un thé noir en chinois?
1: Ouais, moi j'ai une question, pourquoi yige hanbao, puis-je dire yige roncha?
0: Alors ce n'est pas comme dans les autres langues, les spécificités de la langue chinoise est une chose un peu compliquée pour les étrangers. Par exemple, un livre, un stylo, en chinois on dit yi ben shu et yi zhi bi. Pour ça, il n'y a pas vraiment de règles. Il faut apprendre par cœur, sans chercher trop à comprendre.
1: Bon, ok, bah c'est juste du travail, en fait.
0: C'est ça.
2: 你想吃什么？
3: 我要一个汉堡，还有一杯红茶。
0: Maintenant, il y a beaucoup de restaurants style fast-food en Chine, et certains choisissent de manger sur place, quand d'autres choisissent d'emporter la nourriture. Tu sais comment dit-on en chinois? Vous voulez manger ici ou c'est à emporter?
1: Bah, franchement, je l'ai peut-être déjà entendu, mais je l'ai pas retenu.
0: 在这儿吃还是带走？在 est une préposition qui veut dire à pour indiquer un lieu.
1: 在
0: 这儿ici.
1: 这儿
0: 吃 tu comprends ce mot qui est extrêmement important.
1: Oui, parce que c'est manger. 吃
0: c'est ça. 还是ou
1: 还是
0: 带走 c'est emporter.
1: 带走
0: 在这儿吃。还是带走。Dialogue 2 à présent.
2: 在这儿吃还是带走？
3: 在这儿吃吧。
1: Ok, Xiaota, il y a une autre chose très importante pour tout le monde à absolument garder en mémoire. Comment dire en chinois, excusez-moi, mais où sont les toilettes?
0: Oui, c'est une chose très urgente. C'est 请问洗手间在哪儿？
1: 请问，je crois que ça veut dire pardonnez-moi, excusez-moi.
0: C'est cela. 洗手间 veut dire toilette.
1: 洗手间
0: 在哪儿？
1: 在哪儿
0: ？Littéralement, c'est où? Où se trouve?
1: D'accord. On s'écoute la phrase complète maintenant, Tai.
0: Oui, la phrase complète, c'est 请问洗手间在哪儿 ？Allez, le troisième dialogue.
2: 请问洗手间在哪儿？
3: 往前走，左拐。
1: Bon, je vais essayer de pratiquer toutes ces phrases qu'on a enseignées aujourd'hui dans un resto, dans un fast-food chinois. On va voir ce que ça donnera. Et une autre question, comment dire « Passez-moi quelques serviettes, s'il vous plaît. »
0: 请你给我几张餐巾纸。
1: Ok, on décompose pour la prononciation et pour l'entendement.
0: 请, une forme de politesse, veuillez, s'il vous plaît.
1: 请
0: 你toi.
1: 你
0: 给我 passez-moi.
1: 给我
0: 几, quelques.
1: 几,
0: 张 est un spécificatif.
1: 张,
0: 餐巾纸, serviette.
1: 餐巾纸,
0: 请你给我几张餐巾纸, ce qui veut dire en français, Thomas.
1: Passez-moi quelques serviettes.
0: Dialogue
2: 4. 请你给我几张餐巾纸。
3: 好的，您稍等。
0: Bon, avant que nous écoutions encore une fois les quatre dialogues entièrement, je propose que nous passions en revue ce que nous avons appris aujourd'hui. La première phrase, qu'est-ce que tu aimerais manger? Comment dire ça en chinois, Thomas?
1: Ni jiang shi shenme.
0: Exactement. Et supposons que vous voudriez un hamburger ou une tasse de thé noir. Comment dis-tu en chinois?
1: Ouais, c'est une phrase assez longue là pour moi qui débute encore et j'aimerais quelques indications.
0: Pas de problème. Han bao.
1: Han bao.
0: Thé noir, en chinois, hong cha.
1: Hong cha. Et maintenant, je me souviens de la phrase complète. Je voudrais un hamburger et une tasse de thé noir. Wo yao yi ge han bao, hai yo yi bei hong cha.
0: Bravo Thomas. Wo yao yi ge han bao, hai yo yi bei hong cha. Est-ce que tu te rappelles comment dire en chinois vous aimeriez manger ici ou c'est pour emporter?
1: Bah, je vais essayer.C'est Dai Cha Che Hai She Dai Dao.
0: Et comment dire en chinois, excusez-moi, où sont les toilettes?
1: Qin Wen Si Shou Tian Zai Na.
0: Et la dernière phrase, comment dire en chinois, passez-moi quelques serviettes, s'il vous plaît. Oui, c'est pas très facile. Qin Ni Kei Wo Ji Zhang Tan Jin Zhi. Serviette en chinois, c'est Tan Jin Zhi.
1: Ok, voilà, c'est tout pour les cours d'aujourd'hui. On écoute les dialogues en intégralité.
2: 你想吃什么？
3: 我要一个汉堡，还有一杯红茶。
2: 在这儿吃还是带走？
3: 在这儿吃吧。
2: 请问洗手间在哪儿？
3: 往前走，左拐。
2: 请你给我几张餐巾纸。
3: 好的，您稍等。
0: Voilà, ce sont les quatre dialogues d'aujourd'hui. On passe maintenant à notre ABC de la culture chinoise.
1: Bon, en comparaison aux fast-foods occidentaux, les fast-foods chinois ont commencé à se développer plutôt tard. Le concept de restauration rapide moderne n'ont été introduits en Chine que depuis l'arrivée des fameux Kentucky Fried Chicken, les fameux KFC, qui ont ouvert le premier restaurant en avril 87 dans la capitale chinoise. Et c'est peut-être à cause des différences culturelles et des différentes habitudes alimentaires entre la Chine et les pays occidentaux, Thaï.
0: Oui, tu as raison Thomas. Et les Chinois aiment commander beaucoup de plats dans un restaurant et causent beaucoup en mangeant. Actuellement, le développement de la restauration chinoise de type fast-food est encore au stade primaire et n'a pas formé son propre système. Mais dans les villes côtières, dans les grandes et moyennes villes, le fast-food est devenu un premier choix très pratique pour des étudiants ou des touristes.
1: Dans ces villes, il est assez facile en fait de trouver un KFC ou même un McDonald's. Vous pouvez également trouver divers fast-food chinois et ces restos rapides ont apporté un certain confort à la vie chinoise qui s'est bien sûr accélérée avec le développement économique.
0: Et voilà, ce cours de chinois touche à sa fin.
1: Salut Tai, à la prochaine.
0: À la prochaine, zaijian.
4: Voilà, ainsi s'achève cette émission d'InVivo. J'espère que vous avez passé un bon moment sur nos ondes. À la prochaine fois, salut.

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0: l'Iran affirme ne pas avoir encore pris de décision concernant la prolongation du mémorandum d'accord de paix avec les États-Unis qui expire aujourd'hui. Les deux parties devaient mener des négociations dans un délai de 60 jours afin de parvenir à un accord définitif. Mais la situation des pourparlers reste incertaine suite à l'escalade des tensions autour du détroit d'Ormuz ces derniers jours. L'Iran affirme que les forces américaines ont été interdites d'accès au détroit, au golfe Persique et au golfe d'Oman. L'Iran a rejeté l'affirmation du président américain Donald Trump concernant son contrôle sur le détroit d'Ormuz et jure de maintenir la voie navigable bloquée. Le porte-parole du ministère des Affaires étrangères d'Iran déclare que la situation dans le détroit résulte directement des actions illégales menées par les États-Unis et Israël.
1: L'état d'instabilité dans le détroit d'Ormuz est exclusif.

0: massivement le résultat des actions illégales des États-Unis. Sur le plan international, ils présentent très souvent le sujet comme si c'était l'Iran qui avait provoqué l'instabilité dans le détroit d'Ormuz. Nous savons tous que le détroit d'Ormuz n'avait aucun problème jusqu'au 28 février 2026 et qu'il était ouvert. L'exploitation de cette voie navigable par les États-Unis a entraîné l'instabilité du détroit.
1: Le vice-ministre iranien des Affaires étrangères Kazem Gharibabadi a souligné que seul l'Iran peut décider si le détroit d'Ormuz est ouvert ou fermé. Sa déclaration intervient après que le président Trump a annoncé qu'il déclarerait prochainement le détroit comme un territoire américain. Les médias iraniens rapportent que l'Iran et Oman sont parvenus à un accord sur une carte des routes maritimes pour le détroit d'Ormuz. Selon la nouvelle route, les navires commerciaux entrant et sortant du détroit traverseront des parties des eaux territoriales iraniennes. Cette route temporaire devrait entrer en vigueur pour une durée de 2 à 4 mois.
2: Le président américain Donald Trump a ordonné une réduction substantielle des exercices militaires conjoints avec la République de Corée qui débute aujourd'hui. Donald Trump a déclaré que ses instructions au Pentagone visaient à réduire les coûts militaires élevés pour les États-Unis. Il a ajouté qu'il était trop tard pour annuler les exercices, mais que les États-Unis réduiraient leur participation. Il estime que ces exercices envoient un message hostile à Pyongyang qui ne menace pas Washington. Le président américain a également souligné le refus de Séoul de se joindre aux efforts de son pays visant à dénucléariser l'Iran. Le ministère de la Défense de la République de Corée a indiqué que les exercices militaires avec les États-Unis avaient débuté comme prévu. Les ministres des Affaires étrangères de 8 pays islamiques ont condamné le rejet par Israël du plan de paix pour Gaza.
3: La déclaration commune de ces pays, parmi lesquels figurent l'Égypte et l'Indonésie, affirme qu'Israël porte la responsabilité de faire obstacle à la paix à Gaza. Les ministres des Affaires étrangères ont exhorté Israël à se conformer à la feuille de route menant à la paix qu'ils jugent essentielle à la reconstruction de Gaza. L'envoyé spécial du Conseil de paix de Trump pour Gaza, Nikolai Mladenov, et l'envoyé américain Jared Kushner ont rencontré les médiateurs égyptiens, qatariens et turcs au Caire. Ces pourparlers ont eu lieu alors qu'Israël poursuivait ses frappes aériennes sur Gaza. Un haut responsable israélien a indiqué que M. Kushner et M. Mladenov devaient rencontrer lundi le Premier ministre israélien Benjamin Netanyahou.
2: Le Maroc a renforcé la sécurité le long de ses frontières avec les enclaves espagnoles de Ceuta et Melilla après que des appels lancés sur les réseaux sociaux ont incité des migrants à tenter un nouveau franchissement massif de la frontière le 15 août. Les forces marocaines affirment avoir déjà empêché des centaines de migrants d'atteindre Ceuta 2 semaines après l'afflux sans précédent qui avait fait des dizaines de morts.
4: Les autorités marocaines ont arrêté plusieurs personnes soupçonnées d'avoir utilisé les réseaux sociaux pour encourager des tentatives coordonnées de franchissement illégal des frontières vers Ceuta et Melilla. Le ministère de l'Intérieur précise que les personnes impliquées dans la diffusion ou l'organisation de tels appels feront l'objet de poursuites judiciaires.
1: Toutes les mesures nécessaires ont été prises pour empêcher toute tentative de franchissement illégal et intercepter toute personne cherchant à y prendre part. Des poursuites judiciaires seront également engagées contre toute personne reconnue coupable d'avoir participé à des actes illégaux, y compris celles qui encouragent de tels appels sur les réseaux sociaux.
4: La sécurité a été renforcée autour des deux enclaves, avec des postes de contrôle plus stricts, des effectifs supplémentaires et des barrières frontalières renforcées.
1: Comme vous pouvez le constater, un important déploiement de personnel de sécurité et de forces de l'ordre est en place, soutenu par un équipement de sécurité considérable. Le poste frontière a également été renforcé et des barrières supplémentaires en fil barbelé ont été installées. Pas une seule personne ne sera autorisée à franchir illégalement la frontière.
4: Ces mesures font suite à la traversée massive et meurtrière vers Ceuta fin juillet, qui a mis en évidence les risques liés aux appels lancés en ligne encourageant la migration irrégulière.
1: Ces appels constituent une menace sérieuse pour la société marocaine. Ils contribuent à des pertes humaines, à des décès et à des disparitions. Notre message aux familles et à la société marocaine est clair. Ne suivez pas et ne réagissez pas au contenu en ligne qui encourage la migration irrégulière.
4: Le Maroc affirme que la vigilance aux frontières restera élevée, tandis que les autorités s'efforcent d'empêcher de nouvelles traversées à grande échelle et potentiellement mortelles.
2: La Tanzanie a désormais accès au système chinois de paiement interbancaire transfrontalier, ce qui facilite le règlement des paiements destinés aux entreprises chinoises. Comme le rapporte notre correspondant en Tanzanie, il existe un immense potentiel pour éliminer les problèmes d'accès aux devises dans une relation commerciale qui représentait plus de 11 milliards de dollars en 2025.

0: Une nouvelle option de paiement ouvre une nouvelle voie au commerce entre la Tanzanie et la Chine. Le système de paiement transfrontalier chinois, également connu sous le nom de CIPS, permet aux banques de régler les transactions directement en yuan, réduisant ainsi la dépendance vis-à-vis d'autres devises. Pour l'homme d'affaires chinois Wang Xin, qui vit en Tanzanie depuis 6 ans, cette initiative pourrait atténuer certaines difficultés rencontrées par les importateurs.
1: La plus grande difficulté à laquelle nous sommes confrontés actuellement sur le marché financier est le change en Tanzanie. En raison de l'intervention du dollar américain, le coût de conversion du RMB est relativement élevé et il y a souvent une pénurie de devises sur le marché. Nous espérons donc que la banque pourra nous apporter davantage de soutien.
0: En Tanzanie, c'est la Stanbic Bank qui facilite ces transactions. Celle-ci a également étendu l'accès aux CIPS à d'autres marchés africains. Pour le responsable tanzanien, l'utilisation accrue du yuan constitue un moyen supplémentaire de soutenir les liens économiques croissants avec la Chine.
2: Nous prévoyons avec confiance que nos échanges économiques connaîtront une trajectoire ascendante importante, d'autant plus que la Chine a pleinement mis en œuvre sa politique historique de droits de douane nuls sur 100% des lignes tarifaires pour la Tanzanie, effective depuis le 1er mai 2026.
0: La Banque centrale, autorité de régulation financière de la Tanzanie, indique qu'outre son soutien au CIPS, elle s'efforce de renforcer d'autres systèmes de paiement régionaux et continentaux. Elle précise toutefois que le développement des paiements transfrontaliers numériques doit s'accompagner de mesures de protection renforcées.
3: À mesure que ces services se développent, il faut continuer à mettre l'accent sur les contrôles en matière de lutte contre le blanchiment d'argent et le financement du terrorisme, la résilience en matière de cybersécurité, la protection des consommateurs et la gestion prudente des risques.
0: Le lancement du CIPS intervient alors que les échanges commerciaux entre la Tanzanie et la Chine ne cessent de croître, le commerce bilatéral ayant atteint plus de 11 milliards de dollars l'année dernière, soit une hausse de 27% par rapport à l'année précédente. La Chine reste une source majeure des importations tanzaniennes, notamment en matière de machines, d'électronique, d'équipements de construction et d'autres biens industriels. En réduisant les coûts et les délais liés aux échanges commerciaux, ce nouveau système de paiement pourrait aider la Tanzanie à se rapprocher de son objectif, porter le volume des échanges avec la Chine à 20 milliards de dollars d'ici 2030. Ses partisans affirment qu'un renforcement des échanges commerciaux pourrait créer davantage d'opportunités pour les entreprises des deux pays et consolider encore davantage les relations économiques qui unissent les deux nations depuis plus de 60 ans.
4: La Chine a lancé une nouvelle route maritime vers l'Europe via l'océan Arctique, réduisant ainsi de moitié la durée du trajet. Ce service estival hebdomadaire part du port de Ningbo Zhoushan dans la province du Zhejiang et permettra de gagner 20 jours par rapport à des itinéraires tels que celui passant par le canal de Suez.
0: Les navires emprunteront le passage du nord-est avant de faire escale dans des ports d'Europe du Nord et de la mer Baltique. La saison de navigation dans l'Arctique s'étend généralement de juillet à octobre. Les opérateurs déploieront jusqu'à 8 navires renforcés pour la navigation dans les glaces sur cette nouvelle route.
2: Nos voyages d'essai de l'année dernière ont confirmé un temps de transit aller simple de 20 jours entre Ningbo et Felixstowe, soit un gain de près de 20 jours par rapport aux itinéraires traditionnels. Le passage arctique protège efficacement les cargaisons sensibles à la température contre la chaleur estivale extrême qui règne sur les itinéraires du canal de Suez et du cap de Bonne-Espérance. Il permet également d'éviter les goulots d'étranglement fréquents, tels que la congestion des voies navigables, l'instabilité des horaires et la hausse des coûts de transport maritime. Nous réservons des postes d'amarrage dédiés afin de garantir un accostage immédiat à l'arrivée du navire et un départ rapide une fois le chargement terminé. En coordination avec les autorités maritimes et douanières, nous accordons la priorité au dédouanement des conteneurs clés et de ceux nécessitant une inspection, ce qui réduit efficacement la durée de séjour du navire au port et garantit un fonctionnement hautement efficace de la ligne hebdomadaire arctique.
4: Le tourisme technologique est en train de devenir la toute dernière tendance en matière de tourisme réceptif en Chine. De plus en plus de visiteurs étrangers ajoutent ainsi le marché de l'électronique de Huatianbei à Shenzhen à leur itinéraire.
5: Pour un nombre croissant de visiteurs étrangers, l'un des principaux attraits de Shenzhen est celui-ci, le marché de Huatianbei. On le décrit souvent comme le plus grand marché d'électronique au monde. Il est devenu une destination où touristes, créateurs et chefs de petites entreprises viennent à la recherche des dernières technologies grand public de la Chine.
3: Sur TikTok, j'ai cherché des endroits intéressants à visiter à Shenzhen et c'est ce qui m'a amené ici. Des peluches IA, c'est tout nouveau pour moi. J'en achète pour les essayer.
2: Des lunettes IA, un ordinateur portable et je

0: Je voudrais offrir à mon frère une meilleure télévision, car la sienne est trop petite.
1: Et le prix n'est qu'un des avantages de faire ses achats, Hua Changbei.
0: Je suis surpris que le prix ne soit pas plus élevé que celui des métarébons. La traduction était bien meilleure. Quand ce monsieur parlait, je pouvais lire exactement ce qu'il disait. C'était plutôt cool.
1: Pour les entrepreneurs et les petites entreprises, Hua Changbei est bien plus qu'un simple marché. Sur moins de 1,5 km², fabricants, fournisseurs de composants, développeurs de logiciels et distributeurs travaillent côte à côte. Cela permet aux idées de passer du concept au prototype, puis du prototype au marché, en l'espace de quelques jours seulement.
0: Ici, le développement d'un produit se fait très rapidement. Si vous avez besoin d'un prototype ou si vous vous adressez à une entreprise spécialisée dans l'intégration matériel-logiciel, celle-ci pourrait même travailler de nuit pour répondre à votre demande. Tant que vous avez le volume et la demande nécessaires, nous nous chargerons de tout.
1: L'entreprise de Zhang Guoping a été l'une des premières à lancer ses traducteurs IA à double écran. En étroite collaboration avec des développeurs de logiciels et des fournisseurs de matériel situés à proximité, son équipe met continuellement à jour le produit en fonction des retours des clients étrangers en ajoutant de nouvelles fonctionnalités à mesure que la demande du marché évolue.
2: Conception le matin, prototypage l'après-midi, production en série le lendemain et expédition dans le monde entier en moins d'une semaine. Cette rapidité caractéristique de Hua Changbei incarne véritablement la vitesse de Shenzhen. En effet, Hua Changbei dispose d'une chaîne industrielle complète dans le domaine de l'électronique et de l'information, fruit de plus de 40 ans d'expérience, ainsi que de secteurs manufacturiers et de services de pointe. C'est l'intégration et la synergie de ces deux moteurs qui ont rendu possible cette prouesse remarquable.
1: Cette rapidité a permis à Hua Changbei de devenir l'un des quartiers d'affaires chinois les plus ouverts sur l'international. En moyenne, près de 8000 acheteurs étrangers provenant de plus de 180 pays et régions se rendent chaque jour sur le marché pour s'approvisionner en produits ou explorer des opportunités commerciales. Alors que Shenzhen se prépare à accueillir les réunions de l'APEC cette année, Hua Changbei modernise ses services multilingues, ses options de paiement numérique et ses infrastructures d'accueil afin de mieux servir ses visiteurs internationaux.

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0: Bonjour à tous, bienvenue dans une nouvelle émission de Classico. Aujourd'hui, nous allons découvrir tout d'abord l'évolution au secteur des services destinés au troisième âge et ensuite nos regards se tournent vers le fabriqué en Chine. Un reportage nous permet d'avoir un aperçu sur la formation des compétences professionnelles en Chine.
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0: Le vieillissement de la population est aujourd'hui une tendance mondiale et la Chine n'y échappe pas. Fin 2022, on comptait en Chine quelque 280 millions de personnes âgées de plus de 60 ans. Selon les estimations, ce chiffre dépassera la barre des 400 millions d'individus d'ici 2035. Han Guilin, 67 ans, habitant de Pékin, fait partie de la colossale population âgée de Chine. Il souhaite trouver des produits et services communs et efficaces pour améliorer sa qualité de vie.
7: D'après ma propre expérience, mes parents âgés et mes proches ont tous connu les difficultés du vieillissement, et c'est une préoccupation commune à toute la société. On devrait faire avancer les choses à ce stade. J'ai essayé plusieurs produits internationaux visant à prendre soin des personnes âgées, qui sont pour moi une grande aubaine et un grand espoir. Les produits en provenance du reste du monde nous offrent davantage de choix.
0: Depuis une dizaine d'années, les capitaux étrangers ont commencé à s'implanter en Chine sur le marché des services de soins aux personnes âgées, pour répondre aux besoins du marché et à exploiter le gigantesque marché chinois. Étant les premiers pays à être entrés en période de vieillissement de leur population, les pays occidentaux ont développé de multiples produits et services pour les personnes âgées. Des produits ont apporté des nouveautés et permis de combler les lacunes sur le marché chinois. Arrivée en Chine en 2015, Aquamunit, une marque venant des Pays-Bas, spécialisée dans la réhabilitation aquatique, a travaillé avec plusieurs établissements médicaux chinois pour y entamer la construction d'infrastructures et la formation à la réhabilitation aquatique. Liu Huijie, représentante en Chine d'Aquamunit.
8: La réhabilitation se faisait principalement par immersion dans l'eau en Chine. Quant à nous, nous préconisons des exercices actifs. Des exercices de port de poids et de résistance peuvent être effectués dans l'eau pour aider les patients en phase post-opératoire à reconstruire rapidement leurs muscles. La réhabilitation dans l'eau a ses propres avantages. Grâce à la flottabilité de l'eau, le corps peut être placé dans un état proche de l'apesanteur et des exercices de force et de souplesse ciblés dans ces conditions peuvent être très efficaces et améliorer l'état des muscles.
0: B+H Consulting International figure parmi les premières entreprises étrangères à s'installer en Chine dans le domaine de la conception architecturale des établissements de soins. Depuis une dizaine d'années, la société canadienne a constaté la transformation du secteur en Chine. Écoutons Landy Liang, directrice supérieure de la clientèle de B+H Consulting International.
9: Beaucoup de nos propriétaires préféraient un grand espace, tandis qu'aujourd'hui on souligne davantage une conception qui insiste sur la primauté de l'homme. Nous accordons beaucoup d'attention aux détails de la conception, en respectant les caractéristiques et les habitudes des personnes âgées. En termes d'emplacement, ils souhaitent pouvoir passer du temps avec leur famille en ville et continuer à communiquer avec leurs amis et voisins. Si l'on veut tenir compte des besoins des personnes à mobilité réduite, il faut leur donner suffisamment d'espace, sans viser le luxe, mais en privilégiant la commodité et le confort.
0: En 2014, le Conseil des affaires d'État de Chine a publié un document visant à encourager et à soutenir les investisseurs étrangers à investir dans les maisons de retraite. Les entreprises internationales ont vu des opportunités à cet égard et voudraient profiter des immenses perspectives de l'économie des chevaux gris en Chine afin de mieux s'adapter à la vie des Chinois âgés. Spécialisée dans les soins infirmiers à domicile pour le troisième âge, la société néerlandaise Purzurg dispose d'une équipe professionnelle d'infirmiers pour effectuer des soins à domicile.
7: Installée en Chine depuis 2014, Purzurg a coopéré tout d'abord avec les agglomérations locales chinoises pour prendre soin des personnes âgées qui perdent la capacité à effectuer les activités du quotidien. Le personnel infirmier se rend chez les seniors et leur offre de multiples services infirmiers, allant de la prise de douche à la surveillance de la glycémie, en passant par la réhabilitation physique.
0: Selon les statistiques de la Commission nationale de la santé, 90% des Chinois âgés ont choisi de passer chez eux la période post-retraite. Le représentant en Chine de Purzurg, Daniel Huang, estime que le marché futur des soins infirmiers à domicile sera très vaste en Chine.
7: D'abord, la population âgée est très importante et le sera encore plus avec l'augmentation de la longévité. Deuxièmement, la structure de la famille à enfants unique en Chine fera que les familles chinoises auront besoin de plus de soutien en termes de services publics. En outre, nous avons constaté que de nombreuses personnes âgées souhaitaient encore vivre chez elles et nous espérons fournir des services de qualité dans ce domaine.
0: Les entreprises japonaises cherchent également à s'implanter sur le marché chinois. Une dizaine de marques japonaises se sont exposées récemment auprès du public chinois. Yan Chao, représentant du marketing de ces marques japonaises en Chine.
2: Le Japon est entré dans une société vieillissante depuis 1979 et pendant près de 50 ans, le pays a élaboré de nombreux produits d'excellente qualité et souhaite exploiter le vaste marché chinois. De l'appareil de physiothérapie aux chaussures destinées au troisième âge, la plupart des produits ne sont pas encore présentés et vendus en Chine. Ils souhaitent trouver des agents ou des partenaires pour la production locale en Chine par le biais de l'exposition.
0: Les perspectives du marché sont prometteuses, alors les entreprises étrangères devaient savoir s'adapter aux conditions locales. Or, la tarification reste problématique pour ces produits étrangers. Yan Chao.
2: Le coût de la main-d'œuvre est plus élevé au Japon, et pour réduire le coût, des marques japonaises comptent fabriquer leurs produits localement en collaboration avec les usines chinoises. Une entreprise japonaise qui produit des toilettes et des bidets va fabriquer des produits en Chine pour s'adapter aux conditions physiques et à la taille des Chinois, différentes des Japonais.
0: D'ici à 2050, on prévoit que le potentiel de consommation de la population âgée chinoise atteindra environ 106 000 milliards de yuan, ce qui fera de la Chine le pays disposant du plus grand potentiel de marché du genre dans le monde. Au niveau du gouvernement, la Chine encourage les capitaux étrangers à prendre part au marché des soins pour personnes âgées. L'industrie des services aux personnes âgées est en constante transformation et se développe rapidement en Chine. Lindy Liang souhaite continuer à investir dans le marché de services aux personnes âgées en Chine.
9: Au départ, c'était souvent les entreprises étrangères qui nous demandaient d'effectuer les conceptions, tandis qu'aujourd'hui de plus en plus d'entreprises privées chinoises cherchent à nouer des coopérations. Il nous fallait donc fournir des concepts et autres services de meilleure qualité afin d'attirer les clients sur le marché chinois.
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0: L'utilisation des technologies numériques sont de plus en plus fréquentes dans les services destinés au troisième âge.
11: Avec une simple touche du bouton, le senior peut envoyer un message de secours qui sera rapidement capté par le centre d'urgence de sa communauté. Ce dernier va immédiatement localiser le signal et prêter secours à la personne âgée en fonction de son document enregistrant ses conditions physiques.
0: Vous venez d'entendre le responsable de vente d'un téléinvestisseur qui explique l'usage d'un produit à un client. En forme du bracelet, ce téléinvestisseur à une touche permet, à l'aide d'une puce insérée en son sein, d'enregistrer les données physiques et de demander secours en cas d'urgence. Comme son nom l'indique, le bracelet n'est muni que d'un seul bouton. Une conception qui vise à faciliter l'usage du téléinvestisseur pour les personnes âgées, souvent embarrassées par le fossé numérique. Aujourd'hui, de multiples produits numériques font leur apparition sur le marché, ce qui aide le troisième âge à passer plus heureusement la période post-retraite. Le système de surveillance de sécurité est aussi un produit numérique installé dans un grand nombre de maisons de retraite en Chine. Faisant usage des technologies 4G et d'Internet des objets, ce système permet de donner l'alerte en cas d'urgence, telle que l'anormalité de la fréquence cardiaque, l'attardement aux toilettes ou sans activité vitale. En plus, une application sur le portable permet aux jeunes d'être informés de façon constante des informations physiques de leurs parents. Longpong Technology est une société chinoise qui se spécialise dans la recherche et le développement des produits intelligents au service du troisième âge. Li Yunxu, agent du marketing de Longpong.
12: Il arrive parfois que les seniors tombent par terre à la maison, mais sans aide d'autrui, ou qu'ils se perdent dans la rue. Ce sont tous des problématiques dont on doit prendre en considération. Nous souhaitons éviter au possible ce genre de tragédie en recourant aux moyens intelligents.
0: L'apparition des produits développés à partir

0: des technologies numériques et d'intelligence artificielle aide à largement améliorer la qualité de vie des seniors. Un marché prometteur s'émerge et se développe rapidement en Chine.
1: Le nombre de la population âgée est colossal en Chine, tandis que le personnel de service est relativement peu nombreux. Les produits et équipements intelligents permettent de réduire la charge de travail des agents de service pour qu'ils puissent mieux prendre soin des personnes âgées.
0: Selon les statistiques de la Commission nationale de la santé de Chine, 90% des Chinois âgés ont choisi de passer chez eux la période post-retraite, ce qui offre des opportunités pour les entreprises du secteur de services intelligents pour les personnes âgées.
1: Au niveau du gouvernement, on peut voir que la Chine attache une grande importance à ce domaine. Prenons l'exemple de Beijing. Les agglomérations sont en train d'effectuer des transformations d'infrastructures en faveur du troisième âge. Des fonds ont été versés et seront continuellement versés par les services gouvernementaux à différents échelons pour installer des équipements.
0: À l'heure actuelle, la plupart des entreprises dans le domaine de services intelligents pour personnes âgées coopèrent principalement avec les maisons de retraite ou les gouvernements. Selon Li Yunxu de Longbon Technology, son entreprise a fourni depuis 2019 des services à quelques 2000 résidences de vieillesse à travers le pays, couvrant plus de 100 000 personnes âgées. Certes, le potentiel du marché vis-à-vis des consommateurs individuels reste à être développé. Écoutons les remarques du responsable d'une société pékinoise spécialisée dans les produits intelligents destinés au troisième âge.
2: Les gens manquent encore de connaissances sur les produits intelligents. Différencié à d'autres produits, le marché de services aux personnes âgées a un phénomène particulier, c'est que ceux qui paient les produits ne sont pas les personnes qui les utilisent. Les jeunes sont parfois inconscients et ne savent pas que les seniors ont besoin de tels produits ou services. En l'occurrence, il est important pour nous de renforcer les connaissances des consommateurs.
0: Voilà, c'était un reportage consacré à l'évolution du marché des services aux personnes âgées en Chine. On prend maintenant une pause musicale et de retour dans Classico, vous allez suivre un reportage sur la vie des maîtres artisans qui assurent la réalisation des grandes conceptions scientifiques et technologiques.

0: Vous êtes toujours dans Classe Éco. Le radiotélescope FAST, le programme d'exploitation lunaire Chang'e ou le système de navigation satellite Beidou, tous ces projets phares incarnent la puissance du fabriqué en Chine et la capacité de recherche et de développement du pays. Du plan initial au produit fabriqué, qui sont les maîtres artisans assurant la réalisation de ces grandes conceptions scientifiques et technologiques? Xia Li, ajusteur à China Electronic Technology Group Corporation, est l'un d'entre eux. Il a assumé l'assemblage et l'ajustage des antennes satellites pour les grands projets énumérés précédemment.
1: Distincte d'une production standardisée, les travaux que nous devons réaliser sont des projets extrêmement exigeants quant à la précision des pièces détachées. Chaque assemblage constitue un nouveau défi pour nous. Je dis souvent à mes apprentis qu'il nous faut réfléchir en position de concepteur pour qu'on puisse mieux comprendre le dessin et les structures du produit et mener à bien l'assemblage et l'ajustage des antennes satellites.
0: La sonde lunaire Chang'e 4 a été lancée avec succès en décembre 2018. Sans la précision du télescope, la sonde ne serait pas capable d'accomplir le premier alunissage en douceur jamais réalisé sur la face cachée de la Lune. Xia Li.
1: 0,004 mm, c'est la précision pour l'assemblage des télescopes. Si on le fait à 0,005 mm, il semble qu'il s'agit d'une nuance négligeable, mais on ne saura pas pratiquer l'observation.
0: Alors, comment faire pour être apte à réaliser de telles tâches? La réponse de Xia Li consiste à faire des exercices autant que possible. Un attachement persistant à la qualité marque son attitude au travail.
1: Un ensemble d'équipements se compose souvent de plusieurs milliers d'accessoires et le détachement d'une simple petite vie provoquerait un accident gravissime. On n'a pas d'autre moyen que d'aller feuilleter les documents pour perfectionner nos compétences.
0: L'héritage du maître à l'apprenti est très important pour la transmission des savoir-faire de l'ajustage. Xia Li rappelle ses premiers jours en tant qu'apprenti.
1: Mon maître est une personne sérieuse, il ne parle pas beaucoup. Jusqu'aujourd'hui, j'ai encore un peu peur de lui. Un ajusteur doit savoir soulever la lourdeur aussi légèrement que possible. Ce travail est bien exigeant sur la stabilité. Mon maître m'a demandé de faire une dizaine de pompes avant d'affûter le forêt. Après les exercices, on est en état de fatigue et cela aide à tremper ma stabilité.
0: Xia Li éprouve toujours une grande gratitude envers son maître. Il lui a enseigné les compétences professionnelles et l'a beaucoup influencé sur sa manière de penser.
1: Le plus important, c'est qu'il m'a montré cette mode de pensée en tant qu'ajusteur professionnel. Il nous a appris à ne pas se presser de faire la tâche, parce que sans lui, la qualité prime toujours sur la vitesse. Ça, c'est le plus grand profit. Cette idée m'a tellement influencé. Lorsque je dirige aujourd'hui une équipe à mon tour, j'ai la même exigence sur le travail.
0: Xia Li se consacre à l'ajustage depuis plus de 30 ans et garde toujours un respect solennel envers la mise en application des compétences professionnelles. Mais il accorde aussi beaucoup d'enthousiasme à son travail.
1: Nos produits ne sont pas que des métaux froids, ils sont aussi des œuvres d'art. Chaque fois que je finis l'ajustage, le produit devient comme mon propre enfant alors que c'est moi qui lui donne vie. Une fois livré au client, il acquiert son propre univers.
0: Aujourd'hui, la Chine aspire à un développement axé sur la qualité des plans économiques et sociaux. Les compétences professionnelles permettent à Xia Li de faire des réflexions en la matière. Selon lui, dans ce processus, il fallait que le pays se munisse d'une équipe d'ouvriers et de gens compétents qualifiés.
1: Lorsque le pays a besoin d'un développement de qualité, il ne fallait pas non seulement renforcer la capacité de recherche, mais aussi développer la formation des talents avec des compétences professionnelles. Si les compétences des ouvriers ne sont pas à la hauteur de la recherche et du développement, une fois que le produit sera mis en service, sans l'assurance d'ouvriers qualifiés, la performance du produit ne répondra pas aux exigences.
0: Selon les chiffres de sources officielles, à la fin de 2021, on compte plus de 200 millions de travailleurs de compétences en Chine, soit 26% de la population active totale, qui s'élève à 650 millions de personnes. Parmi ces travailleurs de compétences, le nombre de talents munis de hautes qualifications dépasse 60 millions de personnes, soit 30% du chiffre total. En tant que député à la 14e Assemblée populaire nationale, Xia Li a soumis en mars 2023 une proposition évoquant le renforcement de la formation des talents de compétences en Chine. Pour lui, il fallait tout d'abord établir au niveau gouvernemental un concept bien ciblé pour ensuite élaborer des politiques en faveur de la formation professionnelle.
1: Les écoles, elles aussi, devraient renforcer les échanges avec les entreprises et les usines pour mieux savoir de quelles technologies et de quelles sortes de talents on a besoin dans la pratique et ainsi lancer une coopération plus efficace avec elles. Il ne faut non plus oublier la formation dirigée par le concepteur au sein de l'entreprise. Cela est, à mon avis, la formation la plus économique parce qu'elle est orientée directement vers la production.
0: Face à l'essor de l'intelligence artificielle, Xia Li avoue un sentiment de crise, mais il affirme le rôle toujours indispensable des ouvriers qualifiés dans l'assemblage des équipements de précision.
1: Une machine-outil n'arrivera jamais à fabriquer une machine dont la précision est plus élevée que celle de cette machine-outil. Elle n'est point compétente de réaliser cette tâche, le rôle de l'homme est illustré à ce moment. Nous fabriquons des produits issus de recherches scientifiques qui sont souvent en forme originale et distincte. Les machines sont parfois incapables de faire ce genre de produits. On a encore besoin des ouvriers compétents pour réaliser l'assemblage et l'ajustage.
0: Un ouvrier de compétence devait se munir d'un esprit de dévouement, d'une capacité d'apprendre et du sens de responsabilité, d'après Xia Li. Il souhaite apprendre de nouvelles connaissances auprès des jeunes ouvriers au temps de la révolution industrielle, tout en s'efforçant de leur transmettre ses compétences traditionnelles.
1: Nous devons certainement nous adapter à l'évolution de l'époque au lieu d'y être réfractaires. Les jeunes ouvriers sont bien intelligents et ils grandissent beaucoup plus vite que ma génération. En général, au bout de 3 à 5 ans, ils sont capables de réaliser un projet et après une dizaine d'années, ils dirigent déjà une équipe capable d'accomplir des projets assez importants. Ma tâche est de faire rayonner les compétences et de ne pas les laisser disparaître.
0: On prend à présent une pause musicale et on se retrouve juste après pour la dernière partie de notre émission consacrée aux courtes chinoises.

0: Merci de nous rejoindre dans Classe Echo. C'est le moment de suivre notre rubrique Le chinois au quotidien.
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0: Bonjour à tous, bienvenue dans notre cours de chinois au quotidien, c'est Xiaotai.
1: Salut Xiaotai, moi c'est toujours Thomas, votre apprenti étudiant en chinois. Et je crois que la dernière fois nous avons parlé d'achat par téléphone, Tai. Donc le plus important ça va être de réviser les phrases du cours précédent. Alors la première phrase c'était « Je veux commander une pizza ». Comment tu dis ça en chinois ?
0: 我要订个比萨饼.
1: Comment puis-je payer ? Alors, comment on dit ça en chinois, Tai ?
0: 怎么付钱呢?
1: Une nouvelle phrase, vous pouvez payer à la livraison.
0: 您可以货到付款.

0: 这是什么料子的？
1: C'est en quel tissu?
0: 蓝色的好还是黄色的好？
1: Quelle est la mieux, la bleue ou la jaune?
0: 能试试吗？
1: Je peux l'essayer?
0: 能打折吗？
1: Pouvez-vous me faire une réduction? Allez, quand je rentre en France, je voudrais ramener à ma mère un truc bien pékinois, une qipao. Bien, c'est une robe fendue des deux côtés. C'est une robe traditionnelle chinoise d'origine manchoue qui permet aux femmes de montrer pleinement sa féminité.
0: Quand tu te trouves dans le magasin, tu peux dire au vendeur « 我想买一件旗袍。我je pas la peine de répéter.
1: Ok, wow.
0: 想vouloir.
1: 想
0: 买 acheter.
1: 买
0: 一件旗袍。C'est une robe fendue des deux côtés, une robe chinoise.
1: Voilà, qipao, qui se traduit en français par robe fendue des deux côtés. Mais maintenant, on a tendance à utiliser directement sa prononciation chinoise, c'est-à-dire qu'on n'utilise plus robe fendue des deux côtés, on dit directement qipao. La phrase en entier, taille.
0: 我想买一件旗袍。 OK, maintenant on va écouter le premier dialogue.
2: 你要买什么衣服？
3: 我想买一件旗袍。
1: Et je veux demander en quel tissu est cette robe. Alors comment dit-on ça en chinois, Tai?
0: Tu peux dire 这是什么料子的？这是
1: 这
0: 是veut dire être.
1: 是
0: 什么 veut dire quel.
1: 什么
0: 料子 tissu.
1: 料子
0: 这是什么料子的？
1: Qui veut dire quel est ce tissu? Bon, on s'écoute le dialogue.
3: 这是什么料子的？
2: 真丝的。
1: Voilà, on vient d'écouter le dialogue et il me semble que le vendeur répond « C'est de la soie ». Alors, comment on dit le mot « soie » en chinois, Tai ?
0: Jensi.
1: Jensi. Une nouvelle phrase, mais de quelle couleur faut-il l'acheter, le bleu ou la jaune ?
0: Bon, là, tu peux demander l'avis de tes amis chinois. Sinon, tu peux aussi décrire au vendeur ta mère, c'est-à-dire sa couleur de peau, son style, ses préférences quant aux couleurs. Tu peux ainsi demander 蓝色的好还是黄色的好？蓝色的，le bleu.
1: 蓝色的。
0: 还是 veut dire où.
1: 还是。
0: 黄色的 le jaune.
1: 黄色的。
0: 好 veut dire mieux, meilleur.
1: 好
0: Donc la phrase au complet, 蓝色的好还是黄色的好 OK, on va écouter le troisième dialogue.
3: 蓝色的好还是黄色的好？
2: 蓝色的更适合您。
1: Voilà, il me semble que dans ce dialogue, le vendeur répond au potentiel acheteur, le bleu vous va mieux. Comment dit-on ça en chinois à taille?
0: 蓝色的更适合您。
1: Voilà, et on aura compris que 蓝色的, ça veut dire...
0: Le bleu.
1: OK, on est d'accord.Bon, je crois que tu vas m'apprendre une autre phrase. C'est quand même important d'essayer les vêtements. Alors, comment dit-on ça en chinois? Je peux l'essayer.
0: 我能试试吗？
1: 我能试试吗？
0: 我能试试吗？ 我, bien sûr, c'est je.
1: 我。
0: 能, pouvoir.
1: 能。
0: 试试, essayer.
1: 试试。
0: 我能试试吗？
1: Bon, on s'écoute tout de suite le dialogue
3: 4. 能试试吗？
2: 您穿什么号的？
3: 中号的。
1: Allez, dans les phrases que nous venons d'entendre, on a bien sûr entendu « je peux l'essayer ». Et il y avait deux autres phrases. Alors la deuxième phrase, c'était « quelle est votre taille ?» Comment dire ça en chinois ?
0: 您穿什么号的？
1: Voilà, et la réponse de la femme, c'était « je suis de taille moyenne ». Alors comment dit-on « moyenne taille » ?
0: 中号的。
1: Ok.Bon, ça y est, le tissu choisi, la robe également. Bref, tout va bien, mais j'aimerais bien sûr qu'on me fasse une petite réduction. Comment demander ça en chinois, Tai?
0: Bon, alors soit je te propose d'écouter d'abord le dialogue 5 dans lequel tu vas trouver les réponses.
3: 多少钱？
2: 980 yuan.
3: 太贵了，能打折吗？
2: 可以打九折。
0: Alors Thomas, mon étudiant, as-tu saisi quelque chose de ce dialogue ?
1: Je pense, ouais, mais alors le mieux, c'est que tu répètes les phrases une fois en chinois et que je les répète, moi, en français.
0: D'accord. 多少钱？
1: Ça fait combien ?
0: 980 yuan.
1: 980.
0: 太贵了。
1: C'est très cher.
0: 能打折吗？
1: Est-ce que vous pouvez me faire une réduction ?
0: 可以打九折。
1: 10% de réduction.
0: Ok, maintenant je propose qu'on révise un peu les phrases clés d'aujourd'hui avant de repasser les dialogues.

0: au complet.
1: Voilà, alors on va s'écouter les phrases. Je veux acheter une qipao.
0: 我想买一件旗袍。
1: C'est en quel tissu?
0: 这是什么料子的?
1: Lequel est le mieux? Le bleu ou la jaune?
0: 蓝色的好还是黄色的好?
1: Est-ce que je peux l'essayer?
0: 能试试吗?
1: Est-ce que vous pouvez me faire une petite réduction?
0: 能打折吗?
1: Ok, allez, on se réécoute les dialogues en complet, donc avant de passer à notre rubrique ABC de la culture chinoise.
2: 你要买什么衣服?
3: 我想买一件旗袍，这是什么料子的？
2: 真丝的。
3: 蓝色的好还是黄色的好？
2: 蓝色的更适合您。
3: 能试试吗？
2: 您穿什么号的？
3: 中号的。多少钱？
2: 980元。
3: 太贵了，能打折吗？
2: 可以打九折。
0: C'est tout ce qu'on a appris aujourd'hui. Passons maintenant à la rubrique ABC de la culture chinoise.
1: Voilà, aujourd'hui, il sera question de couleurs. On sait que le rouge est une couleur très appréciée par les Chinois, parce qu'il incarne le bonheur, la joie. Lors des fêtes, on accroche partout des lanternes rouges, en fait, aux maisons, au plafond. Il y en a partout dans la rue. Lors des mariages, des cérémonies heureuses, la fiancée porte également un vêtement rouge, des chaussures rouges, et le palanquin pour la transporter est aussi généralement de couleur écarlate. Le rouge est en même temps un signe de réussite, et si quelqu'un se trouve dans une situation favorable, on dit taille...
0: Zao hong.
1: Voilà, et si on le traduit mot à mot, ça veut dire marcher vers le rouge.
0: Et la personne qui a la faveur du chef est nommée hong ren.
1: Voilà, ça veut dire la personne rouge.
0: Le fait de distribuer le profit est appelé fen hong.
1: Voilà, distribuer le rouge.
0: Le rouge incarne aussi la beauté. On qualifie le visage d'une belle femme hong yan.
1: Par contre, en Occident, le rouge porte une signification toute différente et relativement péjorative. On le lit souvent au feu, à l'enfer, au sang, toute une symbolique qui nous vient des temps moyenâgeux. Il symbolise également la cruauté ou bien sûr, le rouge, c'est la couleur du sang.
0: Voilà une preuve de plus de la différence culturelle.
1: Tout à fait. Salut Tai et à la prochaine.
0: Salut Thomas, à la prochaine fois.

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0: l'Iran affirme ne pas avoir encore pris de décision concernant la prolongation du mémorandum d'accord de paix avec les États-Unis qui expire aujourd'hui. Les deux parties devaient mener des négociations dans un délai de 60 jours afin de parvenir à un accord définitif. Mais la situation des pourparlers reste incertaine suite à l'escalade des tensions autour du détroit d'Ormuz ces derniers jours. L'Iran affirme que les forces américaines ont été interdites d'accès au détroit, au golfe Persique et au golfe d'Oman. L'Iran a rejeté l'affirmation du président américain Donald Trump concernant son contrôle sur le détroit d'Ormuz et jure de maintenir la voie navigable bloquée. Le porte-parole du ministère des Affaires étrangères d'Iran déclare que la situation dans le détroit résulte directement des actions illégales menées par les États-Unis et Israël.
1: L'état d'instabilité dans le détroit d'Ormuz est exclusivement le résultat des actions illégales des États-Unis. Sur le plan international, ils présentent très souvent le sujet comme si c'était l'Iran qui avait provoqué l'instabilité dans le détroit d'Ormuz. Nous savons tous que le détroit d'Ormuz n'avait aucun problème jusqu'au 28 février 2026 et qu'il était ouvert. L'exploitation de cette voie navigable par les États-Unis a entraîné l'instabilité du détroit.
2: Le vice-ministre iranien des Affaires étrangères Kazem Gharibabadi a souligné que seul l'Iran peut décider si le détroit d'Ormuz est ouvert ou fermé. Sa déclaration intervient après que le président Trump a annoncé qu'il déclarerait prochainement le détroit comme un territoire américain. Les médias iraniens rapportent que l'Iran et Oman sont parvenus à un accord sur une carte des routes maritimes pour le détroit d'Ormuz. Selon la nouvelle route, les navires commerciaux entrant et sortant du détroit traverseront des parties des eaux territoriales iraniennes. Cette route temporaire devrait entrer en vigueur pour une durée de 2 à 4 mois.
0: Le président américain Donald Trump ordonnait une réduction substantielle des exercices militaires conjoints avec la République de Corée qui débute aujourd'hui. Donald Trump a déclaré que ses instructions au Pentagone visaient à réduire les coûts militaires élevés pour les États-Unis. Il a ajouté qu'il était trop tard pour annuler les exercices, mais que les États-Unis réduiraient leur participation. Il estime que ces exercices envoient un message hostile à Pyongyang qui ne menace pas Washington. Le président américain a également souligné le refus de Séoul de se joindre aux efforts de son pays visant à dénucléariser l'Iran. Le ministère de la Défense de la République de Corée a indiqué que les exercices militaires avec les États-Unis avaient débuté comme prévu. Les ministres des Affaires étrangères de 8 pays islamiques ont condamné le rejet par Israël du plan de paix pour Gaza.
3: La déclaration commune de ces pays, parmi lesquels figurent l'Égypte et l'Indonésie, affirme qu'Israël porte la responsabilité de faire obstacle à la paix à Gaza. Les ministres des Affaires étrangères ont exhorté Israël à se conformer à la feuille de route menant à la paix qu'ils jugent essentielle à la reconstruction de Gaza. L'envoyé spécial du Conseil de paix de Trump pour Gaza, Nikolai Mladenov, et l'envoyé américain Jared Kushner ont rencontré les médiateurs égyptiens, qatariens et turcs au Caire. Ces pourparlers ont eu lieu alors qu'Israël poursuivait ses frappes aériennes sur Gaza. Un haut responsable israélien a indiqué que M. Kushner et M. Mladenov devaient rencontrer lundi le Premier ministre israélien Benjamin Netanyahou.
0: Le Maroc a renforcé la sécurité le long de ses frontières avec les enclaves espagnoles de Ceuta et Melilla après que des appels lancés sur les réseaux sociaux ont incité des migrants à tenter un nouveau franchissement massif de la frontière le 15 août. Les forces marocaines affirment avoir déjà empêché des centaines de migrants d'atteindre Ceuta, 2 semaines après l'afflux sans précédent qui avait fait des dizaines de morts.
4: Les autorités marocaines ont arrêté plusieurs personnes soupçonnées d'avoir utilisé les réseaux sociaux pour encourager des tentatives coordonnées de franchissement illégal des frontières vers Ceuta et Melilla. Le ministère de l'Intérieur précise que les personnes impliquées dans la diffusion ou l'organisation de tels appels feront l'objet de poursuites judiciaires.
2: Toutes les mesures nécessaires ont été prises pour empêcher toute tentative de franchissement illégal et intercepter toute personne cherchant à y prendre part. Des poursuites judiciaires seront également engagées contre toute personne reconnue coupable d'avoir participé à des actes illégaux, y compris celles qui encouragent de tels appels sur les réseaux sociaux.
4: La sécurité a été renforcée autour des deux enclaves, avec des postes de contrôle plus stricts, des effectifs supplémentaires et des barrières frontalières renforcées.
2: Comme vous pouvez le constater, un important déploiement de personnel de sécurité et de forces de l'ordre est en place, soutenu par un équipement de sécurité considérable. Le poste frontière a également été renforcé et des barrières supplémentaires en fil barbelé ont été installées. Pas une seule personne ne sera autorisée à franchir illégalement la frontière.
4: Ces mesures font suite à la traversée massive et meurtrière vers Ceuta fin juillet, qui a mis en évidence les risques liés aux appels lancés en ligne encourageant la migration irrégulière.
2: Ces appels constituent une menace sérieuse pour la société marocaine. Ils contribuent à des pertes humaines, à des décès et à des disparitions. Notre message aux familles et à la société marocaine est clair. Ne suivez pas et ne réagissez pas au contenu en ligne qui encourage la migration irrégulière.
4: Le Maroc affirme que la vigilance aux frontières restera élevée, tandis que les autorités s'efforcent d'empêcher de nouvelles traversées à grande échelle et potentiellement mortelles.
0: La Tanzanie a désormais accès au système chinois de paiement interbancaire transfrontalier, ce qui facilite le règlement des paiements destinés aux entreprises chinoises. Comme le rapporte notre correspondant en Tanzanie, il existe un immense potentiel pour éliminer les problèmes d'accès aux devises dans une relation commerciale qui représentait plus de 11 milliards de dollars en 2025.
3: Une nouvelle option de paiement ouvre une nouvelle voie au commerce entre la Tanzanie et la Chine. Le système de paiement transfrontalier chinois, également connu sous le nom de CIPS, permet aux banques de régler les transactions directement en yuan, réduisant ainsi la dépendance vis-à-vis d'autres devises. Pour l'homme d'affaires chinois Wang Xin, qui vit en Tanzanie depuis 6 ans, cette initiative pourrait atténuer certaines difficultés rencontrées par les importateurs.
5: La plus grande difficulté à laquelle nous sommes confrontés actuellement sur le marché financier est le change en Tanzanie. En raison de l'intervention du dollar américain, le coût de conversion du RMB est relativement élevé et il y a souvent une pénurie de devises sur le marché. Nous espérons donc que la banque pourra nous apporter davantage de soutien.
3: En Tanzanie, c'est la Stanbic Bank qui facilite ces transactions.

0: Celle-ci a également étendu l'accès aux CIPS à d'autres marchés africains. Pour le responsable tanzanien, l'utilisation accrue du yuan constitue un moyen supplémentaire de soutenir les liens économiques croissants avec la Chine.
1: Nous prévoyons avec confiance que nos échanges économiques connaîtront une trajectoire ascendante importante. D'autant plus que la Chine a pleinement mis en œuvre sa politique historique de droits de douane nuls sur 100% des lignes tarifaires pour la Tanzanie, effective depuis le 1er mai 2026.
0: La Banque centrale, autorité de régulation financière de la Tanzanie, indique qu'outre son soutien aux CIPS, elle s'efforce de renforcer d'autres systèmes de paiement régionaux et continentaux. Elle précise toutefois que le développement des paiements transfrontaliers numériques doit s'accompagner de mesures de protection renforcées.
2: À mesure que ces services se développent, il faut continuer à mettre l'accent sur les contrôles en matière de lutte contre le blanchiment d'argent et le financement du terrorisme, la résilience en matière de cybersécurité, la protection des consommateurs et la gestion prudente des risques.
0: Le lancement du CIPS intervient alors que les échanges commerciaux entre la Tanzanie et la Chine ne cessent de croître, le commerce bilatéral ayant atteint plus de 11 milliards de dollars l'année dernière, soit une hausse de 27% par rapport à l'année précédente. La Chine reste une source majeure des importations tanzaniennes, notamment en matière de machines, d'électronique, d'équipements de construction et d'autres biens industriels. En réduisant les coûts et les délais liés aux échanges commerciaux, ce nouveau système de paiement pourrait aider la Tanzanie à se rapprocher de son objectif, porter le volume des échanges avec la Chine à 20 milliards de dollars d'ici 2030. Ses partisans affirment qu'un renforcement des échanges commerciaux pourrait créer davantage d'opportunités pour les entreprises des deux pays et consolider encore davantage les relations économiques qui unissent les deux nations depuis plus de 60 ans.
3: La Chine a lancé une nouvelle route maritime vers l'Europe via l'océan Arctique, réduisant ainsi de moitié la durée du trajet. Ce service estival hebdomadaire part du port de Ningbo Zhoushan dans la province du Zhejiang et permettra de gagner 20 jours par rapport à des itinéraires tels que celui passant par le canal de Suez.
0: Les navires emprunteront le passage du Nord-Est avant de faire escale dans des ports d'Europe du Nord et de la mer Baltique. La saison de navigation dans l'Arctique s'étend généralement de juillet à octobre. Les opérateurs déploieront jusqu'à 8 navires renforcés pour la navigation dans les glaces sur cette nouvelle route.
1: Nos voyages d'essai de l'année dernière ont confirmé un temps de transit aller simple de 20 jours entre Ningbo et Felixstowe, soit un gain de près de 20 jours par rapport aux itinéraires traditionnels. Le passage arctique protège efficacement les cargaisons sensibles à la température contre la chaleur estivale extrême qui règne sur les itinéraires du canal de Suez et du cap de Bonne-Espérance. Il permet également d'éviter les goulots d'étranglement fréquents, tels que la congestion des voies navigables, l'instabilité des horaires et la hausse des coûts de transport maritime. Nous réservons des postes d'amarrage dédiés afin de garantir un accostage immédiat à l'arrivée du navire et un départ rapide une fois le chargement terminé. En coordination avec les autorités maritimes et douanières, nous accordons la priorité au dédouanement des conteneurs clés et de ceux nécessitant une inspection, ce qui réduit efficacement la durée de séjour du navire au port et garantit un fonctionnement hautement efficace de la ligne hebdomadaire arctique.
3: Le tourisme technologique est en train de devenir la toute dernière tendance en matière de tourisme réceptif en Chine. De plus en plus de visiteurs étrangers ajoutent ainsi le marché de l'électronique de Huatianbei à Shenzhen à leur itinéraire.
4: Pour un nombre croissant de visiteurs étrangers, l'un des principaux attraits de Shenzhen est celui-ci, le marché de Huatianbei. On le décrit souvent comme le plus grand marché d'électronique au monde. Il est devenu une destination où touristes, créateurs et chefs de petites entreprises viennent à la recherche des dernières technologies grand public de la Chine.
2: Sur TikTok, j'ai cherché des endroits intéressants à visiter à Shenzhen et c'est ce qui m'a amené ici. Des peluches IA, c'est tout nouveau pour moi. J'en achète pour les essayer.
5: Des lunettes IA, un ordinateur portable et je voudrais offrir à mon frère une meilleure télévision, car la sienne est trop petite.
4: Et le prix n'est qu'un des avantages de faire ces achats, Huatianbei.
5: Je suis surpris que le prix ne soit pas plus élevé que celui des Meta Rebon. La traduction était bien meilleure. Quand ce monsieur parlait, je pouvais lire exactement ce qu'il disait. C'était plutôt cool.
4: Pour les entrepreneurs et les petites entreprises, Huatianbei est bien plus qu'un simple marché sur moins de 1,5 km², fabricants, fournisseurs de composants, développeurs de logiciels et distributeurs travaillent côte à côte. Cela permet aux idées de passer du concept au prototype, puis du prototype au marché en l'espace de quelques jours seulement.
5: Ici, le développement d'un produit se fait très rapidement. Si vous avez besoin d'un prototype ou si vous vous adressez à une entreprise spécialisée dans l'intérieur,

0: intégration matériel-logiciel, celle-ci pourrait même travailler de nuit pour répondre à votre demande. Tant que vous avez le volume et la demande nécessaires, nous nous chargerons de tout.
1: L'entreprise de Zhang Guoping a été l'une des premières à lancer ses traducteurs IA à double écran, en étroite collaboration avec des développeurs de logiciels et des fournisseurs de matériel situés à proximité. Son équipe met continuellement à jour le produit en fonction des retours des clients étrangers en ajoutant de nouvelles fonctionnalités à mesure que la demande du marché évolue.
2: Conception le matin, prototypage l'après-midi, production en série le lendemain et expédition dans le monde entier en moins d'une semaine. Cette rapidité caractéristique de Rachangbei incarne véritablement la vitesse de Shenzhen. En effet, Rachangbei dispose d'une chaîne industrielle complète dans le domaine de l'électronique et de l'information, fruit de plus de 40 ans d'expérience, ainsi que de secteurs manufacturiers et de services de pointe. C'est l'intégration et la synergie de ces deux moteurs qui ont rendu possible cette prouesse remarquable.
1: Cette rapidité a permis à Rachangbei de devenir l'un des quartiers d'affaires chinois les plus ouverts sur l'international. En moyenne, près de 8000 acheteurs étrangers provenant de plus de 180 pays et régions se rendent chaque jour sur le marché pour s'approvisionner en produits ou explorer des opportunités commerciales. Alors que Shenzhen se prépare à accueillir les réunions de l'APEC cette année, Rachangbei modernise ses services multilingues, ses options de paiement numérique et ses infrastructures d'accueil afin de mieux servir ses visiteurs internationaux.

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8: Bonjour à tous, bienvenue dans notre émission Carnet de route. Je suis Manon et aujourd'hui nous allons parler de quelque chose de vraiment magique, les destinations de voyage en hiver en Chine. Parce que vous savez, beaucoup de gens pensent que l'hiver en Chine c'est morne et gris, mais c'est complètement faux. L'hiver chinois c'est spectaculaire. Et nous accueillons Rocco, mon collègue qui est également un expert en voyage d'hiver, qui a passé des hivers entiers à explorer la Chine. Et Rogo, bonjour à vous.
9: Bonjour Manon, merci de m'accueillir. Je suis ravi de parler de l'hiver chinois. Franchement, si vous m'aviez demandé il y a 10 ans, j'aurais dit « l'hiver, c'est pas bon pour voyager ». Mais après avoir vécu plusieurs hivers en Chine, je dirais que c'est l'une des meilleures saisons pour voyager. Les foules des touristes diminuent, les prix baissent et les paysages deviennent absolument féeriques.
8: Féerique, c'est une bonne description, Rogo. Et avant d'entamer notre voyage dans les destinations hivernales, féerique, nous allons faire une pause musicale.

0: Merci de nous retrouver après la pause musicale. Aujourd'hui, nous allons parler de quelque chose vraiment magique, les destinations de voyage en hiver en Chine. Et commençons par une question fondamentale. Où faut-il aller en hiver en Chine ? Quelles sont les destinations incontournables ?
1: Excellente question, chère Manon. Je dirais qu'il y a trois catégories principales de destinations hivernales. D'abord, le nord-est, pour la neige et le froid extrême. C'est dramatique, c'est beau. Deuxièmement, les paysages montagneux couverts de neige, Zhangjiajie par exemple, Guilin en hiver. Et troisièmement, les villes côtières du sud, où il fait toujours doux, Xiamen, Sanya.
0: Ah, trois catégories très différentes. Et commençons par le nord-est. C'est où exactement, Hugo?
1: Le nord-est, c'est des provinces, ce sont des provinces comme Heilongjiang, Jilin, Liaoning. La ville la plus célèbre pour l'hiver, c'est Harbin. Manon, quand vous allez à Harbin en janvier, c'est comme entrer dans un conte de fées.
0: C'est vrai?
1: Oui, les températures descendent à moins 30 degrés Celsius.
0: Ah, on va être gelé.
1: Et là, ils organisent le Festival international des sculptures sur glace et neige.
0: Moins 30 degrés, glacial. Et ce festival, ça dure combien de temps?
1: Ça dure généralement un mois, de décembre à janvier. Et c'est absolument spectaculaire. Imaginez des structures entières construites en glace, des châteaux, des pagodes, des sculptures géantes. Les soirs, ils illuminent tout avec des LED colorés. Ah, c'est magique. Et le plus grand festival de glace du monde, c'est là-bas, à Harbin.
0: Ah, le plus grand au monde. Il mérite d'aller, hein? Donc c'est dans...

0: must see pour les touristes.
1: Oui, absolument, ça grouille du monde. Et voici ce qui est aussi intéressant là-bas, c'est que les tarifs d'hôtel à Harbin en hiver baissent d'environ 40% comparé à l'été.
0: En hiver, je trouve que c'est plus intéressant.
1: Oui, c'est plus, beaucoup plus intéressant parce que beaucoup de gens pensent que c'est trop froid.
0: Ah.
1: Alors, pour les inciter à y venir à grand nombre, hein, vous remarquez que c'est une politique mise en place pour attirer plus de touristes.
0: Tout à fait. Et une chance économique et un spectacle unique. Qu'est-ce d'autre à faire à Harbin, Rocco?
1: À Harbin, il y a aussi un endroit extraordinaire appelé le lac Wanda Glacé. C'est un lac qui gèle complètement en hiver. Les gens y font du patin à glace, du hockey, même de la pêche sur glace. Ah, Manon, c'est une expérience très locale, très authentique.
0: De la pêche sur glace, comment ça marche?
1: Mais oui, vous faites un trou dans la glace. Elle fait plusieurs mètres d'épaisseur en janvier. Vous mettez une ligne et vous attendez que les poissons viennent.
0: Ah, il faut attendre combien de temps alors?
1: Non, bon. C'est comme toute pêche, hein? Quand vous mettez votre hameçon et vous attendez d'attraper quelque chose, c'est très zen, très patient. Le pêcheur local vous accueille, il donne des conseils. Et il vous donne des conseils, c'est un vrai contact avec la vie locale.
0: Oh, c'est fascinant. Hein? Et comment on se rend à Harbin? C'est loin? Et Rogo, vous allez me répondre juste après une pause musicale.

0: Merci de nous retrouver après la pause musicale. Aujourd'hui, nous allons parler de quelque chose vraiment magique, les destinations de voyage en hiver en Chine.
1: Harbin, c'est accessible en vol depuis Shanghai ou Beijing, la capitale. Environ 3 heures de vol. Il y a aussi des trains à grande vitesse qui y vont. Et une fois sur place, le transport local est excellent. Vous avez les métros, les bus, les taxis, très efficaces pour une ville de cette taille, Manon.
0: D'accord. Et vous recommandez combien de jours à Harbin?
1: Ça, c'est une excellente question pour nos fidèles auditeurs. Je dirais 3 à 4 jours au minimum.
0: Ah, 3 à 4 jours?
1: Oui,
0: qu'est-ce
1: ça vous suffit.
0: Qu'est-ce qu'on va faire pendant ces 3 jours?
1: Et un jour pour le festival des glaces, c'est énorme. Il y a des zones différentes à explorer. Un jour pour les lacs glacés et la vie locale. Un jour pour la ville historique elle-même, parce qu'il faut découvrir l'histoire de Harbin. Et éventuellement, un jour pour les excursions près d'autres villes froides.
0: D'accord, dans les environs.
1: Oui, dans les environs.
0: Maintenant, avec la présentation de Rocco, on a suffisamment d'informations sur le nord-est de la Chine. Et maintenant, on va passer à la deuxième catégorie des paysages. Et avant de passer à la deuxième étape, une belle mélodie.

0: Merci de nous retrouver après la pause musicale. Aujourd'hui, nous allons parler de quelque chose vraiment magique, les destinations de voyage en hiver en Chine. Et parlons maintenant de la deuxième catégorie, les paysages montagneux couverts de neige. Vous avez mentionné Zhang Jiajie. C'est comment en hiver?
1: Ah, Zhang Jiajie, c'est déjà magnifique en été. Avec ses pics karstiques.
0: Ça, on le sait, mais en hiver.
1: Mais en hiver, j'allais arriver, cher Manon. Mm-hmm. En hiver, c'est un autre monde. La neige recouvre les sommets et il y a du brouillard. Mm-hmm. C'est surréaliste. Mm-hmm. Les touristes qui connaissent Zhang Jiajie en été reviennent en hiver et disent « c'est pas le même endroit ». Et déjà, la transformation commence depuis automne.
0: C'est vraiment si différent.
1: Absolument, cher Manon. Vous savez, Zhang Jiajie, en été, c'est surpeuplé. Mm-hmm. Il y a des milliers de touristes. Mm-hmm. Je dirais même en automne, c'est pareil. Mm-hmm. Mais en hiver, c'est
0: il
1: tranquille.
0: Il y a encore beaucoup de touristes.
1: Non, en automne.
0: En automne.
1: Oui, même en automne, il y a encore beaucoup de touristes. Et vous savez quoi?
0: Pourquoi ce contraste?
1: L'hiver à Zhang Jiajie, c'est pas trop froid, peut-être 5 à 10 degrés. Oh. C'est froid, mais supportable,
0: c'est comme
1: contrairement à Harbin.
0: Oui, il y a une grande différence au niveau de...
1: Il y a la température.
0: De la température. Mm. C'est plus modéré, donc... mais comment on accède à Zhang Jiajie?
1: Ah, Zhang Jiajie, c'est dans la province du Hunan.
0: Ah, d'accord.
1: Il y a un petit aéroport local. Mm-hmm. Vous pouvez venir de Shanghai ou de Beijing ou même des villes proches comme Changsha. Mm-hmm. Une fois sur place, c'est bien organisé. Mm-hmm. Il y a des bus, des taxis, des téléphériques pour monter au sommet.
0: D'accord. Même si on n'est pas quelqu'un très fort en sportif, on peut quand même monter en recours avec tous ces outils. Hein.
1: Oui, oui.
0: Et combien de temps à Zhang Jiajie?
1: Zhang Jiajie, je recommande à nos touristes 2 à 3 jours. Hein.
0: La vue panoramique?
1: C'est le cœur de Zhang Jiajie.
0: Ah,
1: c'est là où vous allez accéder à la montagne. Mm-hmm. Et un jour pour les paysages secondaires moins connus, et optionnellement, un jour pour explorer les villages environnants.
0: Pourquoi les villages environnants? C'est quoi qui attire les touristes?
1: Bon, il y a Fenghuang. C'est une vieille ville historique sur une rivière.
0: Ah.
1: C'est extraordinaire, cher Manon. Mm-hmm. Les bâtiments sont en bois. C'est l'architecture traditionnelle.
0: Ah, d'accord.
1: Et il y a aussi un village Tuja. Mm-hmm. C'est une minorité ethnique avec sa propre culture. Mm-hmm. Vous pouvez rester chez l'habitant, manger local. Hein? Mm-hmm. C'est vraiment une immersion authentique.
0: D'accord. Et c'est tourisme culturel, vraiment. Et tout de suite, on va parler de Guilin, juste après. Une pause musicale.

0: Merci de nous retrouver après la pause musicale. Aujourd'hui, nous allons parler de quelque chose vraiment magique, les destinations de voyage en hiver en Chine. Parlons maintenant de Guilin en hiver, c'est comment?
1: Guilin, c'est absolument beau. Les pics karstiques avec la neige, c'est poétique. Et les Li River, la rivière Li, est magnifique quand le temps est clair et froid. Les paysages se reflètent dans l'eau comme un miroir.
0: Vous avez mentionné une croisière sur la Li Rivière avant. C'est possible en hiver?
1: Absolument, cher Manon. La croisière fonctionne toute l'année. Et l'hiver, c'est en fait meilleur parce que l'eau est plus claire. Il y a moins de touristes, c'est plus tranquille. Et les villages que vous voyez depuis les bateaux, les habitants font sécher les récoltes. Et ça a l'air très authentique.
0: Ça semble idéal. Combien de jours à Guilin vous recommandez?
1: Bon, 3 jours, ça peut suffire. Hein. Quand on prend un jour pour la ville elle-même, on peut visiter des lacs urbains jolis, des temples. On prend un autre jour pour la croisière sur la Li River vers Yangshuo. C'est environ 5 heures de bateau. Et le dernier jour, ça peut nous servir à explorer. Ça peut nous servir à aller, par exemple, à Yangshuo pour explorer les villages environnants.
0: Yangshuo, vous en avez parlé avant. C'est un village, c'est ça?
1: Oui, oui, c'est un village très touristique maintenant, mais toujours authentique. C'est devenu une base pour les excursions en vélo à travers la campagne. Les paysages

0: Autour de Yancho, c'est des rizières.
1: Ah, d'accord.
0: Des petits villages de buffles d'eau. C'est la vraie Chine rurale, cher Manon.
1: Et la troisième catégorie, les villes côtières du sud où il fait tout. Vous avez mentionné Xiamen et Sanya. Les deux,
0: oui,
1: on peut y aller.
0: Xiamen, c'est dans le Fujian. Là-bas, l'hiver, c'est environ 15-20 degrés. Donc, vous comprenez que c'est doux.
1: Oui.
0: C'est frais, mais agréable. Et à Sanya, c'est à l'île de Hainan. C'est tropical, 20-25 degrés, même en hiver. Donc, pour les gens qui détestent le froid,
1: Oui, c'est parfait. Hein.
0: Voilà, c'est parfait.
1: La température, vraiment, c'est agréable. Et Xiamen, c'est une grande ville.
0: Xiamen, c'est un port côtier, moderne, clean, très développé. Et l'hiver, c'est la bonne saison d'y aller parce qu'il y a beaucoup de typhons, l'air est clair. Vous avez des temples, de la nourriture des mers fantastiques. Une vieille ville historique à découvrir.
1: On a des fruits de mer, on a des temples, on a l'air clair. Et des temples, lesquels?
0: Il y a le temple Napucho, ce qui est l'un des plus importants d'Asie du Sud-Est. C'est au bord de la mer. C'est très calme. Il y a aussi l'île de Gulanyu, juste à côté, qui est sans voiture, avec des vieilles villas. C'est très pittoresque.
1: Gulanyu, on a parlé avant aussi. C'est incontournable, hein?
0: Oui, absolument. Gulanyu, c'est une petite île. Vous prenez un ferry de 10 minutes depuis Xiamen. Une fois sur l'île, pas de bruit, pas de voiture. C'est piétonnier complet. L'hiver, le temps est parfait pour marcher. L'architecture, c'est beau.
1: Et combien de jours à Xiamen?
0: Toujours entre 2-3 jours. On est dans cette fourchette-là, et un jour pour la ville et le temple Napucho, un jour pour Gulanyu, et optionnellement, un troisième jour pour une excursion vers Sanya ou d'autres îles côtières.
1: Et Sanya, c'est touristique, je crois. J'ai très entendu souvent.
0: Très touristique. C'est l'endroit le plus touristique de Hainan. Il y a des plages. C'est une station balnéaire. L'hiver, c'est la saison, c'est la haute saison. Les prix augmentent, mais c'est toujours plus abordable qu'un mois d'été.
1: D'accord.
0: C'est tropical. C'est tropical. Une vraie évasion, Manon.
1: Ah, c'est vraiment un autre monde que le Nord. Hein. Et quelle est la différence entre Xiamen et Sanya si on devrait faire un choix?
0: Xiamen, c'est plus culturel, plus historique, plus local. Sanya, c'est plus balnéaire, plus hédoniste. Si vous cherchez plage et détente, là, sans doute, c'est Sanya. Mais si vous cherchez culture et authenticité, je vous conseillerais d'aller à Xiamen.
1: D'accord, maintenant c'est compris. Bon choix à faire selon vos préférences. Et Rogo, parlons maintenant de la logistique. Quand exactement faut-il partir pour avoir les meilleures conditions?
0: Excellente question. L'hiver en Chine commence vraiment en novembre et va jusqu'en février. Je dirais que décembre à janvier, c'est l'apogée. Le mois de décembre, c'est le début. Il fait un peu moins froid. Janvier, c'est le plus froid. Et février, c'est la transition vers le printemps.
1: D'accord. Donc, décembre à janvier, c'est idéal, alors?
0: Oui, mais attention à une chose. À partir du 15 décembre jusqu'au 20 janvier environ, c'est la période de Noël et de Nouvel An occidental. Les prix remontent, c'est plus bondé. Si vous pouvez voyager fin novembre ou mi-janvier, c'est mieux.
1: Alors, les prix augmentent beaucoup, ce n'est plus acceptable?
0: Oui, les hôtels peuvent augmenter de 30 à 50%, les vols aussi. Donc, si vous voyagez mi-décembre, planifiez bien à l'avance et réservez tôt.

0: à 40 ou 50% moins cher qu'en été. C'est économique et efficace.
1: Ah, c'est intéressant. Et c'est une bonne raison de voyager en hiver. Et Rogo, parlons maintenant des activités spécifiques à l'hiver. Et qu'est-ce qu'on peut faire de spécial?
0: Ah, c'est intéressant. En hiver, il y a des activités qu'on peut faire. À Harbin, par exemple, les patins à glace sur le lac ou le festival. À Zhangjiajie, la randonnée pédestre dans la neige. Et à Gulin, les photographies du brouillard sur la rivière.
1: Les photographies de brouillard, c'est bon pour la photo?
0: Excellent pour la photo. Parce que le brouillard sur la rivière, avec les pics karstiques, c'est un classique de la photographie chinoise. Les conditions hivernales créent les meilleures conditions pour ce genre de photos.
1: Et à Xiamen et Sanya, il y a des activités hivernales spécifiques?
0: Et bien sûr, à Xiamen par exemple, c'est surtout marcher, explorer, manger. À Sanya, c'est plage, natation, sport d'eau. L'hiver à Sanya, l'eau est moins chaude. Hein, pendant l'hiver à Sanya, environ 23 degrés, c'est parfait pour nager. L'hiver en Chine, ce n'est pas une saison à éviter, c'est une opportunité unique.
1: En vous écoutant, Rogo, je suis complètement convaincue que l'hiver est une saison idéale pour voyager en Chine. Et voilà, c'est tout pour aujourd'hui, pour notre carnet de route. Et rejoignez-nous la prochaine fois pour explorer d'autres aspects fascinants de la Chine. Tout de suite, cours de chinois avec Xiaotai et Thomas.
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3: Bonjour à tous et bienvenue pour notre nouvelle émission qui sera consacrée à l'apprentissage du chinois mandarin. En gros, notre objectif est de vous apprendre tout au long de ce cycle le chinois au quotidien. Je suis Xiaotai et je suis très heureuse de vous accompagner avec Thomas pour ces cours de chinois.
2: Salut à tous, moi comme vient de le dire ma collègue, c'est Thomas et ça fait quelques mois que je suis en Chine, mais je ne pratique pas vraiment le chinois au quotidien, donc je suis un peu comme vous, je vais découvrir cette langue quasiment en même temps que vous.
3: Bon. Ne vous inquiétez pas, on ne va pas vous prendre la tête durant cette émission, ce n'est pas notre but en tout cas. Mais il s'agit de vous initier petit à petit à cette langue si spécifique. Alors, pour commencer une langue, il me paraît essentiel de savoir nous présenter, non ?
2: C'est vrai que c'est un peu la première chose qui vous sert tous les jours, hein, dans la rue, au boulot. Et cela vous amène forcément, lorsqu'on dit bonjour à quelqu'un, d'amener de nouvelles expressions et de nouveaux mots à la suite du salut quotidien.
3: Ok, aujourd'hui nous commençons avec les mots et les expressions qui servent à saluer. Ni hao.
2: Qui veut dire bonjour.
3: Ni jiao shenme mingzi.
2: Comment vous appelez-vous?
3: Zhe shi wo de mingpian.
2: Voici ma carte de visite.
3: Hao jiu bu jian.
2: Et enfin, ça fait longtemps que nous ne nous sommes pas vus.
3: Voilà les objectifs des cours d'aujourd'hui. En chinois, il y a plusieurs façons pour dire bonjour. L'expression la plus courante est ni hao.
2: Ni hao.
3: Ni signifie tu, hao signifie bien. Ni hao ou nin hao, bonjour, est une formule que l'on peut employer pour saluer en toutes circonstances et qui que ce soit. En réponse, on dit aussi ni hao ou nin hao.
2: Ouais, c'est un peu exactement comme en français. En fait, si on dit bonjour, l'interlocuteur qui nous répond également bonjour.
3: Ben, tout à fait, c'est facile. Hein, vous n'avez qu'à le répéter. Ni hao. On se le fait ensemble. Ni hao.
2: Et jamais 203, encore une fois, on va se le refaire ensemble.
3: Ni hao. Et voilà un premier terme. Et maintenant, nous écoutons un petit dialogue.
4: Ni hao.
5: Ni hao.
4: Ni hao.
5: Ni hao.
3: Bon, maintenant, après avoir salué une personne, on va lui demander son nom. Et comment on dit en chinois? On peut le dire comme ça, ni jiao shenme mingzi.
2: Ni jiao shenme mingzi. Est-ce que j'ai bon?
3: Oh, c'est tout à fait passable.
2: Oui, bon, on peut mieux faire, mais bon, tout le monde débute ici, hein. D'accord. Surtout moi.
3: Oui. Ni.
2: Ni.
3: En troisième ton, c'est tu. Jiao.
2: Jiao, qui veut dire appeler.
3: Appeler. D'accord. Au quatrième ton, shenme. Signifie quel, quoi, comment, c'est pour demander.
2: Bon, je vais essayer maintenant.

0: Thème.
1: C'est mieux. Mingzi, c'est-à-dire le nom.
0: Mings.
1: Ou plutôt le prénom.
0: D'accord, ok.
1: Et comment t'appelles-tu? Ni jiao shenme mingzi?
0: Ninjiao Chum
1: Oh, c'est presque parfait.
0: Mings. Ouais, presque, bon.
1: Bon, allons, on s'écoute un dialogue maintenant. Dialogue 2.
2: 你叫什么名字？
3: 我叫王龙。你叫什么名字？
2: 刘璐。
1: Shenme est un pronom interrogatif qui signifie quoi, que, parfois, quel. La syntaxe chinoise est très simple. Dans une phrase interrogative, on remplace l'objet de la question par le pronom interrogatif adéquat et l'ordre des mots ne change pas. Par exemple, 我叫王芳, je m'appelle Wang Fang. Sous la forme interrogative, on dit 你叫什么名字? Tu t'appelles comment? Tu t'appelles par quel nom? Répétez encore une fois. 你叫什么名字?
0: 你叫什么名字?
1: Bravo Thomas. Bon, la réponse pour la phrase 你叫什么名字 est très simple. On dit 我叫
0: 你我叫
1: Ouais. Voilà. 你叫什么名字?
0: 你叫什么名字?
1: Très bien. Et en Chine, les gens s'échangent souvent des cartes de visite lorsqu'ils se rencontrent pour la première fois. Quand vous donnez votre carte de visite, vous pouvez dire en chinois 这是我的名片. Cela signifie en français, voici ma carte de visite. 这是我的名片. Vas-y Thomas.
0: 这是我的名片. Et 名片, c'est la carte de visite, non?
1: C'est exact. 名片, c'est la carte de visite. 得indique l'appartenance. Par exemple, le mien ou la mienne se dit en chinois 我的, le tien ou la tienne se dit en chinois 你的. Et 这 signifie ce.
0: 这.
1: 是 signifie être.
0: 是.
1: 我的 en français, c'est ma ou le mien.
0: Ah, je vais essayer aussi maintenant de le répéter. 我的.
1: Très bien. 这是我的, qui veut dire littéralement c'est à moi. Et puis c'est en effet pour dire que c'est une chose qui m'appartient.
0: Ok, bon, je le fais à mon tour. Je che wada.
1: Très bien. Mingpian, carte de visite.
0: Mingpian.
1: Je che wada mingpian.
0: Je che wada mingpian.
1: Ce qui veut dire, voilà ma carte de visite.
0: Bon, maintenant, on va s'écouter un petit dialogue et pour essayer de mettre un petit peu tout ça en place, hein, parce que c'est important d'entendre les choses parler plutôt que de répéter des phrases. On s'écoute le dialogue numéro 3.
3: 这是我的名片。
2: 谢谢。
3: 好久不见，你好吗？
2: 挺好的，谢谢。
1: Voici ma carte de visite. 这是我的名片。
0: 这是我的名片。
1: 名片 qui veut dire?
0: 名片 ben je crois que si j'ai bien bossé, ça veut dire carte de visite.
1: Tu as bien raison.Bien, passons maintenant à une nouvelle phrase. Supposons que ton ami et toi, vous ne vous êtes pas rencontrés depuis un bon moment. Dans ce cas-là, qu'est-ce que tu dis en français?
0: Bon, c'est très simple. Moi, je dis en français, ça fait super longtemps que nous ne nous sommes pas vus.
1: Exact. Et en chinois, on dit 好久不见.
0: 好久不见.
1: Et c'est comme la traduction de longtemps pas voir.
0: D'accord, ok.
1: Et je vais le traduire mot à mot. Ça fait 好久très longtemps.
0: Hao jiu.
1: Pu. Ne pas.
0: Bu, tu viens de le dire, ne pas.
1: Ouais. Tien, c'est voir.
0: Tien.
1: Alors, longtemps, pas voir. Hao jiu, pu tien.
0: Hao jiu, pu tien.
1: Ni hao ma. Comment vas-tu? C'est une formule de salutation courante utilisée en général entre personnes qui se connaissent. La réponse est souvent wo hen hao. Je vais très bien. Ma et ne sont des particules qu'on utilise à la fin d'une phrase interrogative. Ni hao ma.
0: Ni hao ma.
1: Et maintenant, nous écoutons encore une fois le troisième dialogue.
3: 这是我的名片。
2: 谢谢。
3: 好久不见，你好吗？
2: 挺好的，谢谢。
0: Ok, c'était le dernier dialogue pour aujourd'hui, faut pas trop se surcharger de travail non plus, vous êtes toujours à l'écoute de Radio Chine Internationale, dans une nouvelle émission à travers laquelle on va vous apprendre les rudiments de la langue chinoise, ce sera notre objectif. Et avant d'écouter une nouvelle fois tous les dialogues, une brève révision de ce que nous avons vu aujourd'hui, et pour saluer en chinois, je crois que c'est Ni Hao.
1: Comment t'appelles-tu ? Ni jiao shenme mingzi ?
0: Ni jiao shenme mingzi ?
1: Et quand vous échangez des cartes de visite avec vos amis chinois, vous pouvez dire

0: 这是我的名片。
1: 这是我的名片。
0: Et nous avons aussi appris, ça fait longtemps qu'on ne s'est pas vu en chinois. On dit 好久不见。
1: 好久不见。
0: Et maintenant, nous écoutons tous les dialogues d'aujourd'hui. Premier dialogue.
2: 你好。
3: 你好。
2: 您好。
3: 您好。
0: Deuxième dialogue.
2: 你叫什么名字？
3: 我叫王龙。你叫什么名字？
2: 刘璐。
0: Troisième dialogue.
3: 这是我的名片。
2: 谢谢。
3: 好久不见。你好吗？
2: 挺好的。谢谢。
0: Et à la fin de notre cours de chinois, nous vous parlerons aussi de la culture chinoise pour vous donner une petite idée des mœurs et des coutumes. C'est ce que nous appellerons l'ABC de la culture chinoise.
1: Et justement, dans cette rubrique, de quoi va-t-on parler aujourd'hui ?
0: Aujourd'hui, nous avons vu comment dire bonjour, ni hao. On peut aussi dire nin hao, comme une formule plus respectueuse. Ni hao est utilisé en général entre les personnes de même âge ou de même statut social. Et si vous rencontrez une personne qui est plus âgée que vous, vous dites ni hao.
1: Voilà, merci beaucoup Xiao Tai.
0: Pas de quoi, et avant de vous quitter, une petite question. Comment dit-on en chinois ? Ça fait longtemps que nous ne nous sommes pas vus.
1: Voilà, notre cours de chinois, c'est fini pour aujourd'hui. Merci encore de votre fidélité. Zaijian, et à bientôt.
0: Zaijian.
4: Voilà, c'était la fin de notre émission Carnet de route. Merci de nous avoir suivis et à très bientôt.

0: L'Iran affirme ne pas avoir encore pris de décision concernant la prolongation du mémorandum d'accord de paix avec les États-Unis qui expire aujourd'hui. Les deux parties devaient mener des négociations dans un délai de 60 jours afin de parvenir à un accord définitif. Mais la situation des pourparlers reste incertaine suite à l'escalade des tensions autour du détroit d'Ormuz ces derniers jours. L'Iran affirme que les forces américaines ont été interdites d'accès au détroit, au golfe Persique et au golfe d'Oman. L'Iran a rejeté l'affirmation du président américain Donald Trump concernant son contrôle sur le détroit d'Ormuz et jure de maintenir la voie navigable bloquée. Le porte-parole du ministère des Affaires étrangères d'Iran déclare que la situation dans le détroit résulte directement des actions illégales menées par les États-Unis et Israël.
1: L'état d'instabilité dans le détroit d'Ormuz est exclusivement le résultat des actions illégales des États-Unis. Sur le plan international, ils présentent très souvent le sujet comme si c'était l'Iran qui avait provoqué l'instabilité dans le détroit d'Ormuz. Nous savons tous que le détroit d'Ormuz n'avait aucun problème jusqu'au 28 février 2026 et qu'il était ouvert. L'exploitation de cette voie navigable par les États-Unis a entraîné l'instabilité du détroit.
2: Le vice-ministre iranien des Affaires étrangères Kazem Gharibabadi a souligné que seul l'Iran peut décider si le détroit d'Ormuz est ouvert ou fermé. Sa déclaration intervient après que le président Trump a annoncé qu'il déclarerait prochainement le détroit comme un territoire américain. Les médias iraniens rapportent que l'Iran et Oman sont parvenus à un accord sur une carte des routes maritimes pour le détroit d'Ormuz. Selon la nouvelle route, les navires commerciaux entrant et sortant du détroit traverseront des parties des eaux territoriales iraniennes. Cette route temporaire devrait entrer en vigueur pour une durée de 2 à 4 mois.
0: Le président américain Donald Trump a ordonné une réduction substantielle des exercices militaires conjoints avec la République de Corée qui débute aujourd'hui. Donald Trump a déclaré que ses instructions au Pentagone visaient à réduire les coûts militaires élevés pour les États-Unis. Il a ajouté qu'il était trop tard pour annuler les exercices, mais que les États-Unis réduiraient leur participation. Il estime que ces exercices envoient un message hostile à Pyongyang qui ne menace pas Washington. Le président américain a également souligné le refus de Séoul de se joindre aux efforts de son pays visant à dénucléariser l'Iran. Le ministère de la Défense de la République de Corée a indiqué que les exercices militaires avec les États-Unis avaient débuté comme prévu. Les ministres des Affaires étrangères de 8 pays islamiques ont condamné le rejet par Israël du plan de paix pour Gaza.
3: La déclaration commune de ces pays, parmi lesquels figurent l'Égypte et l'Indonésie, affirme qu'Israël porte la responsabilité de faire obstacle à la paix à Gaza. Les ministres des Affaires étrangères ont exhorté Israël à se conformer à la feuille de route menant à la paix qu'ils jugent essentielle à la reconstruction de Gaza. L'envoyé spécial du Conseil de paix de Trump pour Gaza, Nikolai Mladenov, et l'envoyé américain Jared Kushner ont rencontré les médiateurs égyptiens, qatariens et turcs au Caire. Ces pourparlers ont eu lieu alors qu'Israël poursuivait ses frappes aériennes sur Gaza. Un haut responsable israélien a indiqué que M. Kushner et M. Mladenov devaient rencontrer lundi le Premier ministre israélien Benjamin Netanyahou.
0: Le Maroc a renforcé la sécurité le long de ses frontières avec les enclaves espagnoles de Ceuta et Melilla après que des appels lancés sur les réseaux sociaux ont incité des migrants à tenter un nouveau franchissement massif de la frontière le 15 août. Les forces marocaines affirment avoir déjà empêché des centaines de migrants d'atteindre Ceuta, 2 semaines après l'afflux sans précédent qui avait fait des dizaines de morts.
4: Les autorités marocaines ont arrêté plusieurs personnes soupçonnées d'avoir utilisé les réseaux sociaux pour encourager des tentatives coordonnées de franchissement illégal des frontières vers Ceuta et Melilla. Le ministère de l'Intérieur précise que les personnes impliquées dans la diffusion ou l'organisation de tels appels feront l'objet de poursuites judiciaires.
5: Toutes les mesures nécessaires ont été prises pour empêcher toute tentative de franchissement illégal et intercepter toute personne cherchant à y prendre part. Des poursuites judiciaires seront également engagées contre toute personne reconnue coupable d'avoir participé à des actes illégaux, y compris celles qui encouragent de tels appels sur les réseaux sociaux.
4: La sécurité a été renforcée autour des deux enclaves, avec des postes de contrôle plus stricts, des effectifs supplémentaires et des barrières frontalières renforcées.
5: Comme vous pouvez le constater, un important déploiement de personnel de sécurité et de forces de l'ordre est en place, soutenu par un équipement de sécurité considérable. Le poste frontière a également été renforcé et des barrières supplémentaires en fil barbelé ont été installées. Pas une seule personne ne sera autorisée à franchir illégalement la frontière.
4: Ces mesures font suite à la traversée massive et meurtrière vers Ceuta fin juillet, qui a mis en évidence les risques liés aux appels lancés en ligne encourageant la migration irrégulière.
2: Ces appels constituent une menace sérieuse pour la société marocaine. Ils contribuent à des pertes humaines, à des décès et à des disparitions. Notre message aux familles et à la société marocaine est clair. Ne suivez pas et ne réagissez pas au contenu en ligne qui encourage la migration irrégulière.
4: Le Maroc affirme que la vigilance aux frontières restera élevée, tandis que les autorités s'efforcent d'empêcher de nouvelles traversées à grande échelle et potentiellement mortelles.
0: La Tanzanie a désormais accès au système chinois de paiement interbancaire transfrontalier, ce qui facilite le règlement des paiements destinés aux entreprises chinoises. Comme le rapporte notre correspondant en Tanzanie, il existe un immense potentiel pour éliminer les problèmes d'accès aux devises dans une relation commerciale qui représentait plus de 11 milliards de dollars en 2025.
3: Une nouvelle option de paiement ouvre une nouvelle voie au commerce entre la Tanzanie et la Chine. Le système de paiement transfrontalier chinois, également connu sous le nom de CIPS, permet aux banques de régler les transactions directement en yuan, réduisant ainsi la dépendance vis-à-vis d'autres devises. Pour l'homme d'affaires chinois Wang Xin, qui vit en Tanzanie depuis 6 ans, cette initiative pourrait atténuer certaines difficultés rencontrées par les importateurs.
6: La plus grande difficulté à laquelle nous sommes confrontés actuellement sur le marché financier est le change en Tanzanie. En raison de l'intervention du dollar américain, le coût de conversion du RMB est relativement élevé et il y a souvent une pénurie de devises sur le marché. Nous espérons donc que la banque pourra nous apporter davantage de soutien.
3: En Tanzanie, c'est la Stanbic Bank qui facilite ces transactions. Celle-ci a également étendu l'accès aux CIPS à d'autres marchés africains. Pour le responsable tanzanien, l'utilisation accrue du yuan constitue un moyen supplémentaire de soutenir les liens économiques croissants avec la Chine.
2: Nous prévoyons avec confiance que nos échanges économiques connaîtront une trajectoire ascendante importante, d'autant plus que la Chine a pleinement mis en œuvre sa politique historique de droits de douane nuls sur 100% des lignes tarifaires pour la Tanzanie, effective depuis le 1er mai 2026.
3: La Banque centrale, autorité de régulation financière de la Tanzanie, indique qu'outre son soutien aux CIPS, elle s'efforce de renforcer d'autres systèmes de paiement régionaux et continentaux. Elle précise toutefois que le développement des paiements transfrontaliers numériques doit s'accompagner de mesures de protection renforcées.

0: À mesure que ces services se développent, il faut continuer à mettre l'accent sur les contrôles en matière de lutte contre le blanchiment d'argent et le financement du terrorisme, la résilience en matière de cybersécurité, la protection des consommateurs et la gestion prudente des risques.
1: Le lancement du CIPS intervient alors que les échanges commerciaux entre la Tanzanie et la Chine ne cessent de croître, le commerce bilatéral ayant atteint plus de 11 milliards de dollars l'année dernière, soit une hausse de 27% par rapport à l'année précédente. La Chine reste une source majeure des importations tanzaniennes, notamment en matière de machines, d'électronique, d'équipements de construction et d'autres biens industriels. En réduisant les coûts et les délais liés aux échanges commerciaux, ce nouveau système de paiement pourrait aider la Tanzanie à se rapprocher de son objectif, porter le volume des échanges avec la Chine à 20 milliards de dollars d'ici 2030. Ses partisans affirment qu'un renforcement des échanges commerciaux pourrait créer davantage d'opportunités pour les entreprises des deux pays et consolider encore davantage les relations économiques qui unissent les deux nations depuis plus de 60 ans.
2: La Chine a lancé une nouvelle route maritime vers l'Europe via l'océan Arctique, réduisant ainsi de moitié la durée du trajet. Ce service estival hebdomadaire part du port de Ningbo-Zhoushan dans la province du Zhejiang et permettra de gagner 20 jours par rapport à des itinéraires tels que celui passant par le canal de Suez.
1: Les navires emprunteront le passage du Nord-Est avant de faire escale dans des ports d'Europe du Nord et de la mer Baltique. La saison de navigation dans l'Arctique s'étend généralement de juillet à octobre. Les opérateurs déploieront jusqu'à 8 navires renforcés pour la navigation dans les glaces sur cette nouvelle route.
3: Nos voyages d'essai de l'année dernière ont confirmé un temps de transit aller simple de 20 jours entre Ningbo et Felixstowe, soit un gain de près de 20 jours par rapport aux itinéraires traditionnels. Le passage arctique protège efficacement les cargaisons sensibles à la température contre la chaleur estivale extrême qui règne sur les itinéraires du canal de Suez et du cap de Bonne-Espérance. Il permet également d'éviter les goulots d'étranglement fréquents, tels que la congestion des voies navigables, l'instabilité des horaires et la hausse des coûts de transport maritime. Nous réservons des postes d'amarrage dédiés afin de garantir un accostage immédiat à l'arrivée du navire et un départ rapide une fois le chargement terminé. En coordination avec les autorités maritimes et douanières, nous accordons la priorité au dédouanement des conteneurs clés et de ceux nécessitant une inspection, ce qui réduit efficacement la durée de séjour du navire au port et garantit un fonctionnement hautement efficace de la ligne hebdomadaire arctique.
2: Le tourisme technologique est en train de devenir la toute dernière tendance en matière de tourisme réceptif en Chine. De plus en plus de visiteurs étrangers ajoutent ainsi le marché de l'électronique de Huatianbei à Shenzhen à leur itinéraire.
4: Pour un nombre croissant de visiteurs étrangers, l'un des principaux attraits de Shenzhen est celui-ci, le marché de Huatianbei. On le décrit souvent comme le plus grand marché d'électronique au monde. Il est devenu une destination où touristes, créateurs et chefs de petites entreprises viennent à la recherche des dernières technologies grand public de la Chine.
0: Sur TikTok, j'ai cherché des endroits intéressants à visiter à Shenzhen et c'est ce qui m'a amené ici. Des peluches IA, c'est tout nouveau pour moi. J'en achète pour les essayer.
5: Des lunettes IA, un ordinateur portable et je voudrais offrir à mon frère une meilleure télévision, car la sienne est trop petite.
4: Et le prix n'est qu'un des avantages de faire ces achats, Huatianbei.
5: Je suis surpris que le prix ne soit pas plus élevé que celui des Meta Rebon. La traduction était bien meilleure. Quand ce monsieur parlait, je pouvais lire exactement ce qu'il disait. C'était plutôt cool.
4: Pour les entrepreneurs et les petites entreprises, Huatianbei est bien plus qu'un simple marché sur moins de 1,5 km², fabricants, fournisseurs de composants, développeurs de logiciels et distributeurs travaillent côte à côte. Cela permet aux idées de passer du concept au prototype, puis du prototype au marché en l'espace de quelques jours seulement.
5: Ici, le développement d'un produit se fait très rapidement. Si vous avez besoin d'un prototype ou si vous vous adressez à une entreprise spécialisée dans l'intégration matérielle logicielle, celle-ci pourrait même travailler de nuit pour répondre à votre demande. Tant que vous avez le volume et la demande nécessaires, nous nous chargerons de tout.
4: L'entreprise de Zhang Guoping a été l'une des premières à lancer ses traducteurs IA à double écran. En étroite collaboration avec des développeurs de logiciels et des fournisseurs de matériel situés à proximité, son équipe met continuellement à jour le produit en fonction des retours des clients étrangers en ajoutant de nouvelles fonctionnalités à mesure que la demande du marché évolue.
0: Conception le matin, prototypage l'après-midi, production en série le lendemain et expédition dans le monde entier en moins d'une semaine. Cette rapidité caractéristique de Huatianbei incarne véritablement la vitesse de Shenzhen. En effet, Huatianbei dispose d'une chaîne industrielle complète dans le domaine de l'électronique et de l'information, fruit de plus de

0: 40 ans d'expérience, ainsi que de secteurs manufacturiers et de services de pointe. C'est l'intégration et la synergie de ces deux moteurs qui ont rendu possible cette prouesse remarquable.
1: Cette rapidité a permis à Huachangbei de devenir l'un des quartiers d'affaires chinois les plus ouverts sur l'international. En moyenne, près de 8000 acheteurs étrangers provenant de plus de 180 pays et régions se rendent chaque jour sur le marché pour s'approvisionner en produits ou explorer des opportunités commerciales. Alors que Shenzhen se prépare à accueillir les réunions de l'APEC cette année, Huachangbei modernise ses services multilingues, ses options de paiement numérique et ses infrastructures d'accueil afin de mieux servir ses visiteurs internationaux.

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7: 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Bonjour à tous, merci de nous retrouver dans cette nouvelle édition d'Invivo. Nous avons le plaisir de recevoir pour vous deux grands artistes français, Jean Girel, un grand céramiste, un maître d'art qui a une passion pour la céramique chinoise de l'Antiquité et qui quête sans cesse à inventer des univers spectaculaires à travers la simplicité de ses œuvres. Et Jacques-Rémy Gérard, réalisateur français de films d'animation et fondateur du studio Folimage. Tous les deux ont réalisé des œuvres remarquables dans leur propre domaine. Mais le début de leur carrière professionnelle est toujours lié à la Chine. Dans Invivo, Jean Girel et Jacques-Rémy Gérard vont partager avec nous leurs univers artistiques.
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9: D'abord peintre, Jean Girel décide en 1973 de se consacrer à la céramique après avoir découvert lors d'une visite au musée Guimet à Paris les grès chinois de la fin de la dynastie Song au XIIIe siècle. La découverte de la céramique Song lui révèle l'évidence de sa vocation. Il décide alors de se consacrer exclusivement à la céramique à partir de 1975.
10: J'ai commencé la céramique il y a 61 ans à l'âge de 10 ans, j'ai vu quelqu'un qui tournait un bol sur le tour et ça m'a fasciné et ce jour-là, j'ai su que la céramique était ma vocation. Je suis monté sur le tour et j'ai tourné un bol. Je suis arrivé immédiatement à tourner un bol parce que j'ai l'impression que j'avais déjà toute ma vie d'enfant, que je l'avais déjà entre mes mains, que j'avais déjà la céramique entre mes mains. Donc je suis devenu céramiste très jeune et à l'âge de 23 ans, j'ai découvert à Paris, au musée Guimet, qui est un musée d'art d'Extrême-Orient, j'ai découvert la céramique chinoise des Song, en particulier un bol noir qu'on appelle fourrure de lièvre, qui vient des fours de Jian, qu'on appelle les bols Jian, et puis une urne funéraire en céladon de Chine du Sud, de Longchuan. Ce sont les deux céramiques qui m'ont fortement impressionné et qui ont déterminé toute ma carrière de céramiste. J'ai compris devant ces deux pièces que avec le minimum de moyens, avec des moyens très simples qui sont la terre qu'on a sous les pieds, les cendres du four et un simple four à bois, avec les moyens les plus simples qu'on pouvait arriver à la... au maximum de la beauté. J'étais à cette période-là, je faisais de la céramique mais en même temps de la peinture. J'étais très jeune mais j'étais un peintre assez connu et quand j'ai découvert la céramique Song, je me suis dit ce que je mettais dans mes grands tableaux, eh bien il fallait que j'arrive à le mettre simplement dans un simple bol, puisque moi l'intérieur d'un bol dans sa simplicité peut en fait exprimer la totalité de l'univers.
9: Considéré comme le plus grand céramiste français contemporain, il mène une exploration ininterrompue des techniques de la poterie, et prépare lui-même ses pâtes, compose ses émaux et invente de nouveaux fours. Dans une quête passionnée, il se livre depuis 40 ans à une véritable aventure artistique et historique. Redécouvrir la technique perdue depuis le potier Tian de la fin de l'époque Song, de bol Tian Chan, de Futian, dont la couverte extérieure présente des reflets irisés et dont l'extérieur semble renfermer une galaxie de taches évoquant les scintillements dans les ciels d'une nuit étoilée. Au prix d'une multitude d'essais et de calculs, il a réussi à retrouver cette irisation et cherche à provoquer dans son four à bois la pluie d'étoiles de ce bol mythique. Récemment, Jean Girel a été invité à présenter ses œuvres de poterie lors d'une exposition à Pékin rayonnant les travaux des artisans d'art chinois et français. L'une des pièces exposées, le tambour céramique, s'inspire du tambour de pluie en bronze archaïque chinois. Sur les tambours céramiques de Jean Girel, on peut constater 5 objets céramiques en forme d'oiseaux qui représentent les systèmes Wuxing gouvernant l'existence et l'évolution de l'univers. Jean Girel essaye de mettre en lumière le mystère de la beauté et du monde à travers la céramique.
10: Ce sont des oiseaux qui, comme les faisans par exemple, le faisan ou des sortes de oiseaux. J'aime beaucoup la céramique chinoise, mais j'aime aussi les bronzes archaïques chinois qui très souvent ont des petits animaux comme ça sur des sculptures en bronze. Et puis pour moi, le fait de mettre ces oiseaux sur les pièces, c'est aussi un clin d'œil à la couleur des ailes des oiseaux, puisque je recherche dans ma céramique noire, ce sont toutes les couleurs de l'arc-en-ciel qui sortent uniquement du noir, et c'est ce qui se passe sur le plumage des oiseaux.
9: Jean Girel a sa propre vision esthétique dans la création de céramique. Selon lui, l'intérieur d'un bol, dans sa simplicité, on peut exprimer la totalité de l'univers.
10: Moi, ce qui m'intéresse, c'est y a beaucoup de céramistes à l'heure actuelle qui cherchent à s'exprimer très fortement avec la matière, faire des choses très grandes ou manipuler. Moi, j'essaye de chercher les formes les plus simples, qu'on trouve souvent d'ailleurs dans les anciennes civilisations. Et puis, sur ces formes extrêmement simples, essayer de développer avec un maximum d'intensité des phénomènes qui sont en fait des phénomènes naturels. Quand on voit ce bol, là, il ne peut pas y avoir une forme plus simple que ce bol, mais les cendres qui sont tombées dedans à l'intérieur, qui arrivent à fabriquer des sortes d'étoiles, et si on le regarde un petit peu, il y a tout un tas de couleurs et ça se met à briller un petit peu comme des étoiles dans la nuit au firmament. Pour moi, l'intérieur d'un bol comme ça arrive à reconstituer comme le firmament ou une image de l'univers avec les moyens les plus simples qu'en fait qu'on peut tenir dans le creux de la main, quoi.
9: Bol, verre, boîte ou bassin, Jean Girel excelle dans la création des objets qui gardent la mémoire de la vie quotidienne. Les bols de Jean Girel offrent une forte collection de couleurs, rosé, doré, blé, céladon. Les couleurs sautent suivant l'évolution de la lumière et donnent les éclats d'irisation. Avec le bol intitulé Yuteki Tenmoku, soit goutte d'huile et fouir dit lapin, Jean Girel entame ses recherches incessantes à reconstituer les couleurs originales de poterie de la dynastie des Song. Nous allons écouter ce que pense Jean Girel à ce sujet.
10: Et puis, même au-delà de la simplicité de cette forme, il y a quand même tout un tas de petits détails qui ne sont pas si simples que ça. Si on regarde par exemple, vous voyez le profil de ce bol-là, le pied, il n'est pas directement droit comme ça. Il est juste en bas, il revient un petit peu et il crée une très légère ombre. C'est très peu, mais ça suffit au bol de l'impression d'être surélevé sur son ombre. C'est un détail, c'est presque rien. Il y a très peu de gens qui sont capables de voir ça. Mais les personnes qui sont capables de le voir, c'est que vraiment ils comprennent la céramique. Parce que ça tient à des tout petits détails l'inclinaison de la lèvre qui est ici, par exemple, qui est faite pour avoir exactement la forme inverse de la lèvre inférieure, c'est pas un détail non plus, c'est très important. Et ce léger creux qui est ici, qui permet quand on va boire le thé, que le thé ne vienne pas trop vite comme ça dans la bouche, et il est ralenti comme ça permet d'avoir le temps de le déguster. Ce sont des tout petits détails dans la forme qui sont quand même très très importants. Et c'est pas pour rien que ces bols, qui étaient au début des bols fabriqués par des paysans, cultivateurs de thé, ont été très vite adoptés par les moines bouddhistes Chan dans les monastères des monts Tianmu. Et ce sont quand les Japonais ont découvert ces bols au XIIIe siècle, quand ils sont venus étudier le bouddhisme Chan, ils ont rapporté au Japon ces bols-là qu'ils ont appelés Tenmoku. Parce que Tenmoku en japonais, c'est la prononciation des idéogrammes de Tianmu. Et à la fin des Song du Nord, le dernier empereur des Song du Nord utilisait ces bols. On vient d'en trouver un bol cassé que j'ai étudié au mois de septembre là, et qui a été trouvé dans les fouilles du palais impérial. C'était un bol qui était utilisé par l'empereur. Et il y a des textes qu'on connaît où il parle du ciel étoilé qui est à l'intérieur de ces bols. Et bon, comme c'était un grand poète, il a fait des poèmes sur ces bols-là. Et ça montrait que ces bols tout simples qui étaient au début des bols populaires ont été utilisés par les moines Chan, ont été utilisés par les lettrés, et puis ont été utilisés par la cour et par l'empereur lui-même, parce qu'ils avaient à l'intérieur du bol, comme ça, il y avait toute la beauté du monde dedans.
9: Les explorations et innovations de Jean Girel ont été admirées et reconnues par le monde artistique. Depuis ces derniers mois, Jean Girel est souvent invité à venir en Chine pour l'exposition ou pour les festivals d'art céramique. La visite en Chine rend ces grands passionnés de la céramique chinoise très ravis. Ils souhaitent en saisir des sources d'inspiration par cette terre chinoise.
10: Je suis venu trois fois en Chine depuis trois mois. Là. J'étais à Jianyang, dans le Fujian, là où étaient fabriqués ces bols noirs à l'époque Song. Et il y a deux mois, j'étais à Longchuan pour la première conférence mondiale sur le céladon, où on m'a remis le titre de conseiller permanent du céladon de Longchuan. Mais je n'étais jamais venu avant en Chine parce que j'avais l'impression que c'était trop tôt, que je n'étais encore pas prêt, qu'il fallait que je travaille et que je travaille. L'an dernier, j'ai participé à une exposition Wonder Lab au Japon et là maintenant je suis très très content. Ça fait la troisième fois que je vais en Chine en trois mois et je pense que je vais revenir souvent. Les trois voyages que je viens de faire m'ont donné beaucoup envie de travailler parce que j'ai vu beaucoup de très très belles choses. J'ai vu en même temps des paysages extraordinaires en Chine. Je me suis promené en Chine du Sud et ça a été pour moi une source d'inspiration. J'ai vu de très très belles céramiques et puis j'ai rencontré des gens merveilleux en même temps et que j'ai envie de très vite de retrouver.
9: Son savoir-faire exceptionnel et sa volonté de transmettre sa passion lui valent d'être nommé maître d'art en 2000 par le ministère français de la Culture. Et concernant l'innovation dans les métiers d'art artisanal, Jean Girel a ses propres points de vue.
10: Vous voyez, quand je vous parlais de la dimension d'un cristal d'oxyde de fer comme ça, qui est la dimension d'une longueur d'onde de la lumière, eh bien, les scientifiques du monde entier en ce moment cherchent à obtenir cette sorte spéciale d'oxyde de fer.

0: père, qui s'appelle Epsilon Fe2O3. Eh bien, ils ne savent pas comment l'obtenir. Et ils étudient des morceaux de céramique Song pour essayer de comprendre comment c'est fait, parce que cette forme d'oxyde de fer a des telles qualités sur le plan électromagnétique que des qualités 100 fois supérieures à tout ce qu'on connaît à l'heure actuelle. Et les scientifiques ne savent pas fabriquer cet oxyde de fer, et les potiers Song ont su le fabriquer dans leur four dragon au XIIe siècle, et moi j'ai retrouvé cette technique. Donc ça, c'est une innovation, ça, qui paraît peu, mais c'est une innovation absolument énorme. Si moi, un jour, je suis en contact avec des industriels qui aimeraient m'acheter mon procédé, je ne veux pas le vendre parce que je suis un céramiste, je ne suis pas un marchand de procédés. Puis je trouve que c'est bien que ces choses-là restent rares et secrètes pour qu'elles soient, qu'elles continuent à être respectées. C'est une innovation qui paraît rien du tout, mais qui est absolument énorme. L'innovation, c'est pas seulement faire des choses spectaculaires ou des choses qui n'ont jamais été faites parce qu'elles sont trop grosses ou parce qu'elles sont trop laides. Très souvent, en Occident, maintenant, pour arriver à avoir l'impression de s'exprimer, on essaye de faire le plus laid possible, le plus monstrueux possible. On n'est plus à la recherche de la beauté, on est à la recherche de quelque chose qui frappe comme ça pour frapper l'esprit des médias. Bon, moi, c'est pas du tout mon problème, c'est le contraire. Ça se passe à l'intérieur de ça, c'est tout. Mais je suis heureux de voir qu'il y a quelques personnes dans le monde qui comprennent mon travail et qui l'apprécient. Là, mon galeriste qui est très très grand connaisseur de ces bols de Jianyang et qui montre mes bols, il a maintenant il y a des Japonais ou des Américains qui l'appellent pour essayer de voir mes bols parce qu'ils arrivent à trouver quelque chose dedans qui n'est pas spectaculaire, mais qui les nourrit et qui les nourrit intérieurement.
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3: Merci de nous retrouver dans In Vivo. Jacques-Rémy Girard est un réalisateur français de films d'animation et fondateur du studio Fond l'Image. Réalisateur de L'Enfant au Grelot, La Prophétie des Grenouilles, Mia et le Micou, Jacques-Rémy Girard a répondu aux questions de notre journaliste par rapport à sa vision sur le métier du film d'animation et son histoire avec la Chine.
4: Le cinéma d'animation chinois n'est point étranger à Jacques-Rémy Girard. Un film d'animation chinois intitulé « Le roi des singes » est l'un des premiers films qu'il a visionné. Ce film produit dans les années 60 par les studios du film d'animation de Shanghai est un chef-d'œuvre du film d'animation chinois. Vous vous en doutez, ce film a considérablement influencé le métier de Jacques-Rémy Girard. Je vous laisse écouter ce qu'il dit à ce propos.
5: Je parle toujours du « Roi des singes » parce que ça a été un des premier film que j'ai vu en tant que jeune homme et qui a été sans doute décisif dans ma carrière de faire de l'animation. J'ai été touché par ce film, par sa qualité, sa grande qualité, son originalité et aussi parce qu'il véhiculait. J'ai été emporté par ce film. Il avait, si j'avais à voter aujourd'hui, s'il y avait le roi des singes, je serais très très, j'aurais très envie de lui donner le grand prix personnellement, vous voyez.
4: En effet, ce film produit par le studio du film d'animation de Shanghai dans les années 60 constitue une œuvre très importante pour le cinéma chinois et a toute son importance dans l'histoire des productions du film chinois.
5: Et aussi, j'ai parlé de ce film parce que aussi il compte beaucoup l'histoire de la production chinoise, et je crois encore aujourd'hui il est très important puisqu'il y a eu un remake qui a été fait il y a 2 ou 3 ans, le remake du Roi des Singes, qui a eu un succès énorme. Donc il est encore vivant, ce Roi des Singes, il n'est pas mort. Et quand j'étais à Shanghai, j'ai rencontré des animateurs, des techniciens qui avaient travaillé sur ce film, qui sont âgés maintenant. C'était assez touchant de voir les gens qui ont participé à ce film dans les années 60.
4: Si Les Rois des Singes représentent la réalisation des anciens créateurs d'animation chinois, ces dernières années, les jeunes cinéastes chinois font leur apparition à l'international. Leurs films sont reconnus par les professionnels mondiaux, y compris les festivals du film d'animation d'Annecy. En 2017, la Chine était le pays hôte du festival d'Annecy, dont le but est de rendre hommage à l'intégralité du cinéma chinois. Jacques-Rémy Gérard fait part de ses impressions sur les films d'animation chinois.
5: Ils ont eu raison parce qu'il y a... Il y a de quoi montrer le renouveau de l'animation chinoise, la qualité de leurs films et la pertinence de ces films. Et on a vu donc à Annecy une sorte de panorama très intéressant. Et quand je suis venu la première fois, je suis venu à Pékin dans les années 70, mais la première fois que je suis venu en Chine pour des raisons cinématographiques, c'était en 2004. Avec la prophétie des grenouilles, j'ai vu un cinéma chinois en train d'éclore, à peine, c'était en train d'éclore, tout juste. J'étais allé à l'université, j'avais parlé avec un grand nombre d'étudiants qui commençaient tout juste à se frotter à l'animation et au scénario d'animation. Et aujourd'hui, je vois comme ça, en combien, 15 ans, le bond spectaculaire. Je suis très très impressionné.
4: La signature Folimage est en quelque sorte le synonyme de la qualité française en matière de films d'animation. Mais Folimage ne peut être pas très productif. Comment on traite les rapports entre la qualité et la durée des productions? La réponse de Jacques-Rémy Gérard.
5: Oui, parce qu'on a fait toujours le choix de la qualité plutôt que de la quantité. Quand j'ai fait La prophétie des grenouilles ou d'autres films, j'ai mis entre 6 et 7 ans pour faire un film. Avec toute une équipe, 200 personnes, on met beaucoup de temps parce que il faut trouver le rythme temporel pour bien faire les choses, se questionner, se remettre en question, aller le plus loin possible dans les détails, rechercher l'émotion. Ça ne se fait pas comme ça, il faut du temps. Et donc voilà, le temps, il est associé aussi à la qualité. Ça n'a jamais été un problème, hein. L'important, c'est qu'à la fin, le film soit bon, il puisse tenir son rang au plan international, que tous nos films ont tenu. Et je sais qu'il y a des façons de faire des choses plus vite, mais ce n'était pas notre choix du tout.
4: Pour M. Gérard, le cinéma est une combinaison d'une œuvre d'art et un produit industriel. Écoutons ce qu'il en dit.
5: C'est un produit, mais c'est aussi une œuvre. Et le cinéma... C'est là où se conjuguent les œuvres et les produits. Produits, bien sûr, parce qu'il faut de l'argent, il faut beaucoup de monde, il faut une industrie pour faire le film. Mais c'est une œuvre, parce que ce sont des objets culturels, artistiques forts, qui sont portés par des talents. Et l'artisanat, à Folimage, est encore très présent. Ce n'est pas qu'une industrie, c'est aussi l'artisanat et l'art est présent. Mais ce n'est ni l'un ni l'autre, c'est l'ensemble de tout ça réuni qui nous permet d'avancer.
4: Parlons des critères d'évaluation d'un bon film d'animation, Jacques-Rémy Gérard présente l'importance du scénario et du graphisme, mais il a notamment une préférence sur les films qui touchent les gens.
5: À travers tous les films que l'on peut voir, j'essaye aussi de déterminer celui qui va me toucher, celui qui va me parler d'une façon peut-être nouvelle, d'une façon originale, qui va m'attraper et m'emmener dans un univers que je ne connais pas, que j'ai envie de découvrir, qui va me surprendre. Évidemment aussi, les aspects graphiques sont notablement intéressants, parce que le film d'animation fait appel à du volume animé, ou du dessin, ou du graphisme, ou en 2D ou en 3D, évidemment. Et donc, la qualité graphique, l'originalité graphique est importante. Mais, bon, au fond de tout ça, il faut que le film nous touche. Et pour nous toucher, il faut qu'il nous emmène dans une histoire captivante, prenante, qui s'adresse à notre esprit, à nos émotions, et qui nous fasse un peu vibrer comme ça. Voilà, c'est ça qui est important.
4: Au lieu de rester coincé en Europe, les studios Folimage se montrent ouverts à la coopération. Présentation de M. Girard.
5: Je n'insisterai pas sur le fait que nous cherchons à seulement faire des films français. D'ailleurs, j'ai créé une école qui s'appelle La Poudrière, à Valence, à côté de Folimage, qui forme des jeunes à la réalisation, des Français, mais aussi d'autres nationalités. Il y a eu des Chinois qui sont venus, notamment Efang Wei et Cheng Cheng, qui sont deux Chinois qui sont vraiment excellents, qui sont sortis de cette école. Il y a Michael de Dock de Witt, qui est hollandais, qui est venu aussi avec nous, qui a eu un Oscar. Il y a eu des Russes. La prophétie des grenouilles avait été dessinée par Yuri Tcherenkov, un Russe. Donc on est très ouvert au monde, à d'autres nationalités. On ne pense pas qu'il faut faire des films refermés sur nous-mêmes. Au contraire, on est ouvert. Mais sur les sources d'inspiration, eh bien, on essaie de chercher des idées originales, souvent quand même puisées dans notre propre culture.
4: Jacques-Rémy Girard a toujours souhaité coopérer avec les cinéastes chinois.
5: Je crois que ça se fera, mais c'est encore... les Chinois et les Français se cherchent encore sur les projets. Il y a eu quelques tentatives qui n'ont pas forcément été très concluantes. Là, il y a encore matière à chercher comment faire ensemble. Mais lorsqu'on aura trouvé ça, je pense que là, on pourra faire partager des coproductions avec la France et de faire des films qui marchent autant dans nos pays respectifs. Mais il faut du temps. Il faut prendre le temps de bâtir ce travail en commun qui a encore de la peine à exister. C'est plus facile d'atteindre l'universalité avec l'animation et donc de parler à plusieurs langues, à plusieurs cultures. Mais on n'a pas... Il faut travailler à ça pour que ça se fasse un jour.
4: Avec l'originalité en scénario et graphisme, le film d'animation européen, notamment ceux de la France, reste toujours dans un style singulier orienté vers la recherche de l'originalité et de la créativité. Jacques-Rémy Girard affirme avec un peu de regret qu'à l'époque actuelle où le film 3D l'emporte sur le marché du cinéma, les spectateurs sont habitués au style esthétique des images 3D et peinent à accepter le film 2D.
6: Aujourd'hui, l'esthétique des films 3D s'est répandue auprès des jeunes enfants et je crois, d'une certaine façon, à modifier leur repère esthétique. Et aujourd'hui, quand je vais voir des enfants qui sont habitués à voir des films en 3D, ils ont de la peine à tolérer des choses faites à la main, car on manque d'éducation à ce moment-là. Et les enfants n'ont qu'une seule marque artistique dans l'œil. Et tout ce qui n'est pas de cette composition est un peu rejeté, malheureusement. Et c'est la raison pour laquelle je crois que les films français artisanaux, aujourd'hui, manquent d'audience, car les enfants qui vont voir ces films n'arrivent pas à comprendre l'esthétique parce qu'ils n'ont pas été formés à la découvrir, à l'apprécier, à l'aimer en quelque sorte. Moi, je suis pour défendre la diversité absolue, qu'on puisse voir des films en 3D, en 2D, en 2D, 3D, en stop motion, avec du sable animé. Ce qui est formidable dans ce métier, c'est qu'on peut faire de l'animation avec n'importe quoi. Et je trouve que formater trop les choses dans la direction 3D est très négatif, je trouve, pour l'éducation à la sensibilité.
4: Face au défi de films 3D et des grandes productions américaines, il semble que le film d'animation européen avance sur une autre voie et prenne parfois du retard. Pour cela, M. Girard s'est assigné l'objectif de poursuivre avec les recherches sur le film 2D.
5: Je ne sais pas, nous n'avons pas fait le choix de faire des films en 3D parce que beaucoup de gens font ça et bien mieux que ce qu'on pourrait faire. Et qu'on n'a pas fini notre chemin, comme vous dites, dans la 2D, qu'il y a encore beaucoup de choses à découvrir, et que pour nous, la liberté graphique elle est là encore en 2D aujourd'hui. On n'a pas de contraintes. Il y a très peu de contraintes. Et donc, on est plus libre. Moi, je parle en termes de liberté.

0: Et cette liberté nous fait faire des films un petit peu différents, et le public le sent, ça, et ça marche. Ils tiennent encore, on peut encore faire des films plus êtes nature.
1: Aux yeux de Jacques-Rémy Gérard, les jeunes qui se lancent dans le métier du film et d'animation sont très prometteurs et ils voient de bon œil cette nouvelle génération qui va révolutionner le secteur du film et d'animation.
0: Moi, quand j'ai commencé, l'animation, ça n'existait presque pas. Donc, il a fallu tout inventer, se former nous-mêmes, chercher à trouver les idées, à trouver les moyens de fabriquer. Aujourd'hui, les jeunes, ils savent tout. Ils savent tout d'un coup. Je ne sais pas, c'est la télévision, c'est l'influence des médias, c'est l'informatique aussi, la facilité d'entrer dans l'informatique. Moi, je trouve que à travers l'école de la Poudrière, je le vois, les jeunes qui arrivent, ils savent énormément de choses. Ils n'ont pas, presque pas beaucoup à apprendre. Ils n'ont qu'à apprendre à chercher en eux quelle est leur force pour faire des films. Je suis assez soufflé par cette situation. Je pense qu'en Chine aussi, c'est pareil, parce que j'ai entendu dire aussi que les jeunes sont très créatifs, et dans plusieurs pays du monde aussi. Et donc là, c'est à cette nouvelle génération qui va révolutionner le cinéma d'animation, en France, en Chine, ailleurs, parce qu'il n'y a plus à inventer quelque chose qui n'existe pas. Les choses sont là et les jeunes le savent. Donc, dès qu'ils attrapent ce métier, ils vont exceller.
2: Voilà, je vous propose à suivre un épisode de notre courte chinoise. C'est parti!
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4: Bonjour à toutes et à tous, bienvenue pour une nouvelle leçon de notre cours de chinois au quotidien. C'est Xiao Tai.
3: Eh bien, moi c'est Thomas, votre apprenti étudiant qui apprend le chinois en même temps que vous. La dernière fois, on a appris à commander dans un restaurant chinois et je propose de réviser un peu les phrases qu'on a apprises avant d'entamer la leçon d'aujourd'hui.
4: D'accord. Commençons par cette phrase pour demander les spécialités du resto. On dit en chinois, 你们有什么特色菜? Quelles sont vos spécialités?
3: 你们有什么特色菜?
4: Yo. Ce qui signifie avoir.
3: Yo.
4: Shem, quoi?
3: Shem.
4: Te se sai, spécialité.
3: Te se sai.
4: Alors, qu'est-ce que vous avez comme spécialité? Ça se dit en chinois. Nimen yo shem te se sai.
3: Nimen yo shem te se sai.
4: Ni shu yao dao cha ma? Aurais-tu besoin des couteaux et des fourchettes?
3: Ni shu yao dao cha ma?
4: Xuyao veut dire avoir besoin de quelque chose.
3: Xuyao.
4: Dao cha, couteau, fourchette.
3: Dao cha.
4: Et pour proposer un thé rouge à son ami, on peut dire 请问你要红茶吗?
3: 请问你要红茶吗?
4: 请问, c'est une formule de politesse équivaut à s'il te plaît ou s'il vous plaît. 请问.
3: 请问.
4: 红茶.
3: 红茶.
4: Hongcha veut dire thé rouge ou thé noir. Alors, dernière phrase, 我们AA制吧.
3: 我们AA制吧.
4: AA制 veut dire on se partage les frais du repas.
3: AA制. Ok, c'est terminé pour la révision de la leçon précédente. Maintenant, on se réécoute les quatre dialogues en intégralité.
5: 对话一.
6: 你们有什么特色菜?
5: 烤鸭. 您喜欢吗?
6: 喜欢.
5: 对话二.
6: 你需要刀叉吗?
5: 不, 我想试着用筷子。 对话三, 请问, 你要红茶吗?
6: 我想尝尝中国绿茶。
5: 对话四,
6: 我们AA制吧。
5: 下次吧, 这次我买单。 下次吧, 这次我请客。
3: Et voilà, maintenant je crois aujourd'hui, Tai, qu'il va être question de restaurant. Alors, comme d'habitude, tu vas me lire les phrases pour débuter en chinois. Je vais les traduire en français et puis après, on va travailler.
4: Volontiers. 请你们等一会儿.
3: Pourriez-vous attendre un petit moment?
4: 我们要等多久?
3: Combien de temps devrons-nous attendre?
4: 味道怎么样?
3: Comment trouvez-vous la nourriture?
4: 真的很好吃.

0: 一会儿。
1: Attendez un petit moment, s'il vous plaît. 请你们等一会儿。
0: 请你们等一会儿。Écoutons le premier dialogue en entier pour mieux se rendre compte en situation.
2: 请你们等一会儿。
3: 我们要等多久？
2: 大概半个小时吧。
0: Alors, si au taille, attendre se prononce donc den en chinois. C'est ça ou pas?
1: C'est ça. Et un petit moment se dit en chinois 一会儿。
0: 一会儿。C'est donc une appellation un peu floue. Si je veux demander combien de temps précisément devrons-nous attendre, comment dois-je m'y prendre en chinois?
1: Tu peux dire 我们要等多久？
0: 我们要等多久？
1: 我们signifie nous.
0: 我们
1: 要 devoir
0: 要
1: 等 attendre
0: 等
1: 多久 combien de temps
0: 多久？
1: 我们要等多久？
0: 我们要等多久 ？Combien de temps devrons-nous attendre donc?
1: Exactement. Voilà, on va réécouter le premier dialogue.
2: 请你们等一会儿。
3: 我们要等多久？
2: 大概半个小时吧。
0: Bon allez, on a fini d'attendre. C'est l'heure de s'asseoir et de manger. On a même commencé à manger. Je voudrais demander à mon voisin comment trouve-t-il la nourriture.
1: Dans ce cas-là, tu peux dire 味道怎么样？
0: 味道怎么样？
1: 味道 le goût, la saveur.
0: 味道
1: 怎么样 comment?
0: 怎么样 Et 怎么样 je les relis donc. 味道怎么样 Ok, bien sûr, dans les restaurants chinois, on est rarement déçu dans la capitale. Et le plat est vraiment délicieux. Alors comment je pourrais dire sa taille?
1: Si tu aimes vraiment le plat, tu peux dire 真的很好吃。
0: 真的很好吃。
1: Oui, 真的 vraiment.
0: 真的
1: 很 très
0: 很
1: 好吃 délicieux
0: 好吃
1: 真的很好吃
0: 真的很好吃 OK, on s'écoute le dialogue
2: 2味道怎么样
3: 真的很好吃
0: Et après avoir mangé autant de mes succulents, je n'ai vraiment plus faim.
1: C'est vrai, les Chinois sont très hospitaliers et couvrent les tables de plats.
0: Mais parfois, il est nécessaire de leur faire savoir que l'on n'a plus faim.
1: Oui, pour exprimer cela, tu pourrais dire 我吃饱了。
0: 我吃饱了。
1: 我 吃manger。
0: 吃
1: 饱 rassasié。
0: 饱
1: Le est une particule. Les verbes du chinois ne subissent pas de changement de temps. Pour exprimer une action déjà accomplie, on utilise une particule dans la phrase. Par exemple 我吃饱了。Le signifie l'achèvement d'une action.
0: Le.
1: 我吃饱了。
0: 我吃饱了。Je n'ai plus faim.
1: Voilà, on va écouter le dialogue 3.
2: 还要点什么？
3: 哦，谢谢，我吃饱了。这里的菜真的很好吃。
1: OK, nous faisons une révision. Je n'ai plus faim signifie 我吃饱了。
0: 我吃饱了。
1: Et c'est vraiment délicieux, se dit en chinois. 真的很好吃。
0: 真的很好吃。
1: 真的，qu'est-ce que ça signifie?
0: Je crois que ça signifie vraiment.
1: C'est ça. 好吃
0: Ben, je crois que ça signifie délicieux, 好吃
1: Tout à fait.
0: Et si tu as envie de demander comment est la nourriture, taille, comment tu dois t'y prendre?
1: Oui, tu peux dire 味道怎么样
0: 味道怎么样
1: 味道 c'est la saveur d'un plat, le goût.
0: 味道
1: Et si beaucoup de gens dînent au restaurant, tu dois faire la queue et à ce moment-là, tu veux savoir combien de temps tu vas devoir attendre. Et comment tu peux demander ça au serveur chinois?
0: 我们要等多久?
1: Exact. 等, attendre.
0: 等.
1: 多久? Combien de temps?
0: 多久?
1: 我们要等多久? OK, voilà la dernière phrase à apprendre.Pourriez-vous attendre un petit moment? Pour dire cela en chinois, c'est 请你们等一会儿。
0: 请你们等一会儿。
1: 一会儿 un petit moment.
0: 一会儿。
1: Écoutons maintenant le dialogue complet de la leçon 14.
2: 请你们等一会儿。
3: 我们要等多久？
2: 大概半个小时吧。味道怎么样？
3: 真的很好吃。
2: 还要点什么？
3: 哦。谢谢，我吃饱了。这里的菜真的很好吃。
1: Voilà pour le cours d'aujourd'hui. Maintenant, vous pouvez aller tranquillement dans un restaurant chinois et vous délecter de ces mets si bons. J'espère que

0: Tout le monde a compris. Maintenant, c'est l'heure de notre rubrique ABC de la culture chinoise.
1: Le thé et le café sont souvent utilisés par les Chinois pour décrire les cultures orientales et occidentales. Le thé représentant l'Orient, le café l'Occident. Le thé est né en Chine, ça on le sait, et son histoire est vieille de 5000 ans. Et depuis des milliers d'années, le thé consiste en une boisson incontournable ici, Tai.
0: Oui, les régions du sud et de l'est de Chine, avec leur climat propice à la culture du thé, produisent depuis longtemps le thé et les feuilles de thé sont exportées via l'ancienne route de la soie vers des pays asiatiques et européens. Voilà, ainsi s'achève notre cours de chinois d'aujourd'hui.
1: Salut Xiao Tai, à la prochaine, au revoir.
0: Salut Thomas, salut tout le monde, au revoir.
2: Ainsi prend fin cette émission d'In Vivo. J'espère que vous avez passé un bon moment sur nos ondes. À la prochaine fois, salut!

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0: L'Iran affirme ne pas avoir encore pris de décision concernant la prolongation du mémorandum d'accord de paix avec les États-Unis qui expire aujourd'hui. Les deux parties devaient mener des négociations dans un délai de 60 jours afin de parvenir à un accord définitif. Mais la situation des pourparlers reste incertaine suite à l'escalade des tensions autour du détroit d'Ormuz ces derniers jours. L'Iran affirme que les forces américaines ont été interdites d'accès au détroit, au golfe Persique et au golfe d'Oman. L'Iran a rejeté l'affirmation du président américain Donald Trump concernant son contrôle sur le détroit d'Ormuz et jure de maintenir la voie navigable bloquée. Le porte-parole du ministère des Affaires étrangères d'Iran déclare que la situation dans le détroit résulte directement des actions illégales menées par les États-Unis et Israël.
1: L'état d'instabilité dans le détroit d'Ormuz est exclusivement le résultat des actions illégales des États-Unis. Sur le plan international, ils présentent très souvent le sujet comme si c'était l'Iran qui avait provoqué l'instabilité dans le détroit d'Ormuz. Nous savons tous que le détroit d'Ormuz n'avait aucun problème jusqu'au 28 février 2026 et qu'il était ouvert. L'exploitation de cette voie navigable par les États-Unis a entraîné l'instabilité du détroit.
2: Le vice-ministre iranien des Affaires étrangères Kazem Gharibabadi a souligné que seul l'Iran peut décider si le détroit d'Ormuz est ouvert ou fermé. Sa déclaration intervient après que le président Trump a annoncé qu'il déclarerait prochainement le détroit comme un territoire américain. Les médias iraniens rapportent que l'Iran et Oman sont parvenus à un accord sur une carte des routes maritimes pour le détroit d'Ormuz. Selon la nouvelle route, les navires commerciaux entrant et sortant du détroit traverseront des parties des eaux territoriales iraniennes. Cette route temporaire devrait entrer en vigueur pour une durée de 2 à 4 mois.
0: Le président américain Donald Trump a ordonné une réduction substantielle des exercices militaires conjoints avec la République de Corée qui débute aujourd'hui. Donald Trump a déclaré que ses instructions au Pentagone visaient à réduire les coûts militaires élevés pour les États-Unis. Il a ajouté qu'il était trop tard pour annuler les exercices, mais que les États-Unis réduiraient leur participation. Il estime que ces exercices envoient un message hostile à Pyongyang qui ne menace pas Washington. Le président américain a également souligné le refus de Séoul de se joindre aux efforts de son pays visant à dénucléariser l'Iran. Le ministère de la Défense de la République de Corée a indiqué que les exercices militaires avec les États-Unis avaient débuté comme prévu. Les ministres des Affaires étrangères de 8 pays islamiques ont condamné le rejet par Israël du plan de paix pour Gaza.
3: La déclaration commune de ces pays, parmi lesquels figurent l'Égypte et l'Indonésie, affirme qu'Israël porte la responsabilité de faire obstacle à la paix à Gaza. Les ministres des Affaires étrangères ont exhorté Israël à se conformer à la feuille de route menant à la paix qu'ils jugent essentielle à la reconstruction de Gaza. L'envoyé spécial du Conseil de paix de Trump pour Gaza, Nikolai Mladenov, et l'envoyé américain Jared Kushner ont rencontré les médiateurs égyptiens, qatariens et turcs au Caire. Ces pourparlers ont eu lieu alors qu'Israël poursuivait ses frappes aériennes sur Gaza. Un haut responsable israélien a indiqué que M. Kushner et M. Mladenov devaient rencontrer lundi le Premier ministre israélien Benjamin Netanyahou.
0: Le Maroc a renforcé la sécurité le long de ses frontières avec les enclaves espagnoles de Ceuta et Melilla après que des appels lancés sur les réseaux sociaux ont incité des migrants à tenter un nouveau franchissement massif de la frontière le 15 août. Les forces marocaines affirment avoir déjà empêché des centaines de migrants d'atteindre Ceuta 2 semaines après l'afflux sans précédent qui avait fait des dizaines de morts.
4: Les autorités marocaines ont arrêté plusieurs personnes soupçonnées d'avoir utilisé les réseaux sociaux pour encourager des tentatives coordonnées de franchissement illégal des frontières vers Ceuta et Melilla. Le ministère de l'Intérieur précise que les personnes impliquées dans la diffusion ou l'organisation de tels appels feront l'objet de poursuites judiciaires.
2: Toutes les mesures nécessaires ont été prises pour empêcher toute tentative de franchissement illégal et intercepter toute personne cherchant à y prendre part. Des poursuites judiciaires seront également engagées contre toute personne reconnue coupable d'avoir participé à des actes illégaux, y compris celles qui encouragent de tels appels sur les réseaux sociaux.
4: La sécurité a été renforcée autour des deux enclaves, avec des postes de contrôle plus stricts, des effectifs supplémentaires et des barrières frontalières renforcées.
2: Comme vous pouvez le constater, un important déploiement de personnel de sécurité et de forces de l'ordre est en place, soutenu par un équipement de sécurité considérable. Le poste frontière a également été renforcé et des barrières supplémentaires en fil barbelé ont été installées. Pas une seule personne ne sera autorisée à franchir illégalement la frontière.
4: Ces mesures font suite à la traversée massive et meurtrière vers Séonta fin juillet, qui a mis en évidence les risques liés aux appels lancés en ligne encourageant la migration irrégulière.
2: Ces appels constituent une menace sérieuse pour la société marocaine. Ils contribuent à des pertes humaines, à des décès et à des disparitions. Notre message aux familles et à la société marocaine est clair. Ne suivez pas et ne réagissez pas au contenu en ligne qui encourage la migration irrégulière.
4: Le Maroc affirme que la vigilance aux frontières restera élevée, tandis que les autorités s'efforcent d'empêcher de nouvelles traversées à grande échelle et potentiellement mortelles.
0: La Tanzanie a désormais accès au système chinois de paiement interbancaire transfrontalier, ce qui facilite le règlement des paiements destinés aux entreprises chinoises. Comme le rapporte notre correspondant en Tanzanie, il existe un immense potentiel pour éliminer les problèmes d'accès aux devises dans une relation commerciale qui représentait plus de 11 milliards de dollars en 2025.
3: Une nouvelle option de paiement ouvre une nouvelle voie au commerce entre la Tanzanie et la Chine. Le système de paiement transfrontalier chinois, également connu sous le nom de CIPS, permet aux banques de régler les transactions directement en yuan, réduisant ainsi la dépendance vis-à-vis d'autres devises. Pour l'homme d'affaires chinois Wang Xin, qui vit en Tanzanie depuis 6 ans, cette initiative pourrait atténuer certaines difficultés rencontrées par les importateurs.
5: La plus grande difficulté à laquelle nous sommes confrontés actuellement sur le marché financier est le change en Tanzanie. En raison de l'intervention du dollar américain, le coût de conversion du RMB est relativement élevé et il y a souvent une pénurie de devises sur le marché. Nous espérons donc que la banque pourra nous apporter davantage de soutien.
3: En Tanzanie, c'est la Stanbic Bank qui facilite ces transactions. Celle-ci a également étendu l'accès aux CIPS à d'autres marchés africains. Pour le responsable tanzanien, l'utilisation accrue du yuan constitue un moyen supplémentaire de soutenir les liens économiques croissants avec la Chine.
2: Nous prévoyons avec confiance que nos échanges économiques connaîtront une trajectoire ascendante importante, d'autant plus que la Chine a pleinement mis en œuvre sa politique historique de droits de douane nuls sur 100% des lignes tarifaires pour la Tanzanie, effective depuis le 1er mai 2026.
3: La Banque centrale, autorité de régulation financière de la Tanzanie, indique qu'outre son soutien aux CIPS, elle s'efforce de renforcer d'autres systèmes de paiement régionaux et continentaux. Elle précise toutefois que le développement des paiements transfrontaliers numériques doit s'accompagner de mesures de protection renforcées.
4: À mesure que ces services se développent, il faut continuer à mettre l'accent sur les contrôles en matière de lutte contre le blanchiment d'argent et le financement du terrorisme, la résilience en matière de cybersécurité, la protection des consommateurs et la gestion prudente des risques.
3: Le lancement du CIPS intervient alors que les échanges commerciaux entre la Tanzanie et la Chine ne cessent de croître, le commerce bilatéral ayant atteint plus de 11 milliards de dollars l'année dernière, soit une hausse de 27% par rapport à l'année précédente. La Chine reste une source majeure des importations tanzaniennes, notamment en matière de machines, d'électronique, d'équipements de construction et d'autres biens industriels. En réduisant les coûts et les délais liés aux échanges commerciaux, ce nouveau système de paiement pourrait aider la Tanzanie à se rapprocher de son objectif, porter le volume des échanges avec la Chine à 20 milliards de dollars d'ici 2030. Ses partisans affirment qu'un renforcement des échanges commerciaux pourrait créer davantage d'opportunités pour les entreprises des deux pays et consolider encore davantage les relations économiques qui unissent les deux nations depuis plus de 60 ans.
0: La Chine a lancé une nouvelle route maritime vers l'Europe via l'océan Arctique, réduisant ainsi de moitié la durée du trajet. Ce service estival hebdomadaire part du port de Ningbo Zhoushan dans la province du Zhejiang et permettra de gagner 20 jours par rapport à des itinéraires tels que celui passant par le canal de Suez.
3: Les navires emprunteront le passage du nord-est avant de faire escale dans des ports d'Europe du Nord et de la mer Baltique. La saison de navigation dans l'Arctique s'étend généralement de juillet à octobre. Les opérateurs déploieront jusqu'à 8 navires renforcés pour la navigation dans les glaces sur cette nouvelle route.
2: Nos voyages d'essai de l'année dernière ont confirmé un temps de transit aller simple de 20 jours entre Ningbo et Felixstowe, soit un gain de près de 20 jours par rapport aux itinéraires traditionnels. Le passage arctique protège efficacement les cargaisons sensibles à la température contre la chaleur estivale extrême qui règne sur les itinéraires du canal de Suez et du cap de Bonne-Espérance. Il permet également d'éviter les goulots d'étranglement fréquents, tels que la congestion des voies navigables, l'instabilité des horaires et la hausse des coûts de transport maritime. Nous réservons des postes d'amarrage dédiés afin de garantir un accostage immédiat à l'arrivée du navire et un départ rapide une fois le chargement terminé. En coordination avec les autorités maritimes et douanières,
1: Nous accordons la priorité au dédouanement des conteneurs clés et de ceux nécessitant une inspection, ce qui réduit efficacement la durée de séjour du navire au port et garantit un fonctionnement hautement efficace de la ligne hebdomadaire arctique.
0: Le tourisme technologique est en train de devenir la toute dernière tendance en matière de tourisme réceptif en Chine. De plus en plus de visiteurs étrangers ajoutent ainsi le marché de l'électronique de Huatianbei à Shenzhen à leur itinéraire.
6: Pour un nombre croissant de visiteurs étrangers, l'un des principaux attraits de Shenzhen est celui-ci, le marché de Huatianbei. On le décrit souvent comme le plus grand marché d'électronique au monde. Il est devenu une destination où touristes, créateurs et chefs de petites entreprises viennent à la recherche des dernières technologies grand public de la Chine.
4: Sur TikTok, j'ai cherché des endroits intéressants à visiter à Shenzhen et c'est ce qui m'a amené ici. Des peluches IA, c'est tout nouveau pour moi. J'en achète pour les essayer.
1: Des lunettes IA, un ordinateur portable et je voudrais offrir à mon frère une meilleure télévision, car la sienne est trop petite.
6: Et le prix n'est qu'un des avantages de faire ses achats, Huatianbei.
1: Je suis surpris que le prix ne soit pas plus élevé que celui des Meta Rebon. La traduction était bien meilleure. Quand ce monsieur parlait, je pouvais lire exactement ce qu'il disait. C'était plutôt cool.
6: Pour les entrepreneurs et les petites entreprises, Huatianbei est bien plus qu'un simple marché. Sur moins de 1,5 km², fabricants, fournisseurs de composants, développeurs de logiciels et distributeurs travaillent côte à côte. Cela permet aux idées de passer du concept au prototype, puis du prototype au marché en l'espace de quelques jours seulement.
1: Ici, le développement d'un produit se fait très rapidement. Si vous avez besoin d'un prototype ou si vous vous adressez à une entreprise spécialisée dans l'intégration matérielle logicielle, celle-ci pourrait même travailler de nuit pour répondre à votre demande. Tant que vous avez le volume et la demande nécessaires, nous nous chargerons de tout.
6: L'entreprise de Zhang Guoping a été l'une des premières à lancer ses traducteurs IA à double écran. En étroite collaboration avec des développeurs de logiciels et des fournisseurs de matériel situés à proximité, son équipe met continuellement à jour le produit en fonction des retours des clients étrangers en ajoutant de nouvelles fonctionnalités à mesure que la demande du marché évolue.
4: Conception le matin, prototypage l'après-midi, production en série le lendemain et expédition dans le monde entier en moins d'une semaine. Cette rapidité caractéristique de Huatianbei incarne véritablement la vitesse de Shenzhen. En effet, Huatianbei dispose d'une chaîne industrielle complète dans le domaine de l'électronique et de l'information, fruit de plus de 40 ans d'expérience, ainsi que de secteurs manufacturiers et de services de pointe. C'est l'intégration et la synergie de ces deux moteurs qui ont rendu possible cette prouesse remarquable.
6: Cette rapidité a permis à Huatianbei de devenir l'un des quartiers d'affaires chinois les plus ouverts sur l'international. En moyenne, près de 8000 acheteurs étrangers provenant de plus de 180 pays et régions se rendent chaque jour sur le marché pour s'approvisionner en produits ou explorer des opportunités commerciales. Alors que Shenzhen se prépare à accueillir les réunions de l'APEC cette année, Huatianbei modernise ses services multilingues, ses options de paiement numérique et ses infrastructures d'accueil afin de mieux servir ses visiteurs internationaux.

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12: Bonjour à toutes et à tous, bienvenue dans Fréquence Afrique sur CGTN Radio. La Chine est un partenaire de première importance pour le Cameroun, puisqu'elle l'aide à atteindre ses objectifs de développement. Dans une interview accordée à CGTN Français, le ministre camerounais de l'économie, de la planification et de l'aménagement du territoire a hautement salué le rôle joué par la Chine dans son domaine. Il a aussi évoqué les grands projets réalisés dans son pays grâce à la Chine, notamment la construction du port en eau profonde de Kribi. On les suit tout de suite dans la première partie de cette émission.
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13: Bonjour Monsieur le Ministre.
14: Bonjour.
13: Vous avez publié la stratégie nationale de développement 2020-2030, le SND30, qui inclut le renforcement de l'industrialisation du Cameroun et aussi l'amélioration de la gouvernance, la réduction du déficit commercial par rapport au PIB de 6%, c'était en 2018, à moins de 3%, fixé comme objectif en 2030. Comment voyez-vous le rôle de la Chine dans le développement économique du Cameroun et aussi dans cet objectif pour le Cameroun pour l'année 2030?
14: Un des axes majeurs de cette stratégie, c'est la transformation structurelle économique du Cameroun. En d'autres termes, l'industrialisation, l'intégration des chaînes de valeur. Pour le faire, on a besoin, bien entendu, des infrastructures, des acteurs industriels, des partenaires commerciaux et qui vont accompagner cette dynamique. Certainement, il est aussi question de remonter le niveau des échanges commerciaux. Quand nous venons donc à voir tout cela ensemble, la Chine est à la fois partenaire stratégique, économique, financier et commercial pour le Cameroun. C'est dans cet esprit que nous voyons la place de la Chine aux premières loges de notre partenariat pour pouvoir continuer à soutenir les efforts de développement du Cameroun sur la base d'une vision partagée, sur la base, bien entendu, d'une compréhension mutuelle et en allant vers un destin commun.
13: En parlant du port en eau profonde de Kribi, qui était, on se rappelle, la première phase du projet a déjà été terminée en 2018 et la deuxième phase devrait être achevée d'ici la fin de l'année 2024. Comment évaluez-vous l'exploitation du port en eau profonde de Kribi?
14: Il faut probablement insister sur la vision stratégique de ce port. Il ne s'agit pas d'un port tout simplement, il s'agit d'un complexe industriel portuaire. Pour dire que la dimension port va jouer un rôle important, mais la dimension industrialisation est également une phase importante de cette infrastructure. Avec la Chine, c'est à peu près 1,3 milliard de dollars qui sont investis pour la réalisation de la phase 1 et 2. Aujourd'hui, on peut se féliciter déjà des résultats que nous obtenons à partir de la phase 1. À Kribi, nous avons pu enregistrer à la fin de l'année 2023 pratiquement 200 milliards de recettes douanières générées par l'activité au niveau donc de ce port. On peut se dire que le bilan est positif et qui va encore s'améliorer.

0: fil du temps, quand la deuxième phase va être opérationnelle, et surtout quand les industries vont bien entendu s'implanter pour pouvoir transformer nos ressources naturelles, nos ressources minières, exporter des produits à forte valeur ajoutée, générer plus de revenus et accompagner la croissance économique inclusive voulue par notre pays.
1: Et certains médias occidentaux doutent de la capacité de remboursement de dette du Cameroun. Quels sont vos commentaires là-dessus?
0: Je voudrais vous rassurer d'emblée que le niveau de la dette publique du Cameroun est autour de 45% de notre produit intérieur brut, largement en dessous du seuil communautaire de 70%. Cet endettement est soutenable, ce qui signifie tout simplement que nous sommes à même, à partir des revenus générés, d'assurer le service de la dette.
1: Le prochain sommet du Forum sur la coopération sino-africaine, le FOCAC, se tiendra en septembre 2024 en Chine. Quel rôle pensez-vous que le FOCAC joue dans la promotion des relations sino-camerounaises et surtout, quelles sont vos attentes de cette édition du FOCAC?
0: Nous sommes très satisfaits des résultats obtenus et l'occasion de l'édition prochaine du FOCAC va nous permettre aussi d'envisager de nouvelles stratégies, de nouvelles opérations, de nouvelles mesures pour aller plus vite et plus loin.
1: Merci beaucoup, Monsieur le Ministre, pour cet entretien.
2: 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On fait maintenant une pause en musique et on se retrouve juste après pour la suite de l'émission.

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1: Vous êtes toujours à l'écoute de Fréquence Afrique. En banlieue de Brazzaville, l'hôpital de l'amitié sino-congolaise a su gagner la reconnaissance de la population locale. En raison des équipes médicales qui s'y succèdent, la population l'appelle communément l'hôpital des Chinois. Le directeur de cet établissement, Benjamin Gankono, assure la bonne collaboration avec le médecin chinois en même temps qu'il explore d'autres opportunités de coopération avec la Chine. Écoutons ce reportage et suivons plutôt ce reportage dans cette deuxième partie de l'émission.

0: Derrière moi se trouve l'hôpital d'amitié sino-congolaise, situé dans la capitale de la République du Congo, Brazzaville. En mars 2013, lors de sa visite en République du Congo, le président chinois Xi Jinping et le président congolais Denis Sassou Nguesso ont inauguré cet établissement ensemble. Aujourd'hui, découvrons comment cet hôpital a évolué depuis son ouverture. Suivez-moi pour en savoir plus.
1: Bonjour, monsieur le directeur.
2: Bonjour, madame.
3: C'est ici que j'ai rencontré monsieur Benjamin Nkakono, directeur de l'hôpital, depuis près de 4 ans.
2: Donc, tout ce que nous faisons, les tarifaires sont là.
1: Quelles sont les consultations les plus demandées ici?
2: Les consultations en ophtalmologie. Et de l'autre côté, là-bas...
3: La grande particularité de cet hôpital, c'est la présence permanente d'une équipe médicale chinoise.
4: Comme médecins congolais, nous sommes accompagnés des médecins chinois. Et donc, cette coopération... apporte un plus.
2: Les médecins chinois, c'est des personnes tout à fait ouvertes, compétentes, et ils prêtent main forte aux équipes congolaises.
3: L'actuelle équipe chinoise est arrivée en novembre dernier.
5: Le directeur Benjamin accorde un grand soutien à notre travail. Il est hautement coopératif et très gentil.
2: La collaboration est très bonne. On intervient dans tous les domaines, on discute, on trouve des solutions. Je m'efforce à entretenir de bonnes relations avec les différentes missions médicales qui ont succédé. Et le travail se passe dans les meilleurs des cas.
3: Cette bonne coopération a valu à l'hôpital une réputation tout à fait originale.
4: Vous savez, dans la cité, ils appellent même cet hôpital l'hôpital des Chinois. Donc c'est ça qui attire beaucoup plus. Donc les patients reviennent toujours parce qu'ils sont satisfaits, parce qu'ils savent qu'en venant ici, ils auront l'expertise chinoise.
2: Et quand les Chinois ne sont pas là, il y a certains malades qui ne veulent pas se présenter. Ils préfèrent attendre que les médecins chinois soient là pour se faire présenter, pour se faire opérer.
3: Le département qui a fait la plus grande renommée de l'hôpital, c'est le centre d'ophtalmologie sino-congolais, ouvert en 2018.
5: Je vais vous raconter une petite histoire. Nos ophtalmologistes ont opéré un patient. Bien sûr, l'opération est totalement gratuite. Par la suite, il a été totalement guéri de la cataracte. Pour exprimer ses remerciements, il a marché une dizaine de kilomètres pour venir offrir un cadeau aux ophtalmologistes.
3: D'année en année, les équipes relaient leurs efforts avec pour objectif de rendre l'hôpital digne de son statut exceptionnel.
6: Le président chinois est arrivé pendant que nous étions déjà là, sans retrouver avec son homologue, le président Sassou Nguesso. Nous avions assisté les deux quand ils ont coupé le ruban symbolique.
5: C'est ici que le président Xi Jinping a avancé en 2013 les quatre principes de l'aide médicale chinoise en Afrique. La fraternité sans frontières, ça veut dire qu'au moment où on réussit, on partage les gains avec les autres. Nous, les Chinois, avons la capacité et la volonté d'aider nos frères démunis.
2: Donc la Chine nous donne des équipements, la Chine nous donne de la main-d'œuvre, notamment les coopérants chinois qui viennent nous aider à accomplir cette tâche. Voyez-vous, donc c'est dans ce sens-là que la Chine et l'Afrique constituent une véritable communauté de destin.
7: Alors, bonjour monsieur.
8: Bonjour monsieur le directeur.
3: Pour l'avenir, le directeur a déjà quelques projets en tête pour faire profiter à plus de Congolais cette coopération avec la Chine.
2: Et cet espace est prévu pour l'agrandissement de l'hôpital, où on pourra hospitaliser les malades à ce niveau. On le souhaite parce que nous avons beaucoup de malades qui viennent pour les affections des yeux, mais ils sont soignés, mais ils ne sont pas hospitalisés. Nous pensons que la coopération entre la Chine et le Congo dans le domaine de la santé est encore

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1: Restez branchés sur CGTN Radio. On fait une pause avec cette belle mélodie et on se retrouve pour la suite.

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1: Vous êtes toujours à l'écoute de Fréquence Afrique. Prof Elio Ngontché a consacré plus de 30 ans de recherche pour améliorer la productivité d'une herbe précieuse pour l'alimentation du bétail et la lutte contre la désertification. Dans la troisième partie de cette émission, notre confrère Karim Badolo est allé échanger avec lui sur les différentes étapes de son travail et les résultats qu'il a obtenus.
2: Bonjour, bienvenue dans Décryptons la Chine moderne.

0: Dans son processus de développement, la Chine a fait de la science et de la technologie des piliers essentiels. Les chercheurs chinois font preuve d'initiative pour proposer des solutions afin d'aider à relever les défis du développement. Nous sommes aujourd'hui à l'Institut de botanique relevant de l'Académie chinoise des sciences à Beijing pour échanger avec un chercheur qui a consacré ses travaux au développement d'une herbe. Il s'agit du professeur Liu Gongqie. Professeur Liu Gongqie connaît bien les secrets de cette herbe appelée l'herbe à mouton ou l'Emus chinensis. Bonjour professeur.
1: Bonjour.
0: Merci de nous recevoir.
1: Vous êtes bienvenu.
0: Dites-nous, qu'est-ce que l'herbe à mouton Jiangke?
1: L'herbe de mouton, c'est une espèce graminée qui est distribuée dans les Euro-Asie plateaux.
0: Oui.
1: Alors, surtout dans les prairies. C'est une plante pérenne. Le nom herbe de mouton Jiangke, ce sont des variétés, une série de variétés que nous sélectionnons depuis longtemps. La fonction de l'herbe de mouton est multiplière. Première, c'est écologique. Cette plante, vous voyez, il a développé des racines multiplières. Ce caractère qui est très intéressé pour le fixer des sols, fixer des sables, des terrains dégénérés. Deuxième chose, c'est une plante qui a une valeur nutritive pour les animaux.
0: La recherche sur l'herbe à mouton Jiangke présente des avantages à la fois écologiques et économiques. En quoi ont consisté ces travaux de recherche?
1: Nous avons un but pour un travail en global, c'est-à-dire création des variétés nouveaux, par exemple Jiangke. Première direction, c'est-à-dire pour travailler, comment se travaille, il faut faire la collection des ressources génétiques. Deuxième direction, ce sont des travaux de laboratoire, c'est-à-dire comprendre la clé, problème réel, par exemple, pourquoi le rendement est trop petit, pourquoi cette herbe qui peut fixer les sables, des questions comme ça. Troisième partie, c'est-à-dire, aux bases des connaissances scientifiques, est-ce qu'on a des technologies qui peuvent accélérer de comprendre plus vite la science.
0: Oui, c'est ça.
1: Dernière étape, c'est de vraiment créer une variété qui est stable, qui peut reproductible.
0: Après plus de 30 ans de recherche, une série de nouvelles variétés de l'herbe à mouton Jiangke ont été développées et les résultats ont été mis en œuvre dans de nombreux endroits.
1: Nous avons beaucoup de résultats scientifiques. Nous essayons d'appliquer ces résultats dans les prairies. Par exemple, ici, on travaille pour améliorer le sol alcalin et salin. C'est-à-dire, dans ce type de sol, on peut produire des herbes de mouton avec un rendement raisonnable, nutritif pour les animaux. On a utilisé dans les protection et contrôle de désertification, c'est-à-dire des sols sableux. Tout ça, en gros, ça contribue aux réformes de civilisation écologique en Chine.
0: Une herbe si précieuse peut-elle être promue et cultivée dans d'autres parties du monde comme l'Afrique ou l'Asie? Le professeur Liu a répondu par l'affirmative.
1: Il faut faire les choses dans les régions similaires écologiquement dans le monde entier. Alors au moins dans les régions qui ont une précipitation à partir de 300 à 500 millilitres.
0: Les travaux de recherche du professeur Liu sur l'herbe à mouton Jiangke ont permis d'atteindre des résultats intéressants. Au cours de cet entretien, professeur Liu nous aura appris une leçon de patience, de persévérance et de courage pour atteindre quelque chose de précieux et d'utile pour l'humanité.
2: Restez branchés sur CGTN Radio. Soufflons avec cette belle chanson avant de retrouver la rubrique « Apprenons les Chinois ».

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0: Bonjour à tous, bienvenue dans notre cours de chinois au quotidien, c'est Xiaotai.
1: Salut Xiaotai, moi c'est toujours Thomas, votre apprenti étudiant en chinois. Et je crois que la dernière fois nous avons parlé d'achat par téléphone, Tai. Donc le plus important ça va être de réviser les phrases du cours précédent. Alors la première phrase c'était « Je veux commander une pizza ». Comment tu dis ça en chinois ?
0: 我要订个比萨饼.
1: Comment puis-je payer ? Alors, comment on dit ça en chinois, Tai ?
0: 怎么付钱呢?
1: Une nouvelle phrase, vous pouvez payer à la livraison.
0: 您可以货到付款.
1: Encore une phrase et une dernière, donnez-moi une heure.
0: 您说个时间.
1: Allez, on se réécoute les dialogues en entier de la dernière fois.
2: 喂,你好,我要订一个比萨饼.
3: 大的还是小的?
2: 大的,怎么付钱呢?
3: 可以货到付款，请送到北京大学西门吧。好的，您几点能送到？
2: 你说一个时间，大概12点吧。
1: Bon allez, la révision s'arrête là, c'est le moment de passer aux nouvelles phrases du jour où je crois qu'on va parler de vêtements. Alors comme d'habitude, Xiaotai va vous donner les phrases en chinois, je vais les traduire en français et puis on va commencer les exercices.
0: 我想买一件旗袍.
1: Je veux acheter une qipao.
0: 这是什么料子的?
1: C'est en quel tissu?
0: 蓝色的好还是黄色的好?
1: Quelle est la mieux, la bleue ou la jaune?
0: 能试试吗?
1: Je peux l'essayer?
0: 能打折吗?
1: Pouvez-vous me faire une réduction? Allez, quand je rentre en France, je voudrais ramener à ma mère un truc bien pékinois, une qipao. C'est une robe fendue des deux côtés. C'est une robe traditionnelle chinoise d'origine manchou qui permet aux femmes de montrer pleinement sa féminité.
0: Quand tu te trouves dans le magasin, tu peux dire au vendeur « 我想买一件旗袍. » « 我 » Je n'ai pas la peine de répéter.
1: Ok, wow.
0: « 想 » Vouloir.
1: « 想 »
0: « 买 » Acheter.
1: « 买 »
0: 一件旗袍, c'est une robe fendue des deux côtés, une robe chinoise.
1: Voilà, qipao, qui se traduit en français par robe fendue des deux côtés. Mais maintenant, on a tendance à utiliser directement sa prononciation en chinois, c'est-à-dire qu'on n'utilise plus robe fendue des deux côtés, on dit directement qipao. La phrase en entier, Tai.
0: 我想买一件旗袍. Ok, maintenant on va écouter le premier dialogue.
2: 你要买什么衣服?
3: 我想买一件旗袍.
1: Et je veux demander en quel tissu est cette robe. Alors comment dit-on ça en chinois, Tai?
0: Tu peux dire 这是什么料子的? 这, ce.
1: 这.
0: 是 veut dire être.
1: 是.
0: 什么 veut dire quel.
1: 什么.
0: 料子, tissu.
1: 料子.
0: 这是什么料子的?
1: Qui veut dire quel est ce tissu? Bon, on s'écoute le dialogue.
3: 这是什么料子的?
2: 真丝的.
1: Voilà, on vient d'écouter le dialogue. Il me semble que le vendeur répond « C'est de la soie ». Alors, comment on dit le mot « soie » en chinois, Tai ?
0: Jensi.
1: Jensi. Une nouvelle phrase, mais de quelle couleur faut-il l'acheter, le bleu ou la jaune ?
0: Bon, là, tu peux demander l'avis de tes amis chinois. Sinon, tu peux aussi décrire au vendeur ta mère, c'est-à-dire sa couleur de peau, son style, ses préférences quant aux couleurs.

0: de, ça veut dire...
1: Le bleu.
0: Ok, on est d'accord. Bon, je crois que tu vas m'apprendre une autre phrase. C'est quand même important d'essayer les vêtements. Alors, comment dit-on ça en chinois? Je peux l'essayer.
1: 我能试试吗?
0: 我能试试吗?
1: 我能试试吗? 我, bien sûr, c'est je.
0: 我.
1: 能, pouvoir.
0: 能.
1: 试试, essayer.
0: 试试.
1: 我能试试吗?
0: Bon, on s'écoute tout de suite le dialogue 4.
2: 能试试吗?
3: 您穿什么号的?
2: 中号的.
0: Allez, dans les phrases que nous venons d'entendre, on a bien sûr entendu « je peux l'essayer ». Et il y avait deux autres phrases. Alors la deuxième phrase, c'était « quelle est votre taille ?» Comment dire ça en chinois ?
1: 您穿什么号的?
0: Voilà, et la réponse de la femme, c'était « je suis de taille moyenne ». Alors comment dit-on « moyenne taille » ?
1: 中号的.
0: Ok, bon, ça y est, le tissu choisi, la robe également, bref, tout va bien. Mais j'aimerais bien sûr qu'on me fasse une petite réduction. Comment demander ça en chinois, Tai?
1: Bon, alors soit je te propose d'écouter d'abord le dialogue 5 dans lequel tu vas trouver les réponses.
2: 多少钱?
3: 980元.
2: 太贵了,能打折吗?
3: 可以打九折.
1: Alors Thomas, mon étudiant, as-tu saisi quelque chose de ce dialogue?
0: Je pense, ouais, mais alors le mieux, c'est que tu répètes les phrases une fois en chinois et que je les répète, moi, en français.
1: D'accord. 多少钱?
0: Ça fait combien?
1: 980元.
0: 980.
1: 太贵了.
0: C'est très cher.
1: 能打折吗?
0: Est-ce que vous pouvez me faire une réduction?
1: 可以打九折.
0: 10% de réduction.
1: Ok, maintenant je propose qu'on révise un peu les phrases clés d'aujourd'hui avant de repasser les dialogues au complet.
0: Voilà, alors on va s'écouter les phrases. Je veux acheter une qipao.
1: 我想买一件旗袍.
0: C'est en quel tissu?
1: 这是什么料子的?
0: Lequel est le mieux, le bleu ou la jaune?
1: 蓝色的好还是黄色的好?
0: Est-ce que je peux l'essayer?
1: 能试试吗?
0: Est-ce que vous pouvez me faire une petite réduction?
1: 能打折吗?
0: Ok, allez, on se réécoute les dialogues en complet, donc avant de passer à notre rubrique ABC de la culture chinoise.
3: 你要买什么衣服?
2: 我想买一件旗袍. 这是什么料子的?
3: 真丝的.
2: 蓝色的好还是黄色的好?
3: 蓝色的更适合您.
2: 能试试吗?
3: 您穿什么号的?
2: 中号的. 多少钱?
3: 980元.
2: 太贵了,能打折吗?
3: 可以打九折.
1: C'est tout ce qu'on a appris aujourd'hui. Passons maintenant à la rubrique ABC de la culture chinoise.
0: Voilà, aujourd'hui, il sera question de couleurs. On sait que le rouge est une couleur très appréciée par les Chinois parce qu'il incarne le bonheur, la joie. Lors des fêtes, on accroche partout des lanternes rouges, en fait, aux maisons, au plafond. Il y en a partout dans la rue. Lors des mariages, des cérémonies heureuses, la fiancée porte également un vêtement rouge, des chaussures rouges, et le palanquin pour la transporter est aussi généralement de couleur écarlate. Le rouge est en même temps un signe de réussite, et si quelqu'un se trouve dans une situation favorable, on dit Tai.
1: Zaohong.
0: Voilà, et si on le traduit mot à mot, ça veut dire marcher vers le rouge.
1: Et la personne qui a la faveur du chef est nommée Hongren.
0: Voilà, ça veut dire la personne rouge.
1: Le fait de distribuer le profit est appelé feng hong.
0: Voilà, distribuer le rouge.
1: Le rouge incarne aussi la beauté. On qualifie le visage d'une belle femme hong yan.
0: Par contre, en Occident, le rouge porte une signification toute différente et relativement péjorative. On le lit souvent au feu, à l'enfer, au sang, toute une symbolique qui nous vient des temps moyenâgeux. Il symbolise également la cruauté, ou bien sûr, le rouge, c'est la couleur du sang.
1: Voilà une preuve de plus de la différence culturelle.
0: Tout à fait.
1: La question du jour, pouvez-vous me faire une réduction? Comment dire cela en chinois?
0: Voilà, si vous avez la réponse et surtout si vous avez bien écouté, vous pouvez nous envoyer. Salut Tai et à la prochaine.
1: Salut Thomas, à la prochaine fois.
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0: L'Iran affirme ne pas avoir encore pris de décision concernant la prolongation du mémorandum d'accord de paix avec les États-Unis qui expire aujourd'hui. Les deux parties devaient mener des négociations dans un délai de 60 jours afin de parvenir à un accord définitif. Mais la situation des pourparlers reste incertaine suite à l'escalade des tensions autour du détroit d'Ormuz ces derniers jours. L'Iran affirme que les forces américaines ont été interdites d'accès au détroit, au golfe Persique et au golfe d'Oman. L'Iran a rejeté l'affirmation du président américain Donald Trump concernant son contrôle sur le détroit d'Ormuz et jure de maintenir la voie navigable bloquée. Le porte-parole du ministère des Affaires étrangères d'Iran déclare que la situation dans le détroit résulte directement des actions illégales menées par les États-Unis et Israël.
1: L'état d'instabilité dans le détroit d'Ormuz est exclusivement le résultat des actions illégales des États-Unis. Sur le plan international, ils présentent très souvent le sujet comme si c'était l'Iran qui avait provoqué l'instabilité dans le détroit d'Ormuz. Nous savons tous que le détroit d'Ormuz n'avait aucun problème jusqu'au 28 février 2026 et qu'il était ouvert. L'exploitation de cette voie navigable par les États-Unis a entraîné l'instabilité du détroit.
2: Le vice-ministre iranien des Affaires étrangères Kazem Gharibabadi a souligné que seul l'Iran peut décider si le détroit d'Ormuz est ouvert ou fermé. Sa déclaration intervient après que le président Trump a annoncé qu'il déclarerait prochainement le détroit comme un territoire américain. Les médias iraniens rapportent que l'Iran et Oman sont parvenus à un accord sur une carte des routes maritimes pour le détroit d'Ormuz. Selon la nouvelle route, les navires commerciaux entrant et sortant du détroit traverseront des parties des eaux territoriales iraniennes. Cette route temporaire devrait entrer en vigueur pour une durée de 2 à 4 mois.
0: Le président américain Donald Trump ordonnait une réduction substantielle des exercices militaires conjoints avec la République de Corée qui débute aujourd'hui. Donald Trump a déclaré que ses instructions au Pentagone visaient à réduire les coûts militaires élevés pour les États-Unis. Il a ajouté qu'il était trop tard pour annuler les exercices, mais que les États-Unis réduiraient leur participation. Il estime que ces exercices envoient un message hostile à Pyongyang qui ne menace pas Washington. Le président américain a également souligné le refus de Séoul de se joindre aux efforts de son pays visant à dénucléariser l'Iran. Le ministère de la Défense de la République de Corée a indiqué que les exercices militaires avec les États-Unis avaient débuté comme prévu. Les ministres des Affaires étrangères de 8 pays islamiques ont condamné le rejet par Israël du plan de paix pour Gaza.
3: La déclaration commune de ces pays, parmi lesquels figurent l'Égypte et l'Indonésie, affirme qu'Israël porte la responsabilité de faire obstacle à la paix à Gaza. Les ministres des Affaires étrangères ont exhorté Israël à se conformer à la feuille de route menant à la paix qu'ils jugent essentielle à la reconstruction de Gaza. L'envoyé spécial du Conseil de paix de Trump pour Gaza, Nicolas Mladenov, et l'envoyé américain Jared Kushner ont rencontré les médiateurs égyptiens, qatariens et turcs au Caire. Ces pourparlers ont eu lieu alors qu'Israël poursuivait ses frappes aériennes sur Gaza. Un haut responsable israélien a indiqué que M. Kushner et M. Mladenov devaient rencontrer lundi le Premier ministre israélien Benjamin Netanyahou.
0: Le Maroc a renforcé la sécurité le long de ses frontières avec les enclaves espagnoles de Ceuta et Melilla après que des appels lancés sur les réseaux sociaux ont incité des migrants à tenter un nouveau franchissement massif de la frontière le 15 août. Les forces marocaines affirment avoir déjà empêché des centaines de migrants d'atteindre Ceuta 2 semaines après l'afflux sans précédent qui avait fait des dizaines de morts.
4: Les autorités marocaines ont arrêté plusieurs personnes soupçonnées d'avoir utilisé les réseaux sociaux pour encourager des tentatives coordonnées de franchissement illégal des frontières vers Ceuta et Melilla. Le ministère de l'Intérieur précise que les personnes impliquées dans la diffusion ou l'organisation de tels appels feront l'objet de poursuites judiciaires.
2: Toutes les mesures nécessaires ont été prises pour empêcher toute tentative de franchissement illégal et intercepter toute personne cherchant à y prendre part. Des poursuites judiciaires seront également engagées contre toute personne reconnue coupable d'avoir participé à des actes illégaux, y compris celles qui encouragent de tels appels sur les réseaux sociaux.
4: La sécurité a été renforcée autour des deux enclaves, avec des postes de contrôle plus stricts, des effectifs supplémentaires et des barrières frontalières renforcées.
2: Comme vous pouvez le constater, un important déploiement de personnel de sécurité et de forces de l'ordre est en place, soutenu par un équipement de sécurité considérable. Le poste frontière a également été renforcé et des barrières supplémentaires en fil barbelé ont été installées. Pas une seule personne ne sera autorisée à franchir illégalement la frontière.
4: Ces mesures font suite à la traversée massive et meurtrière vers Séonta fin juillet, qui a mis en évidence les risques liés aux appels lancés en ligne encourageant la migration irrégulière.
2: Ces appels constituent une menace sérieuse pour la société marocaine. Ils contribuent à des pertes humaines, à des décès et à des disparitions. Notre message aux familles et à la société marocaine est clair. Ne suivez pas et ne réagissez pas au contenu en ligne qui encourage la migration irrégulière.
4: Le Maroc affirme que la vigilance aux frontières restera élevée, tandis que les autorités s'efforcent d'empêcher de nouvelles traversées à grande échelle et potentiellement mortelles.
0: La Tanzanie a désormais accès au système chinois de paiement interbancaire transfrontalier, ce qui facilite le règlement des paiements destinés aux entreprises chinoises. Comme le rapporte notre correspondant en Tanzanie, il existe un immense potentiel pour éliminer les problèmes d'accès aux devises dans une relation commerciale qui représentait plus de 11 milliards de dollars en 2025.
3: Une nouvelle option de paiement ouvre une nouvelle voie au commerce entre la Tanzanie et la Chine. Le système de paiement transfrontalier chinois, également connu sous le nom de CIPS, permet aux banques de régler les transactions directement en yuan, réduisant ainsi la dépendance vis-à-vis d'autres devises. Pour l'homme d'affaires chinois Wang Xin, qui vit en Tanzanie depuis 6 ans, cette initiative pourrait atténuer certaines difficultés rencontrées par les importateurs.
5: La plus grande difficulté à laquelle nous sommes confrontés actuellement sur le marché financier est le change en Tanzanie. En raison de l'intervention du dollar américain, le coût de conversion du RMB est relativement élevé et il y a souvent une pénurie de devises sur le marché. Nous espérons donc que la banque pourra nous apporter davantage de soutien.
3: En Tanzanie, c'est la Standing Bank qui facilite ces transactions. Celle-ci a également étendu l'accès aux CIPS à d'autres marchés africains. Pour le responsable tanzanien, l'utilisation accrue du yuan constitue un moyen supplémentaire de soutenir les liens économiques croissants avec la Chine.
2: Nous prévoyons avec confiance que nos échanges économiques connaîtront une trajectoire ascendante importante. D'autant plus que la Chine a pleinement mis en œuvre sa politique historique de droits de douane nuls sur 100% des lignes tarifaires pour la Tanzanie, effective depuis le 1er mai 2026.
3: La Banque centrale, autorité de régulation financière de la Tanzanie, indique qu'outre son soutien au CIPS, elle s'efforce de renforcer d'autres systèmes de paiement régionaux et continentaux. Elle précise toutefois que le développement des paiements transfrontaliers numériques doit s'accompagner de mesures de protection renforcées.
4: À mesure que ces services se développent, il faut continuer à mettre l'accent sur les contrôles en matière de lutte contre le blanchiment d'argent et le financement du terrorisme, la résilience en matière de cybersécurité, la protection des consommateurs et la gestion prudente des risques.
3: Le lancement du CIPS intervient alors que les échanges commerciaux entre la Tanzanie et la Chine ne cessent de croître, le commerce bilatéral ayant atteint plus de 11 milliards de dollars l'année dernière, soit une hausse de 27% par rapport à l'année précédente. La Chine reste une source majeure des importations tanzaniennes, notamment en matière de machines, d'électronique, d'équipements de construction et d'autres biens industriels. En réduisant les coûts et les délais liés aux échanges commerciaux, ce nouveau système de paiement pourrait aider la Tanzanie à se rapprocher de son objectif, porter le volume des échanges avec la Chine à 20 milliards de dollars d'ici 2030. Ses partisans affirment qu'un renforcement des échanges commerciaux pourrait créer davantage d'opportunités pour les entreprises des deux pays et consolider encore davantage les relations économiques qui unissent les deux nations depuis plus de 60 ans.
0: La Chine a lancé une nouvelle route maritime vers l'Europe via l'océan Arctique, réduisant ainsi de moitié la durée du trajet. Ce service estival hebdomadaire part du port de Ningbo-Zhoushan dans la province du Zhejiang et permettra de gagner 20 jours par rapport à des itinéraires tels que celui passant par le canal de Suez.
3: Les navires emprunteront le passage du nord-est avant de faire escale dans des ports d'Europe du Nord et de la mer Baltique. La saison de navigation dans l'Arctique s'étend généralement de juillet à octobre. Les opérateurs déploieront jusqu'à 8 navires renforcés.

0: pour la navigation dans les glaces sur cette nouvelle route.
1: Nos voyages d'essai de l'année dernière ont confirmé un temps de transit aller simple de 20 jours entre Ningbo et Felixstowe, soit un gain de près de 20 jours par rapport aux itinéraires traditionnels. Le passage arctique protège efficacement les cargaisons sensibles à la température contre la chaleur estivale extrême qui règne sur les itinéraires du canal de Suez et du cap de Bonne-Espérance. Il permet également d'éviter les goulots d'étranglement fréquents, tels que la congestion des voies navigables, l'instabilité des horaires et la hausse des coûts de transport maritime. Nous réservons des postes d'amarrage dédiés afin de garantir un accostage immédiat à l'arrivée du navire et un départ rapide une fois le chargement terminé. En coordination avec les autorités maritimes et douanières, nous accordons la priorité au dédouanement des conteneurs clés et de ceux nécessitant une inspection, ce qui réduit efficacement la durée de séjour du navire au port et garantit un fonctionnement hautement efficace de la ligne hebdomadaire arctique.
2: Le tourisme technologique est en train de devenir la toute dernière tendance en matière de tourisme réceptif en Chine. De plus en plus de visiteurs étrangers ajoutent ainsi le marché de l'électronique de Huatianbei à Shenzhen à leur itinéraire.
3: Pour un nombre croissant de visiteurs étrangers, l'un des principaux attraits de Shenzhen est celui-ci, le marché de Huatianbei. On le décrit souvent comme le plus grand marché d'électronique au monde. Il est devenu une destination où touristes, créateurs et chefs de petites entreprises viennent à la recherche des dernières technologies grand public de la Chine.
4: Sur TikTok, j'ai cherché des endroits intéressants à visiter à Shenzhen et c'est ce qui m'a amené ici. Des peluches IA, c'est tout nouveau pour moi. J'en achète pour les essayer.
5: Des lunettes IA, un ordinateur portable et je voudrais offrir à mon frère une meilleure télévision, car la sienne est trop petite.
3: Et le prix n'est qu'un des avantages de faire ces achats, Huatianbei.
5: Je suis surpris que le prix ne soit pas plus élevé que celui des Meta Raybon. La traduction était bien meilleure. Quand ce monsieur parlait, je pouvais lire exactement ce qu'il disait. C'était plutôt cool.
3: Pour les entrepreneurs et les petites entreprises, Huatianbei est bien plus qu'un simple marché. Sur moins de 1,5 km², fabricants, fournisseurs de composants, développeurs de logiciels et distributeurs travaillent côte à côte. Cela permet aux idées de passer du concept au prototype, puis du prototype au marché en l'espace de quelques jours seulement.
5: Ici, le développement d'un produit se fait très rapidement. Si vous avez besoin d'un prototype ou si vous vous adressez à une entreprise spécialisée dans l'intégration matérielle logicielle, celle-ci pourrait même travailler de nuit pour répondre à votre demande. Tant que vous avez le volume et la demande nécessaires, nous nous chargerons de tout.
3: L'entreprise de Zhang Guoping a été l'une des premières à lancer ses traducteurs IA à double écran. En étroite collaboration avec des développeurs de logiciels et des fournisseurs de matériel situés à proximité, son équipe met continuellement à jour le produit en fonction des retours des clients étrangers en ajoutant de nouvelles fonctionnalités à mesure que la demande du marché évolue.
4: Conception le matin, prototypage l'après-midi, production en série le lendemain et expédition dans le monde entier en moins d'une semaine. Cette rapidité caractéristique de Huatianbei incarne véritablement la vitesse de Shenzhen. En effet, Huatianbei dispose d'une chaîne industrielle complète dans le domaine de l'électronique et de l'information, fruit de plus de 40 ans d'expérience, ainsi que de secteurs manufacturiers et de services de pointe. C'est l'intégration et la synergie de ces deux moteurs qui ont rendu possible cette prouesse remarquable.
3: Cette rapidité a permis à Huatianbei de devenir l'un des quartiers d'affaires chinois les plus ouverts sur l'international. En moyenne, près de 8000 acheteurs étrangers provenant de plus de 180 pays et régions se rendent chaque jour sur le marché pour s'approvisionner en produits ou explorer des opportunités commerciales. Alors que Shenzhen se prépare à accueillir les réunions de l'APEC cette année, Huatianbei modernise ses services multilingues, ses options de paiement numérique et ses infrastructures d'accueil afin de mieux servir ses visiteurs internationaux.

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8: Bonjour à tous, merci de nous retrouver dans cette nouvelle édition d'In Vivo. Nous avons le plaisir de recevoir pour vous deux grands artistes français, Jean Girel, un grand céramiste, un maître d'art qui a une passion pour la céramique chinoise de l'Antiquité et qui quête sans cesse à inventer des univers spectaculaires à travers la simplicité de ses œuvres. Et Jacques-Rémy Gérard, réalisateur français de films d'animation et fondateur du studio Folimage. Tous les deux ont réalisé des œuvres remarquables dans leur propre domaine. Mais le début de leur carrière professionnelle est toujours lié à la Chine. Dans In Vivo, Jean Girel et Jacques-Rémy Gérard vont partager avec nous leurs univers artistiques.
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10: D'abord peintre, Jean Girel décide en 1973 de se consacrer à la céramique après avoir découvert lors d'une visite au musée Guimet à Paris les grès chinois de la fin de la dynastie Song au XIIIe siècle. La découverte de la céramique Song lui révèle l'évidence de sa vocation. Il décide alors de se consacrer exclusivement à la céramique à partir de 1975.
11: J'ai commencé la céramique il y a 61 ans à l'âge de 10 ans, j'ai vu quelqu'un qui tournait un bol sur le tour et ça m'a fasciné et ce jour-là, j'ai su que la céramique était ma vocation. Je suis monté sur le tour et j'ai tourné un bol. Je suis arrivé immédiatement à tourner un bol parce que j'ai l'impression que j'avais déjà toute ma vie d'enfant, que je l'avais déjà entre mes mains, que j'avais déjà la céramique entre mes mains. Donc je suis devenu céramiste très jeune et à l'âge de 23 ans, j'ai découvert à Paris, au musée Guimet, qui est un musée d'art d'Extrême-Orient, j'ai découvert la céramique chinoise des Song, en particulier un bol noir qu'on appelle four de lièvre, qui vient des fours de Jian, qu'on appelle les bols Jian, et puis une urne funéraire en céladon de Chine du Sud, de Longchuan. Ce sont les deux céramiques qui m'ont fortement impressionné et qui ont déterminé toute ma carrière de céramiste. J'ai compris devant ces deux pièces que avec le minimum de moyens, avec des moyens très simples qui sont la terre qu'on a sous les pieds, les cendres du four et un simple four à bois, avec les moyens les plus simples qu'on pouvait arriver à au maximum de la beauté. J'étais à cette période-là, je faisais de la céramique mais en même temps de la peinture. J'étais très jeune mais j'étais un peintre assez connu et quand j'ai découvert la céramique Song, je me suis dit ce que je mettais dans mes grands tableaux, il fallait que j'arrive à le mettre simplement dans un simple bol, puisque moi l'intérieur d'un bol dans sa simplicité peut en fait exprimer la totalité de l'univers.
10: Considéré comme le plus grand céramiste français contemporain, il mène une exploration ininterrompue des techniques de la poterie, et prépare lui-même ses pâtes, compose ses émaux et invente de nouveaux fours. Dans une quête passionnée, il se livre depuis 40 ans à une véritable aventure artistique et historique. Redécouvrir la technique perdue depuis le potier Tian de la fin de l'époque Song, de bol Tian Chan, de Futian, dont la couverture extérieure présente des reflets irisé et dont l'extérieur semble renfermer une galaxie de taches évoquant les scintillements dans les ciels d'une nuit étoilée. Au prix d'une multitude d'essais et de calculs, il a réussi à retrouver cette irisation et cherche à provoquer dans son four à bois la pluie d'étoiles de ce bol mythique. Récemment, Jean Girel a été invité à présenter ses œuvres de poterie lors d'une exposition à Pékin rayonnant les travaux des artisans d'art chinois et français. L'une des pièces exposées, le tambour céramique, s'inspire du tambour de pluie en bronze archaïque chinois. Sur les tambours céramiques de Jean Girel, on peut constater 5 objets céramiques en forme d'oiseaux qui représentent les systèmes Wuxing gouvernant l'existence et l'évolution de l'univers. Jean Girel essaye de mettre en lumière le mystère de la beauté et du monde à travers la céramique.
11: Ce sont des oiseaux qui, comme les faisans, par exemple, le faisan ou des oiseaux. J'aime beaucoup la céramique chinoise, mais j'aime aussi les bronzes archaïques chinois qui, très souvent, ont des petits animaux comme ça sur des sculptures en bronze. Et puis pour moi, le fait de mettre ces oiseaux sur les pièces, c'est aussi un clin d'œil à la couleur des ailes des oiseaux, puisque je recherche dans ma céramique noire, ce sont toutes les couleurs de l'arc-en-ciel qui sortent uniquement du noir, et c'est ce qui se passe sur le plumage des oiseaux.
10: Jean Girel a sa propre vision esthétique dans la création de céramique. Selon lui, l'intérieur d'un bol, dans sa simplicité, on peut exprimer la totalité de l'univers.
11: Moi, ce qui m'intéresse, c'est y a beaucoup de céramistes à l'heure actuelle qui cherchent à s'exprimer très fortement avec la matière, à faire des choses très grandes ou manipulées. Moi, j'essaye de chercher les formes les plus simples, qu'on trouve souvent d'ailleurs dans les anciennes civilisations. Et puis, sur ces formes extrêmement simples, essayer de développer avec un maximum d'intensité des phénomènes qui sont en fait des phénomènes naturels. Quand on voit ce bol, là, il ne peut pas y avoir une forme plus simple que ce bol, mais les cendres qui sont tombées dedans à l'intérieur, qui arrivent à fabriquer des sortes d'étoiles, et si on le regarde un petit peu, il y a tout un tas de couleurs, et ça se met à briller un petit peu comme des étoiles dans la nuit au firmament. Pour moi, l'intérieur d'un bol comme ça arrive à reconstituer comme le firmament ou une image de l'univers avec les moyens les plus simples qu'en fait qu'on peut tenir dans le creux de la main, quoi.
10: Bol, verre, boîte ou bassin, Jean Girel excelle dans la création des objets qui gardent la mémoire de la vie quotidienne. Les bols de Jean Girel offrent une forte collection de couleurs, rosé, doré, blé, céladon. Les couleurs sautent suivant l'évolution de la lumière et donnent les éclats d'irisation. Avec le bol intitulé Yuteki Tenmoku, soit goutte d'huile et fuir dit lapin, Jean Girel entame ses recherches incessantes à reconstituer les couleurs originales de poterie de la dynastie des Song. Nous allons écouter ce que pense Jean Girel à ce sujet.
11: Et puis, même au-delà de la simplicité de cette forme, il y a quand même tout un tas de petits détails qui ne sont pas si simples que ça. Si on regarde par exemple, vous voyez le profil de ce bol-là, le pied, il n'est pas directement droit comme ça. Il est juste en bas, il revient un petit peu et il crée une très légère ombre. C'est très peu, mais ça suffit au bol de l'impression d'être surélevé sur son ombre. C'est un détail, c'est presque rien. Il y a très peu de gens qui sont capables de voir ça. Mais les personnes qui sont capables de le voir, c'est que vraiment ils comprennent la céramique. Parce que ça tient à des tout petits détails l'inclinaison de la lèvre qui est ici, par exemple, qui est faite pour avoir exactement la forme inverse de la lèvre inférieure, c'est pas un détail non plus, c'est très important. Et ce léger creux qui est ici, qui permet quand on va boire le thé, que le thé ne vienne pas trop vite comme ça dans la bouche, et il est ralenti comme ça, ça permet d'avoir le temps de le déguster. Ce sont des tout petits détails dans la forme qui sont quand même très très importants. Et c'est pas pour rien que ces bols, qui étaient au début des bols fabriqués par des paysans, cultivateurs de thé, ont été très vite adoptés par les moines bouddhistes Chan, dans les monastères des monts Tianmu. Et ce sont quand les Japonais ont découvert ces bols au XIIIe siècle, quand ils sont venus étudier le bouddhisme Chan, ils

0: Ils ont rapporté au Japon ces bols-là qu'ils ont appelés Tenmoku. Parce que Tenmoku en japonais, c'est la prononciation des idéogrammes de Tianmu. Et à la fin des Song du Nord, le dernier empereur des Song du Nord utilisait ces bols. On vient d'en trouver un bol cassé que j'ai étudié au mois de septembre là, et qui a été trouvé dans les fouilles du palais impérial. C'était un bol qui était utilisé par l'empereur. Et il y a des textes qu'on connaît où il parle du ciel étoilé qui est à l'intérieur de ces bols. Et bon, comme c'était un grand poète, il a fait des poèmes sur ces bols-là. Et ça montrait que ces bols tout simples qui étaient au début des bols populaires ont été utilisés par les moines Chan, ont été utilisés par les lettrés, et puis ont été utilisés par la cour et par l'empereur lui-même, parce qu'ils avaient à l'intérieur du bol, comme ça, il y avait toute la beauté du monde dedans.
1: Les explorations et innovations de Jean Girel ont été admirées et reconnues par le monde artistique. Depuis ces derniers mois, Jean Girel est souvent invité à venir en Chine pour l'exposition ou pour les festivals d'art céramique. La visite en Chine rend ces grands passionnés de la céramique chinoise très ravis. Ils souhaitent en saisir des sources d'inspiration par cette terre chinoise.
0: Je suis venu trois fois en Chine depuis trois mois. Là. J'étais il y a trois mois, j'étais à Jianyang, dans le Fujian, là où étaient fabriqués ces bols noirs à l'époque Song. Et il y a deux mois, j'étais à Longchuan pour la première conférence mondiale sur le céladon, où on m'a remis le titre de conseiller permanent du céladon de Longchuan. Mais je n'étais jamais venu avant en Chine parce que j'avais l'impression que c'était trop tôt, je n'étais encore pas prêt, qu'il fallait que je travaille et que je travaille. L'an dernier, j'ai participé à une exposition Wonderlab au Japon et là maintenant je suis très très content. Ça fait la troisième fois que je viens en Chine en trois mois et je pense que je vais revenir souvent. Les trois voyages que je viens de faire m'ont donné beaucoup envie de travailler parce que j'ai vu beaucoup de très très belles choses. J'ai vu en même temps des paysages extraordinaires en Chine. Je me suis promené en Chine du Sud et ça a été pour moi une source d'inspiration. J'ai vu de très très belles céramiques et puis j'ai rencontré des gens merveilleux en même temps et que j'ai envie de très vite de retrouver.
1: Son savoir-faire exceptionnel et sa volonté de transmettre sa passion lui valent d'être nommé maître d'art en 2000 par le ministère français de la Culture. Et concernant l'innovation dans les métiers d'art artisanal, Jean Girel a ses propres points de vue.
0: Vous voyez, quand je vous parlais de la dimension d'un cristal d'oxyde de fer comme ça, qui est la dimension d'une longueur d'onde de la lumière, eh bien, les scientifiques du monde entier en ce moment cherchent à obtenir cette sorte spéciale d'oxyde de fer qui s'appelle epsilon Fe2O3. Eh bien, ils ne savent pas comment l'obtenir. Et ils étudient des morceaux de céramique Song pour essayer de comprendre comment c'est fait, parce que cette forme d'oxyde de fer a des telles qualités sur le plan électromagnétique que des qualités 100 fois supérieures à tout ce qu'on connaît à l'heure actuelle. Et les scientifiques ne savent pas fabriquer cet oxyde de fer. Et les potiers Song ont su le fabriquer dans leur four dragon au XIIe siècle. Et moi, j'ai retrouvé cette technique. Donc ça, c'est une innovation, ça. Qui paraît peu, mais c'est une innovation absolument énorme. Si moi, un jour, je suis en contact avec des industriels qui aimeraient m'acheter mon procédé, je ne veux pas le vendre parce que je ne suis pas... Je suis un céramiste, je ne suis pas un marchand de procédés. Puis je trouve que c'est bien que ces choses-là restent rares et secrètes pour qu'elles soient, qu'elles continuent à être respectées. Mais c'est une innovation qui paraît rien du tout, mais qui est absolument énorme. L'innovation, ce n'est pas seulement faire des choses spectaculaires ou des choses qui n'ont jamais été faites parce que parce qu'elles sont trop grosses ou parce qu'elles sont trop laides. Très souvent en Occident maintenant, pour arriver à avoir l'impression de s'exprimer, on essaye de faire le plus laid possible, le plus monstrueux possible. On n'est plus à la recherche de la beauté, on est à la recherche de quelque chose qui frappe comme ça pour frapper l'esprit des médias. Bon, moi, c'est pas du tout mon problème, c'est le contraire. Ça se passe à l'intérieur de ça, c'est tout. Mais je suis heureux de voir qu'il y a quelques personnes dans le monde qui comprennent mon travail et qui l'apprécient. Là, mon galeriste qui est très très grand connaisseur de ces bols de Jianyang et qui montre mes bols, eh bien, il a maintenant il y a des Japonais ou des Américains qui l'appellent pour essayer de voir mes bols parce qu'ils arrivent à trouver quelque chose dedans qui n'est pas spectaculaire, mais qui les nourrit et qui les nourrit intérieurement.
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4: Merci de nous retrouver dans In Vivo. Jacques-Rémy Girard est un réalisateur français de films d'animation et fondateur du studio Folimage. Réalisateur de L'Enfant au Grelot, La Prophétie des Grenouilles, Mia et le Micou, Jacques-Rémy Girard a répondu aux questions de notre journaliste par rapport à sa vision sur le métier du film d'animation et son histoire avec la Chine.
1: Le cinéma d'animation chinois n'est point étranger à Jacques-Rémy Girard. Un film d'animation chinois intitulé « Le roi des singes » est l'un des premiers films qu'il a visionné. Ce film produit dans les années 60 par les studios du film d'animation de Shanghai est un chef-d'œuvre du film d'animation chinois. Vous vous en doutez, ce film a considérablement influencé le métier de Jacques-Rémy Girard. Je vous laisse écouter ce qu'il dit à ce propos.
5: Je parle toujours du « Roi des singes » parce que ça a été premier film que j'ai vu en tant que jeune homme et qui a été sans doute décisif dans ma carrière de faire de l'animation. J'ai été touché par ce film, par sa qualité, sa grande qualité, son originalité et aussi parce qu'il véhiculait. J'ai été emporté par ce film. Il avait, si j'avais à voter aujourd'hui, s'il y avait Le Roi des Singes, j'aurais très envie de lui donner le grand prix personnellement, vous voyez.
1: En effet, ce film, produit par le studio du film d'animation de Shanghai dans les années 60, constitue une œuvre très importante pour le cinéma chinois et a toute son importance dans l'histoire des productions du film chinois.
5: Et aussi, j'ai parlé de ce film parce que aussi il compte beaucoup l'histoire de la production chinoise, et je crois encore aujourd'hui il est très important puisqu'il y a eu un remake qui a été fait il y a 2 ou 3 ans, le remake de Roi des Singes, qui a eu un succès énorme. Donc il est encore vivant, ce Roi des Singes, il n'est pas mort. Et quand j'étais à Shanghai, j'ai rencontré des animateurs, des techniciens qui avaient travaillé sur ce film, qui sont âgés maintenant. C'était assez touchant de voir les gens qui ont participé à ce film dans les années 60.
1: Si Le Roi des Singes représente la réalisation des anciens créateurs d'animation chinois, ces dernières années, les jeunes cinéastes chinois font leur apparition à l'international. Leurs films sont reconnus par les professionnels mondiaux, y compris les festivals du film d'animation d'Annecy. En 2017, la Chine était le pays hôte du festival d'Annecy, dont le but est de rendre hommage à l'intégralité du cinéma chinois. Jacques-Rémy Girard fait part de ses impressions sur les films d'animation chinois.
5: Ils ont eu raison parce qu'il y a de quoi montrer le renouveau de l'animation chinoise, la qualité de leurs films et la pertinence de ces films. Et on a vu donc à Annecy une sorte de panorama très intéressant. Et quand je suis venu la première fois, je suis venu à Pékin dans les années 70, mais la première fois que je suis venu en Chine pour des raisons cinématographiques, c'était en 2004. Avec la prophétie des grenouilles, j'ai vu un cinéma chinois en train d'éclore, à peine, c'était en train d'éclore, tout juste. J'étais allé à l'université, j'avais parlé avec un grand nombre d'étudiants qui commençaient tout juste à se frotter à l'animation et au scénario d'animation. Et aujourd'hui, je vois comme ça, en combien 15 ans, le bond spectaculaire.

0: suis très très impressionné.
1: La signature Folimage est en quelque sorte le synonyme de la qualité française en matière de films et d'animation. Mais Folimage ne peut être pas très productif. Comment on traite les rapports entre la qualité et la durée de production? La réponse de Jacques Rémy Gérer.
0: Oui, parce qu'on a fait toujours le choix de la qualité plutôt que de la quantité. Quand j'ai fait La Prophétie des Grenouilles ou d'autres films, j'ai mis entre 6 et 7 ans pour faire un film. Avec toute une équipe, 200 personnes, on met beaucoup de temps parce que il faut trouver le rythme temporel pour bien faire les choses, se questionner, se remettre en question, aller le plus loin possible dans les détails, rechercher l'émotion. Ça ne se fait pas comme ça, il faut du temps. Et donc voilà, le temps, il est associé aussi à la qualité. Ça n'a jamais été un problème, hein. L'important, c'est qu'à la fin, le film soit bon, il puisse tenir son rang au plan international, que tous nos films ont tenu. Et je sais qu'il y a des façons de faire des choses plus vite, mais ce n'était pas notre choix du tout.
1: Pour M. Gérer, le cinéma est une combinaison d'une œuvre d'art et un produit industriel. Écoutons ce qu'il en dit.
0: C'est un produit, mais c'est aussi une œuvre. Et le cinéma, c'est là où se conjuguent les œuvres et les produits. Produits, bien sûr, parce qu'il faut de l'argent, il faut beaucoup de monde, il faut une industrie pour faire le film. Mais c'est une œuvre, parce que ce sont des objets culturels, artistiques forts, qui sont portés par des talents. Et l'artisanat, à Folimage, est encore très présent. Ce n'est pas qu'une industrie, c'est aussi l'artisanat, et l'art est présent. Mais ce n'est ni l'un ni l'autre, c'est l'ensemble de tout ça réuni qui nous permet d'avancer.
1: Parlant des critères d'évaluation d'un bon film d'animation, Jacques Rémy Gérer présente l'importance du scénario et du graphisme, mais il a notamment une préférence sur les films qui touchent le genre.
0: À travers tous les films que l'on peut voir, j'essaye aussi de déterminer celui qui va me toucher, celui qui va me parler d'une façon peut-être nouvelle, d'une façon originale, qui va m'attraper et m'emmener dans un univers que je ne connais pas, que j'ai envie de découvrir, qui va me surprendre. Évidemment aussi, les aspects graphiques sont notablement intéressants, parce que le film d'animation fait appel à du volume animé, ou du dessin, ou du graphisme, ou en 2D ou en 3D, évidemment. Et donc, la qualité graphique, l'originalité graphique est importante. Mais, bon, au fond de tout ça, il faut que le film nous touche. Et pour nous toucher, il faut qu'il nous emmène dans une histoire captivante, prenante, qui s'adresse à notre esprit, à nos émotions, et qui nous fasse un peu vibrer comme ça. Voilà, c'est ça qui est important.
1: Au lieu de rester coincé en Europe, les studios Folimage se montrent ouverts à la coopération. Présentation de M. Gérer.
0: Je n'insisterai pas sur le fait que nous cherchons à seulement faire des films français. D'ailleurs, j'ai créé une école qui s'appelle La Poudrière, à Valence, à côté de Folimage, qui forme des jeunes à la réalisation, des Français, mais aussi d'autres nationalités. Il y a eu des Chinois qui sont venus, notamment Efang Wei et Cheng Cheng, qui sont deux Chinois qui sont vraiment excellents, qui sont sortis de cette école. Il y a Michael de Dock de Witt, qui est hollandais, qui est venu aussi avec nous, qui a eu un Oscar. Il y a eu des Russes. La Prophétie des Grenouilles avait été dessinée par Yuri Tcherenkov, un Russe. Donc on est très ouvert au monde, à d'autres nationalités. On ne pense pas qu'il faut faire des films refermés sur nous-mêmes. Au contraire, on est ouvert. Mais sur les sources d'inspiration, eh bien, on essaie de chercher des idées originales, souvent quand même puisées dans notre propre culture.
1: Jacques Rémy Gérer a toujours souhaité coopérer avec les cinéastes chinois.
0: Je crois que ça se fera, mais c'est encore. Les Chinois et les Français se cherchent encore sur les projets. Il y a eu quelques tentatives qui n'ont pas forcément été très concluantes. Là, il y a encore matière à chercher comment faire ensemble. Mais lorsqu'on aura trouvé ça, je pense que là, on pourra partager des coproductions avec la France et de faire des films qui marche autant dans nos pays respectifs. Mais il faut du temps, il faut prendre le temps de maintenant de bâtir ce travail en commun qui a encore de la peine à exister. C'est plus facile d'atteindre l'universalité avec l'animation et donc de parler à plusieurs langues, à plusieurs cultures. Mais on n'a pas... Il faut travailler à ça pour que ça se fasse un jour.
1: Avec l'originalité en scénario et graphisme, le film d'animation européen, notamment ceux de la France, reste toujours dans un style singulier orienté vers la recherche de l'originalité et de la créativité. Jacques-Rémy Gérer affirme avec un peu de regret qu'à l'époque actuelle où le film 3D l'emporte sur le marché du cinéma, les spectateurs sont habitués au style esthétique des images 3D et peinent à accepter le film 2D.
2: Aujourd'hui, l'esthétique des films 3D s'est répandue auprès des jeunes enfants et je crois, d'une certaine façon, à modifier leur repère esthétique. Et aujourd'hui, quand je vais voir des enfants qui sont habitués à voir des films en 3D, ils ont de la peine à tolérer des choses faites à la main, car on manque d'éducation à ce moment-là. Et les enfants n'ont qu'une seule marque artistique dans l'œil. Et tout ce qui n'est pas de cette composition est un peu rejeté, malheureusement. Et c'est la raison pour laquelle je crois que les films français artisanaux, aujourd'hui, manquent d'audience, car les enfants qui vont voir ces films n'arrivent pas à comprendre l'esthétique parce qu'ils n'ont pas été formés à la découvrir, à l'apprécier, à l'aimer en quelque sorte. Moi, je suis pour défendre la diversité absolue, qu'on puisse voir des films en 3D, en 2D, en 2D, 3D, en stop motion, avec du sable animé. Ce qui est formidable dans ce métier, c'est qu'on peut faire de l'animation avec n'importe quoi. Et je trouve que formater trop les choses dans la direction 3D est très négatif, je trouve, pour l'éducation à la sensibilité.
1: Face au défi de films 3D et des grandes productions américaines, il semble que le film d'animation européen avance sur une autre voie et prenne parfois du retard. Pour cela, M. Gérer s'est assigné l'objectif de poursuivre avec les recherches sur le film 2D.
0: Je ne sais pas, moi, nous n'avons pas fait le choix de faire des films en 3D parce que beaucoup de gens font ça et bien mieux que ce qu'on pourrait faire. Et qu'on n'a pas fini notre chemin, comme vous dites, dans la 2D, qu'il y a encore beaucoup de choses à découvrir, et que pour nous, la liberté graphique, elle est là encore en 2D, aujourd'hui. On n'a pas de contraintes, il y a très peu de contraintes, et donc on est plus libre. Moi, je parle en termes de liberté, et cette liberté nous fait faire des films un petit peu différents, et le public le sent, ça, et ça marche. Ils tiennent encore, on peut encore faire des films plus êtes nature.
1: Aux yeux de Jacques-Rémy Gérer, les jeunes qui se lancent dans le métier du film et d'animation sont très prometteurs et ils voient de bon œil cette nouvelle génération qui va révolutionner le secteur du film et d'animation.
0: Moi, quand j'ai commencé, l'animation, ça n'existait presque pas. Donc, il a fallu tout inventer, se former nous-mêmes, chercher à trouver les idées, à trouver les moyens de fabriquer. Aujourd'hui, les jeunes... Ils savent tout d'un coup, je ne sais pas, c'est la télévision, c'est l'influence des médias, c'est l'informatique aussi, la facilité d'entrer dans l'informatique. Moi, je trouve que à travers l'école de la Poudrière, je le vois, les jeunes qui arrivent, ils savent énormément de choses. Ils n'ont pas beaucoup à apprendre. Ils n'ont qu'à apprendre à chercher en eux quelle est leur force pour faire des films. Je suis assez soufflé par cette situation. Je pense qu'en Chine aussi c'est pareil, parce que j'ai entendu dire aussi que les jeunes sont très créatifs, et dans plusieurs pays du monde aussi. Et donc là, c'est à cette nouvelle génération qui va révolutionner le cinéma d'animation, en France, en Chine, ailleurs, parce qu'il n'y a plus à inventer quelque chose qui n'existe pas. Les choses sont là, Et les jeunes le savent. Donc, dès qu'ils attrapent ce métier, ils vont exceller.
3: Voilà, je vous propose à suivre un épisode de notre courte chinoise. C'est parti!
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5: Bonjour à toutes et à tous, bienvenue pour une nouvelle leçon de notre cours de chinois au quotidien. C'est Xiao Tai.
4: Eh bien, moi c'est Thomas, votre apprenti étudiant qui apprend le chinois en même temps que vous. La dernière fois, on a appris à commander dans un restaurant chinois et je propose de réviser un peu les phrases qu'on a apprises avant d'entamer la leçon d'aujourd'hui.
5: D'accord. Commençons par cette phrase pour demander les spécialités du resto. On dit en chinois, 你们有什么特色菜? Quelles sont vos spécialités?
4: 你们有什么特色菜?
5: 有. Ce qui signifie avoir.
4: Yo.
5: Shama. Quoi?
4: Shama.
5: Te se sai. Spécialité.
4: Te se sai.
5: Alors, qu'est-ce que vous avez comme spécialité? Ça se dit en chinois. Nimen yo shama te se sai.
4: Nimen yo shama te se sai.
5: Ni shu yao dao cha ma? Aurais-tu besoin des couteaux et des fourchettes?
4: Ni shu yao dao cha ma?
5: Shuyao veut dire avoir besoin de quelque chose.
4: Shuyao.
5: Dao cha, couteau, fourchette.
4: Dao cha.
5: Et pour proposer un thé rouge à son ami, on peut dire 请问你要红茶吗?
4: 请问你要红茶吗?
5: 请问, c'est une formule de politesse équivaut à s'il te plaît ou s'il vous plaît. 请问.
4: 请问.
5: 红茶.
4: 红茶.
5: Hongcha veut dire thé rouge ou thé noir. Alors, dernière phrase, 我们AA制吧.
4: 我们AA制吧.
5: AA制 veut dire on se partage les frais du repas.
4: AA制. Ok, c'est terminé pour la révision de la leçon précédente. Maintenant, on se réécoute les quatre dialogues en intégralité.
6: 对话
7: 1你们有什么特色菜?
6: 烤鸭,您喜欢吗?
7: 喜欢.
6: 对话 2
7: 你需要刀叉吗?
6: 不,我想试着用筷子。 对话 3 请问,你要红茶吗?
7: 我想尝尝中国绿茶。
6: 对话 4
7: 我们AA制吧。
6: 下次吧,这次我买单。 下次吧,这次我请客。
4: Et voilà, maintenant je crois aujourd'hui, Tai, qu'il va être question de restaurant. Alors, comme d'habitude, tu vas me lire les phrases pour débuter en chinois. Je vais les traduire en français et puis après, on va travailler.
5: Volontiers. 请你们等一会儿.
4: Pourriez-vous attendre un petit moment?
5: 我们要等多久?
4: Combien de temps devrons-nous attendre?
5: 味道怎么样?
4: Comment trouvez-vous la nourriture?
5: 真的很好吃.
4: C'est délicieux.
5: 我吃好了.
4: Je n'ai plus faim.
5: À Beijing, dans la capitale chinoise, tu peux trouver beaucoup de restaurants de caractère qui attirent de nombreux clients. Donc, aux heures de pointe, par de midi à 14h et de 17h à 20h, on doit souvent faire la queue pour prendre un repas au restaurant.
4: Bah, c'est vrai qu'il y a beaucoup de monde dans les restos de Beijing et les serveurs du restaurant nous disent souvent la même phrase « Pourriez-vous attendre un petit moment ?»
5: Oui, sa façon d'exprimer en chinois est 请你们等一会儿.
4: 请你们等一会儿.
5: 请, une formule de politesse, s'il vous plaît.
4: 请.
5: 你们, vous.
4: 你们.
5: 等, attendre.
4: 等.
5: 一会儿, un petit moment.
4: 一会儿.
5: Attendez un petit moment, s'il vous plaît. 请你们等一会儿.
4: 请你们等一会儿. Écoutons le premier dialogue en entier pour mieux se rendre compte en situation.
7: 请你们等一会儿.
6: 我们要等多久?
7: 大概半个小时吧.
4: Alors, Xiao Tai, attendre se prononce donc den en chinois. C'est ça ou pas?
5: C'est ça. Et un petit moment se dit en chinois 一会儿.
4: 一会儿. C'est donc une appellation un peu floue. Et si je veux demander combien de temps précisément devrons-nous attendre, comment dois-je m'y prendre en chinois?
5: Tu peux dire 我们要等多久?
4: 我们要等多久?
5: 我们
4: signifie
5: nous.
4: 我们
5: 要 de voir.

0: Wei Dao Zhen Mai. Ok, bien sûr, dans les restaurants chinois, on est rarement déçu dans la capitale. Et le plat est vraiment délicieux. Alors, comment je pourrais dire sa taille?
1: Si tu aimes vraiment le plat, tu peux dire "真的很好吃
0: Gender, han, hao chi.
1: ». Oui, "真的"，vraiment。
0: Gender.
1: Hen, très.
0: Hen.
1: Hao chi, délicieux.
0: Hao chi.
1: Zhen de hen hao chi.
0: Gender, ha hao chi. Ok, on s'écoute le dialogue 2.
2: 味道怎么样？
3: 真的很好吃。
0: Et après avoir mangé autant de mes succulents, je n'ai vraiment plus faim.
1: C'est vrai, les Chinois sont très hospitaliers et couvrent les tables de plats.
0: Mais parfois, il est nécessaire de leur faire savoir que l'on n'a plus faim.
1: Oui, pour exprimer cela, tu pourrais dire « 我吃饱了».«
0: 我吃饱了».«
1: 我je ».«
0: 我». ».«
1: 吃manger ».«
0: 吃».«
1: 饱», »,« rassasié ».«
0: 饱».
1: Le est une particule. Les verbes du chinois ne subissent pas de changement de temps. Pour exprimer une action déjà accomplie, on utilise une particule dans la phrase. Par exemple, 我吃饱了。Le signifie l'achèvement d'une action.
0: Le.
1: 我吃饱了。
0: 我吃饱了。Je n'ai plus faim.
1: Voilà, on va écouter le dialogue 3.
2: 还要点什么？
3: 哦，谢谢。我吃饱了。这里的菜真的很好吃。
1: Ok, nous faisons une révision. Je n'ai plus faim signifie 我吃饱了。
0: 我吃饱了。
1: Et c'est vraiment délicieux, se dit en chinois 真的很好吃。
0: 真的很好吃。
1: 真的, qu'est-ce que ça signifie?
0: Je crois que ça signifie vraiment.
1: C'est ça. 好吃?
0: Mais je crois que ça signifie délicieux, 好吃.
1: Tout à fait.
0: Et si tu as envie de demander comment est la nourriture, taille, comment tu dois t'y prendre?
1: Oui, tu peux dire 味道怎么样?
0: 味道怎么样?
1: 味道, c'est la saveur d'un plat, le goût.
0: 味道.
1: Et si beaucoup de gens dînent au restaurant, tu dois faire la queue et à ce moment-là, tu veux savoir combien de temps tu vas devoir attendre. Et comment tu peux demander ça au serveur chinois?
0: 我们要等多久?
1: Exact. 等, attendre.
0: 等.
1: 多久? Combien de temps?
0: 多久?
1: 我们要等多久? Ok, voilà la dernière phrase à apprendre. Pourriez-vous attendre un petit moment? Pour dire cela en chinois, c'est 请你们等一会儿。
0: 请你们等一会儿。
1: 一会儿, un petit moment.
0: 一会儿。
1: Écoutons maintenant le dialogue complet de la leçon 14.
2: 请你们等一会儿。
3: 我们要等多久？
2: 大概半个小时吧。味道怎么样？
3: 真的很好吃。
2: 还要点什么？
3: 哦，谢谢，我吃饱了。这里的菜真的很好吃。
1: Voilà pour le cours d'aujourd'hui. Maintenant, vous pouvez aller tranquillement dans un restaurant chinois et vous délecter de ces mets si bons. J'espère que tout le monde a compris. Maintenant, c'est l'heure de notre rubrique ABC de la culture chinoise.
0: Le thé et le café sont souvent utilisés par les Chinois pour décrire les cultures orientales et occidentales. Le thé représentant l'Orient, le café l'Occident. Le thé est né en Chine, ça on le sait, et son histoire est vieille de 5000 ans. Et depuis des milliers d'années, le thé consiste en une boisson incontournable ici, Tai.
1: Oui, les régions du sud et de l'est de Chine, avec leur climat propice à la culture du thé, produisent depuis longtemps le thé et les feuilles de thé sont exportées via l'ancienne route de la soie vers des pays asiatiques et européens. Voilà, ainsi s'achève notre cours de chinois d'aujourd'hui.
0: Salut Xiao Tai, à la prochaine, au revoir.
1: Salut Thomas, salut tout le monde, au revoir.
4: Ainsi prend fin cette émission d'InVivo. J'espère que vous avez passé un bon moment sur nos ondes. À la prochaine fois, salut!

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0: L'Iran affirme ne pas avoir encore pris de décision concernant la prolongation du mémorandum d'accord de paix avec les États-Unis qui expire aujourd'hui. Les deux parties devaient mener des négociations dans un délai de 60 jours afin de parvenir à un accord définitif. Mais la situation des pourparlers reste incertaine suite à l'escalade des tensions autour du détroit d'Ormuz ces derniers jours. L'Iran affirme que les forces américaines ont été interdites d'accès au détroit, au golfe Persique et au golfe d'Oman. L'Iran a rejeté l'affirmation du président américain Donald Trump concernant son contrôle sur le détroit d'Ormuz et jure de maintenir la voie navigable bloquée. Le porte-parole du ministère des Affaires étrangères d'Iran déclare que la situation dans le détroit résulte directement des actions illégales menées par les États-Unis et Israël.
1: L'état d'instabilité dans le détroit d'Ormuz est exclusivement le résultat des actions illégales des États-Unis. Sur le plan international, ils présentent très souvent le sujet comme si c'était l'Iran qui avait provoqué l'instabilité dans le détroit d'Ormuz. Nous savons tous que le détroit d'Ormuz n'avait aucun problème jusqu'au 28 février 2026 et qu'il était ouvert. L'exploitation de cette voie navigable par les États-Unis a entraîné l'instabilité du détroit.
2: Le vice-ministre iranien des Affaires étrangères Kazem Gharibabadi a souligné que seul l'Iran peut décider si le détroit d'Ormuz est ouvert ou fermé. Sa déclaration intervient après que le président Trump a annoncé qu'il déclarerait prochainement le détroit comme un territoire américain. Les médias iraniens rapportent que l'Iran et Oman sont parvenus à un accord sur une carte des routes maritimes pour le détroit d'Ormuz. Selon la nouvelle route, les navires commerciaux entrant et sortant du détroit traverseront des parties des eaux territoriales iraniennes. Cette route temporaire devrait entrer en vigueur pour une durée de 2 à 4 mois.
0: Le président américain Donald Trump a ordonné une réduction substantielle des exercices militaires conjoints avec la République de Corée qui débute aujourd'hui. Donald Trump a déclaré que ses instructions au Pentagone visaient à réduire les coûts militaires élevés pour les États-Unis. Il a ajouté qu'il était trop tard pour annuler les exercices, mais que les États-Unis réduiraient leur participation. Il estime que ces exercices envoient un message hostile à Pyongyang qui ne menace pas Washington. Le président américain a également souligné le refus de Séoul de se joindre aux efforts de son pays visant à dénucléariser l'Iran. Le ministère de la Défense de la République de Corée a indiqué que les exercices militaires avec les États-Unis avaient débuté comme prévu. Les ministres des Affaires étrangères de 8 pays islamiques ont condamné le rejet par Israël du plan de paix pour Gaza.
3: La déclaration commune de ces pays, parmi lesquels figurent l'Égypte et l'Indonésie, affirme qu'Israël porte la responsabilité de faire obstacle à la paix à Gaza. Les ministres des Affaires étrangères ont exhorté Israël à se conformer à la feuille de route menant à la paix qu'ils jugent essentielle à la reconstruction de Gaza. L'envoyé spécial du Conseil de paix de Trump pour Gaza, Nicolas Mladenov, et l'envoyé américain Jared Kushner ont rencontré les médiateurs égyptiens, qatariens et turcs au Caire. Ces pourparlers ont eu lieu alors qu'Israël poursuivait ses frappes aériennes sur Gaza. Un haut responsable israélien a indiqué que M. Kushner et M. Mladenov devaient rencontrer lundi le Premier ministre israélien Benjamin Netanyahou.
0: Le Maroc a renforcé la sécurité le long de ses frontières avec les enclaves espagnoles de Ceuta et Melilla après que des appels lancés sur les réseaux sociaux ont incité des migrants à tenter un nouveau franchissement massif de la frontière le 15 août. Les forces marocaines affirment avoir déjà empêché des centaines de migrants d'atteindre Ceuta 2 semaines après l'afflux sans précédent qui avait fait des dizaines de morts.
4: Les autorités marocaines ont arrêté plusieurs personnes soupçonnées d'avoir utilisé les réseaux sociaux pour encourager des tentatives coordonnées de franchissement illégal des frontières vers Ceuta et Melilla. Le ministère de l'Intérieur précise que les personnes impliquées dans la diffusion ou l'organisation de tels appels feront l'objet de poursuites judiciaires.
2: Toutes les mesures nécessaires ont été prises pour empêcher toute tentative de franchissement illégal et intercepter toute personne cherchant à y prendre part. Des poursuites judiciaires seront également engagées contre toute personne reconnue coupable d'avoir participé à des actes illégaux, y compris celles qui encouragent de tels appels sur les réseaux sociaux.
4: La sécurité a été renforcée autour des deux enclaves, avec des postes de contrôle plus stricts, des effectifs supplémentaires et des barrières frontalières renforcées.
2: Comme vous pouvez le constater, un important déploiement de personnel de sécurité et de forces de l'ordre est en place, soutenu par un équipement de sécurité considérable. Le poste frontière a également été renforcé et des barrières supplémentaires en fil barbelé ont été installées. Pas une seule personne ne sera autorisée à franchir illégalement la frontière.
4: Ces mesures font suite à la traversée massive et meurtrière vers Séonta fin juillet, qui a mis en évidence les risques liés aux appels lancés en ligne encourageant la migration irrégulière.
2: Ces appels constituent une menace sérieuse pour la société marocaine. Ils contribuent à des pertes humaines, à des décès et à des disparitions. Notre message aux familles et à la société marocaine est clair. Ne suivez pas et ne réagissez pas au contenu en ligne qui encourage la migration irrégulière.
4: Le Maroc affirme que la vigilance aux frontières restera élevée, tandis que les autorités s'efforcent d'empêcher de nouvelles traversées à grande échelle et potentiellement mortelles.
0: La Tanzanie a désormais accès au système chinois de paiement interbancaire transfrontalier, ce qui facilite le règlement des paiements destinés aux entreprises chinoises. Comme le rapporte notre correspondant en Tanzanie, il existe un immense potentiel pour éliminer les problèmes d'accès aux devises dans une relation commerciale qui représentait plus de 11 milliards de dollars en 2025.
3: Une nouvelle option de paiement ouvre une nouvelle voie au commerce entre la Tanzanie et la Chine. Le système de paiement transfrontalier chinois, également connu sous le nom de CIPS, permet aux banques de régler les transactions directement en yuan, réduisant ainsi la dépendance vis-à-vis d'autres devises. Pour l'homme d'affaires chinois Wang Xin, qui vit en Tanzanie depuis 6 ans, cette initiative pourrait atténuer certaines difficultés rencontrées par les importateurs.
5: La plus grande difficulté à laquelle nous sommes confrontés actuellement sur le marché financier est le change en Tanzanie. En raison de l'intervention du dollar américain, le coût de conversion du RMB est relativement élevé et il y a souvent une pénurie de devises sur le marché. Nous espérons donc que la banque pourra nous apporter davantage de soutien.
3: En Tanzanie, c'est la Stanbic Bank qui facilite ces transactions. Celle-ci a également étendu l'accès aux CIPS à d'autres marchés africains. Pour le responsable tanzanien, l'utilisation accrue du yuan constitue un moyen supplémentaire de soutenir les liens économiques croissants avec la Chine.
2: Nous prévoyons avec confiance que nos échanges économiques connaîtront une trajectoire ascendante importante. D'autant plus que la Chine a pleinement mis en œuvre sa politique historique de droits de douane nuls sur 100% des lignes tarifaires pour la Tanzanie, effective depuis le 1er mai 2026.
3: La Banque centrale, autorité de régulation financière de la Tanzanie, indique qu'outre son soutien aux CIPS, elle s'efforce de renforcer d'autres systèmes de paiement régionaux et continentaux. Elle précise toutefois que le développement des paiements transfrontaliers numériques doit s'accompagner de mesures de protection renforcées.
4: À mesure que ces services se développent, il faut continuer à mettre l'accent sur les contrôles en matière de lutte contre le blanchiment d'argent et le financement du terrorisme, la résilience en matière de cybersécurité, la protection des consommateurs et la gestion prudente des risques.
3: Le lancement du CIPS intervient alors que les échanges commerciaux entre la Tanzanie et la Chine ne cessent de croître, le commerce bilatéral ayant atteint plus de 11 milliards de dollars l'année dernière, soit une hausse de 27% par rapport à l'année précédente. La Chine reste une source majeure des importations tanzaniennes, notamment en matière de machines, d'électronique, d'équipements de construction et d'autres biens industriels. En réduisant les coûts et les délais liés aux échanges commerciaux, ce nouveau système de paiement pourrait aider la Tanzanie à se rapprocher de son objectif, porter le volume des échanges avec la Chine à 20 milliards de dollars d'ici 2030. Ses partisans affirment qu'un renforcement des échanges commerciaux pourrait créer davantage d'opportunités pour les entreprises des deux pays et consolider encore davantage les relations économiques qui unissent les deux nations depuis plus de 60 ans.
0: La Chine a lancé une nouvelle route maritime vers l'Europe via l'océan Arctique, réduisant ainsi de moitié la durée du trajet. Ce service estival hebdomadaire part du port de Ningbo Zhoushan dans la province du Zhejiang et permettra de gagner 20 jours par rapport à des itinéraires tels que celui passant par le canal de Suez.
3: Les navires emprunteront le passage du nord-est avant de faire escale dans des ports d'Europe du Nord et de la mer Baltique. La saison de navigation dans l'Arctique s'étend généralement de juillet à octobre. Les opérateurs déploieront jusqu'à 8 navires renforcés pour la navigation dans les glaces sur cette nouvelle route.
2: Nos voyages d'essai de l'année dernière ont confirmé un temps de transit aller simple de 20 jours entre Ningbo et Felixstowe, soit un gain de près de 20 jours par rapport aux itinéraires traditionnels. Le passage arctique protège efficacement les cargaisons sensibles à la température contre la chaleur estivale extrême qui règne sur les itinéraires du canal de Suez et du cap de Bonne-Espérance. Il permet également d'éviter les goulots d'étranglement fréquents, tels que la congestion des voies navigables, l'instabilité des horaires et la hausse des coûts de transport maritime. Nous réservons des postes d'amarrage dédiés afin de garantir un accostage immédiat à l'arrivée du navire et un départ rapide une fois le chargement terminé. En coordination avec les autorités maritimes et douanières,
1: Nous accordons la priorité au dédouanement des conteneurs clés.

0: appelés et de ceux nécessitant une inspection, ce qui réduit efficacement la durée de séjour du navire au port et garantit un fonctionnement hautement efficace de la ligne hebdomadaire arctique.
1: Le tourisme technologique est en train de devenir la toute dernière tendance en matière de tourisme réceptif en Chine. De plus en plus de visiteurs étrangers ajoutent ainsi le marché de l'électronique de Huatianbei à Shenzhen à leur itinéraire.
2: Pour un nombre croissant de visiteurs étrangers, l'un des principaux attraits de Shenzhen est celui-ci, le marché de Huatianbei. On le décrit souvent comme le plus grand marché d'électronique au monde. Il est devenu une destination où touristes, créateurs et chefs de petites entreprises viennent à la recherche des dernières technologies grand public de la Chine.
3: Sur TikTok, j'ai cherché des endroits intéressants à visiter à Shenzhen et c'est ce qui m'a amené ici. Des peluches IA, c'est tout nouveau pour moi. J'en achète pour les essayer.
0: Des lunettes IA, un ordinateur portable et je voudrais offrir à mon frère une meilleure télévision, car la sienne est trop petite.
2: Et le prix n'est qu'un des avantages de faire ces achats, Huatianbei.
0: Je suis surpris que le prix ne soit pas plus élevé que celui des métarébons. La traduction était bien meilleure. Quand ce monsieur parlait, je pouvais lire exactement ce qu'il disait. C'était plutôt cool.
2: Pour les entrepreneurs et les petites entreprises, Huatianbei est bien plus qu'un simple marché sur moins de 1,5 km², fabricants, fournisseurs de composants, développeurs de logiciels et distributeurs travaillent côte à côte. Cela permet aux idées de passer du concept au prototype, puis du prototype au marché en l'espace de quelques jours seulement.
0: Ici, le développement d'un produit se fait très rapidement. Si vous avez besoin d'un prototype ou si vous vous adressez à une entreprise spécialisée dans l'intégration matériel logiciel, celle-ci pourrait même travailler de nuit pour répondre à votre demande. Tant que vous avez le volume et la demande nécessaires, nous nous chargerons de tout.
2: L'entreprise de Zhang Guoping a été l'une des premières à lancer ses traducteurs IA à double écran. En étroite collaboration avec des développeurs de logiciels et des fournisseurs de matériel situés à proximité, son équipe met continuellement à jour le produit en fonction des retours des clients étrangers en ajoutant de nouvelles fonctionnalités à mesure que la demande du marché évolue.
3: Conception le matin, prototypage l'après-midi, production en série le lendemain et expédition dans le monde entier en moins d'une semaine. Cette rapidité caractéristique de Huatianbei incarne véritablement la vitesse de Shenzhen. En effet, Huatianbei dispose d'une chaîne industrielle complète dans le domaine de l'électronique et de l'information, fruit de plus de 40 ans d'expérience, ainsi que de secteurs manufacturiers et de services de pointe. C'est l'intégration et la synergie de ces deux moteurs qui ont rendu possible cette prouesse remarquable.
2: Cette rapidité a permis à Huatianbei de devenir l'un des quartiers d'affaires chinois les plus ouverts sur l'international. En moyenne, près de 8000 acheteurs étrangers provenant de plus de 180 pays et régions se rendent chaque jour sur le marché pour s'approvisionner en produits ou explorer des opportunités commerciales. Alors que Shenzhen se prépare à accueillir les réunions de l'APEC cette année, Huatianbei modernise ses services multilingues, ses options de paiement numérique et ses infrastructures d'accueil afin de mieux servir ses visiteurs internationaux.

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8: Bonjour à tous, bienvenue dans notre émission Carnet de route. Je suis Manon et aujourd'hui nous allons parler de quelque chose de vraiment magique, les destinations de voyage en hiver en Chine. Parce que vous savez, beaucoup de gens pensent que l'hiver en Chine c'est morne et gris, mais c'est complètement faux. L'hiver chinois c'est spectaculaire. Et nous accueillons Rocco, mon collègue qui est également un expert en voyage d'hiver, qui a passé des hivers entiers à explorer la Chine. Et Rogo, bonjour à vous.
9: Bonjour Manon, merci de m'accueillir. Je suis ravi de parler de l'hiver chinois. Franchement, si vous m'aviez demandé il y a 10 ans, j'aurais dit l'hiver, c'est pas bon pour voyager. Mais après avoir vécu plusieurs hivers en Chine, je dirais que c'est l'une des meilleures saisons pour voyager. Les foules de touristes diminuent, les prix baissent et les paysages deviennent absolument féeriques.
8: Féerique, c'est une bonne description, Rogo. Et avant d'entamer notre voyage dans les destinations hivernales, féerique, nous allons faire une pause musicale.

0: Merci de nous retrouver après la pause musicale. Aujourd'hui, nous allons parler de quelque chose vraiment magique, les destinations de voyage en hiver en Chine. Et commençons par une question fondamentale. Où faut-il aller en hiver en Chine ? Quelles sont les destinations incontournables ?
1: Excellente question, chère Manon. Je dirais qu'il y a trois catégories principales de destinations hivernales. D'abord, le nord-est, pour la neige et le froid extrême. C'est dramatique, c'est beau. Deuxièmement, les paysages montagneux couverts de neige, Zhangjiajie par exemple, Guilin en hiver. Et troisièmement, les villes côtières du sud, où il fait toujours doux, Xiamen, Sanya.
0: Ah, trois catégories très différentes. Et commençons par le nord-est. C'est où exactement, Hugo?
1: Le nord-est, c'est des provinces, ce sont des provinces comme Heilongjiang, Jilin, Liaoning. Mm-hmm. La ville la plus célèbre pour l'hiver, c'est Harbin. Mm-hmm. Manon, mm-hmm. Quand vous allez à Harbin en janvier, c'est comme entrer dans un conte de fées.
0: C'est vrai?
1: Oui, les températures descendent à moins 30 degrés Celsius.
0: Ah, on va être gelé.
1: Et là, ils organisent le Festival international des sculptures sur glace et neige.
0: Moins 30 degrés, glacial. Et ce festival, ça dure combien de temps?
1: Ça dure généralement un mois, de décembre à janvier. Et c'est absolument spectaculaire. Imaginez des structures entières construites en glace, des châteaux, des pagodes, des sculptures géantes. Les soirs, ils illuminent tout avec des LED colorés. Ah, c'est magique. Et le plus grand festival de glace du monde, c'est là-bas, à Harbin.
0: Ah, le plus grand au monde. Il mérite d'aller, hein? Donc c'est d'un must-see pour les touristes.
1: Oui, absolument, ça grouille du monde. Et voici ce qui est aussi intéressant là-bas, c'est que les tarifs d'hôtel à Harbin en hiver baissent d'environ 40% comparé à l'été.
0: En hiver, je trouve que c'est plus intéressant.
1: Oui, c'est beaucoup plus intéressant parce que beaucoup de gens pensent que c'est trop froid.
0: Ah.
1: Alors, pour les inciter à y venir à grand nombre, vous remarquez que c'est une politique mise en place pour attirer plus de touristes.
0: Tout à fait. Et une chance économique et un spectacle unique. Qu'est-ce d'autre à faire à Harbin, Hugo?
1: À Harbin, il y a aussi un endroit extraordinaire appelé le lac Wanda Glacé. C'est un lac qui gèle complètement en hiver. Les gens y font du patin à glace, du hockey, même de la pêche sur glace. Ah, Manon, c'est une expérience très locale, très authentique.
0: De la pêche sur glace, comment ça marche?
1: Mais oui, vous faites un trou dans la glace. Elle fait plusieurs mètres d'épaisseur en janvier. Vous mettez une ligne et vous attendez que les poissons viennent.
0: Ah, il faut attendre combien de temps alors?
1: Non, bon. C'est comme toute pêche. Hein? Quand vous mettez votre hameçon et vous attendez d'attraper quelque chose, c'est très zen et très patient. Hein? Le pêcheur local vous accueille, il donne des conseils. Et il vous donne des conseils. C'est un vrai contact avec la vie locale.
0: Oh, c'est fascinant. Hein? Et comment on se rend à Harbin? C'est loin? Et Hugo, vous allez me répondre juste après une pause musicale.

0: Merci de nous retrouver après la pause musicale. Aujourd'hui, nous allons parler de quelque chose vraiment magique, les destinations de voyage en hiver en Chine.
1: Harbin, c'est accessible en vol depuis Shanghai ou Beijing, la capitale. Environ 3 heures de vol. Il y a aussi des trains à grande vitesse qui y vont. Et une fois sur place, le transport local est excellent. Vous avez les métros, les bus, les taxis, très efficaces pour une ville de cette taille, Manon.
0: D'accord. Et vous recommandez combien de jours à Harbin?
1: Ça, c'est une excellente question pour nos fidèles auditeurs. Je dirais 3 à 4 jours au minimum.
0: Ah, 3 à 4 jours?
1: Oui,
0: ça
1: vous suffit.
0: Qu'est-ce qu'on va faire pendant ces 3 jours?
1: Et un jour pour le festival des glaces, c'est énorme. Il y a des zones différentes à explorer. Un jour pour les lacs glacés et la vie locale. Un jour pour la ville historique elle-même. Il faut découvrir l'histoire de Harbin. Et éventuellement, un jour pour les excursions près d'autres villes froides.
0: D'accord, dans les environs.
1: Oui, dans les environs.
0: Maintenant, avec la présentation de Rocco, on a suffisamment d'informations sur le nord-est de la Chine. Et maintenant, on va passer à la deuxième catégorie des paysages. Et avant de passer à la deuxième étape, une belle mélodie.

0: Merci de nous retrouver après la pause musicale. Aujourd'hui, nous allons parler de quelque chose vraiment magique, les destinations de voyage en hiver en Chine. Et parlons maintenant de la deuxième catégorie, les paysages montagneux couverts de neige. Vous avez mentionné Zhang Jiajie. C'est comment en hiver?
1: Ah, Zhang Jiajie, c'est déjà magnifique en été. Avec ses pics karstiques.
0: Ça, on le sait, mais en hiver.
1: Mais en hiver, j'allais arriver, cher Manon. Mm-hmm. En hiver, c'est un autre monde. La neige recouvre les sommets et il y a du brouillard. C'est surréaliste. Les touristes qui connaissent Zhang Jiajie en été reviennent en hiver et disent « c'est pas le même endroit ». Et déjà, la transformation commence depuis automne.
0: C'est vraiment si différent.
1: Absolument, cher Manon. Vous savez, Zhang Jiajie en été, c'est surpeuplé. Mm-hmm. Il y a des milliers de touristes. Mm-hmm. Je dirais même en automne, c'est pareil. Mm-hmm. Mais en hiver, c'est
0: il
1: tranquille.
0: Il y a encore beaucoup de touristes.
1: Non, en automne.
0: En automne.
1: Oui, même en automne, il y a encore beaucoup de touristes. Et vous savez quoi?
0: Pourquoi ce contraste?
1: L'hiver à Zhang Jiajie, c'est pas trop froid, peut-être 5 à 10 degrés. Oh. C'est froid, mais supportable,
0: c'est comme
1: contrairement
0: l'automne.
1: À Harbin.
0: Oui, il y a une grande différence hein, au niveau
1: de la température.
0: De la température. C'est plus modéré, donc. Mais comment on accède à Zhang Jiajie?
1: Ah, Zhang Jiajie, c'est dans la province du Hunan.
0: Ah, d'accord.
1: Il y a un petit aéroport local. Vous pouvez venir de Shanghai ou de Beijing ou même des villes proches comme Changsha. Une fois sur place, c'est bien organisé. Il y a des bus, des taxis, des téléphériques pour monter au sommet.
0: D'accord. Même si on n'est pas quelqu'un très fort en sportif, on peut quand même y monter en recours avec tous ces outils. Hein.
1: Oui, oui.
0: Et combien de temps à Zhang Jiajie?
1: Zhang Jiajie, je recommande à nos touristes 2 à 3 jours. Hein.
0: La vue panoramique?
1: C'est le cœur de Zhang Jiajie.
0: Ah,
1: c'est là où vous allez accéder à la montagne. Et un jour pour les paysages secondaires moins connus et optionnellement un jour pour explorer les villages environnants.
0: Pourquoi les villages environnants c'est quoi qui attire les touristes?
1: Bon, il y a Fenghuang. C'est une vieille ville historique sur une rivière.
0: Ah.
1: C'est extraordinaire, cher Manon. Les bâtiments sont en bois. C'est l'architecture traditionnelle.
0: Ah, d'accord.
1: Et il y a aussi un village Tuja. C'est une minorité ethnique avec sa propre culture. Vous pouvez rester chez l'habitant, manger local. Hein? C'est vraiment une immersion authentique.
0: D'accord. Et c'est tourisme non culturel, vraiment. Et tout de suite, on va parler de Guilin, juste après. Une pause musicale.

Merci de nous retrouver après la pause musicale. Aujourd'hui, nous allons parler de quelque chose vraiment magique, les destinations de voyage en hiver en Chine. Parlons maintenant de Guilin en hiver, c'est

0: Comment?
1: Guilin, c'est absolument beau. Les pics, karstiques, avec la neige, c'est poétique. Et les Lee River, la rivière Lee, est magnifique quand le temps est clair et froid. Les paysages se reflètent dans l'eau comme un miroir.
0: Vous avez mentionné une croisière sur la Lee Rivière avant. C'est possible en hiver?
1: Absolument, cher Manon. La croisière fonctionne toute l'année. Et l'hiver, c'est en fait meilleur parce que l'eau est plus claire. Il y a moins de touristes, c'est plus tranquille. Et les villages que vous voyez depuis les bateaux, les habitants font sécher les récoltes. Et ça a l'air très authentique.
0: Ça semble idéal. Combien de jours à Kuli vous recommandez?
1: Bon, 3 jours, ça peut suffire. Hein. Quand on prend un jour pour la ville elle-même, on peut visiter des lacs urbains jolis, des temples. On prend un autre jour pour la croisière sur la Lee River vers Yangshuo. C'est environ 5 heures de bateau. Et le dernier jour, ça peut nous servir à explorer, ça peut nous servir à aller par exemple à Yangshuo pour explorer les villages environnants.
0: Yangshuo, vous en avez parlé avant, c'est un village, c'est ça?
1: Oui, oui, c'est un village très touristique maintenant, mais toujours authentique. C'est devenu une base pour les excursions en vélo à travers la campagne. Les paysages autour de Yangshuo, c'est des rizières.
0: Ah, d'accord.
1: Des petits villages de buffles d'eau. C'est la vraie Chine rurale, cher Manon.
0: Et la troisième catégorie, les villes côtières du sud où il fait tout. Vous avez mentionné Xiamen et Sanya. Les deux,
1: oui,
0: on peut
1: oui,
0: y aller.
1: Oui, oui, oui. Xiamen, c'est dans le Fujian. Là-bas, l'hiver, c'est environ 15-20 degrés. Donc, vous comprenez que c'est doux,
0: oui.
1: C'est frais, oui. Mais agréable. Et à Saya, c'est à l'île de Hainan. C'est tropical, 20-25 degrés, même en hiver. Donc, pour les gens qui détestent le froid, hein?
0: Oui, c'est parfait. Hein.
1: Voilà, c'est parfait.
0: La température, voilà. Vraiment, c'est agréable. Et Xiamen, c'est une grande ville?
1: Xiamen, c'est un port côtier, moderne, clean, très développé. Et l'hiver, c'est la bonne saison d'y aller parce qu'il y a beaucoup de typhons, l'air est clair. Vous avez des temples, de la nourriture des mers fantastique. Une vieille ville historique à découvrir.
0: On a des fruits de mer, on a des temples, on a l'air clair. Et des temples, lesquels?
1: Il y a le temple Napucho, ce qui est l'un des plus importants d'Asie du Sud-Est. C'est au bord de la mer. C'est très calme. Il y a aussi l'île de Gulanyu, juste à côté, qui est sans voiture, avec des vieilles villas. C'est très pittoresque.
0: Gulanyu. On a parlé avant aussi. C'est incontournable, hein?
1: Oui, absolument. Gulanyu, c'est une petite île. Vous prenez un ferry de 10 minutes depuis Xiamen. Une fois sur l'île, pas de bruit, pas de voiture. C'est piétonnier complet. L'hiver, le temps est parfait pour marcher. L'architecture, c'est beau.
0: Et combien de jours à Xiamen?
1: Toujours entre 2-3 jours. On est dans cette fourchette-là, et un jour pour la ville et le temple Napucho, un jour pour Gulanyu, et optionnellement un troisième jour pour une excursion vers Saya ou d'autres îles côtières.
0: Et Saya, c'est touristique, je crois. J'ai très entendu souvent.
1: Très touristique, c'est l'endroit le plus touristique de Hainan. Il y a des plages, c'est une station balnéaire. L'hiver, c'est la saison, c'est la haute saison. Les prix augmentent, mais c'est toujours plus abordable qu'un mois d'été.
0: D'accord.
1: C'est tropical. C'est tropical. Une vraie évasion, Manon.
0: Ah, c'est vraiment un autre monde que le Nord. Hein. Et quelle est la différence entre Xiamen et Sanya si on devrait faire un choix?
1: Siamen, c'est plus culturel, plus historique, plus local. Saya, c'est plus balnéaire, plus hédoniste. Si vous cherchez plage et détente, là, sans doute, c'est Saya. Mais si vous cherchez culture et authenticité, je vous conseillerais d'aller à Siamen.
0: D'accord, maintenant c'est compris. Bon choix à faire selon vos préférences. Et Rogo, parlons maintenant de la logistique. Quand exactement faut-il partir pour avoir les meilleures conditions?
1: Excellente question. L'hiver en Chine commence vraiment en novembre et va jusqu'en février. Je dirais que décembre à janvier, c'est l'apogée. Le mois de décembre, c'est le début. Il fait un peu moins froid. Janvier, c'est le plus froid. Et février, c'est la transition vers le printemps.
0: D'accord. Donc, décembre à janvier, c'est idéal, alors?
1: Oui, mais attention à une chose. À partir du 15 décembre jusqu'au 20 janvier environ, c'est la période de Noël et de Nouvel An occidental. Les prix remontent. C'est plus bondé. Si vous pouvez voyager fin novembre ou mi-janvier, c'est mieux.
0: Alors, les prix augmentent beaucoup. Ce n'est plus acceptable.
1: Ah oui, hein, les hôtels peuvent augmenter de 30 à 50%. Les vols aussi. Donc, si vous voyagez mi-décembre, planifiez bien à l'avance et réservez tôt.
0: Comment on réserve ces destinations? Vous avez des applications favorites à nous recommander?
1: Les applications sont nombreuses, mais je pourrais recommander quelques-unes comme Trip.com, Booking. Bon, pour Harbin spécifiquement, l'application du Festival des Glaces offre une réservation en ligne. Pour Zhangjiajie et Guilin, il y a des sites touristiques officiels.
0: Et pour l'hébergement, les prix sont vraiment plus bas en hiver.
1: Oui, sauf pendant Noël ou Nouvel An occidental. Mais hors de ces périodes, les hôtels 3 ou 4 étoiles, vous pouvez trouver à 40 ou 50% moins cher qu'en été. C'est économique et efficace.
0: Ah, c'est intéressant. Et c'est une bonne raison de voyager en hiver. Et Rogo, parlons maintenant des activités spécifiques à l'hiver. Et qu'est-ce qu'on peut faire de spécial?
1: Ah, c'est intéressant. En hiver, il y a des activités qu'on peut faire. À Harbin, par exemple, les patins à glace sur le lac ou le festival. À Zhangjiajie, la randonnée pédestre dans la neige et à Guilin, les photographies du brouillard sur la rivière.
0: Les photographies de brouillard, c'est bon pour la photo?
1: Excellent pour la photo, parce que le brouillard sur la rivière, avec les pics karstiques, c'est un classique de la photographie chinoise. Les conditions hivernales créent les meilleures conditions pour ce genre de photos.
0: Et à Xiamen et Sanya, il y a des activités hivernales spécifiques?
1: Et bien sûr, à Xiamen par exemple, c'est surtout marcher, explorer, manger. À Sanya, c'est plage, natation, sport d'eau. L'hiver à Sanya, l'eau est moins chaude pendant l'hiver à Sanya. Environ 23 degrés, c'est parfait pour nager. L'hiver en Chine, ce n'est pas une saison à éviter, c'est une opportunité unique.
0: En vous écoutant, Rogo, je suis complètement convaincue que l'hiver est une saison idéale pour voyager en Chine. Et voilà, c'est tout pour aujourd'hui, pour notre carnet de route. Et rejoignez-nous la prochaine fois pour explorer d'autres aspects fascinants de la Chine. Tout de suite, cours de chinois avec Xiaotai et Thomas.
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3: Bonjour à tous et bienvenue pour notre nouvelle émission qui sera consacrée à l'apprentissage du chinois mandarin. En gros, notre objectif est de vous apprendre tout au long de ce cycle le chinois.

0: avec les mots et les expressions qui servent à saluer. 你好.
1: Qui veut dire bonjour.
0: 你叫什么名字?
1: Comment vous appelez-vous?
0: 这是我的名片。
1: Voici ma carte de visite.
0: 好久不见。
1: Et enfin, ça fait longtemps que nous ne nous sommes pas vus.
0: Voilà les objectifs des cours d'aujourd'hui. En chinois, il y a plusieurs façons pour dire bonjour. L'expression la plus courante est ni hao.
1: Ni hao.
0: Ni signifie tu, hao signifie bien. Ni hao ou nin hao, bonjour, est une formule que l'on peut employer pour saluer en toutes circonstances et qui que ce soit. En réponse, on dit aussi ni hao ou nin hao.
1: Ouais, c'est un peu exactement comme en français. En fait, si on dit bonjour, l'interlocuteur qui nous répond également bonjour.
0: Bah, tout à fait, c'est facile. Hein. Vous n'avez qu'à le répéter. Ni hao. On se le fait ensemble. Ni hao.
1: Et jamais 203, encore une fois, on va se le refaire ensemble.
0: Ni hao. Et voilà un premier terme. Et maintenant, nous écoutons un petit dialogue.
2: Ni hao.
3: Ni hao.
2: Ni hao.
3: Ni hao.
0: Bon, maintenant, après avoir salué une personne, on va lui demander son nom. Et comment on dit en chinois ? On peut le dire comme ça, ni jiao shenme mingzi.
1: Ni jiao shenme mingzi. Est-ce que j'ai bon ?
0: Oh, c'est tout à fait passable.
1: Oui, bon, on peut mieux faire, mais bon, tout le monde débute ici, hein. D'accord. Surtout moi.
0: Oui. Ni.
1: Ni.
0: En troisième ton, c'est tu. Jiao. Okay.
1: Jiao, qui veut dire appeler.
0: Appeler. D'accord. Au quatrième ton, shenme. Signifie quel, quoi, comment, c'est pour demander.
1: Bon, je vais essayer maintenant. Shenme.
0: C'est mieux. Mingzi, c'est-à-dire le nom.
1: Mingzi.
0: Ou plutôt le prénom.
1: D'accord, ok.
0: Et comment t'appelles-tu ? Ni jiao shenme mingzi.
1: Ni jiao shenme mingzi.
0: Oh, c'est presque parfait.
1: Ouais, presque.
0: Bon, allons, on s'écoute un dialogue maintenant. Dialogue 2.
2: Ni jiao shenme mingzi ?
3: 我叫王龙，你叫什么名字？
2: 刘露。
0: 什么 est un pronom interrogatif qui signifie quoi, que, parfois, quel. La syntaxe chinoise est très simple. Dans une phrase interrogative, on remplace l'objet de la question par le pronom interrogatif adéquat et l'ordre des mots ne change pas. Par exemple, 我叫王芳, je m'appelle Wang Fang. Sous la forme interrogative, on dit 你叫什么名字? Tu t'appelles comment? Tu t'appelles par quel nom? Répétez encore une fois. Ni jiao shenme mingzi.
1: Ni jiao shenme mingzi.
0: Bravo Thomas. Bon, la réponse pour la phrase ni jiao shenme mingzi est très simple. On dit wo jiao.
1: Wo jiao.
0: Ouais. Voilà. Ni jiao shenme mingzi.
1: Ni jiao shenme mingzi.
0: Très bien. Et en Chine, les gens s'échangent souvent des cartes de visite lorsqu'ils se rencontrent pour la première fois. Quand vous donnez votre carte de visite, vous pouvez dire en chinois « 这是我的名片». Cela signifie en français « voici ma carte de visite ».« 这是我的名片». Vas-y Thomas.
1: « 这是我的名片». Et « 名片 », c'est la carte de visite, non ?
0: C'est exact. « 名片 », c'est la carte de visite. « 得» indique l'appartenance. Par exemple, le mien ou la mienne se dit en chinois 我的, le tien ou la tienne se dit en chinois 你的, et 这 signifie ce.
1: 这
0: 是 signifie être.
1: 是
0: 我的, en français, c'est ma ou le mien.
1: Ah, je vais essayer 的. Aussi maintenant de le répéter 我的.
0: Très bien. 这是我的, qui veut dire littéralement c'est à moi. Et puis c'est en effet pour dire que c'est une chose qui m'appartient.
1: Ok, bon, je le fais à mon tour. Je she wada.
0: Très bien. Ming pian, carte de visite.
1: Ming pian.
0: Je she wada ming pian.
1: Je she wada ming pian.
0: Ce qui veut dire, voilà ma carte de visite.
1: Bon, maintenant, on va s'écouter un petit dialogue et pour essayer de mettre un petit peu tout ça en place, hein, parce que c'est important d'entendre les choses parler plutôt que de répéter des phrases. On s'écoute le dialogue numéro 3.
3: 这是我的名片。
2: 谢谢。
3: 好久不见，你好吗？
2: 挺好的，谢谢。
0: Voici ma carte de visite. 这是我的名片。
1: 这是我的名片。
0: 名片 qui veut dire?
1: 名片 ben je crois que si j'ai bien bossé, ça veut dire carte de visite.
0: Tu as bien raison. Bien, passons maintenant à une nouvelle phrase.

0: Supposons que ton ami et toi, vous ne vous êtes pas rencontrés depuis un bon moment. Dans ce cas-là, qu'est-ce que tu dis en français?
1: Bon, c'est très simple, hein. Moi je dis en français, ça fait super longtemps que nous nous sommes pas vus.
0: Exact. Et en chinois, on dit hao jiao bu jian.
1: Hao qiu bu tian.
0: Et c'est comme la traduction de longtemps pas voir.
1: D'accord, ok.
0: Et je vais le traduire mot à mot. Ça fait hao jiao, très longtemps,
1: Hao qiu
0: pour ne
1: bu.
0: pas.
1: Bu, tu viens de le dire, ne pas.
0: Ouais. Tiens, c'est voir.
1: Tian.
0: Alors longtemps pas voir, hao jiao bu jian.
1: Hao qiu bu tian.
0: Ni hao ma, comment vas-tu? C'est une formule de salutation courante utilisée en général entre personnes qui se connaissent. La réponse est souvent wo heng hao, je vais très bien. Ma et ne sont des particules qu'on utilise à la fin d'une phrase interrogative ni hao ma.
1: Ni hao ma.
0: Et maintenant, nous écoutons encore une fois le troisième dialogue.
2: 这是我的名片。
3: 谢谢。
2: 好久不见，你好吗？
3: 挺好的，谢谢。
1: Ok, c'était le dernier dialogue pour aujourd'hui. Faut pas trop se surcharger de travail non plus. Vous êtes toujours à l'écoute de Radio Chine Internationale dans une nouvelle émission à travers laquelle on va vous apprendre les rudiments de la langue chinoise. Ce sera notre objectif. Et avant d'écouter une nouvelle fois tous les dialogues, une brève révision de ce que nous avons vu aujourd'hui. Et pour saluer en chinois, je crois que c'est Ni Hao.
0: Comment t'appelles-tu? Ni jiao shenme mingzi?
1: Ni jiao shenme mingzi?
0: Et quand vous échangez des cartes de visite avec vos amis chinois, vous pouvez dire « 这是我的名片。
1: 这是我的名片。
0: Et nous avons aussi appris « ça fait longtemps qu'on ne s'est pas vu » en chinois. On dit « 好久不见。
1: 好久不见。
0: Et maintenant, nous écoutons tous les dialogues d'aujourd'hui. Premier dialogue.
3: 你好。
2: 你好。
3: 您好。
2: 您好。
0: Deuxième dialogue.
3: 你叫什么名字？
2: 我叫王龙。你叫什么名字？
3: 刘露。
0: Troisième dialogue。
2: 这是我的名片。
3: 谢谢。
2: 好久不见。你好吗？
3: 挺好的，谢谢。
0: Et à la fin de notre cours de chinois, nous vous parlerons aussi de la culture chinoise pour vous donner une petite idée des mœurs et des coutumes. C'est ce que nous appellerons l'ABC de la culture chinoise.
1: Et justement, dans cette rubrique, de quoi va-t-on parler aujourd'hui?
0: Aujourd'hui, nous avons vu comment dire bonjour, ni hao. On peut aussi dire nin hao, comme une formule plus respectueuse. Ni hao est utilisé en général entre les personnes de même âge ou de même statut social. Et si vous rencontrez une personne qui est plus âgée que vous, vous dites nin hao.
1: Voilà, merci beaucoup Xiao Tai.
0: Pas de quoi, et avant de vous quitter, une petite question. Comment dit-on en chinois? Ça fait longtemps que nous ne nous sommes pas vus.
1: Voilà, notre cours de chinois, c'est fini pour aujourd'hui. Merci encore de votre fidélité. Zaijian, et à bientôt.
0: Zaijian.
4: Voilà, c'était la fin de notre émission Carnet de route. Merci de nous avoir suivis et à très bientôt.

0: L'Iran affirme ne pas avoir encore pris de décision concernant la prolongation du mémorandum d'accord de paix avec les États-Unis qui expire aujourd'hui. Les deux parties devaient mener des négociations dans un délai de 60 jours afin de parvenir à un accord définitif, mais la situation des pourparlers reste incertaine suite à l'escalade des tensions autour du détroit d'Ormuz ces derniers jours. L'Iran affirme que les forces américaines ont été interdites d'accès au détroit, au golfe Persique et au golfe d'Oman. L'Iran a rejeté l'affirmation du président américain Donald Trump concernant son contrôle sur le détroit d'Ormuz et jure de maintenir la voie navigable bloquée. Le porte-parole du ministère des Affaires étrangères d'Iran déclare que la situation dans le détroit résulte directement des actions illégales menées par les États-Unis et Israël.
1: L'état d'instabilité dans le détroit d'Ormuz est exclusivement le résultat des actions illégales des États-Unis. Sur le plan international, ils présentent très souvent le sujet comme si c'était l'Iran qui avait provoqué l'instabilité dans le détroit d'Ormuz. Nous savons tous que le détroit d'Ormuz n'avait aucun problème jusqu'au 28 février 2026 et qu'il était ouvert. L'exploitation de cette voie navigable par les États-Unis a entraîné l'instabilité du détroit.
2: Le vice-ministre iranien des Affaires étrangères Kazem Gharibabadi a souligné que seul l'Iran peut décider si le détroit d'Ormuz est ouvert ou fermé. Sa déclaration intervient après que le président Trump a annoncé qu'il déclarerait prochainement le détroit comme un territoire américain. Les médias iraniens rapportent que l'Iran et Oman sont parvenus à un accord sur une carte des routes maritimes pour le détroit d'Ormuz. Selon la nouvelle route, les navires commerciaux entrant et sortant du détroit traverseront des parties des eaux territoriales iraniennes. Cette route temporaire devrait entrer en vigueur pour une durée de 2 à 4 mois.
0: Le président américain Donald Trump ordonnait une réduction substantielle des exercices militaires conjoints avec la République de Corée qui débute aujourd'hui. Donald Trump a déclaré que ses instructions au Pentagone visaient à réduire les coûts militaires élevés pour les États-Unis. Il a ajouté qu'il était trop tard pour annuler les exercices, mais que les États-Unis réduiraient leur participation. Il estime que ces exercices envoient un message hostile à Pyongyang qui ne menace pas Washington. Le président américain a également souligné le refus de Séoul de se joindre aux efforts de son pays visant à dénucléariser l'Iran. Le ministère de la Défense de la République de Corée a indiqué que les exercices militaires avec les États-Unis avaient débuté comme prévu. Les ministres des Affaires étrangères de 8 pays islamiques ont condamné le rejet par Israël du plan de paix pour Gaza.
3: La déclaration commune de ces pays, parmi lesquels figurent l'Égypte et l'Indonésie, affirme qu'Israël porte la responsabilité de faire obstacle à la paix à Gaza. Les ministres des Affaires étrangères ont exhorté Israël à se conformer à la feuille de route menant à la paix qu'ils jugent essentielle à la reconstruction de Gaza. L'envoyé spécial du Conseil de paix de Trump pour Gaza, Nikolai Mladenov, et l'envoyé américain Jared Kushner ont rencontré les médiateurs égyptiens, qatariens et turcs au Caire. Ces pourparlers ont eu lieu alors qu'Israël poursuivait ses frappes aériennes sur Gaza. Un haut responsable israélien a indiqué que M. Kushner et M. Mladenov devaient rencontrer lundi le Premier ministre israélien Benjamin Netanyahou.
0: Le Maroc a renforcé la sécurité le long de ses frontières avec les enclaves espagnoles de Ceuta et Melilla après que des appels lancés sur les réseaux sociaux ont incité des migrants à tenter un nouveau franchissement massif de la frontière le 15 août. Les forces marocaines affirment avoir déjà empêché des centaines de migrants d'atteindre Ceuta, 2 semaines après l'afflux sans précédent qui avait fait des dizaines de morts.
4: Les autorités marocaines ont arrêté plusieurs personnes soupçonnées d'avoir utilisé les réseaux sociaux pour encourager des tentatives coordonnées de franchissement illégal des frontières vers Ceuta et Melilla. Le ministère de l'Intérieur précise que les personnes impliquées dans la diffusion ou l'organisation de tels appels feront l'objet de poursuites judiciaires.
2: Toutes les mesures nécessaires ont été prises pour empêcher toute tentative de franchissement illégal et intercepter toute personne cherchant à y prendre part. Des poursuites judiciaires seront également engagées contre toute personne reconnue coupable d'avoir participé à des actes illégaux, y compris celles qui encouragent de tels appels sur les réseaux sociaux.
4: La sécurité a été renforcée autour des deux enclaves, avec des postes de contrôle plus stricts, des effectifs supplémentaires et des barrières frontalières renforcées.
2: Comme vous pouvez le constater, un important déploiement de personnel de sécurité et de forces de l'ordre est en place, soutenu par un équipement de sécurité considérable. Le poste frontière a également été renforcé et des barrières supplémentaires en fil barbelé ont été installées. Pas une seule personne ne sera autorisée à franchir illégalement la frontière.
4: Ces mesures font suite à la traversée massive et meurtrière vers Séonta fin juillet, qui a mis en évidence les risques liés aux appels lancés en ligne encourageant la migration irrégulière.
2: Ces appels constituent une menace sérieuse pour la société marocaine. Ils contribuent à des pertes humaines, à des décès et à des disparitions. Notre message aux familles et à la société marocaine est clair. Ne suivez pas et ne réagissez pas au contenu en ligne qui encourage la migration irrégulière.
4: Le Maroc affirme que la vigilance aux frontières restera élevée, tandis que les autorités s'efforcent d'empêcher de nouvelles traversées à grande échelle et potentiellement mortelles.
0: La Tanzanie a désormais accès au système chinois de paiement interbancaire transfrontalier, ce qui facilite le règlement des paiements destinés aux entreprises chinoises. Comme le rapporte notre correspondant en Tanzanie, il existe un immense potentiel pour éliminer les problèmes d'accès aux devises dans une relation commerciale qui représentait plus de 11 milliards de dollars en 2025.
3: Une nouvelle option de paiement ouvre une nouvelle voie au commerce entre la Tanzanie et la Chine. Le système de paiement transfrontalier chinois, également connu sous le nom de CIPS, permet aux banques de régler les transactions directement en yuan, réduisant ainsi la dépendance vis-à-vis d'autres devises. Pour l'homme d'affaires chinois Wang Xin, qui vit en Tanzanie depuis 6 ans, cette initiative pourrait atténuer certaines difficultés rencontrées par les importateurs.
5: La plus grande difficulté à laquelle nous sommes confrontés actuellement sur le marché financier est le change en Tanzanie. En raison de l'intervention du dollar américain, le coût de conversion du RMB est relativement élevé et il y a souvent une pénurie de devises sur le marché. Nous espérons donc que la banque pourra nous apporter davantage de soutien.
3: En Tanzanie, c'est la Stanbic Bank qui facilite ces transactions. Celle-ci a également étendu l'accès aux CIPS à d'autres marchés africains. Pour le responsable tanzanien, l'utilisation accrue du yuan constitue un moyen supplémentaire de soutenir les liens économiques croissants avec la Chine.
2: Nous prévoyons avec confiance que nos échanges économiques connaîtront une trajectoire ascendante importante. D'autant plus que la Chine a pleinement mis en œuvre sa politique historique de droits de douane nuls sur 100% des lignes tarifaires pour la Tanzanie, effective depuis le 1er mai 2026.
3: La Banque centrale, autorité de régulation financière de la Tanzanie, indique qu'outre son soutien aux CIPS, elle s'efforce de renforcer d'autres systèmes de paiement régionaux et continentaux. Elle précise toutefois que le développement des paiements transfrontaliers numériques doit s'accompagner de mesures de protection renforcées.
4: À mesure que ces services se développent, il faut continuer à mettre l'accent sur les contrôles en matière de lutte contre le blanchiment d'argent et le financement du terrorisme, la résilience en matière de cybersécurité, la protection des consommateurs et la gestion prudente des risques.
3: Le lancement du CIPS intervient alors que les échanges commerciaux entre la Tanzanie et la Chine ne cessent de croître, le commerce bilatéral ayant atteint plus de 11 milliards de dollars l'année dernière, soit une hausse de 27% par rapport à l'année précédente. La Chine reste une source majeure des importations tanzaniennes, notamment en matière de machines, d'électronique, d'équipements de construction et d'autres biens industriels. En réduisant les coûts et les délais liés aux échanges commerciaux, ce nouveau système de paiement pourrait aider la Tanzanie à se rapprocher de son objectif, porter le volume des échanges avec la Chine à 20 milliards de dollars d'ici 2030. Ses partisans affirment qu'un renforcement des échanges commerciaux pourrait créer davantage d'opportunités pour les entreprises des deux pays et consolider encore davantage les relations économiques qui unissent les deux nations depuis plus de 60 ans.
0: La Chine a lancé une nouvelle route maritime vers l'Europe via l'océan Arctique, réduisant ainsi de moitié la durée du trajet. Ce service estival hebdomadaire part du port de Ningbo Zhoushan dans la province du Zhejiang et permettra de gagner 20 jours par rapport à des itinéraires tels que celui passant par le canal de Suez.
3: Les navires emprunteront le passage du nord-est avant de faire escale dans des ports d'Europe du Nord et de la mer Baltique. La saison de navigation dans l'Arctique s'étend généralement de juillet à octobre. Les opérateurs déploieront jusqu'à 8 navires renforcés pour la navigation dans les glaces sur cette nouvelle route.
2: Nos voyages d'essai de l'année dernière ont confirmé un temps de transit aller simple de 20 jours entre Ningbo et Felixstowe, soit un gain de près de 20 jours par rapport aux itinéraires traditionnels. Le passage arctique protège efficacement les cargaisons sensibles à la température contre la chaleur estivale extrême qui règne sur les itinéraires du canal de Suez et du cap de Bonne-Espérance. Il permet également d'éviter les goulots d'étranglement fréquents, tels que la congestion des voies navigables, l'instabilité des horaires et la hausse des coûts de transport maritime.
1: Nous réservons des postes d'amarrage dédiés afin de garantir un accostage immédiat à l'arrivée du navire et un départ rapide une fois le chargement terminé. En coordination avec les autorités maritimes et douanières, Nous accordons la priorité au dédouanement des conteneurs clés et de ceux nécessitant une inspection, ce qui réduit efficacement la durée de séjour du navire au port et garantit un fonctionnement hautement efficace de la ligne hebdomadaire arctique.
0: Le tourisme technologique est en train de devenir la toute dernière tendance en matière de tourisme réceptif en Chine. De plus en plus de visiteurs étrangers ajoutent ainsi le marché de l'électronique de Huatianbei à Shenzhen à leur itinéraire.
6: Pour un nombre croissant de visiteurs étrangers, l'un des principaux attraits de Shenzhen est celui-ci, le marché de Huatianbei. On le décrit souvent comme le plus grand marché d'électronique au monde. Il est devenu une destination où touristes, créateurs et chefs de petites entreprises viennent à la recherche des dernières technologies grand public de la Chine.
4: Sur TikTok, j'ai cherché des endroits intéressants à visiter.

0: Shenzhen et c'est ce qui m'a amené ici. Des peluches IA. C'est tout nouveau pour moi. J'en achète pour les essayer.
1: Des lunettes IA, un ordinateur portable et je voudrais offrir à mon frère une meilleure télévision, car la sienne est trop petite.
2: Et le prix n'est qu'un des avantages de faire ses achats, Hua Changbei.
1: Je suis surpris que le prix ne soit pas plus élevé que celui des Meta Rebon. La traduction était bien meilleure. Quand ce monsieur parlait, je pouvais lire exactement ce qu'il disait. C'était plutôt cool.
2: Pour les entrepreneurs et les petites entreprises, Hua Changbei est bien plus qu'un simple marché. Sur moins de 1,5 km², fabricants, fournisseurs de composants, développeurs de logiciels et distributeurs travaillent côte à côte. Cela permet aux idées de passer du concept au prototype, puis du prototype au marché, en l'espace de quelques jours seulement.
1: Ici, le développement d'un produit se fait très rapidement. Si vous avez besoin d'un prototype ou si vous vous adressez à une entreprise spécialisée dans l'intégration matériel-logiciel, celle-ci pourrait même travailler de nuit pour répondre à votre demande. Tant que vous avez le volume et la demande nécessaires, nous nous chargerons de tout.
2: L'entreprise de Zhang Guoping a été l'une des premières à lancer ses traducteurs IA à double écran. En étroite collaboration avec des développeurs de logiciels et des fournisseurs de matériel situés à proximité, son équipe met continuellement à jour le produit en fonction des retours des clients étrangers en ajoutant de nouvelles fonctionnalités à mesure que la demande du marché évolue.
0: Conception le matin, prototypage l'après-midi, production en série le lendemain et expédition dans le monde entier en moins d'une semaine. Cette rapidité caractéristique de Hua Changbei incarne véritablement la vitesse de Shenzhen. En effet, Hua Changbei dispose d'une chaîne industrielle complète dans le domaine de l'électronique et de l'information, fruit de plus de 40 ans d'expérience, ainsi que de secteurs manufacturiers et de services de pointe. C'est l'intégration et la synergie de ces deux moteurs qui ont rendu possible cette prouesse remarquable.
2: Cette rapidité a permis à Hua Changbei de devenir l'un des quartiers d'affaires chinois les plus ouverts sur l'international. En moyenne, près de 8000 acheteurs étrangers provenant de plus de 180 pays et régions se rendent chaque jour sur le marché pour s'approvisionner en produits ou explorer des opportunités commerciales. Alors que Shenzhen se prépare à accueillir les réunions de l'APEC cette année, Hua Changbei modernise ses services multilingues, ses options de paiement numérique et ses infrastructures d'accueil afin de mieux servir ses visiteurs internationaux.

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2: Bonjour à toutes et à tous. Vous êtes sur Radio Chine Internationale. C'est l'heure de notre émission « On connaît la chanson ». Aujourd'hui, je vous propose d'écouter des chansons de Wang Xinlin, une chanteuse et actrice chinoise née sur l'île de Taïwan. Surnommée la princesse de la mondo pop, elle est toujours active dans ce milieu depuis 2003, l'année où elle a sorti son premier album, « Cindy Begin ». L'émission commence tout de suite par un morceau de cet album, « On My Way ».

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2: Vous écoutez Wenkuna la chanson sur RCI. La personnalité du jour s'appelle Wang Xinling. Surnommée la princesse de la mandopop, elle a déjà sorti une dizaine d'albums en presque 20 ans de carrière. Votre émission musicale Wenkuna la chanson continue avec ses titres. C'est l'amour et la clarté de lune.

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4: Vous êtes sur Radio Chine International et vous suivez votre émission musicale « Vous connaissez la chanson ». Aujourd'hui, je vous propose d'écouter des chansons de Wang Xinling, une chanteuse et actrice chinoise née sur l'île de Taïwan. Sa première tournée de concert a eu lieu en 2016. Je vous propose tout de suite deux de ses chansons, « Hier et aujourd'hui » et « De petits

C'était la chanson de Petites Étoiles interprétée par Wang Xinlin. Grâce à son charmant visage et sa douce voix, le grand public l'appelle souvent Sweetheart. En 2022, elle a participé à un programme télévisé appelé Sisters Who Mix Waves. C'est une émission musicale très populaire en Chine et Wang Xinlin a remporté la finale. L'émission Wang Gong à la chanson se poursuit avec la mère montagnaise et Je Dame.

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4: Vous écoutez Wang Gong dans la chanson sur RCI. Aujourd'hui, je vous propose d'écouter des chansons de Wang Xinling. Les deux prochains titres s'intitulent « Être toujours heureuse » et « Je vais bien ».

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1: Vous êtes sur Radio Chine Internationale. Le temps passe vite. Votre émission musicale Vous connaissez la chanson se termine avec un morceau de notre personnalité du jour, Wang Xining, Les filles.

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